0: Vienne, elle ne semble pas typiquement provençale, en tout cas on la connaît dans le sud-ouest, jusqu'à chez Francis Cabrel, même si elle est très attachée à la Provence, notamment à travers l'œuvre de Pagnol, bien sûr. Comme je vous l'ai dit, on l'emploie pour exprimer là aussi une suite que l'on n'énumérera pas, comme pour dire etc. Exemple dans un roman de Jean-Paul Delfino, et tout le conte de Manon et tout le tremblement. Ou encore chez Maurice Gouirand, il regrettait la prospérité de Marseille, mais aussi le respect de la religion, de la morale, de la discipline, du patin couffin et du conte de Manon. Oui, le conte de Manon, c'est l'équivalent de patin couffin et tutti quanti. Autre subtilité décrite par Rivo Nora dans son dictionnaire des parlers régionaux, l'expression serait utilisée pour couper court aux exigences de son interlocuteur. Exemple, et le conte de Manon, non, pendant que tu es, leur dire, allez, c'est bon, hein, arrête-toi, tu m'as gonflé. Dans la lignée des fatueux de, fan de chichoulo, fan de pute, ou même, autre expression avec d'autres prénoms, je suis désolé, la putain d'Adèle ou la putain de la Caroline, c'est, on va avoir des problèmes.
1: Je pense, oui.
0: Cette interjection est aussi utilisée pour marquer la surprise. En voici un exemple sous la plume de Maurice Gouirand, cette fois dans le théorème de Langambi, le conte de Manon, mais c'est mon riri. Et on la trouve aussi chez Gilles Del Papas, sous la variante la conne de Manon. Selon Robert Bouvier, dans le Parler Marseillais, l'expression exprime aussi le dépit ou l'irritation, hein, et il donnait cet exemple, le conte de Manon, ça a encore foiré. On trouve aussi des variantes avec le conte de Madon, et on vous aime aussi d'amour, les Madons. Non, je vais rien dire, parce que je vais avoir des problèmes avec Magaté. Magaté, c'est toi que j'aime d'amour. En tout cas, tous les auteurs s'accordent à dire que Manon est sûrement là juste pour la rime, sans aucun lien avec une quelconque Manon qui aurait existé.
1: Bien sûr.
0: Et je vous le confirme parce que j'ai vérifié toutes mes sources.
1: Parfait. Un petit bonjour à votre gâté qui nous écoute ce matin.
2: Il a bien Manon des sources.
1: Oui, non, mais c'est pardon.
2: Il a bien Manon des sources.
0: Non, j'ai vérifié mes sources. Manon, je ne sais pas s'il l'a vérifié.
1: Oui, non, mais bien sûr. Non, bah, bien sûr, bien sûr. Non, mais vous me prenez.
0: On vérifie. Hein, on vérifie.
1: C'est possible, ça.
0: C'est comme ça.
1: Non, mais si vous voulez, je vous laisse.
0: Mais non, t'as pas d'amour, Eric.
1: Bon, donc un petit bonjour à votre gâté. Oui. Je le confirme, mais Eric est sage comme une image.
0: Mais exactement.
1: Enfin, chérie, je t'aime.
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5: Ai-je encore besoin de le présenter? Arnaud Fromage est avec nous. Bonjour Arnaud.
6: Bonjour, bonjour. Ah,
5: pour votre nécessaire minute comtoise, Arnaud, il y a quelques temps, vous nous avez expliqué pourquoi l'emblème de la Franche-Comté était un lion.
6: Mais je ne suis pas allé au bout du raisonnement. Pour rappel, la Franche-Comté adopte le lion vers 1278-79 quand le comte de Bourgogne, Othon IV, décide de se rapprocher du royaume de France. Il décide pour cela d'adopter le lion, le roi des animaux et symbole de la monarchie française. La Franche-Comté n'est d'ailleurs pas la seule région à arborer cet animal que l'on retrouve aussi sur les armoiries de la Normandie ou en Aquitaine et qui est tout autant le symbole de Belfort que de la ville de Lyon parce que oui, il y a une logique là-dedans. Mais voilà, maintenant qu'on a dit ça, reste une question. Pourquoi le lion, qui n'est pas le plus imposant des animaux et qui, soit dit en passant, est une sacrée grosse feignasse, a-t-il pu devenir le roi des animaux et pas la baleine bleue ou le chinchilla?
5: Bon, déjà, ce n'est pas le cas partout, hein.
6: C'est vrai. En Asie, c'est plus souvent l'éléphant ou le tigre qui sont considérés comme les rois des animaux. En Amérique, c'est l'aigle qui règne aux côtés de l'ours, du jaguar ou du puma. En Afrique, le rhinocéros et le léopard sont aussi dans la place aux côtés, c'est vrai, du roi lion. Et en Europe, eh bien avant le lion, c'était l'ours qui était considéré comme le roi des animaux, mais tout va changer au Moyen-Âge. En gros, ce sont des histoires de symboles. Au Moyen-Âge, on se passionne pour la mythologie grecque, dans laquelle Hercule, qui était méga fort, a tué le lion de Némée, dont la peau était pourtant censée être impénétrable. Et puis, la crinière du lion est vue comme une sorte de couronne, ce qui fait bien plaisir aux souverains du continent, d'autant que bon, l'Afrique c'est méga loin et que personne n'ira vérifier.
5: Mais bon, un roi c'est très humain, alors comment un animal peut-il être le roi de quoi que ce soit quelque part, Arnaud ?
6: Là encore, vous marquez un point, mais ce qualificatif de roi des animaux, depuis qu'il s'est débarrassé de sa symbolique royale, est plutôt là pour qualifier ce qu'en zoologie on appelle les super-prédateurs. Ces animaux qui sont tout en haut de la chaîne alimentaire et qui sont relativement imprenables à la baston contre les autres espèces du coin. Et même dans ces cas-là, on devrait dire que ce sont les lionnes qui sont les reines, parce que ce sont elles qui chassent, mais seulement les reines de la savane. Bah oui, si on va par là, chaque type de terrain a son roi. Celui de la jungle amazonienne, ce serait plutôt le jaguar, et celui de nos forêts à nous, eh ben ce serait plutôt le cerf. Mais au fond, une grosse feignasse qui laisse les autres combattre à sa place, qui se fait nourrir et qui prend la lumière, est-ce que ce serait pas ça, la définition d'un roi? Bon bah, je retire tout ce que j'ai dit, alors.
5: Voilà, retirez tout, retirez tout. Merci beaucoup, Arnaud.
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5: 6h19, c'est votre rendez-vous les gens d'ici. Tous les jours, nous mettons en lumière une personnalité.

0: L'actualité qui fait briller notre région, elle se confie au micro de Romain Bruneau. Et aujourd'hui, sortez vos crayons de couleur. À l'honneur, une personne qui, grâce à son invention, transforme les dessins de vos enfants en véritables dessins animés. Direction le 11e arrondissement pour retrouver Romain Bruneau. Romain, vous êtes avec cette créatrice de génie.
1: Eh oui, je suis avec Claire Failly. Elle est artiste et auteure. Claire, bonjour.
2: Bonjour.
1: Vous donnez vie aux dessins des enfants avec cette collection de livres, cahiers de dessins animés. On ouvre ce livre, qu'est-ce qui se passe? Expliquez-nous un petit peu votre idée.
2: Alors c'est magique, ça marche très simplement. C'est un livre à lire et colorier qui se transforme en dessin animé. Je colorie ma page, je la prends en photo à travers l'application Bling Book et instantanément, mon coloriage se transforme en dessin animé qui me raconte une histoire. La page d'après fait la suite du dessin animé et quand on a tout colorié, ça crée un dessin animé complet de 4 minutes pour les petits livres, de 8 minutes pour les grands livres qui raconte une histoire continue.
1: Il y a plein de thèmes.
2: On a plein de thèmes, on a par exemple les sciences avec les dinosaures ou la mer, on en a sur les contes avec les fables de La Fontaine, on en a sur les héros avec le petit prince, le petit Nicolas, les schtroumpfs, etc. Et puis on en a sur les artistes avec Monet, Van Gogh, Picasso et plein d'autres.
1: D'où vous est venue cette magnifique idée de cahier de dessins animés?
2: L'idée de départ, c'était de donner un nouveau souffle au livre sans le remplacer. Et là, on va ramener la force du numérique avec la force du travail de l'auteur et qui rassemble les générations, puisqu'on travaille même avec des EHPAD. On a 300 EHPAD en France qui utilisent nos livres pour faire colorier les grands-parents avec les petits-enfants de passage, tous ensemble y créer des dessins animés.
1: J'ai même entendu dire que ça va encore plus loin que l'animation du dessin, puisque même l'enfant qui colorie peut apparaître au final dans le dessin animé.
2: C'est ça qui est formidable, c'est qu'une fois qu'on a fait son dessin animé, l'enfant peut aussi, avec l'application Bling Book qui est gratuite, faire un selfie et même enregistrer sa voix. Et là, il devient le héros du dessin animé. C'est lui l'acteur, il va répondre aux questions que ses propres coloriages lui posent. Donc, il écoute l'histoire qu'on lui raconte, ou bien, en plus, il peut raconter la sienne et jouer tel un acteur.
1: Une idée comme ça, création de ce cahier de dessins animés, c'est forcément récompensé.
2: Alors, nous avons été récompensés par le concours Lépine. On a eu la médaille d'or du concours Lépine en 2018. Donc, merci pour la médaille d'or.
1: Cahier de dessins animés, Blink Book. On avait avec nous Claire Failly. Merci Claire.
2: Merci beaucoup.
1: Maintenant, je vais prendre mes petits crayons de couleur et je vais m'attaquer à créer un dessin animé. Promis, je déborde pas en plus.
2: Ah, si vous débordez, c'est pas grave, puisque la technologie va reconnaître le dessin. Et donc, au final, le résultat est très beau, même si l'enfant de 3 ans a gribouillé son dessin.
1: J'ai 40 ans.
2: Ça marche aussi.
0: Merci beaucoup Romain Bruneau et merci à votre invité Claire Failly, artiste et auteur des cahiers de dessins animés. Et pour voir ce que ça donne, et c'est vraiment très étonnant, n'hésitez pas à aller retrouver dès maintenant la vidéo étonnante de ce cahier animé filmé par Romain sur nos réseaux sociaux, Instagram et Facebook, ici Paris-Île-de-France. Vous tapez ça dans la barre de recherche et vous allez nous trouver très très vite.
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1: Je vous emmène dans un salon de thé andouillé qui a ouvert ses portes il y a quelques mois. C'était l'été dernier. Ça s'appelle Au coin de la tasse, un lieu tenu par Marie-Annick Vicard, co-AP. Et comme dans tout bon salon de thé, on peut aussi boire du café. Ça tombe bien, Marie-Annick m'en offre un. Bon, ben merci pour le petit café, Marie-Annick.
2: Eh ben de rien, avec plaisir.
1: Oui, parce que vous aussi, vous buvez un café. Oui. Vous ne buvez pas de thé, alors?
2: Je bois les deux.
1: Ben quand on vend les deux, c'est bien de connaître les deux.
2: Exactement.
1: Pourquoi vous avez créé ce lieu?
2: Parce que j'avais envie d'ouvrir un salon thé depuis des années. Pour moi, la commune d'Andouillé, ça a été une opportunité. Je suis arrivée sur la commune il y a 2 ans. Et je voulais monter un lieu différent, qui me ressemble, et dans lequel on pouvait accueillir des ateliers, où ce soit aussi un lieu de rencontre intergénérationnelle.
1: Mais vous aviez déjà tenu un commerce avant?
2: J'ai été libraire pendant 10 ans.
1: Je propose qu'on se lève, Marie-Annick. Comme ça, on va pouvoir aller faire le tour de ce salon de thé. Bon, c'est pas si grand que ça, mais il y a quand même plusieurs pièces. Là, on est dans la pièce principale. C'est là où vous proposez le thé, les cafés, il y a quelques gâteaux. C'est vous qui avez fait la décoration de ce lieu, parce que c'est très très joli. Hein.
2: Merci beaucoup. Oui, c'est moi. Donc toutes les tables et les chaises ont été chinées dans les différentes recycleries Emmaüs de la Mayenne. Le buffet qui me sert à présenter les cafés, je l'ai acheté chez une dame sur Andouillé aussi. Donc le meuble 100% local.
1: Il y a aussi un coin librairie. Et puis nous entrons dans l'autre pièce de ce salon de thé où je continue à parler de décoration avec Marie-Annick. Je vois qu'il y a des photos d'Andouillé, de vieilles cartes postales. Je ne sais pas si on voit d'ailleurs votre commerce sur ces cartes postales?
2: Alors, on voit le bâtiment, effectivement, sur toutes les cartes postales, puisque fin 19e, début 20e, le bâtiment accueillait donc un hôtel, le Lion d'Or, qui ensuite est devenu dans les années 50-60 la Poste, avant d'être le cabinet notarial dans les années 90, et donc depuis la fin de l'été, un salon de thé.
1: Et c'est dans cette petite salle du salon de thé que sont régulièrement proposés des ateliers, alors ça peut être des ateliers d'écriture, de dessin. Je retourne ensuite dans la salle principale, où sur le comptoir j'observe de très très beaux gâteaux.
2: Je travaille avec la boulangerie d'Andouillé qui est la Tendresse, qui me prépare cakes et tartes, et moi de mon côté je fais le cheesecake et je fais des scones. Donc des scones, c'est des petits pains anglais.
1: Bah moi je vous prendrais bien un petit bout de gâteau alors avant de partir. C'est cheesecake, vous faites le cheesecake?
2: Moi je fais le cheesecake, oui, je sers ça.
1: Marie-Annick, avant que vous alliez me préparer l'assiette avec du cheesecake, je vois quand même qu'il y a un nain au niveau de la caisse de votre salon de thé.
2: Oui, c'est un nain que m'a offert une amie pour l'inauguration et j'ai trouvé qu'il avait toute sa place dans la décoration du salon de thé.
1: Mais je pensais que c'était un endroit où, vous savez, comme le petit cochon, on peut mettre sa pièce, mais non, il y a pas, vous n'avez pas prévu ça.
2: Si, mais c'est pas le nain.
1: Ah, c'est pas dans le nain. Ah oui, c'est à côté, on peut mettre une petite pièce.
2: Exactement.
1: Mais attendez, c'est quoi ça?
2: Ça, c'est un personnage des films Ghibli, Voyage de Chihiro.
1: Ça fait du bruit?
2: Oui, tout à fait.
1: Mais c'est trop génial. Il fait un petit rototo à la fin.
2: Exactement, c'est parce qu'il a bien digéré le pourboire.
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3: Être de mauvaise humeur, ça arrive, mais savoir le dire en breton, c'est pas simple. Eh bien, je vais vous l'apprendre. Et puis, les Botorels, coucou, ça va être votre tour aujourd'hui.
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3: Alors, pour les râleurs du matin ou les râleurs de toute la journée, bah ouais, il y en a, on en connaît, hein, ceux qui ne sont jamais satisfaits et aboient au lieu de parler, eh bien, c'est gualimor, le mot à employer. Gualimor et doute, hormintimement. Tu es de mauvaise humeur ce matin? Gualimor et out armintimement. C'est un mot composé donc avec gual en premier qui signifie mauvais, le mal ou le malheur. Employé devant un mot, gual sert à insister sur le côté néfaste, mauvais d'une chose. Par exemple, gualvrudet, c'est une personne de très mauvaise réputation. Donc, gual et immor, gualimor, hein, ça veut dire de mauvaise humeur, de très mauvaise humeur même d'ailleurs. À dire à votre ado, à votre conjoint ou collègue, ou pas en fait, hein, sinon ça va créer la dispute. Mais maintenant, vous saurez dire « Gualimor et des irio », ceci est de mauvaise humeur aujourd'hui, « Gualimor et des irio ». Retenez donc pour aujourd'hui que « gual » signifie « mauvais » en breton, « immor », l'humeur, « gualimor », la mauvaise humeur.
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3: Et maintenant, nos Botorel. Nom de famille assez répandu, alors, Botorel, ça sonne fortement breton, hein ? Ouais ? Eh ben non. C'est une version bretonnisée d'un nom de famille qui vient de l'ancien français. Il n'y en a pas beaucoup en breton, mais il y en a quelques-uns, comme celui-là. Botorel, ça vient de Boterel, qui avait perduré dans la langue galaise, en Haute-Bretagne. Un nom attesté au XVe siècle, on le trouve aussi chez nos voisins de Cornouaille britannique d'ailleurs. Mais Botorel, Boterel ou encore Botrel, comme Théodore, le célèbre chanteur de la Paimpolaise, eh bien tous ces noms viennent d'une ancienne forme française, Boterel, qui signifie le petit crapaud. Mais alors, c'est pas un petit crapaud, ça servait surtout de surnom péjoratif, donné à une personne n'ayant pas des traits de visage des plus beaux, ou d'une personne méprisable, pas agréable du tout. Donc, même si ça semble breton, eh bien l'origine, pour le coup, vient de la partie non-bretonnante de la Bretagne, et ça a été mis ensuite à la sauce armoricaine, langue bretonne par nos anciens. Voilà, quelques mots de plus et des explications sur notre belle langue bretonne. Je vous dis à demain pour d'autres surprises. Kenwarhoas.
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6: Quelle qualité doit avoir un sportif de haut niveau ?
7: Des forces, des muscles, manger sain et beaucoup boire.
8: Il faut beaucoup, beaucoup s'entraîner pour faire le sport qu'on veut.
9: Pour faire marcher ses muscles.
8: On s'entraîne beaucoup, genre on fait de la muscule, prendre des poids de genre 40 kilos sur ses bras. Et tenir le plus longtemps pour avoir des muscles.
6: Et vous connaissez des sportifs de haut niveau ?
9: Ah oui. Cristiano Ronaldo,
8: Teddy Riner, Kylian Mbappé,
9: Lionel Messi,
8: Léon Marchand,
9: Félix Lebrun et Alexis Lebrun.
6: Et ils faisaient quoi eux ?
9: Du ping-pong.
6: Vous les avez regardés pendant les JO ?
9: Oui, de temps en temps.
8: Moi, je les ai pas regardés, mais
9: j'ai vu surtout.
8: J'ai vu juste Teddy Riner parce que j'aime bien karaté, mais j'ai arrêté.
9: Moi, j'ai vu beaucoup plus de fois Léon Marchand, même si je préfère beaucoup plus le ping-pong. Il faisait vraiment des trucs magnifiques.
8: Will Bayama, je crois, pour la France, le basketteur. Et après, il y avait un Américain. Après, je sais pas comment on l'appelle, mais ma belle-mère, elle avait crié le King. Mais je crois pas que c'est son prénom.
6: Est-ce que vous aimeriez être un sportif ou une sportive de haut niveau, vous ?
8: Oui. Non.
9: Parce que ça demande trop d'exercice.
8: Faire de la piscine, j'aime bien. Ça fait marcher les bras, les jambes en même temps. Et ça demande beaucoup d'entraînement, du coup j'adore.
9: Moi, oui, parce que j'aimerais bien faire beaucoup de ping-pong. Parce que c'est mon sport préféré. Et Félix Lebrun, il m'a donné un bon coup d'énergie. Maintenant, j'en fais un club et voilà.
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1: La Lorraine regorge de trésors et elle ne le sait pas assez. Des villes, par exemple, qui sont superbes et riches en histoire, parfois à un jet de pierre de chez soi et qu'on ne pense pas toujours à aller voir au moins le temps d'une balade. Vic-sur-Seille est de celle-là. Une cité de caractère en terre mosellane, à moins d'une demi-heure de Nancy, au cœur du riche pays du Saulnois, le pays de la verdure et du sel. Un sel qui a fait la fortune des Gaulois des environs, puis des Romains, puis des évêques de Metz, puis des ducs de Lorraine. Il faut dire que le sel, autrefois, c'était l'or blanc. C'était le seul moyen de conserver longtemps les aliments, la viande notamment. Alors, qui avait la main sur le sel, avait la main sur les réserves. De cette époque très riche, Vic a su garder le meilleur, un patrimoine qui raconte une histoire. Le château des évêques a gardé la porte fortifiée, qui continue d'impressionner ceux qui la découvrent, elle qui prend ses racines au Moyen-Âge, mais qui a tellement bonne mine, parce que la ville en prend bien soin, il faut le dire, tout comme elle prend soin des batraciens qui vivent dans les anciennes douves, qui sont protégés et qui pourraient vous dire en langage grenouille que la Vic est belle, si j'ose dire. Il y a aussi le bel hôtel de la Monnaie, construit à peu près au moment de la bataille de Nancy. Il a donc 550 ans, à peu de choses près. Un bâtiment coiffé d'un étonnant balcon en bois qui fait tout le tour. Et dans lequel vous trouverez d'ailleurs l'office du tourisme avec plein d'idées de randonnée dans le coin. Vic, c'est aussi le musée départemental Georges de la Tour qui affiche une collection exceptionnelle de peintures du XVIIe siècle. Et c'est quand on entre à l'intérieur de ce musée qu'on se demande pourquoi on n'a pas eu envie plus tôt de voir de vrais tableaux, vous savez, ceux sur lesquels on voit la trace du pinceau. Et puis Vic-sur-Seille, ce sont de jolies rues avec de beaux hôtels particuliers. En partant, faites un détour par Marsal, la ville de sel des ducs de Lorraine, ville d'histoire, fortifiée par les Français qui voulaient absolument mettre la main dessus, et quand ils l'ont eu, la garder, puisqu'elle était véritablement le bas de laine des ducs de Lorraine. On y voit encore les remparts, la porte de France, et dedans, l'étonnant musée du sel. Vic-sur-Seille, ville d'art et d'histoire, le Saulnois, pays d'héritage et de nature, bah c'est fin bien. En même temps, c'est Lorrain.
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2: Chaque année, près de 800 000 personnes montent sur un bateau à Strasbourg. Soit plus de la population entière de Marseille qui ferait la queue pour voir la petite France. Aujourd'hui, je teste pour vous les coulisses de Bateau-Rama. On est bien évidemment à Strasbourg, embarcadère du Palais Rohan. Et il est tôt, il est très tôt. Hein. La ville s'éveille tout doucement et je monte à bord d'une navette Bateau-Rama avec Dylan et les capitaines. Autour de nous, l'île est particulièrement silencieuse et on entend juste les clapotis de l'eau contre la coque. Pendant que les premiers touristes dorment encore, eh bien, l'équipage lui prépare déjà la journée. J'ai comme l'impression que je vais prendre part au spectacle que je vois défiler tous les jours devant les fenêtres des studios d'Ici Alsace. Et une fois à bord de la navette, direction le port du Rhin, dans les locaux techniques de Bateau-Rama. Avant même qu'un touriste monte à bord, ah bah les bateaux passent par une vérification technique complète. Et Dylan m'explique que chaque navette est contrôlée quotidiennement. Hein. Les niveaux, la sécurité, les systèmes électroniques. Normal, on peut transporter jusqu'à 135 passagers par bateau. En fait, Bateau-Rama appartient au port autonome de Strasbourg. C'est le deuxième port fluvial français. Et à l'origine, les visites servaient surtout à montrer la puissance industrielle du port aux investisseurs. C'était pas vraiment pour les touristes. Aujourd'hui, la visite dure environ 1h10. Et on traverse la petite France, la Neustadt et le quartier européen. Et selon le capitaine, la difficulté principale, c'est de réussir à anticiper d'une part le courant, mais aussi les écluses et les autres embarcations. Hein, dans un espace, il faut le dire, relativement petit. Et ça prend pas mal d'entraînement pour réussir à passer un aussi long bateau sous les ponts de Strasbourg. Et moi, eh ben je me fais trimballer et je dois avouer que depuis l'avant du bateau, la ville est encore plus belle. On voit les rues et les façades des bâtiments complètement autrement. J'ai adoré ça. Aujourd'hui, la flotte compte une dizaine de bateaux. Parce que oui, hein, y a du monde. Et pour gérer l'afflux des visiteurs, eh bien j'ai rencontré Lucie. Lucie, elle est agent de quai. Et elle m'explique que ce sont plusieurs centaines de personnes par heure qui montent et descendent des navettes en haute saison. Et le le timing est super précis parce qu'un bateau part environ toutes les 30 minutes. Alors moi, pour montrer ma bonne volonté, eh bien j'ai tenté d'aider à amarrer le bateau. Ah ben c'était une mauvaise idée. J'ai tiré la corde, mais dans le mauvais sens. Bref, le bateau ne bougeait absolument pas, mais ça a eu le mérite quand même de lancer un fou rire général. Bon, le capitaine m'a même dit que ça arrivait aussi aux marins. Bon, je me dis qu'à travers ça, je viens d'être officiellement adopté par la marine alsacienne. Youhou ! En tout cas, je réalise que derrière l'image romantique des bateaux qui défilent tranquillement le long de l'île, eh bien se cache surtout une organisation quasi aéronautique. Car finalement, Strasbourg, vu d'en haut, c'est sûr, c'est beau, mais vu d'en bas, depuis l'eau, eh ben c'est encore plus beau.
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3: Pour le nourrissage du requin, on fait ce qu'on appelle du target training. Le requin a une cible qui lui est attitrée. Donc là, ici, c'est une petite bouée jaune qu'on va venir plonger dans l'eau. Avec le temps, on a appris au requin à reconnaître cette cible et il sait que quand celle-ci est présente dans l'eau, c'est à son tour de manger.
4: C'est tous les jours à la même heure ?
3: Pour les plus grosses espèces, on va nourrir seulement une fois tous les deux jours parce que ces espèces ont un métabolisme plus lent et ont des réserves plus conséquentes dans leur corps. Pour les petites espèces, comme par exemple les petites demoiselles bleues et vertes qu'on voit à la surface là-bas, ce sont des poissons qui, eux, donc, du coup, ont moins de réserves dans leur corps et qui ont besoin de manger plusieurs fois dans la journée, 3 à 4 fois en général.
4: C'est quoi celui avec une corne là ?
3: Alors ça, c'est ce qu'on appelle un naso. On l'appelle aussi le poisson de licorne. Et chez les mâles, on peut voir cette protubérance sur le crâne, comme une corne en fait, qui va pousser tout au long de sa vie.
4: Elle est à combien de la température de l'eau là ?
3: On est à 26 degrés toute l'année, donc c'est de l'eau de mer qu'on pompe en mer et qu'on va venir chauffer et filtrer avant de la mettre dans nos aquariums. Pour les aquariums dits d'eau tempérée, on a une température de 15-16 degrés à l'année. C'est très agréable de plonger.
4: Vous plongez régulièrement ?
3: On plonge au moins une fois par semaine pour l'entretien de chaque aquarium.
4: Et vous faites quoi dans ce grand aquarium-là ?
3: Tout d'abord, tout ce qui va être l'entretien de la vitre. La vitre fait quand même 11 mètres de haut, donc il faut l'entretenir. On va venir aussi entretenir tout ce qui va être pompe de brassage. Et ces pompes, elles vont venir capter tout ce qui va être, par exemple, les algues qui vont se dégrocher du décor et autres, ou les, par exemple, des restes de nourriture qui n'auraient pas été consommés, qui vont venir se colmater sur la grille de la pompe. Donc on va venir l'entretenir afin qu'elle garde toute son efficacité. Et après, on va pouvoir aussi, par exemple, venir effectuer du bouturage de coraux, puisqu'on a quelques espèces qui poussent dans ce bassin pour augmenter la taille de nos élevages ou, par exemple, pour faire des échanges avec d'autres aquariums.
4: Ah oui, là, c'est les coraux qu'on voit jaunes et marrons là-bas ?
3: Oui, c'est ça.
4: Bah, c'est impressionnant quand même. On se rapproche et là, on voit effectivement la profondeur de l'eau là. Et c'est un peu attirant comme quand on est sur les hauteurs en montagne, on est toujours attiré comme ça par le vide. Là, c'est un peu le même principe.
3: Oui, c'est vrai qu'il y a cette sensation de grandeur, d'être en haut du plus grand bassin, de regarder vers le bas et de se dire mais qu'est-ce qu'il y a au fond ? Peut-être qu'il y a un poisson qu'on ne voit pas, qui est là en bas et qui lui nous attend aussi peut-être.
4: Ouais, lui, là, comment on appelle le naso ?
3: Le naso, c'est ça.
4: Il commence à être impatient, là, il est en train de sortir de l'eau quasiment.
3: Ils attendent là.
4: Bon, je vous laisse faire, allez-y. Là, ils vont sauter dans tous les sens. À vous donner à manger au requin, là.
3: Le poisson destiné au requin.
4: Ah, ça saute dans tous les sens.
3: Ça saute dans tous les sens, ils sont très excités. Hop, ça y est, il l'a eu. On reviendra dans deux jours pour lui donner un autre poisson.
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1: On sait qu'on est lorrain parce que...
2: Parce qu'on prend des obus pour des cèpes.
1: C'est une histoire qu'on m'a racontée.
3: Ça va aller dans les Vosges.
2: Non, du côté d'Amnéville. Non, j'ai croisé Frédéric, le Fred Kunz. Vous le connaissez?
3: Non.
2: Il est maître d'école à Amnéville.
3: Je sais pas.
2: Il m'a raconté ses aventures, ça va rappeler des souvenirs à tout le monde.
3: Allez-y.
2: Lorsque, adolescent, il partait en vacances en mobylette.
3: Mm-hmm.
2: Trajet à Gondange, Niederbronn-les-Bains, 150 bornes en cyclo. Largement de quoi faire cuire le steak sous la selle, comme Attila le Hun.
3: Mon père faisait Paris, le Jura, en vélo.
2: Ouf, en vélo?
3: En mobylette?
2: En mobylette. Ah bah ouais, on essaye. Qu'est-ce qu'il avait comme mobylette?
3: Ça devait être un 103 à l'époque, ça devait être ces mobylettes-là, je pense.
2: S'ils étaient déjà là, ouais. Ou un Solex. Fred.
3: Mobylette.
2: Ok, le Fred, il partait avec Bernard, dit Bébert, le Mac, le Bled. Le Bled, c'était son nom, pas la destination de ses vacances. Et Mounir, qui aurait dû être au bled. Et Mounir, le passager de dernière minute, qui s'était dégoté une cacahuète improbable pour se joindre à l'équipage. Une mini-moto, vous savez?
3: Hey.
2: Il fallait laisser refroidir toutes les 10 bornes. L'enfer. Le Fred m'a dit, il avait l'air d'un singe sur un paquet de tabac. Mais une vraie équipée sauvage que ceux-là. Et puis ces bandes-là, ça roule en triangle, comme les oies sauvages. Pour ceux qui ont une meule moins puissante, profite de l'aspiration. Comme mon Fred, il avait une 103 SP à refroidissement liquide et carbut 17.
3: Ah, vache.
2: Autant dire qu'il roulait en tête. Sourire béat, les dents éclatées de moustiques. En route pour le camping, la gloire et les grandes découvertes. Parce que ces types-là étaient des chercheurs de trésors, des fanades de la Seconde Guerre mondiale, le genre qui arpente les champs et les forêts, poil à frire entre les pognes, à la recherche de vestiges. Résumé des vacances par le principal intéressé, je cite le Fred, deux points ouvrez les guillemets, on allait chercher des bricoles qu'on ne trouvait jamais. Des chercheurs du trésor au pied de l'arc-en-ciel, en somme.
3: C'est joli, ça.
2: Tente plantée à Sturzelbrunn. Voilà, c'est pas facile.
3: Non, c'est pas facile.
2: Si tôt le matin. Le Beecherland comme terrain de jeu. Les gars vivent la grande vie. Pique-nique tous les jours et peu importe les guêpes qui les taquinent. Ils découvriront que le dernier jour que le nid était précisément sous la table du déjeuner. Les gars, ils s'en foutaient. Les grands soirs, ils sortent au casino de Niederbronn. 15 kilomètres en brêle à travers les bois. La 103 devant, Mounir loin derrière. Vers la fin du congé, alors qu'ils zonent dans un coin qu'on leur a vendu pour être un coin à champignons, ils se baissent pour ramasser des cèpes et là, bingo, tout un tas d'obus et de munitions de la guerre de 14. Pompiers, gendarmes, démineurs, les ados sont au comble du bonheur. Des vacances 100% Lorraine, plus locales, tu meurs.
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4: Les petits bonheurs, généralement, ce sont des sourires qui se récoltent tous les jours au hasard des rencontres. Il suffit d'un micro ici, de ne surtout pas prendre de rendez-vous et de ne pas se présenter. Ça marche très bien à Megève, par exemple. Nous sommes donc en Haute-Savoie, sur les hauteurs de Megève, au Mont d'Arbois, pendant que des chevaux sont en train de monter dans une bétaillère.
5: Bonjour.
4: Matin de bonheur, venez vous occuper des bêtes.
5: C'est ça, on vient les mettre au chaud, ouais.
4: Ah, c'est-à-dire que là, ils quittent la montagne?
5: Ouais, ce coup-ci, ouais, c'est bon. Ce coup-ci, on va les ramener, on va les mettre en pension pour cet hiver, ouais. Ils ont passé tout l'été en montagne, donc ce coup-ci, ça y est. Ils vont aller se mettre au chaud pour l'hiver.
4: Ah oui, ils font toute la saison, là, ici?
5: Ouais, ceux-là, ils font toute la saison ici. Il y en a qui sont là pour la monte, il y en a qui sont là pour l'attelage, et puis vu que nous, on est élevage, il y en a, ils sont juste là pour grandir.
4: Vous, c'est pas juste un loisir, c'est votre métier?
5: Ouais, moi, c'est mon métier, ouais. Je suis cocher palefrenier. Ouais.
4: Quand vous dites pour l'attelage, c'est les calèches qu'on peut voir à Megève, par exemple?
5: Exactement, c'est ça.
4: Donc, les chevaux, quand ils sont pas attelés, on les voit ici, sur les hauteurs de Megève?
5: Ouais, c'est ça. Nous, on en a à l'Alpette, comme là en face, en haut de la côte 2000. On en a aussi au Mont d'Arbois, là, juste derrière. Et puis, après, au fur et à mesure de la saison, on les fait descendre petit à petit. Puis là, ils atteignent leur point le plus bas sur Megève. Puis après, on les change de département et puis voilà.
4: Donc là, ils montent dans le bus?
5: C'est ça, ouais. Ils montent dans le bus. Là, je vais en mettre 4. Là, après, j'ai mon patron qui va arriver. Il va prendre le reste. Et puis après, on va prendre un camion et une remorque. Puis on y charge tout dedans. Puis lui, il part cet après-midi.
4: Et là, ils partent où, hein, en résidence d'hiver?
5: Ils partent dans l'Allier, ceux-là. Ils partent dans l'Allier. Ils ont des gros champs de plusieurs hectares où c'est qu'ils ont du foin, des abris pour eux, de l'eau à volonté. Puis voilà.
4: L'Allier, donc en Auvergne, si je ne m'abuse, il fait pas beaucoup plus chaud qu'ici l'hiver.
5: Non, il fait pas beaucoup plus chaud. Mais par contre, ils auront plus d'herbe qu'ici, on va dire. Ils auront moins de neige, ils auront un peu plus de foin, un peu plus d'eau. Parce que nous, ici, c'est qu'on est tout de suite dans la neige. Et puis nous, on n'a pas assez de foin pour tous les nourrir l'hiver. Donc on préfère les mettre en pension. C'est beaucoup plus agréable pour eux. Puis pour nous, l'hiver, on a déjà bien assez de boulot comme ça. Donc au moins, ils sont un peu tranquilles aussi de leur côté.
4: Alors justement, vous faites quoi l'hiver si vous avez plus de chevaux?
5: Alors c'est pas qu'on en a plus, c'est qu'on en a moins. Toute la partie élevage en fait partout en pension, et en fait l'hiver nous on fait énormément de calèches sur Megève. On a des grosses calèches qui montent jusqu'à 12 personnes. C'est qu'on fait les fondus en calèche en soirée ou midi, et on fait juste des balades en calèche.
4: Bon, vous, j'imagine que le cheval c'est une passion, on fait pas ce métier là par hasard.
5: Mon grand-père était déjà éleveur de chevaux, là maintenant je bosse chez un ami de mon grand-père. Puis voilà, après on fait ça par passion, de toute façon c'est pas par l'argent qu'on va le faire, hein, comme dans tout métier agricole.
4: Même à Megève.
5: Même à Megève, l'agricole ça reste l'agricole, à Megève ou pas.
4: Je peux vous demander votre prénom?
5: Moi c'est Mathieu, moi.
4: Et c'est quoi le dernier petit bonheur de Mathieu, s'il vous plaît?
5: Mon dernier petit bonheur, c'est d'avoir fait un galop sur les crêtes de la côte 2000 en plein été avec le soleil couchant. Et ça, je pense que je m'en souviendrai jusqu'à ma mort.
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6: Ici dans le Nord, vous le savez, on aime le ballon. Mais parfois, le ballon a une forme qu'on n'attendait pas.
7: Je m'appelle Perrine Aberstich et je suis directrice générale de la Ligue des Hauts-de-France de rugby.
6: Et vous avez découvert le rugby comment?
7: C'était à l'Olympique Marquois Rugby quand j'étais en master à l'Université de Lille. Et je cherchais une alternance et je l'ai trouvée à l'OMR. Je pense que ça a été accentué quand même par le fait que, en même temps que dans le rugby, je suis tombée dans le Nord. Le film avait raison, hein, quand on vient, on n'a plus envie de partir.
6: Alors c'est d'autant plus fort qu'on dit que le Nord n'est pas forcément une terre de rugby. C'est vrai?
7: Bah, c'est en train de le devenir. Aujourd'hui, on le voit sur la métropole lilloise, on a de plus en plus de clubs. Leurs écoles de rugby sont pleines, les sections baby rugby ne désemplissent pas. C'est également le cas dans le Nord et dans l'ensemble des Hauts-de-France où on a beaucoup de nouvelles sections. Aujourd'hui, le rugby se développe aussi parce qu'on a une pratique pour tous et partout. Du rugby adapté, du rugby santé, du rugby à 5. On invite tout le monde, c'est mixte. C'est intergénérationnel et je pense que c'est ça qui fait que ça marche dans les Hauts-de-France.
6: Est-ce qu'il faut avoir joué au rugby pour être directrice du rugby?
7: Pas du tout, je suis basketteuse de formation. Maintenant, malheureusement, j'entends encore parfois dans les tribunes des gens dire « j'aime pas voir des femmes jouer au rugby » ou « c'est un sport d'hommes ». Donc on est aussi là pour faire changer les mentalités. Aujourd'hui, je gère surtout les équipes. À la Ligue, on est 17 salariés au service du rugby, donc 11 plutôt sur le côté sportif et 6 sur l'administratif.
6: On entend souvent les joueuses et les joueurs de rugby parler de valeurs, mais quelles sont ces valeurs?
7: Les grandes valeurs du rugby, c'est le respect, la solidarité, l'engagement. C'est ce qu'on essaie de transmettre tous les jours et c'est à nous aussi les adultes, encadrement, la ligue, les éducateurs, de les transmettre. Aujourd'hui, nous, on parle toujours d'éducateurs et pas d'entraîneurs parce qu'on n'est pas seulement là pour faire des joueurs et des joueuses, mais aussi les hommes et les femmes de demain. Moi, c'est ici, au service des clubs, au service du développement du rugby, que je m'épanouis.
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1: Rose vin là, il est ben trop bon pour la modurer.
2: Berrichon dans le texte.
1: À modurer le vin, ça veut dire y rajouter de l'eau. Je vous avoue que je connaissais pas ce mot-là, puis que je l'ai trouvé dans mes livres. Je vais le souffler au grand maître des chevaliers du PSU à Mentoux, vu que là-bas, les gars, ils s'engageront à ne jamais couper d'eau un vin de qualité. Ça veut dire, les gars, qu'il faut jamais amodurer du vin, à moins qu'il soit ch'ti. Par chez nous, les ch'ti vins, il n'y en a plus. Alors, je dis pas que dans le temps, il n'y avait pas Chuck Pichette qui méritait d'être amoduré. Mais au jour d'aujourd'hui, plus besoin de s'accrocher au bord de la table pour avaler votre canon de Sauvignon. Quand même, chez les marchands, on trouve des vins qui venons, on sait pas ben de l'avoue. Des gros rouges que tachons les nappes et le fond des verres. Et que méritons ben d'être amodurés. Blascandi, Georges Blanchard. Si par hasard, la souée vous amène par chez nous, jabio dégraissé, ou rentrez jamais au ch'ti domaine, beuvez plutôt l'eau du fossé. Le bourgeois, il vous recevrait avec jouet, vu qu'il est plus barlow que méchant. Mais, je vous préviens, il vous ferait bouer du vin de marchand. Oh, si le vieux Noé, sroutant de Sounache, n'avait pu goûter que ce jus-là, je connaîtrais encore que le vin de parche, et je dirais point de mal du Noah. Ouais, qui est pourtant bon à valouer, et qu'on dit pour ben exigeant. Oh, c'est plus fort que moi, je peux pas boire du vin de marchand. C'est épais, ça saoule, et ça tache, le fond du verre, et devient noir et bleu. Quand que ça pendait à la moustache, on croit voir goûter du sang de bœuf. Pour moi, bon gens, v'là ma consigne. Gardez le corps solide et sain, buvez surtout du vrai vin de vigne, du vin de chez nous, du jus de raisin, et le pays connaîtra la joie en nous montrant son vrai penchant le jour qu'on n'y donnera plus à boire du vin de marchand.
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3: L'auteur du livre que je vous présente aujourd'hui dans Toujours à la page les a tous interrogés. Ce père de famille qui, après avoir tué femme et enfant, s'inquiète du sort de sa chienne. Ce japonais cannibale interpellé au bois de Boulogne ou encore ce membre de la Société de protection des oiseaux soupçonné d'être un tueur en série. Jacques Poinaz fut commissaire de police, chef adjoint de la brigade criminelle de la police judiciaire de Paris, également chef de l'unité de coordination de lutte antiterroriste. Cet Ardéchois de naissance témoigne de sa carrière dans « Le temps des aveux, le réfrigérateur du japonais cannibale et autres récits de la brigade criminelle », un livre paru chez Mareuil Éditions. Le retour sur 13 des enquêtes les plus marquantes de sa carrière avec, en ligne de mire, à une époque où l'ADN n'était pas encore la reine des preuves, l'obtention des sacro-saints aveux. Des aveux qui viennent ou non, et qui dissimule parfois une partie de la réalité, qui laisse aussi souvent l'enquêteur avec un sentiment de frustration. Jacques Poinaz.
4: Oui, de la frustration, parce que les aveux ne sont pas toujours totalement sincères, ou complets, ou indiscutables. Il y a souvent une fragilité de l'aveu, puisque lorsqu'on a des aveux, on se projette déjà dans le procès et la preuve devant les assises pour les homicides. Mais ces histoires, c'est aussi ce basculement de la personne qui avoue, et souvent, même si le policier avant tout est content d'avoir résolu une affaire, parce qu'une affaire criminelle est toujours un poids pour les policiers, mais il y a également parfois un peu de sinon de pitié, du moins de tristesse de voir un homme qui parfois avait une vie jusque-là normale et qui bascule dans le monde de la prison pour une longue peine.
3: Mais quelle perception vous avez de ça quand vous êtes face à quelqu'un qui n'est pas un criminel aguerri et qui bascule pour des raisons qui paraissent en fait futiles, si on y pense bien?
4: Alors, je crois que ça reste un mystère de l'homme, un mystère de l'humanité. Comment comprendre que quelqu'un qui a jusque-là eu une vie parfaitement banale, d'un seul coup, pour des raisons difficiles à imaginer, passe à des actes terribles.
3: On voit la grande diversité des affaires que vous avez traitées. C'est d'autant plus agréable à lire qu'effectivement, on ne sait jamais où vous allez nous emmener à chacune des histoires. Comment vous avez fait la sélection ?
4: J'ai pris celles qui sont restées dans ma mémoire, je dirais, qui m'ont laissé un sentiment, soit de satisfaction, soit d'échec, ou comme celles qui se passent en Ardèche, où je reviens pratiquement dans mon village natal pour enquêter sur une affaire d'explosifs dans la communauté de l'ex-tueur de l'Ardèche, Pierre Conti. Mais souvent aussi parce que ce sont des affaires qui ont quelque chose de particulier, parfois de presque burlesque, parfois de troublant, comme ces adolescents qui, pour donner un alibi à leur ami, inventent un stratagème un peu diabolique. J'ai essayé de montrer que la réalité est souvent plus surprenante que la fiction même.
3: Et c'est sans doute ce qui est le plus fascinant dans chacune des histoires que nous confie Jacques Poinas. Et ce qui est captivant, c'est ce récit au plus proche du travail de l'enquête et les impressions, les réflexions que partage l'auteur avec nous au fil de chacune. Alors si vous êtes fan de faits divers, jetez-vous sur Le Temps des aveux de Jacques Poinas, paru aux éditions Mareuil.
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2: Le quotidien d'une personne en situation de handicap, et plus précisément en fauteuil roulant, quelles sont les difficultés du quotidien ? Est-ce que c'est galère ? C'est ce qu'on va découvrir parce qu'aujourd'hui, j'ai testé pour vous un trajet en fauteuil roulant. J'ai rendez-vous à la radio en centre-ville du Mans. C'est là que je retrouve Damien Loison-Planchon.
5: Bonjour, bienvenue dans mon quotidien de personne en situation de handicap.
2: Damien a 38 ans et le syndrome de Hartnup avec une neuropathie. Ancien informaticien de métier, il est touché par cette maladie très rare. À sa connaissance, c'est même le seul cas en France. Il enchaîne donc les hôpitaux, les spécialistes et les soins du quotidien en attendant que la recherche avance. Tout un ensemble lourd à porter auquel s'ajoute le stress de tous les jours lorsqu'il sort en extérieur. Et pour m'en rendre compte, je vais donc le raccompagner chez lui, ce qui implique de passer par la tant redoutée avenue Bollée et ses travaux. C'est parti, on démarre.
5: Là, tu vois, il y a un exemple, c'est que tu vois le trottoir devant, il est rehaussé. Donc là, moi, je vais m'amuser parce qu'il va falloir que je fasse arrêter tout le monde pour pouvoir faire un demi-tour.
2: Et très vite, je me rends compte des difficultés. Poubelles mal rangées, voitures mal garées, trottoirs abîmés. La liste est très longue et ça devient vite un parcours du combattant.
5: T'as pas le choix, en fait, t'es obligé d'être vigilant sur tout. C'est hyper lourd et puis c'est surtout hyper fatigant et hyper énergétique de réfléchir à comment je fais pour aller d'un point A à un point B en prenant le temps, entre guillemets.
2: Avec parfois l'obligation de devoir prendre des risques parce qu'au fur et à mesure qu'on avance, on arrive sur l'avenue Bollée et problème, certains trottoirs ne sont pas adaptés. Donc, Damien doit aller sur la route.
5: Oh. Voilà, et puis alors ça, les voitures qui te klaxonnent alors que, tu fais comme tu peux.
2: Heureusement, Damien garde le sourire, mais il me fait prendre conscience de tous ces petits détails auxquels on ne prête jamais attention. Exemple, les petites marches des devantures d'établissement.
5: Ça, c'est un cabinet de kiné, regarde, t'as deux marches.
2: Et ces petites marches, ça prive carrément Damien de pouvoir accéder à certains commerces tout simples, à commencer par une boulangerie devant laquelle on passe sans pouvoir s'arrêter. Et Damien m'explique que le problème de ces sols mal entretenus, c'est que ça use les pneus plus vite. Au bout de plus d'une demi-heure, on arrive enfin à destination, mais comble du sort, son entrée est en travaux depuis le mois de juin et il est obligé de passer par le parking. Preuve qu'il reste encore du travail en matière d'accessibilité. Et à ce propos, à partir du début d'année 2026, avec son association Les Étincelles 72, ils vont distribuer des flyers
5: à tous les ERP, tous les établissements en soins du public, pour leur dire comment faire les aménagements. Penser à nous, c'est penser aux autres, c'est-à-dire penser aux personnes âgées qui sont en déambulateur, c'est penser aux dames qui sont avec des fauteuils. C'est penser à tout ça.
2: Et pour y penser, quoi de mieux que le Téléthon qui se mobilise dans toute la Sarthe ? Alors, ce quotidien de personnes en fauteuil roulant, c'est testé, mais avec toutes les galères, il y a encore du boulot, et ça, c'est pas approuvé par Ici Mène.
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1: 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C'est la fête de la nature ce week-end. L'occasion parfaite d'une sortie en famille. Par exemple, près de Nantes, samedi et dimanche, vous avez rendez-vous à la maison du lac de Grandlieu. Elle vous accueille gratuitement autour d'un programme d'animation spécial. Il y aura tout au long de ces deux jours des ateliers, des stands. Il vous invite à explorer la biodiversité du lac de Grandlieu et à échanger aussi avec les membres de l'association du secteur de ces associations environnementales. Profitez également pour découvrir les espaces de visite face au lac de Grandlieu et notamment la fameuse terrasse du pavillon. Et puis, si vous êtes sur la route, 6 semaines de travaux pour une route moins bruyante. La Dire Ouest engage d'importants travaux de rénovation du côté de l'A82. C'est au niveau de la commune d'Orvault pour rejoindre la 165.
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3: Décibel, toute l'actualité musicale avec ce soir un de vos compositeurs de musique de film préférés. Serra ne monte pas ce soir les marches du Festival de Cannes comme il avait fait en 88 pour la première présentation du Grand Bleu dont il a signé l'inoubliable musique. Non, il est avec nous en direct dans Décibel pour célébrer ses 45 ans de création musicale et vous présenter la tournée anniversaire qu'il fera voyager partout en France à l'automne prochain. On y plonge.
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3: Salut à toutes, salut à tous et bienvenue sur votre radio. Ici, c'est Décibel en direct, l'actualité musicale jusqu'à 21h. Le coup de cœur du jour, c'est la toute nouvelle chanson de Camélia Jordana que vous découvrirez tout à l'heure. L'anniversaire, c'est l'anniversaire d'une toute première fois très importante pour les Rolling Stones. Une première fois qui s'est passée il y a 63 ans, jour pour jour. Vous en saurez un petit peu plus à la fin de l'émission. Shakira a révélé

0: invité ce soir, c'est Éric Serra. Bonsoir Éric.
1: Bonsoir.
0: Bienvenue dans Décibel, on est ravis de vous recevoir à nouveau. La dernière fois, c'était la première saison de cette émission, je me souviens. Et vous étiez déjà en train de nous parler de live et de concert. C'était autour de la musique du Grand Bleu. Là, c'est autour de tout votre répertoire. Mm-hmm. 45 ans de création musicale. Bon, vous les faites pas. Ça ouais. fait mal de compter ou pas?
1: C'est horrible.
0: Et à la fois, ça veut dire que voilà, c'était plutôt une bonne voix, cette histoire de musique de film quand même.
1: Oui, oui, oui, je suis très... je me rends compte de la chance que j'ai justement d'être encore là, après tant d'années, mais en même temps, ouais, je préférais quand ça faisait 5 ans.
0: Alors justement, tiens, est-ce que quand vous aviez 5 ans, 6 ans, 10 ans, quand vous étiez gamin, vous rêviez d'être compositeur de musique de film? Je vous pose la question, parce qu'à vos débuts, vous partiez pas tellement dans ce sens-là. On vous a entendu notamment aux côtés de Higelin.
2: Qu'elle manque de place.
0: Vous avez fait de la scène avec lui, du studio, vous avez même écrit des chansons ensemble.
1: Oui, celle-ci d'ailleurs.
0: Oui. Oui, je ne l'ai pas choisie au hasard, on bosse un peu, c'est le service
1: c'est
0: public.
1: C'est la toute première, celle-là, en plus, et ça devait faire 15 jours que j'étais avec lui.
0: Ouais. Et il vous a fait confiance?
1: En fait, j'étais en train de jouer de la basse comme ça, et puis j'étais en train de faire ce gimmick de basse, et il a dit « Ah, c'est quoi ça ?» Et puis il a commencé à chanter dessus, et voilà, c'est devenu une chanson.
0: Ouais, donc à ce moment-là, vous pensiez déjà aux musiques de films, ou bien vous voyez musicien, peut-être même chanteur, ou en tout cas guitariste, etc.
1: Ouais, non, moi j'avais commencé ma carrière très jeune, à 17 ans, j'étais musicien professionnel, et j'étais parti pour faire une carrière d'instrumentiste. C'était ça qui me fascinait. Dont je rêvais depuis que j'étais gosse, et j'avais jamais pensé faire de la musique de film, ça m'intéressait pas particulièrement. C'est vraiment Luc Besson qui m'a demandé ça. On s'est rencontrés quand on avait 18 ans. Et moi, j'étais donc déjà musicien professionnel. Lui, il avait encore rien fait. Il avait été assistant sur un film, je crois. Et en fait, il a fait son premier court-métrage quelque temps après ça. Et il m'a demandé de composer la musique. Et au départ, moi, je lui ai même dit non, je suis pas compositeur. Je suis juste musicien. Ouais. Mais il a insisté parce que il sentait quoi que si je devais être compositeur, parce qu'il m'avait vu improviser, c'est ça qui lui faisait penser que j'étais compositeur. Et puis évidemment quelques années plus tard, je l'ai beaucoup remercié d'avoir insisté, mais vraiment non, j'avais jamais pensé faire ça et j'ai jamais été particulièrement intéressé par la musique de film.
0: C'est intéressant que vous disiez qu'il vous a beaucoup remercié, que vous l'avez beaucoup remercié, pardon. Mmh. Et j'allais dire, lui aussi peut vous remercier parce que vos musiques, elles ont donné une dimension vraiment supplémentaire au film. Je pense pas, Subway. Il y a des moments comme ça, on voit les images. Enfin, c'est complètement corrélé. Et puisqu'en ce moment, c'est le Festival de Cannes, je me posais la question, qu'est-ce que vous pensez, vous, de la place qui est donnée aux compositeurs de musique de film? Par exemple, à Cannes, il n'y a pas de prix pour la meilleure musique.
1: Ouais, je sais.
0: Il y a un César quand même, que vous avez eu d'ailleurs.
1: Ouais.
0: Mais à Cannes, et dans plein de festivals de films, finalement, la musique, c'est un peu la cinquième roue du carrosse, on n'en parle pas, quoi.
1: Ouais, je suis d'accord que c'est pas normal et c'est dommage. Parce que, enfin, d'ailleurs, je sais qu'il y a beaucoup de gens qui se battent pour ça, notamment à Cannes, pour qu'il y ait un prix pour la musique.
0: Ouais.
1: Mais apparemment, ils n'y sont pas encore arrivés. Mais c'est vrai que c'est dommage. Et puis, il n'y a pas de raison. En plus, il devrait y avoir un prix. Il n'y en a plus non plus d'ailleurs aux Victoires de la musique.
0: Ouais. Mais il n'y a plus rien aux Victoires maintenant. Il y a 5 catégories, il n'y a vraiment plus grand chose aux Victoires.
1: Hein. Ah bon?
0: Ah bah oui. Ouais. Ouais. Non, c'est pas ouf. Il n'y a plus l'album rock, il n'y a plus l'album électro. C'est, tous les albums, ils sont dans une seule catégorie. Il n'y a plus de
1: niche.
0: D'accord.
1: Ah, je ne savais pas. Vous voyez,
0: c'est bien, ça vous passionne.
1: À quel point je suis. Ouais.
0: Mais c'est vrai que le compositeur de la musique, il est co-auteur du film officiellement, au même titre que le réalisateur avec le scénariste. Et il me semble parfois, oui, qu'ils sont pas autant considérés que les autres.
1: Ben oui, je ne saurais pas vous dire pourquoi.
0: Je sais pas, faut un autre ministre de la culture, j'en sais rien, mais je trouve que c'est important parce que en plus c'est une façon de faire de la musique qui est différente et qui pourrait parler à plein de gamins qui font de la musique aussi, enfin parler de ce métier-là,

0: il faut faire de la musique de jeux vidéo, il faut faire de la musique pour les séries. Enfin,
1: Il y a beaucoup de travail là-dedans et c'est passionnant. Hein. Je dois dire que même si tout à l'heure je disais que j'avais jamais été intéressé par la musique de film, depuis que j'en fais, par contre, oui, j'adore ça. C'est passionnant à faire. Ça, je m'y intéresse toujours pas plus que ça, mais comme travail, quoi, c'est extrêmement passionnant, c'est magique en fait. Quand on commence à travailler sur une scène, et puis dès qu'on trouve le truc, quoi, soudain, c'est magique. La scène prend une autre dimension. Soudain, et même soi-même, le compositeur, on se fait attraper nous-mêmes, quoi. C'est vraiment magique. Et l'avantage aussi de la musique de film, par rapport à la musique sans film, c'est que on peut passer d'un style à l'autre,
0: oui,
1: sans que ça dérange personne. Alors que si on est chanteur, ou c'est difficile, si on peut pas faire un album de rock et puis après faire un album de jazz, les gens ils vont pas comprendre, quoi.
0: Oui.
1: Alors que dans la musique,
0: faut être Gainsbourg, je vais faire du reggae, mais c'est pas tout le monde.
1: Oui, ouais. Oui, c'est vrai. Gainsbourg, il s'est permis. Et
0: oui,
1: il
0: mais pouvait... c'est rare. Mais
1: enfin, ouais. Et puis, ouais, puis en plus, c'est pas exactement, c'était du reggae, c'était la mode de ce moment-là, en fait, il était juste dans l'air du temps, quoi. Et, alors que la musique de film, donc, ça a cet avantage, c'est que, d'un film à l'autre, moi, j'ai fait des musiques totalement, enfin, plutôt rock, comme Subway, c'était ambiance groupe de rock. Ensuite, Le Grand Bleu Nikita, c'était plutôt, c'était l'ancêtre de l'électro.
0: Ouais.
1: Ensuite, j'ai commencé à intégrer du symphonique là-dedans. Ensuite, j'ai fait certaines BO entièrement symphonique. Enfin bref, ça m'a permis vraiment de passer d'un monde à l'autre sans que ça gêne personne.
0: Ouais, c'est ça. Donc pas de frustration de musicien qu'on peut avoir quand on est, c'est vrai, oui, quand on est dans un style.
1: Du coup, pour moi, c'est passionnant, ça, c'est génial.
0: C'est une vie heureuse, donc professionnelle, que vous allez pouvoir célébrer. Eric Serra live. Il y a toute une série de concerts en novembre, décembre, notamment à Paris, Bercy, l'Accor Arena, comme disent les jeunes, le 6 décembre prochain, et sinon c'est une grande tournée des Zéniths, et donc sont annoncés sur l'affiche Anna, Lucie, Arthur et Minimoys, Rollerball, Le Cinquième Élément, GoldenEye, James Bond, c'est vrai qu'on le dit pas assez, mais vous avez fait ça aussi, Léon, Nikita, Le Grand Bleu, et Subway. Je résiste pas au plaisir d'écouter It's Only Mystery, parce que ça aussi c'est chouette quand même, Eric Serra, de se dire, oui, je fais de la musique de film, mais je fais aussi des tubes du top 50 dans mes musiques de film. Bah ouais.
1: Oui, j'ai pas fait exprès. Hein. Je suis ravi que ce soit un tube.
0: Eric Serra n'a pas fait exprès, mais quel tube, It's Only Mystery.

0: compositeur de musique de film qui disait non, je suis pas compositeur. Ah bah voilà ce que ça donne, des musiques de film inoubliables et en plus des tubes, des chansons. Ça, dès le départ, vous vous êtes dit, Eric Serra, que quand vous ferez des musiques de film, vous alliez mettre aussi des chansons dedans, parce que c'est pas obligé, on peut juste faire le score, faire comme ça des musiques instrumentales.
1: Bah, disons que moi, j'avais pas prévu de faire de la musique de film. Du coup, j'ai pas du tout été influencé par ce qui se faisait en musique de film. Donc moi, mes influences et ma culture, c'était surtout à cette époque-là, c'était surtout le rock, tout simplement. Ouais. Moi, je venais de là, et du coup, pour moi, faire des chansons comme ça, c'était assez logique. C'était puis même le style de musique de toute la BO de Subway, par exemple, c'est de là que je venais, et je m'étais pas du tout intéressé à ce que faisaient les autres en musique de film. Donc voilà, moi j'ai fait ma... C'est pour ça d'ailleurs, pendant des années, ça me dérangeait qu'on dise que j'étais compositeur de film. Parce que moi j'étais juste musicien, et ok, compositeur, mais pas... je me sentais pas faire partie d'une espèce de confrérie de musique de film. Alors, et cette chanson, je tiens à préciser que je ne l'ai pas faite tout seul. On l'a composée ensemble avec... Enfin, je l'ai composé, Corinne Marieno a écrit les paroles.
0: Le téléphone.
1: Ouais.
0: Ouais.
1: Et ensuite, Louis Bertignac est venu faire les guitares, et c'est lui qui a fait un peu la réalisation de la chanson, et il a amené vraiment beaucoup, quand il a fait la réal, notamment toutes les parties de guitare, c'est lui qui les a écrites, quoi. Et le fameux gimmick, le toup, toup, toup, toup, toup, qu'on entend presque tout le long, c'est lui qui a eu cette idée. Or, mais mine de rien, c'est le gimmick de la chanson, un peu. Quoi. Donc, on a tout signé ensemble, finalement.
0: Ouais. Est-ce que cette chanson, elle fait partie du spectacle Eric Serra Live, qui va donc célébrer, je le rappelle, vos 45 ans de création musicale à la rentrée, grande tournée. Ça ressemble à quoi?
1: Oui, cette chanson en fera partie, évidemment, parce que je suis un peu obligé, quand même.
0: Je pense que les gens attendent quand même certains moments.
1: Et puis, contrairement à certains, malheureusement, je n'ai pas fait que des tubes. Donc, les quelques tubes que j'ai fait, il faut qu'ils soient dans le spectacle.
0: Ouais.
1: Je pense à ça parce que l'autre jour, c'était il y a quelques années déjà, mais j'étais à un concert de Sting et j'étais avec lui dans sa loge avant le show, juste avant qu'il monte sur scène, et il avait sa setlist à la main. Et du coup, je lui ai dit, tiens, fais voir. Et j'ai regardé la setlist. Et là, j'étais assez impressionné quand même, parce que c'était que des tubes.
0: Que des tubes.
1: C'était 100% de méga tubes planétaires.
0: Ouais.
1: Là, effectivement, du coup, ça calme.
0: Donc, il y aura les tubes, Eric Serra live. Est-ce qu'il y aura des extraits de films? Est-ce que c'est un son et lumière? Parce que, alors, moi, j'ai lu des trucs formidables. On me dit que sur scène, vous serez tour à tour bassiste, chanteur, chef d'orchestre. Il y a plein de musiciens avec vous. Ça ressemble à quoi, le show?
1: Alors, on va être environ une trentaine de musiciens, ouais. C'est un genre de groupe pop, entre guillemets. C'est-à-dire batterie,
0: groupe
1: guitare.
0: Pop, ils sont trois, hein. Donc là, c'est 10 groupes pop, vous.
1: Non, mais c'est parce qu'on est un groupe façon, un peu le même que la même formation que j'avais pour le ciné-concert Grand Bleu.
0: Ouais.
1: C'est-à-dire deux batteries, deux claviers, un sax, une guitare. Moi, principalement à la basse, deux choristes et une vingtaine de cordes. Et moi, j'ai l'intention, oui, de jouer un peu de tout. Je vais m'amuser, comme j'ai la chance de savoir un peu jouer de plusieurs instruments. J'ai envie de m'amuser, quoi. Alors, c'est pas un ciné-concert, contrairement au Grand Bleu. C'est un spectacle musical qui retrace toute ma carrière, quoi. C'est une rétrospective. Il y aura parfois quelques projections, mais c'est pas l'essentiel du spectacle. La plupart du temps, ce sera des lights, des décors, des ambiances qui nous replongeront dans l'ambiance des films, mais sans pour autant avoir des images du film.
0: Alors, notez, parce que Eric Serra live, ça va se passer près de chez vous, les amis, à l'automne prochain, au mois de novembre, au Zénith de Rouen, Lille, Dijon, Rennes, Caen, Brest, Nantes, Poitiers, Bordeaux, Toulouse, Aix-en-Provence, Nice et Montpellier, en décembre, à Lyon, Reims, Amnéville, Strasbourg, et donc le 6 décembre, en clôture, grand concert à Paris, Accor Arena. Vous avez parlé du Grand Bleu, il faut qu'on en parle évidemment du Grand Bleu parce que votre musique, Eric Serra, cette BO, on parlait des tubes de Sting, là c'est un énorme succès, c'est 3 millions d'exemplaires vendus et en 4 secondes, vous êtes sous la flotte avec Jacques Mayol. C'est dingue que vous nous ayez dit que voilà, vous n'aviez finalement pas tant d'expérience que ça en composition de musique de film, parce que tout colle parfaitement, les scènes de comédie. Là, moi, je vois la tête de Jean Reno, immédiatement. Immédiatement, il y a des moments romantiques. Sous l'eau.

0: C'était un travail solitaire, cette BO?
1: Ah bah, c'est toujours un travail solitaire quand on compose. On est tous, enfin moi je suis en tout cas, moi je suis toujours, je suis enfermé dans mon studio tout seul pendant des mois.
0: Ouais.
1: C'est toujours un travail solitaire. C'est comme écrire un bouquin, c'est un travail solitaire.
0: Alors à part que vous, vous n'avez pas été que enfermé dans votre studio, vous avez pris des cours d'apnée pour essayer de comprendre le personnage.
1: Oui, mais ça c'était avant.
0: Ouais.
1: C'est avant de commencer à écrire. C'était oui parce que je voulais absolument ressentir ce dont parlait Jacques Mayol, le vrai Jacques Mayol, dans son documentaire sur lequel il y avait sa voix en voix off. Et ça m'avait complètement bouleversé ce documentaire, je trouvais ça, parce que c'était à la fois un exploit sportif de très haut niveau, il était champion du monde, et en même temps c'était très spirituel, très très zen, très philosophique, et cette combinaison me convenait parfaitement. Donc je voulais absolument aller ressentir ce dont il parlait, parce que je sentais que ça avait l'air tellement fort et tellement beau que je voulais aller le ressentir moi-même. Et pour ça, du coup, je me suis entraîné. Ouais, on a eu de la chance parce qu'on a été initié par Jacques Mayol lui-même.
0: Le champion du monde d'apnée qui vous apprend l'apnée.
1: Voilà, qui nous a appris sa technique et après, on s'est entraîné grâce à sa technique et c'était incroyable.
0: Et ça vous a inspiré?
1: Énormément, oui.
0: Ouais.
1: Alors, l'inspiration, elle vient pas instantanément. C'est-à-dire que quand j'étais sous l'eau pendant plusieurs minutes.
0: Combien vous avez fait?
1: J'ai fait 45 minutes.
0: Non, j'étais fou. Non, mais parce que vous n'aviez jamais fait d'apnée.
1: J'en avais jamais fait. Et en fait, quand on a commencé à s'entraîner, au bout de 3 semaines, j'avais 2 minutes 30.
0: Ah ouais?
1: Ce qui est déjà pas mal, ouais.
0: Oui. Là, moi, par exemple, 2 minutes 30, j'ai le temps de mourir, donc bravo.
1: Oui, quand on n'est pas entraîné, en général, en moyenne, on doit tenir, je sais pas, à 30 secondes.
0: Ouais, c'est ça.
1: Mais dès qu'on s'entraîne, assez rapidement, on atteint des chiffres comme ça.
0: Okay.
1: Après, on est loin des records. Hein. Les records, c'est 7, 8 minutes, même plus que ça,
0: incroyable,
1: je crois. Mais déjà, 2 minutes 30, ça permet quand même de ressentir des choses qui ressemble à rien d'autre, quoi. C'est unique ce qu'on ressent, et du coup c'est très fort comme émotion. Et en fait ces émotions et la puissance de ces émotions qui sont une nourriture idéale pour la création et la créativité et l'inspiration. Mais c'est pas au moment où j'étais sous l'eau que j'entendais la musique du Grand Bleu. Non, ça c'est pas vrai. Ça c'est pour la version dessin animé.
0: Oui, c'est ça. On va pas faire la version dessin animé, mais on va faire la version où vous chantez, parce que c'était pas évident au départ que vous chantiez. Et c'est vous qui chantez ça. My Lady Blue.
1: Oui, ça non plus, c'était pas prévu. Ouais.
0: Ouais, comme quoi. C'est tout un tas d'heureuses surprises, ces 45 ans de création musicale d'Éric Serra. On l'écoute chanter, donc My Lady Blue. La chanson du Grand Bleu.

0: Et le monde entier découvrit le talent d'Éric Serra en 1988, Le Grand Bleu, vendu à plus de 3 millions d'exemplaires, cette bande originale de film, et puis un film qui a été vu par des millions et des millions de personnes aussi, partout dans le monde. Alors vous nous avez emmené sous l'eau, Éric Serra, dans une minute, vous nous emmenez dans l'espace, ça vous dit ?
1: Ah bah avec plaisir, oui.
0: Il connaît bien le chemin, à tout de suite.
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0: Space Project UMO, c'est le nom de votre dernier album, Éric Serra. Ouais. C'est pas une bande originale de film.
1: Non. C'est mon deuxième album.
0: En 45 ans, bravo.
1: Voilà, ouais. Je ne suis pas ce qu'il y a de plus prolifique, ouais.
0: Ouais, mais l'idée est géniale. Vous êtes passionné par l'espace depuis que vous êtes tout petit, c'est un truc de gamin ?
1: Ouais. Oui, c'est un truc de gosse. J'ai vu quand j'étais gosse les premiers hommes marcher sur la Lune.
0: Ouais.
1: Et à l'époque, c'était de la science-fiction absolue, quoi. Donc ça m'avait totalement fasciné. Et depuis, j'ai toujours été passionné par ça, ouais.
0: Alors, l'album nous emmène dans tout un tas d'endroits du cosmos, de la galaxie, et donc dans la station spatiale internationale, the ISS, le Lebay.

0: 14 titres. Ça commence avec Astronaute et ça finit par Return to My Planet. Donc c'est quand même un petit peu un film, puisque il y a un voyage.
1: Oui, oui, d'ailleurs je l'ai conçu effectivement comme un film. C'est-à-dire chaque scène, chaque...
0: Vous voyez, chanson.
1: chaque morceau représente une phase de l'aventure que vit un astronaute quand il va passer 6 mois dans l'ISS.
0: Ouais.
1: Donc chaque morceau est une phase de ça. Donc c'est comme un film effectivement. Et j'ai fait valider les phases en question par des astronautes.
0: Oui, par une astronaute en particulier. Parlez-nous de votre rencontre.
1: Alors non.
0: Ah.
1: Je suppose que vous parlez de Sophie Adnaud.
0: Oui, Sophie, qui est en ce moment dans l'espace.
1: Oui, donc Sophie, je l'ai rencontrée en juillet l'année dernière, donc l'album était déjà presque terminé. Donc elle ne m'a pas beaucoup inspiré,
0: ah,
1: puisque l'album était déjà fait. Non, j'avais d'abord rencontré, il y a longtemps, Thomas Pesquet, Luca Parmitano, qui est l'homologue italien de Thomas, Jean-François Clairvoy, qui est un astronaute des années 90. Donc, c'est surtout mon expérience personnelle déjà et des discussions avec eux qui m'ont beaucoup inspiré, beaucoup nourri pour faire ce projet. Ensuite, j'ai rencontré Sophie qui m'a fait un cadeau magnifique. Elle m'a invité à venir assister à son lancement. Donc, j'étais là-bas à Cap Canaveral. J'ai assisté à ça. Et du coup, à cette occasion, j'ai rencontré plein d'astronautes d'un coup. Là, j'en connais plein maintenant.
0: Il y en a plein dans son téléphone.
1: Voilà.
0: Ouais.
1: Et du coup, j'ai sympathisé notamment avec Claudie Aigneret et son mari Jean-Pierre, qui sont adorables. Enfin, qui sont d'ailleurs adorables comme tous les astronautes que j'ai rencontrés. C'est des gens qui m'impressionnent beaucoup.
0: Ça, quand même, dans votre vie, vous en avez croisé. On parlait tout à l'heure de votre rencontre avec Jacques Mayol, un apnéiste incroyable. Là, des astronautes. Enfin, c'est des gens comme nous, mais ils sont pas comme nous. Je veux dire, il y a un côté...
1: Ouais, non, ils sont pas comme nous.
0: Alors, si on devait nous faire confiance pour faire tourner la station spatiale, autant vous dire, ce serait compliqué, quoi.
1: Mais justement, j'ai, comme vous venez de le dire, j'ai eu la chance de rencontrer beaucoup de gens dans différents domaines et beaucoup de gens pour qui j'ai beaucoup d'admiration, de respect, etc., qui m'ont impressionné, qui étaient très accomplis dans leur domaine. Ce qui m'étonne le plus, ce qui me surprend le plus avec les astronautes, et d'ailleurs, je me suis rendu compte que c'est tous les gens qui travaillent dans le spatial, c'est-à-dire c'est pas que les astronautes, c'est les gens de l'Agence spatiale européenne, les gens de la NASA,
0: les ingénieurs, les
1: gens du CNES, tout ça.
0: Ouais.
1: C'est tous, j'ai jamais rencontré des gens aussi accomplis dans autant de domaines. Parce que, vous voyez, les autres gens impressionnants quoi que j'ai rencontrés, ils sont accomplis dans leur domaine, éventuellement dans un ou deux domaines, mais les astronautes et les gens, c'est à la fois des athlètes de haut niveau, c'est des scientifiques de haut niveau, et notamment ils ont un don pour la communication, ils sont extrêmement attentionnés, pas du tout méprisant, alors que je sais pas, mais vous savez quand vous êtes, je sais pas moi, si vous vous retrouvez un jour pour une raison X au milieu d'un congrès de médecine, il y a un moment forcément, il y en a qui vont vous faire vous sentir un peu mal à l'aise parce que vous y connaissez rien en médecine Et ça, c'est un peu valable dans plein de domaines. Chez les politiques, c'est la même chose. Chez les sportifs, ça va être la même chose en règle générale. C'est-à-dire, s'ils se mettent à parler de sport, à un moment donné, ils vont vous ignorer en partie parce que... Et c'est un peu... C'est logique, d'ailleurs.
0: C'est
1: parce
0: naturel.
1: Que, comme vous y connaissez rien, ils se parlent entre eux, quoi. Eh ben, les astronautes, pas du tout. Et moi, quand je suis arrivé à Cap Canaveral, j'étais un peu au départ, intimidé, parce que j'arrive là-bas, j'étais le seul artiste dans tous les gens qui étaient sur place. Il y avait des gens du CNES, des gens de la NASA, de l'ESA. Il y avait quelques journalistes évidemment, et puis des astronautes. Et vraiment, ce qui m'a sidéré, c'est que je me suis senti, mais adopté. et accueilli dans leur monde comme, mais vraiment comme une adoption, quoi. C'est-à-dire que je n'ai jamais senti la moindre fraction de seconde de
0: oui, de supériorité de leur part.
1: Ouais.
0: C'est beau, ça.
1: Ils sont, et pour ça, je trouve qu'ils sont admirables. Et quand vous leur posez des questions techniques, par exemple, de vous expliquer comment marche l'orbite, vous expliquer l'orbite. Eh ben, ils vous expliquent ça et c'est super clair. Vous comprenez tout de suite. Ils ont ce don-là. Donc, bref, c'est les gens les plus accomplis que j'ai rencontrés dans ma vie.
0: Alors, cet album, vous leur dédiez, hein, Space Project UMO, il est disponible. Allez l'écouter, le streamer, puisque maintenant, on peut faire ça de manière dématérialisée. Vraiment, vous allez passer un moment dingue. Et il y aura, j'imagine, des extraits aussi sur votre tournée, Eric.
1: Oh bah oui, j'ai envie. C'est mon dernier album. J'en suis très, très fier. Et du coup, évidemment, j'ai envie de jouer. Donc, il y en aura, je sais pas, un ou deux ou trois morceaux, je sais pas.
0: Alors, Space Project, UMO, Subway, Le Grand Bleu, Nikita, Léon, GoldenEye, James Bond, Le Cinquième Élément, Rollerball, Arthur et les Minimoys, Lucie, Anna et 3 points de suspension. Vous allez aimer cette série de concerts. Eric Serra live. Bon anniversaire, Eric. Merci. Hein. À votre carrière.
1: Ah,
0: c'est un concert anniversaire.
1: Ah oui, c'est vrai.
0: 45. Enfin, c'est ce qu'on m'a dit.
1: Oui, j'en ai entendu parler.
0: Et bonne tournée, en tout cas, et merci d'être venu nous voir.
1: Bah, avec plaisir, merci à vous.
0: On se dit au revoir avec la Diva Dance du Cinquième Élément.
1: Allez.
0: Eric Serra, featuring la voix de Inva Moula.

0: cinquième élément et ce moment fou de Diva Dance. Eric Serra était l'invité de Décibel. Fascinant, non? Le vendredi 15 mai, demain, c'est la finale de l'Eurovision. Vous allez pouvoir la vivre à la télé, sur France 2, en direct, avec votre radio ici, qui est la fière partenaire de l'événement. Et sur place, nous avons notre infiltré préféré, Laurent Petit-Guillaume. Salut Lolo.
1: Salut Émilie, bonsoir à tous.
0: Alors,
1: qu'est-ce que je me suis infiltré? Oui,
0: il paraît que là maintenant, Vienne n'a plus aucun secret pour toi.
1: Oui, c'est vrai.
0: Et alors, notamment l'ambassade de France, tu passes ta vie là-bas. Alors, tu y étais hier, tu nous as raconté hier soir la rencontre entre Monroe et les Eurofans. T'es retourné aujourd'hui?
1: En fait, ça s'est passé hier en fin de journée, l'après-midi. Et c'est un très très beau moment qui circule beaucoup sur les réseaux sociaux, dont nos réseaux sociaux à nous. Et c'était l'ambassade de France hier. En fait, ils avaient invité Gigi, c'est le gagnant pour l'Autriche de l'an dernier. Il était accompagné par deux violonistes et il a commencé à interpréter devant les personnes qui étaient là le titre de sa victoire. Alors lui aussi, c'est un artiste qui vient du lyrique, il a une voix au perché. Monroe là, est arrivé, l'a rejoint et ensemble ils ont chanté ce titre qui nécessite des tessitures mais vertigineuses. C'est beau, c'est très beau. Franchement, allez surfer un petit peu à droite et à gauche, vous verrez des images, elles sont très très belles.
0: Mais oui, bon, notre compte Instagram, c'est ici officiel et vous allez pouvoir retrouver.
1: Ah oui, il y a plein de choses.
0: Bah oui,
1: alors évidemment. Bon, on se prépare pour demain.
0: Oui,
1: alors les
0: pop-corn,
1: les chips, le pot de glace, soirée télé imposée, pas improvisée sur France 2.
0: Mais c'est drôle, Laurent, parce que tout le monde a ses traditions. Alors chez nous, tu sais ce que c'est? On fait pizza maison, où en fait chacun fait sa garniture préférée, mais on est obligé de faire un truc, en famille, on est tous sur le canapé à manger des trucs délicieux.
1: Et est-ce que vous mettez des notes? Parce que ça aussi, il y a beaucoup de gens qui m'ont dit on met des notes.
0: Hein, on met des notes.
1: Le stylo, on met des notes.
0: Et on fait des pronos.
1: Ouais. Et puis on dit du mal aussi parfois de certains.
0: Oui, alors on juge énormément les coiffures et les fringues, j'avoue.
1: Bon, un conseil que je vous donne, c'est surtout ne loupez pas l'intro du show. Il y a un sketch à mourir de rire par les deux présentateurs, présentatrices, présentateurs, dont le présentateur parle très très bien français. Merci sa maman, vous verrez ça demain.
0: Ah, donc faut voir dès le début. Ok.
1: Ouais. 25 pays vont donc s'affronter demain soir. Lors des demi-finales hier, plusieurs ont été éliminés, dont la Suisse et le Luxembourg.
0: Oh,
1: je suis désolé.
0: Mais t'aimais la Suisse, toi?
1: Toi aussi, oui, exactement.
0: Moi aussi, au revoir les Suisses. À l'année prochaine, c'est pas grave.
1: Ouais, exactement. Alors, concernant les pronostics, les paris, les rumeurs, les bruits de couloir, après les prestations d'hier soir, franchement, hier soir, le public et la salle où se trouvent les journalistes ont acclamé, c'était un triomphe pour l'Australienne, Delta Goodrem. Absolument, énorme coup de cœur. Elle passe demain soir en 8e position. Vous verrez le final, ça donne le vertige. Mais je n'en dis pas plus. Écoutons un petit extrait de Eclipse. Alors figure-toi que grâce à ça, elle est remontée dans les prévisions. Elle est deuxième maintenant.
0: Oh wow!
1: Toujours,
0: belle remontada.
1: Toujours derrière les favoris, les Finlandais. je rappelle que les parieurs se sont souvent trompés. Alors les Finlandais, c'est la fameuse violoniste Linda et le chanteur Pete. Et elle va jouer du violon parce que soi-disant ça remplace sa voix et que soi-disant c'est un duo. Hélène ne chante pas, elle chante avec son violon. Bref.
0: Laurent, ça s'entend que tu les aimes pas trop. Dans ta voix,
1: exact.
0: Ça s'entend. Hein. Ouais,
1: exact.
0: Non, je te le dis.
1: moi, je suis très Monroe. Hein, et puis, c'est comme ça.
0: On écoute quand même quelques notes ou pas?
1: Ouais, il va falloir s'en souvenir.
0: Ok, on y va. Laurent Petit-Guillaume est un livre ouvert, les amis. Enfin, en tout cas, sa voix. Bon, donc, eux, ils sont bien placés, mais ce n'est pas nos préférés. Tu voulais aussi nous parler de Alexandra Capitanescu?
1: Oui, tu sais, on en a parlé hier ou avant-hier, je ne sais plus, la Roumaine qui fait quand même un truc un peu beaucoup plus rock. Et hier soir, grâce à la demi-finale, elle aussi, elle est remontée dans les sondages. Elle se retrouve cinquième. On en a parlé, c'est un titre qui s'appelle Shock Me, Étouffe-moi, qui avait créé un petit peu la polémique. L'UR voulait même qu'elle modifie ses paroles. Mais bon, ils sont revenus après sur cette décision. Shock Me, hier soir, n'a pas choqué, mais a fait l'unanimité. Attention aux Roumains. Bon, on verra demain.
0: Oui.
1: Ah, j'ai une petite info.
0: Ah, qu'est-ce qui se passe?
1: L'an dernier, qui est-ce qui a donné les points pour la France à la télévision?
0: C'était moi. Mmh. Oui.
1: Bah, ils ont choisi une Miss France cette année. Magali.
0: Oui. Non, mais pardon, tu sais pourquoi c'était moi? Parce que la Miss France qu'ils avaient choisie, elle était ambassadrice de l'UNICEF et elle était partie dans un pays et tout. Et donc au dernier moment, ils m'ont appelée, mais j'ai fait le bouche-trou en fait, moi, l'an dernier.
1: Alors cette année, c'est Magali Ripoll. Tous ceux qui regardent l'émission N'oubliez pas les paroles connaissent Magali. C'est elle qui va donner les points demain soir pour la France.
0: Elle fait quoi? Ah, c'est la chanteuse de N'oubliez pas les paroles.
1: Oui, exactement, qui joue du piano et qui chante.
0: Formidable.
1: Elle te remplace tu étais l'année dernière, c'est elle cette année.
0: D'accord.
1: Mais je parlais de la Miss France parce que Camille Cerf présente l'émission demain soir avec notre Stéphane Bern.
0: Évidemment.
1: Alors, demain, rendez-vous aux alentours de 22h28.
0: On passe disons, c'est 15e... précis. 22h28.
1: Monroe, 15e place.
0: Ah, c'est bien pas ou pas, pas? Qu'est-ce que t'en penses?
1: Oui, c'est bien. Non, c'est bien. C'est bien.
0: 15, ça veut dire quoi? C'est à peu près à la moitié du show?
1: Oui, exactement. Enfin, un petit peu plus que la moitié, puisqu'il y a 25 candidats.
0: Ah, d'accord. Mais bon, tu penses que c'est
1: mal,
0: bien?
1: C'est pas mal. Ouais, c'est pas mal. Tout le monde dit que c'est pas mal. Elle passe après l'anglais, qui, alors, au secours.
0: OK.
1: Et après elle, il y a le Moldave qui a soulevé les foules plusieurs fois, mais bon, on verra.
0: Okay.
1: En tout cas, on compte sur elle. Moi, j'ai vu la prestation hier soir en live dans la salle. C'est extraordinaire. Il y a un souffle, il y a une énergie, il y a une générosité incroyable. Et hier soir, triomphe total dans la salle, mais également dans la salle où se trouvent les journalistes. Donc, on croise les doigts.
0: Allez, un petit extrait. Allez, Monroe.
1: Mais ouais.

0: Tu vas voir, c'est très beau.
1: Ah oui, oui, oui, ça je veux bien croire.
0: Bon, quand même,
1: on y croit pour mon euro, alors.
0: Ben, mais oui, franchement.
1: Ça fait 49 ans qu'on n'a pas gagné, Lolo.
0: On m'en parle pas, j'étais devant ma télé.
1: Il y a 49 ans, en 1977, la dernière victoire de la France à l'Eurovision, c'est Marie-Myriam, l'oiseau et l'enfant. D'ailleurs, on peut souligner, Laurent, qu'elle est très sport, Marie-Myriam, et que tous les ans, elle fait des petits tweets, des petits machins pour encourager les candidats français.
0: C'est vrai. Allez, elle va nous porter chance cette année, j'en suis sûr.
1: Allez, on y va, l'oiseau et l'enfant. On se souvient de la dernière victoire de la France à l'Eurovision, un temps que les moins de 20 ans ne peuvent pas connaître. Et bonne soirée, Laurent, à Vienne.
0: Merci. Et rendez-vous demain soir sur France Télévisions, sur France 2.
1: Oui. Allez, Monroe, quand même.

0: Marie-Myriam remportait l'Eurovision, l'oiseau et l'enfant en 1977, tous et toutes avec Monroe. Alors vous le savez, hein, depuis la France, on ne peut pas voter pour la candidate française. Donc à chacun sa technique, sa tactique, mais faisons tout pour l'encourager le plus possible.
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0: Elle n'a pas besoin d'encouragement. Elle a la cote avec la FIFA, la chanteuse Shakira, qui avait marqué les esprits avec l'hymne de la Coupe du Monde 2010. Un peu comme nos Bleus et leur petite grève. Waka Waka, vous vous souvenez? Eh bien, Shakira a de nouveau été choisie par la FIFA pour chanter l'hymne de la Coupe du Monde de foot 2026. Il y aura 48 équipes qui vont s'affronter à partir du 11 juin aux États-Unis, au Canada et au Mexique. Alors du coup, comme il y a trois pays, d'ailleurs, il y aura trois cérémonies d'ouverture avec à chaque fois des concerts, etc. Ça va être vraiment un gros événement musical aussi. La chanson de Shakira s'appelle Die Die, en collaboration avec Burna Boy, et effectivement, c'est complètement taillé pour les stades. On dit « Allez les Bleus !» et on commence à la prendre par cœur, à chanter avec

0: Et ça va rentrer dans la tête de tout le monde, c'est sûr. Die Die, signé Shakira, l'hymne de la Coupe du Monde 2026. Allez les Bleus.
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0: Vous le savez, votre animatrice du soir a une passion pas du tout secrète pour Camélia Jordana. Sa voix, son style, ses choix artistiques aussi qui n'ont pas été faciles parfois pour elle. Elle aurait pu sans doute prendre un chemin plus simple, plus pop, plus variété. Mais non, non, il y en a là-dedans, Camélia, ça bosse dur. Et la nouvelle chanson qu'elle vient de sortir, je la trouve somptueuse. Elle s'appelle « On se quitte ». Elle donnerait presque envie de se faire larguer. J'ai dit presque. Et je vous annonce que Camélia Jordana continue sa série de concerts intimistes à Paris, dans un écrin, une toute petite salle, dans un hôtel qui s'appelle le Grand Mazarin. Il y a encore deux séries de concerts, les 24, 25, 26 et 27 mai. Et puis ensuite, au mois de juin, les 28, 29, 30 juin, 1er juillet, vous pourrez aussi applaudir Camélia Jordana à la Cité internationale de la langue française, à Villers-Cotterêts. Ce sera le 27 juin. Et puis elle fait quelques festivals, notamment les Suds à Arles le 15 juillet ou encore le So Good Festival le 26 septembre à Marseille. Découvrez sa nouvelle chanson On se quitte. La dernière fois qu'elle est venue dans Décibel, je lui ai demandé, elle sera sur le nouvel album cette chanson? Elle m'a répondu oui. Après je lui ai dit, mais il sort quand le nouvel album? Et elle m'a dit, quand il sera prêt.

0: On se quitte, Camélia Jordana.
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0: Il y a 63 ans, nos amis, les Rolling Stones, étaient pour la toute première fois en studio pour enregistrer leur tout premier 45 tours qui allait sortir. Ah bah oui, comme tout le monde, ils ont débuté à un moment, les Stones. Alors eux qui vont sortir dans quelques semaines un nouvel album, hein, ce sera le 10 juillet. Et ben voilà, nos Stones, imaginez-vous, il y a 63 ans, jour pour jour, en studio, en train d'avoir un peu les miquettes quand même, parce que c'est pas rien d'enregistrer son premier 45 tours. C'est une chanson qui s'appelle Common, qui est une chanson de Chuck Berry, qui datait de 1961. Et donc les Stones l'ont enregistré à Londres, au studio Olympique, au mois de mai 1963, juste pour le plaisir. On réécoute cette chanson, c'est très court, hein, ça dure moins de 2 minutes, mais je trouve ça beau que, voilà, 63 ans plus tard, merci la technologie, on puisse écouter, plutôt avec un bon son d'ailleurs, le tout premier enregistrement officiel des Rolling Stones.

0: 1963, le tout premier 45 tours des Stones. Bon anniversaire, 63 ans.
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3: Avec toutes les heures des infos pratiques, locales et utiles en Loire-Atlantique et en Vendée, les Nefs de Nantes s'animent tous les samedis du mois de mai dans le centre-ville sur l'île de Nantes. Une programmation musicale gratuite. Et pour cette édition 2026, eh bien, un programme, des concerts et des animations curieuses et inédites. Des artistes venus d'à côté ou de très loin pour des soirées de fête et de découverte. La commune de Sucé-sur-Erdre, on est au nord de Carquefou, va accueillir la première édition ce week-end du FestiWoof, un festival axé sur le bien-être animal. Les chiens seront à l'honneur, l'événement se déroulera samedi et dimanche. Alors au programme, les visiteurs pourront participer à des ateliers tels que l'agility, le massage des chiens ou une balade dominicale, avec des démonstrations qui seront également proposées tout au long du week-end.
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4: Bonjour à tous. Cette semaine, Valérie Damido et Eric Bastien sont en vacances. Nous nous replongeons donc dans les meilleurs moments de l'émission. Au menu, un candidat qui monte les meubles à l'envers. Bon, en même temps, ça peut nous arriver aussi. Un autre qui conseille des coins sympas en Picardie, sans oublier celui qui a exercé une multitude de métiers, ou encore celle qui a failli dormir sur le parking de Disneyland à Paris. Et oui, nos candidats ont plein d'histoires et d'anecdotes à raconter sur votre radio ici.
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4: Musique à présent avec Madonna, Who's That Girl?

0: With That Girl dans la playlist ici, Madonna. En novembre dernier, Valérie Damido et Eric Bastien jouaient avec Lucie d'ici Azur, qui adore voyager, et Benjamin d'ici Touraine. Alors Benjamin, c'est le chouchou de son club de sport, vous allez comprendre pourquoi. En revanche, si vous avez besoin d'aide pour monter des meubles, surtout, vous ne l'appelez pas.
1: Benjamin, eh bien, il fait de l'aquagym.
2: Je pourrais être avec toi parce que Benjamin il fait de l'aquagym avec des petites mamies.
3: Ouais, c'est trop rigolo. La moyenne d'âge, c'est aller 75-80 ans. Oh, Valérie, vous n'en êtes pas là quand même.
2: Oh, écoute.
4: Vous faites du mal, Valérie.
2: J'en suis pas très loin. Tu sais, je suis à ça du déambulateur.
4: Hein. Bol de sangria, des pâtes, des mimosas.
3: Ouais. Je suis la mascotte, c'est génial parce que du coup, moi j'ai la quarantaine. Donc quand, dès que je ne viens pas, elle le remarque. C'est très, très drôle. Oh, vous n'avez pas vu la semaine dernière? Oui, j'arrive. Et ce qui est très drôle, c'est qu'elles sont très souples, très agiles, alors que moi, des fois, je galère. Et je vous jure, ça fout des complexes.
2: Ah bah oui, je comprends. Moi, je comprends. Bon, moi, je suis vieille, mais je suis souple. Mais bon, alors, il y a une piscine à Montbazon?
3: Non, c'est à Jouer des Tours, c'est la piscine Bulldo.
2: Ah oui, la piscine de Tours. Alors, par contre, tu n'es pas du tout bricoleur. Il paraît que tu montes même les meubles à l'envers, dis donc.
3: Ah ouais, non, mais c'est une catastrophe, j'ai laissé tomber. Hein. C'est plus la peine. Les meubles à l'envers, les portes à l'envers, j'y passe des heures, je mets trois plombes à comprendre la notice. Je maudis certains types de meubles, si vous voulez, je vais dire.
2: Je vois très bien les meubles suédois avec des noms.
4: Les
2: Stromglouf. Moi, j'adore les notices où il y a marqué une personne 16 heures, deux personnes 8 heures. En fait, c'est toujours pareil. Il y en a pour
4: ils ont fait des efforts.
2: Un cauchemar, je suis d'accord. Et donc, tu n'es pas très cuisinier non plus, hein. Tu fais un peu la base, mais tu as la chance d'avoir un frère cuistot, c'est ça?
3: Ouais, ça c'est top. J'ai un frère cuistot qui fait des super bons petits plats. Et d'ailleurs, il travaille dans un restaurant sur l'île de Ré où il a eu la chance de vous croiser, Valérie.
2: Ah bon, ça?
3: Ouais, trop marrant. Saint-Martin de Ré. Alors malheureusement, le restaurant, là, il a fermé l'année dernière. Je ne saurais pas vous redire le nom. Mais du coup, voilà, il vous avait croisé plusieurs fois.
2: Eh ben oui, c'est un peu ma deuxième patrie.
4: C'est votre QG, ça.
2: C'est mon QG, ouais.
3: C'est ça.
2: Alors, on va essayer de marquer un deuxième point, mon Benjamin, avec la deuxième question. Oui. Vrai ou faux? Alors, attention. Elon Musk a appelé un de ses fils XAEA12.
4: Sûr.
2: XAEA12 est-il le prénom d'un des fils d'Elon Musk? Est-ce que c'est vrai? Est-ce que c'est faux? Top chrono, 5 secondes.
3: C'est un personnage tellement particulier que je vais dire vrai.
2: Bah t'as bien raison, parce que on va dire que le gars est complètement... Enfin bref. En 2020, Elon Musk et la chanteuse Grimm, sa compagne, ont nommé leur fils XAEA12 en hommage à leur passion commune. X pour l'inconnu, AE leur lien d'amour et A12 le nom de l'avion espion du couple. Voilà.

0: Bienvenue chez les dingues. Allez, un point de plus, tu as deux.
1: On n'a pas le code Wi-Fi. Lucie est avec nous, ici à Azur. Elle a 43 ans, elle habite à Nice. Elle est mariée avec Jamel depuis 20 ans. Assistante maternelle qui a toujours voulu être maîtresse d'école. Tu adores voyager. Voilà. Toujours l'occasion d'écouter Desireless.
0: Ah oui.
1: Là, tu dis voyage, hop, ça part tout de suite. Hein. Tu as découvert quel pays? Quel pays t'a marqué le plus?
2: J'ai pas un pays en plus vraiment qui m'a marqué le plus. Je crois que chaque pays nous apporte des choses tellement différentes que on est marqué de partout où on passe en fait par des choses autres. Mais oui, on adore voyager.
1: Tu as raison. Eh bien, nous allons jouer à présent pour te permettre de marquer un premier point parce que t'as pas encore ouvert le bal là. On y croit, Manu.
2: Mais oui, surtout que les deux réponses de Benjamin, je les
1: avais. C'est toujours
0: comme ça, madame.
1: Bien évidemment. Allez, je suis sûr que tu vas l'avoir. Écoute cette chanson. Où on a été la chercher dans les greniers. Hein. Vous vous souvenez de ça? Twin, ils ont fait l'Eurovision, hein, il me semble, avec la moustache. 2014, me dit-on. C'était hier. Salvatore Dali, pour ça qu'on parle de moustache, a créé un parfum avec un flacon qui était en forme de moustache. Souvenez-vous? À moins que ça n'ait jamais existé. Vrai ou faux? Top chrono.
2: Alors, non, mais là, c'est des questions incroyables.
1: Vite, faux. Ouais, on est après le gong, là.
0: Ouais, on est beaucoup trop après le gong.
1: Beaucoup trop après le gong, c'était la bonne réponse. Pourtant, 5 secondes, hein, vraiment, Lucie, j'insiste pour répondre.
2: Oh.
1: Oui, un flacon en forme de nez et de lèvres, mais il n'y avait pas la moustache. Il est sorti en 1983. Et il s'appelle
2: Salvador. Mais moi, j'ai pas entendu le gong, alors, vous voyez. Mais honnêtement.
1: Dès que j'ai fini la question, 5 secondes. Voilà, tout de suite, ça part tout de suite, en fait.
0: Alors, nous sommes à 2 pour Benjamin, à pas de points pour Lucie, mais c'est pas grave, il y a encore plein de
1: questions. Mais oui, Lucie.

0: Il repart en concert à partir du mois de juin, Lille, Amiens, Paris et ailleurs. Florent Pagny, bienvenue chez moi. Bienvenue surtout dans les meilleurs moments d'Otaquet. Valérie Damido et Eric Bastien sont à présent avec Sylvie d'ici Provence, l'heureuse propriétaire de Colombe. Mais qui est donc Colombe? Et puis il y a aussi Eric d'ici Picardie, supporter des Gothiques, une équipe de sport qu'il suit depuis des dizaines d'années.
1: Sylvie, sa passion, c'est Marseille. Alors, il paraît que tu dis que tu as du sang bleu. Ça veut dire quoi, avoir du sang bleu? C'est la couleur de l'équipe de Marseille?
2: C'est la monarchie, ça.
3: Ouais, c'est royal.
2: Mais oui.
1: Eh oui, bien sûr.
3: Non, le bleu de Marseille.
1: Eh oui, le bleu de mar de l'équipe de l'OM. Alors, il paraît que tu as une barquette marseillaise.
3: Oui, j'ai une barquette marseillaise avec mon compagnon, mon mari. Enfin, je vais me faire frapper.
1: Oh, aïe. Dis donc, maintenant, tu t'appelles madame, hein. Alors, attention. Et comment elle s'appelle, cette barquette?
3: Elle s'appelle Colombe. Oh. Elle est sur le vieux port à Marseille.
2: La classe.
1: Eh oui, parce que c'est une barquette. Oui. Les vieilles barquettes, c'est les bateaux traditionnels de Marseille. Et la tienne, en plus, elle date de quand, la tienne?
3: Oh, 1953.
2: Ah, c'est génial.
1: Et tout le monde la connaît à Marseille, ta barquette.
3: Oui, elle est connue. Oui, elle est connue et reconnue. Oui.
1: Bien sûr.
3: Ah, et sur le plan d'eau.
1: Voilà.
2: Bon, on va saluer les équipes d'ici Provence, hein, quand même.
1: Mais
2: tout à l'heure,
1: on les embrasse. Puis surtout, on les jalouse parce que ils sont au soleil dans une région magnifique.
2: Ils sont à Aix-en-Provence.
3: Venir faire un tour de barquette.
1: Oui, bien sûr. Alors en plus, il paraît que tu fais des rassemblements de bateaux à Marseille, mais dans toute la France aussi.
3: Ouais. Elle navigue. Par la route, attention.
1: Elle a la patate Colombe, hein, dis donc.
3: Elle a la patate Colombe.
1: Exactement. Alors tu fais partie d'une association qui s'appelle les Pescadous de l'Estac. Et donc c'est les Pescadous, c'est les pêcheurs. Et aussi du Marseille Accueil, Culture et Tradition, Association Culturelle.
3: C'est ça, c'est là où se trouve notre bateau au vieux port.
1: Et voilà, et tu vois, elle aime ça. Si elle n'aime pas Marseille, celle-ci.
2: Et la musique qu'on entend, on l'entend dans Le Gendarme se marie, au moment où il se marie, ça se passe justement à Hyères-les-Palmiers, et c'est le Var, les Bouches-du-Rhône.
1: Eh ben super. Bon, t'es prête à jouer et gagner, t'es en tête, hein, t'as 4 points. Est-ce que t'es prête à gagner 3 points de plus?
3: On va essayer au moins.
1: Allez, je t'emmène en Égypte. Alors écoute-moi bien. Sylvie, je vais te proposer des... Tu sais, c'est la question à choix multiple. Hein. T'écoutes la question, je te propose des réponses. Alors écoute bien. Dans la mythologie égyptienne, le dieu solaire, qu'on appelle Ra, ou Ré avec un chapeau, en tout cas c'est Ra, est représenté avec une tête de faucon, loup, chat, Eric Bastien. Oui.
2: Faucon et Eric Bastien, c'est pareil.
1: Top chrono, 10 secondes.
3: Eric, non. Un faucon, moi, j'ai dit.
2: Oui, moi, je suis le récon, moi.
1: Et voilà.
3: Non, le pauvre, plus cher.
1: Le plus cher, celui qui le dit, c'est pas moi. Et oui, c'est le faucon. Et bien sûr, c'est le symbole de la puissance. Il est protégé par le cobra royal et prêt à cracher le feu sur les ennemis. 3 points de plus, 7 points.
2: Eric, est-ce que tu pourrais me parler un petit peu de ta région? Parce qu'on parle beaucoup de Marseille, c'est un peu Interville. Là, aujourd'hui, on a la Picardie contre la Provence. Et toi, je crois savoir que tu supportes, et peut-être que tu vas en parler justement, l'équipe d'Amiens de hockey sur glace, dont voici l'hymne. Génial! Tu reconnais, Eric?
4: Ah oui, c'est les Gothiques d'Amiens.
2: Ah, l'équipe s'appelle les Gothiques, d'accord.
4: Bah oui, par rapport à la cathédrale, forcément, d'Amiens, on a une super cathédrale.
2: Bien sûr.
4: Les Orpillons à Amiens, et puis on a une équipe de hockey sur glace, donc je suis supporter depuis 30 ans.
2: Ouais.
4: On a gagné la Coupe de France, on a gagné le Championnat de France.
2: Bah, dis donc, bravo.
4: Et bon, mais j'y vais souvent. Après, je loupe pratiquement jamais de match.
2: Ouais, bah oui, si t'es abonné aux Gothiques d'Amiens, on les salue depuis une vingtaine d'années. Bravo, et puis ouais, c'est vrai que t'as aussi une très très belle région. T'as un endroit comme ça en particulier que t'aimes bien en Picardie, où tu vas te ressourcer, où tu vas de temps en temps?
4: Moi, j'adore la baie de Somme, forcément. Ouais, la baie de Somme. Et puis les Ortillons d'Amiens, c'est super.
2: Et bah voilà. C'est quoi les Ortillons, pour ceux qui connaissent pas, c'est quoi les Ortillons d'Amiens?
4: Ah, c'est un peu comme c'est les canaux dans Amiens. On peut, On peut se balader en barque. En
2: c'est
4: fait.
2: La petite Venise.
4: C'est un peu comme la Venise verte la Belgique. Là, oui.
2: Non, c'est vrai que c'est très joli.
4: C'est un peu comme Bruges, en fait.
2: Je fais un lien avec la barquette, hein, justement, de Sylvie. Parce que c'est vrai que c'est la petite Venise. Et puis, alors quand même, un petit défaut, juste avant de jouer, parce que voilà, on dit que des bonnes choses, mais toi, t'aimes bien que les choses soient organisées, rangées. Mais alors, c'est très militariste. Hein. Il faut que ce soit au carré à la maison, Eric.
4: Oui, il faut que ça soit rangé, quoi, et puis propre, mais bon, c'est peut-être mon côté, comme j'ai fait le service militaire, ça doit être ça.
2: Ah d'accord, ça t'est resté. Bon, ouais, c'est pas très grave s'il y a un petit torchon par terre, un vêtement qui traîne, ça va, tu t'es pas en panique non plus.
4: Non, quand même, il y a pire que moi.
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1: Midi et demi, bienvenue si vous nous rejoignez, vous tombez bien, ce sont les meilleurs moments d'Otaquet avec Valérie Damido et Eric Bastien, des instants choisis rien que pour vous, à écouter ou à réécouter pour vous changer les idées à l'heure du déjeuner. La suite, c'est juste après Jean Schultes et une chanson que vous n'allez pas pouvoir vous empêcher de fredonner, j'en suis sûre. Alors montez le son pour Confidence sur votre radio ici.

0: Confidence pour Confidence sur votre radio ici. Et puisqu'on parle de confidence, Séverine, d'ici Brézizel, raconte maintenant à Valérie D'Amido et Eric Bastien la rencontre avec son mari. Quant à Sébastien, d'ici Pays de Savoie, il partage son petit coin de paradis qui se situe en Savoie, évidemment.
1: Le petit coin de paradis à notre Sébastien, c'est les Hauts de Maurienne et surtout le village d'Écho ou Écotte, je ne sais pas comment on dit. Écho ?
2: Écho.
1: Et c'est là où a été tourné Belle et Sébastien.
3: Oh là là.
1: Alors moi, quand j'étais petite, c'était mon petit feuilleton. J'étais amoureuse du petit garçon qui jouait.
3: Ça se comprend.
1: T'es tellement mignon. Voilà. Alors, qu'est-ce que tu fais pour aller... Tu pars, il paraît, camper là-bas tout seul et tout.
2: Alors, j'ai eu camper tout seul avec mes enfants, avec ma compagne. Des petites nuits aussi en couple, voilà, on a, et puis bah, forcément de la randonnée, un petit peu de trail aussi, et du ski de randonnée, voilà, visiter les glaciers, un peu tout, quoi, les plateaux.
1: Eh ben oui, les glaciers, tu fais bien d'en parler, parce qu'il paraît que tu rêves de partir en Islande.
2: Exactement.
1: Et alors, ça s'organise, ça, ou pas?
2: Non, pas encore.
1: Ah.
2: Non, mais je sais pas quand, mais c'est vrai que c'est un pays.
3: Je recommande.
2: Depuis très longtemps.
1: C'est un très très très joli endroit. Alors, tu as presque réalisé tout ton rêve, parce que ton rêve c'était d'avoir un salon de barbier à ton compte. C'est-à-dire que là, c'est pas encore totalement à toi. C'est pour ça que tu dis que c'est presque réalisé.
2: Oui, enfin, c'est voilà. Bon, je loue un local, donc c'est-à-dire que oui, je suis pas. Pas à moi, 100%, quoi.
1: Non, mais enfin, c'est quand même ton business, on s'en fiche, les allocations, c'est un...
2: Après, j'imaginais aussi un peu différemment quand j'étais un peu plus jeune, quoi.
1: Ah oui.
2: Mais forcément, on a toujours des choses qui modifient au cours des années.
1: Ah bah moi, quand j'étais petite, je voulais être écuyère de cirque, hein, tu vois, donc bon.
3: Vous n'êtes pas loin.
1: Je bosse dans un cirque, mais je suis toujours pas écuyère. Alors, il paraît
3: oui,
1: que...
3: Oui, mais vous mettez des coups de cravache.
1: Ah ben, j'aimerais bien savoir avec qui.
3: Bah, moi, hein, vous faites mal, hein, régulièrement. Voilà, des petits coups comme ça, là, verbalement, bien sûr.
1: Oh là là, là, là tu es gênant. Alors, il paraît que t'es un peu de tête de mule, c'est vrai?
2: Oui, bien sûr.
1: Ah oui, bien sûr. Bon, écoute, en même temps, tu l'assumes. Hein. J'adore l'idée que tu assumes. Ça veut dire que tu es têtu ou tu veux toujours avoir raison? C'est pas pareil.
2: Un peu des deux, on va dire. Un mix des deux.
1: Ah ben, d'accord, ok. Un peu des deux. Très bien. Alors, tu as 3 points. Séverine a 5 points. Là, je te donne l'occasion d'en marquer 5 d'un coup. Écoute bien la question. Tu regardes des séries?
2: Non.
1: Ah, merde. Alors, bon.
3: On est mal.
1: Alors, écoute bien. Quelle série Netflix... Tu vois ce que c'est Netflix, quand même?
2: Oui.
1: Bon, là. Quelle série Netflix raconte l'ascension d'une jeune américaine qui débarque à Paris? Top chrono, 10 secondes.
2: L'ascension.
1: Ouais, enfin, qui raconte l'histoire de la jeune américaine qui débarque à Paris.
3: Mais oui.
1: Ça s'appelle Emily in Paris. Ah oui, c'est le gros carton Netflix. Là, maintenant, il paraît que là, dans la prochaine saison, elle est à Milan, puis après, elle ira, je sais pas, à Bourg-en-Bresse. Emily voyage partout avec tous ses clichés, les bérets à Paris, les tout ça, bon bref. Et oui, donc, bon, bah, pas de points, mais maintenant, tu iras voir la série ou pas, voilà.
3: Emily in Savenay, in Brézizel, là où vit Séverine, bien sûr, Emily, en Bretagne. Séverine, on va faire un peu de shabada. Alors, on a parlé de François, hein, tout à l'heure à midi, c'est ton chéri, ça fait 22 ans que vous connaissez. Parlons de cette rencontre, c'est grâce à la cousine Renée. Qu'est-ce qu'elle a fait, la Renée?
4: En fait, Renée, c'est la cousine de ma maman. Et elle gardait à l'époque le frère de François, elle était nourrice.
3: D'accord.
4: Donc, voilà, et un jour, quand j'avais... 20 ans, je crois, 22 ans. En fait, elle a, je ne sais pas si c'était arrangé, mais elle a fait un petit repas chez elle. Marie-François est venue la voir, parce qu'ils avaient gardé des liens, sa famille, avec René, et puis moi, la cousine de ma mère. Et donc, on était plein de jeunes autour de la table. Et après, on allait faire un petit tour à la plage.
3: Attends, stop, j'arrête l'histoire. Vous avez été à la plage.
4: Oui.
3: J'écoute la suite. On y va, on est à la plage, comme dans
4: Un homme et une femme. Il fait beau, il fait chaud. Et puis, voilà, on a appris à se connaître sur la plage. Et...
3: Mmh.
4: Il n'y a rien eu, mais un mois plus tard, on s'est revus et ça l'a fait.
1: Dans une boîte de nuit. Excusez-moi, j'interromps l'histoire. Il fait beau, il fait chaud à la plage ? Bon, c'est pas en Bretagne, alors.
4: Si, Valérie, à Pornic, il fait beau l'été. Il fait
1: bon, 20, chaud.
4: 25 degrés.
1: Ouais, chaud, t'emballes pas quand même. C'est pas non plus... Hein ? Voilà.

0: Vous écoutez ici, Sia, Gimme Love. Place à José maintenant, José d'ici Gironde, qui nous raconte toute sa vie professionnelle avec beaucoup d'humour. Et Nelly d'ici Cotentin, qui a eu la joie de marier son fils. Elle explique pourquoi à Valérie Damidot et Eric Bastien sur votre radio ici.
1: Alors, nous sommes avec José qui habite à Canéjean, en Gironde, qui est marié, qui a deux enfants, qui est fan de bulldog et qui vient de débaucher. Il a débauché de quoi ? Il est préparateur de commandes et livreur, c'est ça ?
2: Oui, tout à fait, sur une société qui s'appelle AEH à Villenave-d'Ornans.
1: Okay.
2: Voilà, particulier professionnel, livraison, produits d'entretien, tout type pour les sols, pour tout ce qui est nettoyage, voilà, vend des chariots. Faut venir nous voir à Villenave-d'Ornans.
1: Eh ben, d'accord, bien sûr. Alors, mais avant de faire ça, dis donc, ton père t'avait poussé à bosser dans un resto et t'étais cuisinier.
2: Voilà, en fait, une anecdote, c'est que mon père était un peu un don juan, façon de parler, donc il rencontrait pas mal de dames, on va dire. Et jusqu'au jour qu'il a rencontré une dame qui était très amie avec le directeur de la Casa Nostra sur Mérignac, une pizzeria. Ouais. Et du coup, il m'a dit, mon fils est un peu un branleur, donc j'aimerais qu'il travaille.
3: Entre don juan et branleur, on est bien là.
2: Hein. Oui, voilà, oui, je suis un phénomène, on va dire.
1: Ah ouais.
2: Du coup, qu'est-ce qui s'est passé, c'est que j'ai commencé en tant que cuisinier.
1: Ouais.
2: Et j'ai débarrassé la table et tout. Et puis il me dit, ça serait bien de t'essayer un samedi en salle. Avec un pantalon et une chemise blanche. Du coup, j'ai essayé. Donc, il me voyait que je me sentais à l'aise. Et ça a commencé comme ça après la restauration. Et après, j'ai fait ça pendant au moins 25 ans.
1: Ah ouais, quand même.
2: Ouais. Et puis après, je suis parti en intérim. Après, j'ai ouvert une société de lavage de voitures. Voilà, que je continue un petit peu actuellement. Mais bon, en ce moment, c'est un petit peu compliqué. Enfin, c'est forcément avec tout ce qui se passe dans le monde. Et puis, le pouvoir d'achat est compliqué. Et puis après, je suis reparti en restauration. Je travaille sur Gradignan, un restaurant sur Bordeaux, sur Gradignan, pardon. Et il y a deux messieurs qui sont venus manger au restaurant et qui m'ont demandé si je connaissais un livreur. Et puis, ils ont vu dans mon regard que j'étais intéressé. Et du coup, il y a eu feeling et il fallait que je démissionne rapidement. Donc, j'ai montré avis. J'en ai parlé à ma femme qui m'a dit, écoute, si tu le sens, fonce. Et j'ai foncé. Donc, au début, j'étais un peu le Pierre Richard. Je savais rien faire. Rien ne monte pas l'aspirateur. Très très mauvais, bref. Et puis maintenant, ça fait 85 ans que je suis dans cette société où je suis très très bien.
1: Eh ben voilà.
3: Ce n'est que le volume 2 de ses mémoires, de l'encyclopédie qui sort très bientôt. Hein. Voilà.
1: Bon, c'est super. Alors, est-ce que tu vas aller au ski ? Est-ce que tu vas gagner ? On va le voir tout de suite. T'as déjà un point. Je vais poser la deuxième question, vraie ou faux. Tiens, je te mets les frères Jacques.
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1: Alors, on va parler photographie, José. Écoute bien ma question. La première photo de toute l'histoire de la photo, c'était une photo de chat. Est-ce que c'est vrai ? Est-ce que c'est faux ? Top chrono, 5 secondes.
2: Je dirais que c'est faux.
1: T'as raison, c'est totalement faux. La première photo de l'histoire prise en 1826 par Nicéphore Nips. Ça montre une vue depuis la fenêtre du gars. Il n'y a pas de chat. Donc bravo, un point de plus, t'as deux.
3: Nelly, c'est à toi de nous raconter ton œuvre.
1: Ouais.
3: Allez, raconte-nous ton œuvre, on y va. C'est parti. Date de naissance, ah ouais. Enfance, adolescence. On t'écoute.
5: Tout s'est passé à Cherbourg.
3: D'accord. Tout s'est passé à Cherbourg.
5: Déjà, voilà.
3: T'as commencé il y a 66 ans.
1: Avec les parapluies de Cherbourg.
3: Oui, les parapluies, bien sûr. Vous avez tourné.
5: Ah, oui, les fameux parapluies de Cherbourg.
3: Tu as tourné dans le film, Nelly, dans les parapluies de Cherbourg.
5: Non, j'étais trop petite.
3: Je sais pas, moi, d'accord. Je pense
1: Attends, elle a presque mon âge.
3: Elle a 66 ans.
1: Ouais. Bah oui, donc 66 ans.
3: C'était quand, parapluie de Cherbourg ?
5: C'était trop jeune pour tourner dans le film.
1: Ouais. C'était, à mon avis, elle devait.
5: Il y a eu beaucoup de.
1: Ouais,
5: beaucoup de Cherbourgeois qui ont été figurants dans ce film.
3: On va vérifier quand est-ce que c'est sorti.
1: C'est en 60, je crois, 61.
5: C'est en 62.
1: Ouais, tu vois.
3: Ah oui, donc c'était juste avant.
5: Ouais, il me semble, ouais.
3: Tu adores faire le jardin et alors surtout sarcler. Alors je ne savais pas ce que ça voulait dire sarcler, tu vas nous l'expliquer.
5: Oui, c'est enlever les mauvaises herbes.
3: Voilà, mauvaises herbes.
5: Et ça me vide la tête, ça me fait du bien.
3: Ça te détend, c'est très bien. Oui. Tu aimes cuisiner également.
5: Oui,
3: Tu cuisines surtout le salé. Allez, régale-nous un peu là, midi 20.
5: Oui, je préfère le salé au sucré. Comme je me persuade que je ne sais pas faire le sucré, je rate les gâteaux.
3: Ouais. Mais alors, c'est quoi ton plat ? Enfin, t'as plusieurs plats signatures que t'aimes bien faire. Il y a quoi ?
5: J'aime bien faire, j'en ai fait la semaine dernière, de la joue de porc confite au miel et au cidre.
3: Joue de porc confite, voilà. C'est bien, c'est lourd, mais ça va. Et puis,
5: c'est très léger.
3: Et la tagine de poulet au citron.
5: Oui, parce que j'ai un citronnier. qui est couvert de citron, donc j'en profite.
3: Oh, voilà. Les citrons du jardin du Cotentin, c'est excellent.
5: Ouais.
3: Et alors un petit mot pour vous dire que quand même la Marseillaise, s'il vous plaît, pour madame. Oui, madame Nelly a été élue pendant 20 ans dans une commune proche de Cherbourg. Maire adjointe, ouais. Madame, pendant 15 ans.
1: Allez,
3: faut te représenter, non, 2026.
5: Ouais, hein, ce qui m'a d'ailleurs permis de célébrer le mariage de mon fils.
3: Oh, ça, c'est génial.
1: Oh, génial.
3: Oh, super.
5: Oui. C'est un moment, beaucoup d'émotions.
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0: Ce n'est rien sur votre radio ici. Julien Clerc qui sera sur scène à partir de fin juin, notamment dans quelques festivals cet été, comme les Francofolies de La Rochelle, mais pas que, il passe dans de nombreuses villes jusqu'à l'année prochaine.
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2: Nous sommes avec José qui est en tête avec 7 points, Nelly qui s'est wake up a little bit avec 4. Et surtout, alors notre ami José, hein, qui donc habite en Gironde, qui joue avec Ici Gironde, qui fait des apéros avec les voisins, qui aime le foot. Mais alors par contre, tu détestes les sensations fortes. Il paraît qu'un jour à Disney, t'as fait les manèges, mais t'as crié tout le long sur ta pauvre femme.
3: Oui, tout à fait, parce qu'en fait, vous savez, des amis, et sur les attractions, il y a toujours des panneaux. Et marquer attention pour ceux qui sont cardiaques, etc. Et comme moi, ils savent très bien que je suis dit tête en l'air et que je suis toujours un peu cuit les oiseaux, je ne voyais pas les panneaux. Et ah le problème, c'est que je suis monté dans les manèges, donc j'ai fait pas mal de manèges à Disney, où j'en suis même très fier, parce que, voilà, des looping company. Et je l'ai un peu traité de tous les noms dans le monde des Nemo.
2: Ah, je comprends. Ah, je comprends, parce
4: ça fait
2: que
4: plaisir.
2: Comme il est cuit les oiseaux, ça fait longtemps que je n'avais pas entendu cette expression. Tu es en tête, mais est-ce que tu vas le rester? Tu as 7 points. Je te propose de tout de suite marquer 5 points de plus avec Carlos.

0: C'est Carlos, c'était le fils de Françoise Dolto.
1: Il nous manque, c'est
0: ça
1: sympa.
0: Me régale.
1: Toujours la bonne humeur avec Carlos.
0: Toujours. Alors, José, attention. Quel objet sert à mesurer la pression atmosphérique? Quel objet sert à mesurer la pression atmosphérique? Top chrono, 10 secondes.
2: Quel objet? Un baromètre.
1: Nanomètre, il a dit.
0: Non, un baromètre.
1: Un baromètre, il a dit.
0: C'est bien, t'es sourd en plus d'être aveugle. Alors, bien sûr que c'est un baromètre. C'est un objet inventé au XVIIe siècle par Evangelista Torricelli, un disciple de Galilée. C'est très simple, hein, quand la pression monte, l'aiguille en haut, soleil. Quand la pression baisse, aiguille en bas. Et ben, c'est que vous êtes en Bretagne. Voilà, 12 points, c'est un sans faute pour José.
1: Oh, ça va, ça va. J'ai cru que c'était Evangeli qui l'avait créé, parce que vous avez dit créé par Evangeli. Heureusement que vous avez continué Evangelista Torricelli, parce que Evangeli qui crée le baromètre.
0: Écoutez,
1: elle peut créer des choses.
0: Oh, ça va, c'est bon. Merci Florent, merci mon Flo, parce que là, ça faisait longtemps que j'attendais que tu te réveilles.
1: Bon, Nelly, ici Cotentin, qui habite à Cherbourg, dans le Cotentin, dans le 60, avec son petit parapluie. Il pleut aujourd'hui ou pas dans le Cotentin, ou c'est un cliché, ma question?
3: Très beau,
1: magnifique. Très beau. Eh ben écoute, nous, il pleut. Bon, il y a quelques années, t'es parti à Disney lors d'une sortie en famille. T'as dormi à l'hôtel et puis bah, tu retrouvais plus ton hôtel. Tu pouvais plus y aller. Alors, comment tu t'es débrouillé pour rentrer à l'hôtel?
3: Alors, il y a très longtemps, et oui, on est sorti du parc, on avait pris les deux jours sur le parc, et le premier soir, donc, on est sorti du parc, et il n'y avait pas grand-chose autour de nous, voire rien du tout. Il y avait un commerce qui était allumé, pas de bus, pas de taxi, rien du tout. Donc, je suis allée demander, on m'a dit, mais... alors, je ne sais plus où on avait réservé l'hôtel, hein, c'était à quelques kilomètres de là. Et dans le commerce, ils m'ont dit « Ah non, mais les bus ne vont pas là, là-bas, au-delà d'une certaine heure. »
1: Oui.
3: « Ah bon ?» Et je lui dis « Ben, alors un taxi. »« Ah non, mais les taxis non plus ne se rendent pas là-bas. »
1: D'accord.
3: Voilà.
1: Alors,
3: donc, on était seuls sur le parking, à plusieurs kilomètres de notre hôtel, ne sachant que faire. Donc, j'ai vu qu'il y avait des bus de tourisme qui étaient là. Donc, je suis allée voir le chauffeur. Je lui ai expliqué mon cas et il n'arrêtait pas de me dire « Ah bah c'est coquet, ah bah c'est coquet !»
1: Sympa, il va te ramener.
3: Et on fait quoi? Et au bout de 5 minutes, il m'a dit « Bon, je n'ai pas le droit » parce qu'il attendait des groupes qui voulaient sortir du parc. Il m'a dit « J'ai pas le droit, mais tant pis, je vous emmène. »
1: Oh, il est sympa.
3: Donc, il est venu nous conduire devant notre hôtel.
0: Ouais. Chauffeur, si t'es champion, pose donc ta petite question.
1: Non, bah, le bus pour toi toute seule, quoi, c'est génial. Hein.
3: Bah, non, on était 5 dans le bus, voilà.
1: Allez, on va jouer. Avec une émission de télévision française, ça vaut 5 points, Nelly, s'il te plaît. Tu sais que sur cette question, tu peux ne pas reprendre la main parce que t'as pas assez de points. Mais tu peux quand même monter un peu.
3: Ouais.
1: Quelle émission de télé française des années 80 réunissait Evelyne Leclerc, Fabienne Egal, Simone Garnier et Charlie Oleg? Top chrono 10 secondes. Evelyne Leclerc, Fabienne Egal, Simone Garnier, Charlie Oleg.
3: Ouais, c'était le midi, peut-être.
1: Ouais,
3: midi.
1: Non. Mais non, il avait son orgue, Charlie Oleg. Formidable.
0: Non, ça, c'est Guilux.
1: Ah non, mais il disait toujours formidable, Charlie Oleg.
0: Ah oui.
1: Je vous ai peut-être fait la voix de Guilux, mais bon.
0: Tournez manège.
1: Bien sûr, tournez manège.
0: Allez, tournez manège. Oui.

0: Porto Vecchio, Julien Doré. Et voilà, les meilleurs moments d'Otaka, c'est terminé. Lundi, vous retrouvez Valérie Damido et Eric Bastien en direct avec de nouveaux candidats qui tenteront de gagner un séjour pour 4 personnes au parc Astérix. J'étais ravie de passer cette semaine avec vous. À bientôt.
1: Allez, bon week-end à tous. J'ai envie de vous dire, amusez-vous bien, kiffez bien. Puis on se retrouve quand, Eric?
2: On se retrouve lundi avec grand plaisir entre 12h et 13h pour Otaka.
1: Allez, yalla.

0: Qu'est-ce qu'on aime démarrer la journée avec la guitare de Mark Knopfler. C'était Dire Straits, Walk of Life.
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0: Bonjour, bon réveil, c'est vendredi, on a le sourire évidemment, heureux de vous retrouver avec l'équipe des Lefto au rendez-vous, Saveria, Mélodie, Fabien, Christophe et Paul Tillier. Bonjour Paul.
3: Bonjour Johan, bonjour à tous. À la une ce matin, les aides carburants, pas de mesure générale, mais un nouveau paquet d'aides dévoilé hier soir, des aides ciblées, prolongées jusqu'à la fin de l'été. La crise du carburant, loin d'être terminée.
0: On en parle dans le journal. Tiens, ce week-end, vous partez peut-être pour une petite escapade ou même si vous projetez déjà vos prochaines vacances pour cet été. On vous donne un bon plan ce matin. La solution pour payer le parking deux fois moins cher en vacances. Explication dans 5 minutes avec Valère Coréard. 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Dernière ligne droite pour vous.
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0: Vendredi 22 mai, bon réveil, belle fin de semaine, 5h. À la une, les aides carburants prolongées jusqu'à la fin de l'été.
3: Signe que la crise que nous traversons est loin d'être finie. Nouveau paquet de mesures dévoilé hier par le Premier ministre Sébastien Lecornu. Plus de 700 millions d'euros débloqués et des aides ciblées prolongées. 3 mois de plus pour les pêcheurs, les agriculteurs, les artisans du BTP et les transporteurs. L'indemnité pour les gros rouleurs passe de 50 à 100 euros. 3 millions de personnes concernées. Autre mesure, le montant maximal des primes carburant versées par les employeurs passe de 300 à 600 euros des primes nettes d'impôts. Encore faut-il que les patrons les versent, déplore Pierre Chasseret, c'est le délégué général de l'association 40 millions d'automobilistes.
4: J'entends bien que pour les entreprises qui pourront se permettre de verser cette petite prime à leurs salariés, c'est super. Sauf que là, le gouvernement est en train de retourner la charge de la responsabilité. En fait, il dit, nous, on fera rien, mais par contre, on vous autorise, vous, les entreprises, à le faire. Ça me rappelle un dessin animé, Astérix et Obélix, en fait. Vous vous souvenez d'Obélix, comment il partage le gâteau ? Il prend l'énorme part pour lui. Ben, c'est exactement ce que fait le gouvernement sur les taxes et la fiscalité sur les carburants. Il demande à tous les autres acteurs de faire un effort. Non, l'effort qui doit être fait aujourd'hui dans un pays qui, pardonnez-moi, mais en termes économiques, se casse la gueule. La seule chose qu'on peut faire aujourd'hui, la seule solution, il n'y en a pas 50, c'est la baisse de la fiscalité sur les carburants. C'est la seule mesure aujourd'hui que les Français attendent. La TICPE qui a été transformée en accise de mobilité, cette taxe, elle est 2,5 fois supérieure aux préconisations européennes. Donc on peut la baisser.
3: Des aides carburants saupoudrées, qu'en pensent les Français à la pompe ? On vous emmène tout à l'heure en reportage à 5h32. À Décines, près de Lyon, 4 interpellations hier soir après l'incendie volontaire d'un immeuble il y a 10 jours qui avait fait 3 morts. Christophe Vincent, 2 mineurs sont notamment en garde à vue.
5: 4 personnes âgées de 16 à 18 ans sont en garde à vue. Leur arrestation résulte de l'enquête ouverte par le parquet pour dégradation ayant entraîné la mort, homicide volontaire en bande organisée et association de malfaiteurs. Toutes ont été interpellées dans l'agglomération lyonnaise. Les enquêteurs privilégient toujours la thèse du règlement de compte sur fond de trafic de drogue. Ces dernières semaines, des départs de feu et des fusillades avaient créé un climat de tension dans ce quartier situé aux portes du Groupama Stadium. L'incendie avait pris à 7h40 du matin dans un immeuble de 7 étages. Une femme de 61 ans et deux hommes de 28 ans avaient péri. L'un d'eux en se jetant par la fenêtre. 14 personnes avaient été hospitalisées. Hier soir, le ministre de l'Intérieur et le préfet ont salué le travail des enquêteurs. 80 sinistrés sont toujours sans logement.
3: Christophe Vincent, à Lyon, à Paris, deux hommes et une femme, animateurs dans le périscolaire, présentés à un juge aujourd'hui. Ils sont suspectés de gestes à caractère sexuel sur une vingtaine d'enfants dans 3 écoles de la capitale. C'est la plus grande catastrophe aérienne française. Le crash du Rio Paris en 2009, 228 morts. Hier, la cour d'appel a condamné Airbus et Air France, jugés coupables d'homicides involontaires. Le constructeur et la compagnie aérienne avaient été relaxés en première instance. Ils écopent donc de 225 000 euros d'amende, symbolique mais désastreux pour l'image. Leurs avocats annoncent un pourvoi en cassation.
0: 5h03 sur votre radio ici, la finale de la Coupe de France de football, c'est ce soir.
3: Lens contre Nice au Stade de France, 21h. Les Lensois, deuxième de Ligue 1,

0: ce sujet, j'ai peut-être une solution intéressante pour vous. Une société propose de mettre en relation des particuliers. D'un côté, une personne qui a de la place dans un jardin, un garage vide par exemple, et de l'autre, quelqu'un qui a besoin de stationner sa voiture le temps d'un week-end ou d'un séjour plus long. Un petit revenu et une petite dépense, tout le monde s'y retrouve. Cette société s'appelle Casa Park, c'est le parking chez l'habitant.
1: Ouais, intéressant. Et cette solution est vraiment moins chère qu'un parking classique ?
0: Le fondateur promet 50% moins cher et avec du service, parce que l'idée c'est que la personne qui vous accueille vous dépose ensuite sur votre lieu final de destination. Allez jeter un œil, donc casapark.fr, C-A-S-A-P-A-R-K. Vous pouvez créer un compte gratuitement, vous inscrire en tant que hôte pour accueillir les véhicules des voyageurs ou rechercher une place de parking. Alors comme souvent dans l'économie collaborative, des rencontres, des économies, du gagnant-gagnant aussi, puis la tranquillité d'esprit, ce qui n'est pas du luxe quand on part se reposer. Je vous recommande au passage d'écouter le dernier numéro de la version magazine de cette chronique, au sommaire vacances à petit prix mode d'emploi. Ça se passe sur ici.fr. Et sinon, vous, qu'est-ce que vous pensez de cette solution? Est-ce que vous seriez prêt à tenter? Pensez à m'écrire par ici les économies @radiofrance.com.
1: Merci beaucoup Valère. Et demain, nous, on vous retrouve dans votre mag à 13h05 en attendant tous les bons plans de la semaine. On vous les met en détail sur ici.fr, page par ici, les économies.
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1: 5h14, bon Paul, on va le constater encore aujourd'hui, le thermomètre est sans dessus-dessous.
6: Après le temps maussade, voilà le soleil et l'été en avance. Une vague de forte chaleur s'abat sur la France. Hausse des températures brutales, plus 10 degrés en un clin d'œil. Le mercure atteindra les 35 degrés cet après-midi dans les Landes, 30 à Paris, Rennes ou Strasbourg, 30 degrés aussi à La Rochelle, où les plages se remplissent. Gérald Paris, premier bain de soleil, on aurait tort de ne pas en profiter.
7: 14 degrés dans l'océan, mais pour Bénédicte, une Rochelaise de 61 ans, pas de souci, elle a déjà fait quelques longueurs.
8: Fraîche mais bonne. Aujourd'hui, c'est mon premier bain. Ce matin, je me suis dit, il fait beau, même si c'est pas très chaud le matin, l'eau est là le matin, je me pose pas la question, j'y vais, c'est tellement agréable. Et puis même pas de vent en sortant, rien du tout. C'est très calme, personne dans l'eau, donc c'est un bonheur. C'est la première fois cette année en mer.
7: Bénédicte habite à deux pas de la plage depuis 40 ans. Elle n'y va pas toute l'année, mais se baigne plus de 6 mois, du mois de mai à octobre. Un peu à l'écart, au calme, mais sans serviette de plage, Léonie, 17 ans, une élève en terminale du lycée Valin, concentrée sur des notes inscrites sur un cahier qui vole un peu au vent.
9: Je travaille mon grand oral, je passe à un grand oral blanc cet après-midi, de géopolitique.
7: Fallait réviser à la plage aujourd'hui.
9: Oui, j'avais pas envie d'aller au lycée, donc je me suis dit que la plage était un peu plus plaisant.
7: Il y a du soleil, ça vous fait du bien?
9: Oui, oui, clairement, j'en avais besoin.
7: Un peu stressé quand même ou...
9: Oui, oui, carrément, mais ça va le faire.
7: L'histoire ne dit pas si Léonie a réussi ou pas son oral, mais en fin d'après-midi, des centaines de lycéens et d'étudiants n'ont pas manqué de se retrouver sur la plage pour fêter le retour du beau temps.
1: Et voilà, pour le bruit des vagues,
6: absolument, pour cet épisode de forte chaleur précoce. La France donc sous un dôme de chaleur, hein, comme une casserole et son couvercle, l'air chaud qui remonte du Maroc et de l'Espagne et vient stagner au-dessus de l'Hexagone. Ce phénomène est lié au changement climatique, ça ne fait aucun doute pour les scientifiques. Un retour des normales de saison est attendu mercredi prochain.
1: Bon, j'ai bien noté l'eau à 14 degrés. Vous laisseriez tenter ou pas, Paul?
6: 14, j'y vais, ouais.
1: Ouais, franchement, ben moi aussi. Eh ben allez, on va enfiler le maillot et
6: par la Rochelle.
1: On part à La Rochelle. 5h16, tiens, on est en plein Festival de Cannes. Samedi a lieu d'ailleurs la clôture. Mm-hmm. Et il y a une émission qui fait l'actualité sur France 5, ça s'appelle Cannes ce soir. Elle est présentée par Karim Rissouli. Il va nous en dire un petit peu plus dans les coulisses télé, mais avant, Show Must Go On. Rien de mieux que Queen pour bien démarrer la journée avec la grande famille ici qui est réunie pour votre réveil.

0: Enfin, ça fait toujours quelque chose d'écouter ce titre de Queen, The Show Must Go On. Ça, on adore. L'éphéméride de ce 22 mai, on souhaite un bon anniversaire. Tiens, on parlait de Roland Garros, on souhaite un bon anniversaire aujourd'hui à Novak Djokovic.
1: À Roland.
0: 9 ans. À Roland aussi, pourquoi pas, si on l'écoute. 56 ans pour Naomi Campbell. Tiens, 22 mai, c'est le Sherlock Holmes Day. Pourquoi? Parce que c'est le jour de naissance de son créateur, Sir Arthur Conan Doyle. Et fait insolite, Doyle a fini par tellement détester son personnage qu'il a tenté de le tuer en fait dans ses livres avant que la pression du public ne l'oblige à le ressusciter. Sherlock, qu'on adore en livre, c'est vrai. Vous aimez cet univers un peu polar, vous, Paul?
2: Sherlock Holmes surtout. Je suis très très fan de Sherlock Holmes, j'adore les polars. Absolument.
0: Ah ben ça vous va bien. On l'aime en tout cas en livre comme au cinéma. 7e art, on en parle justement dans les coulisses télé ce matin.
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0: On retrouve Patrice Gascoigne avec ses coulisses télé aujourd'hui. Patrice, à la veille de la clôture du Festival de Cannes, vous nous parlez de l'émission de Karim Rissouli, Cannes ce soir, diffusée sur France Télévisions.
4: Pas de Festival de Cannes sans le générique du Festival de Cannes. Cette musique mise en place au festival en 1990 est signée du compositeur Camille Saint-Saëns, extraite de son œuvre Le Carnaval des Animaux. Alors, il n'y a pas d'animaux sur le plateau de l'émission quotidienne de France 2 Cannes ce soir. Émission proposée depuis lundi en seconde partie de soirée qui proposera sa dernière ce soir après la finale de la Coupe de France avec toujours une présentation signée Karim Rissouli. D'ailleurs, Karim Rissouli, est-ce qu'il y a plus de stress à faire ses directs en extérieur, loin de son studio et de ses repères de ce soir sur France 5?
5: Il y a à la fois un peu plus de stress, mais qui est compensé par un plaisir de dingue et une chance folle d'être ici et de faire les émissions à Cannes. Le stress, il n'est pas lié au fait d'être en direct, parce que c'est ce que je préfère, je crois, le direct dans mon métier. Et que quand on est à Paris sur ce soir, on est systématiquement, tous les soirs, dans les conditions du direct. Il n'y a jamais de montage. Et que d'ailleurs, on est aussi en direct quand l'actualité l'exige. Donc non, le stress, il n'est pas lié au direct, mais plus au fait que quand on est à Cannes, on sort de notre zone de confort. C'est pas le même plateau. Un plateau, ça s'apprivoise. Et c'est pas la même matière. On délaisse, en gros, la guerre, la politique, les crises en tout genre pour le cinéma et la culture. Donc ça change, même si le cinéma permet, bien sûr, et c'est ce qu'on fait, de raconter le monde et la société.
4: Karim Rissouli, un invité qui annule, une averse qui tombe. Le propre d'un direct à Cannes en extérieur, c'est que tout peut changer, non?
5: Clairement, oui, tout peut changer. Alors, côté météo d'abord, les averses, on gère. On a un toit, donc ça, on gère. Non, c'est plutôt le vent qui est l'ennemi numéro un quand on est en plateau en extérieur et qu'on a des fiches qui peuvent s'envoler à tout moment. Et puis oui, après Cannes, je crois que c'est l'événement culturel le plus médiatisé au monde, donc il y a une concurrence totale. Un invité peut se rajouter aussi à une heure de l'antenne. Et franchement, si John Travolta ou Penelope Cruz, Javier Bardem, n'importe qui de ce calibre-là, ou qu'on a envie de recevoir à tout prix, nous dit à une minute de l'antenne, on vient chez vous, évidemment on fait de la place et on s'adapte.
4: Les petits secrets de Karim Rissouli qui présente ce soir sur France 2, la dernière de Cannes ce soir. Quant à moi, même sans palme, je reviens demain pour de nouvelles coulisses télé.
0: Merci beaucoup Patrice Gascoigne. 5h23, on parle souvent du faste du château de Versailles, mais saviez-vous qu'il a été conçu pour surveiller? Oui, mais pour surveiller qui? Pour surveiller quoi?
6: Grande question.
0: Réponse de Stéphane Bern, justement, dans 3 minutes. Mais avant, peu importe, c'est le nouveau Zazie qui fait son grand retour aujourd'hui avec cette nouvelle chanson. Et on vous la propose en exclusivité ce matin sur votre radio ici. Peu importe.

0: Le tout nouveau Zazie, peu importe, sur votre radio ici, 5h27, un peu d'histoire avant l'actu. Stéphane Bern, ce matin, on voyage au temps où un palais royal servait aussi de cage dorée.
1: Le château de Versailles ressemble au plus grand caprice royal de l'histoire de France. En réalité, c'est surtout un outil de contrôle politique. En 1682, Louis XIV décide que sa cour, son gouvernement et lui-même vont déménager à Versailles. Vu de loin, l'affaire ressemble à une fantaisie royale et à un palais qui n'est pensé que pour éblouir. Sauf que ce n'est pas tout. Derrière les dorures, il y a une stratégie très sérieuse. Versailles est un instrument de contrôle politique, car oui, le roi Soleil avait un côté plus sombre.
2: Si seulement tu connaissais le pouvoir du côté obscur.
1: 40 ans plus tôt, la noblesse s'était révoltée contre le pouvoir royal. Pendant ce qu'on a appelé la fronde. Le roi Soleil était enfant à l'époque, mais il n'a pas oublié.
3: Non, rien n'a changé.
1: Alors plutôt que de laisser les princes et autres marquis libres de vaquer à leurs occupations, il les attire à Versailles comme la lumière attire les papillons et ce faisant, les isole de leur fief. Ainsi, à trop vouloir s'approcher du soleil, il s'y brûle les ailes. D'autant qu'au château, la vie est rythmée par les règles de l'étiquette qui devient un outil de domination. Pour espérer un regard du roi, chacun doit s'incliner devant sa grandeur royale et passer une bonne partie de ses journées à assister à son lever, attendre dans les antichambres, rivaliser d'élégance, une sorte d'émission de télé-réalité mais en version royale. Et pendant ce temps, le pouvoir se concentre aux mains du monarque absolu. Pour ce qui était de contrôler la cour, le roi Soleil en connaissait vraiment un rayon. Versailles, ce n'est pas qu'un château. Pour Louis XIV, c'était l'application parfaite de l'adage « Garde tes amis près de toi et tes ennemis encore plus près ».
0: Merci beaucoup Stéphane Bern pour ce voyage dans le temps à retrouver en podcast sur ici.fr et l'application ici. Petite question Paul, comment s'appelle votre compagne s'il vous plaît?
4: Romane.
0: Romane, on salue Romane
4: oui,
0: ce matin. Pourquoi? Parce qu'il y a un lien avec Stéphane
4: oui.
0: Bern, vous n'auriez pas dû me dire ça. Pourquoi dites-le nous ce matin?
4: Parce qu'elle a un merveilleux t-shirt Stéphane Bern qu'elle porte. Il est très très kiffé, il est très joli. Voilà, avec la grosse tête de Stéphane Bern au milieu.
0: Ça lui fera plaisir.
4: Absolument,
0: cas,
4: absolument.
0: Si on peut organiser une rencontre, on le fera. Vous pouvez prévenir votre compagne. N'hésitez pas, oui. On va lui faire dédicacer le t-shirt. Bon, nous ce matin, alors on ne vous offre pas le t-shirt Stéphane Bern, mais on vous offre le cadeau de la semaine, la boîte de jeux Par ici les économies, chronique de Valère Correa, qui se transforme donc en jeu de cartes ludique, parfait pour vous amuser, faire des économies en famille. Avec les amis. On vous l'offre ce matin 0810 055 056. Nous sommes le vendredi 22 mai. Il est 5h30. Toute l'actualité en France et dans le monde, c'est le 90 secondes avec vous, Paul Tillier.
5: La crise du carburant partie pour durer. Plus de 700 millions d'euros d'aides débloqués hier soir par le Premier ministre Sébastien Lecornu. Toujours pas de mesures générales, mais des aides ciblées. Celles déjà en place pour certains secteurs comme l'agriculture, la pêche, le BTP ou les transports sont prolongées jusqu'à la fin de l'été. Les fonctionnaires et les aides à domicile intègrent le dispositif et verront leurs indemnités kilométriques revalorisées. Autre mesure, le plafond de la prime carburant versée par les employeurs passe de 300 à 600 euros. Un revirement judiciaire dans l'affaire du crash du Rio Paris en 2009, 228 morts. Relaxés en première instance, Airbus et Air France ont été reconnus coupables hier en appel d'homicides involontaires. Ils se pourvoient en cassation. À Paris, deux hommes et une femme, animateurs dans le périscolaire, présentés à un juge. Aujourd'hui, ils sont soupçonnés de gestes à caractère sexuel sur une vingtaine d'enfants dans plusieurs écoles de la capitale. À Décines, près de Lyon, quatre interpellations hier soir, dont deux mineurs, après l'incendie criminel d'un immeuble il y a 10 jours qui avait fait 3 morts. La piste d'un règlement de compte sur fond de trafic de drogue est privilégiée. En football, OGC Nice contre RC Lens. Finale de la Coupe de France ce soir au Stade de France, c'est à 21h. Et puis un dôme de chaleur au-dessus du pays à partir d'aujourd'hui et jusqu'à mercredi. 35 degrés dans le sud-ouest, 30 en Bretagne. Températures exceptionnelles pour un mois de mai, jusqu'à 12 degrés au-dessus des normales de saison.
0: L'info du jour avec la crise du carburant, c'est parti pour durer.
4: Oui, j'y suis pas du tout.
0: Pardon. Au moins jusqu'à la fin de l'été. Pardon. J'avais pas changé mon petit pas,
4: ça
0: vous savez.
4: Aussi.
0: Voilà. Un petit peu de rodage. 700 millions d'euros d'aide. Donc, débloqués par Sébastien Lecornu. Hier soir, le Premier ministre prolonge les aides ciblées pour les gros rouleurs et certains secteurs. Agriculture, pêche, transport, BTP. Les fonctionnaires et les aides à domicile pourront aussi bénéficier d'aides carburant. Des aides ciblées donc, mais toujours pas de mesures générales à la pompe. Les automobilistes font grise mine, comme à Aix-en-Provence, Christophe Van Ven.
3: Federico vient de raccrocher. Pas le téléphone, mais le pistolet de la pompe. La barre des 100 euros pour celui qui travaille dans une start-up et qui attend toujours une baisse directe.
6: On paye les taxes, on le retrouve dans l'essence. C'est mon argent.
3: Catherine a attendu d'avoir le réservoir à sec.
7: La guerre là-bas en Iran ne va pas s'arrêter, donc on est pénalisé.
3: Face aux millions annoncés par le gouvernement, Kevin résume.
8: C'est une petite pièce qu'on jette dans l'eau, quoi.
3: Une pièce dans l'essence, en l'occurrence. Mohamed, lui, en a ras le réservoir des annonces.
8: Ça devient ridicule.
3: Chauffeur routier à Marseille.
8: Y a rien qui baisse, en fait, compte, quoi.
3: Qu'est-ce que devrait faire ce gouvernement?
8: Comme tout le monde le sait, il faut baisser sa marge, baisser la taxe sur le carburant.
3: En ciblant, le gouvernement rate sa cible, estime Roger, retraité.
9: Ça crée quelques animosités. Pourquoi les uns, pourquoi les autres? Il n'y a pas que les agriculteurs, que les routiers qui ont de la peine à finir le mois.
3: Adil, jeune entrepreneur, a fait son deuil du quoi qu'il en coûte et il trouve qu'on est beaucoup trop sévère avec ce gouvernement.
10: On est toujours là à critiquer l'État, mais bon, je ne pense pas que l'État aussi, ça soit très facile pour eux. Il faut serrer la ceinture et puis il faut aller de l'avant, quoi.
3: Et ce Niçois qui dirige 4 commerciaux promet de leur doubler la prime carburant. C'est l'une des mesures de Sébastien Lecornu.
0: Christophe Van Ven avec des automobilistes qui en ont ras le réservoir. Une des mesures très commentées, c'est le gouvernement qui double le plafond de la prime carburant versée par les entreprises à leurs salariés. Elle passe de 300 à 600 euros, sauf que c'est au bon vouloir des entreprises.
4: Bon, ce matin, on va aussi vous donner une bonne nouvelle avec le soleil qui va s'imposer sur le pays très largement. Simplement quelques développements de nuages cet après-midi sur les massifs des Alpes et des Pyrénées, mais ailleurs, c'est vraiment un ciel qui reste bien dégagé. Les températures de la douceur déjà relevées en ce moment à Strasbourg et à Dijon, 12. À Paris, Lille, Chambéry et Châteauroux, 13 degrés. À Rennes et à Caen, 14. À Toulouse, Nantes, 16. On a 17 à Marseille, à Bordeaux, 18 à Nice. Il y a aussi vos messages sur la page Facebook ici. Didier qui, dans le Puy-de-Dôme, a relevé 11 degrés. Même température à Amnéville. On salue Fabrice. 13 à Guéret. Merci Maya. 14 à Mialet en Périgord. Ça, c'est une info de Ginette. 15 dans le département du Var, à la Garde. On salue Denise. 18. Voilà une belle destination aussi. Arcachon pour aller tremper les pieds dans l'eau avec Marie-Christine. 19 à Artiglouve, c'est dans les Pyrénées-Atlantiques. On salue Marie-France. Pour les maximales, comprises cet après-midi entre 26 et 31 en général sur le pays. On ira jusqu'à 35 degrés dans le sud-ouest. Et puis demain, samedi, ça va rester un temps très estival. Ça va perdurer dimanche avec une grande partie aussi de la semaine prochaine.
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4: 5h34, bon réveil, c'est une journée aussi chargée que tiens qui s'annonce sur les routes avec le week-end de la Pentecôte. Heureusement, votre radio ici est là aux quatre coins de la France pour vous guider, vous accompagner avec info, musique, bonne humeur, ça c'est le programme parfait. Et ça démarre dès maintenant avec Laurent Voulzy, les nuits sans Kim Wilde. Très bon vendredi.

0: Laurent Voulzy, les nuits sont Kim Wilde. Et la voix que vous entendez, justement, la voix féminine, c'est celle de Kim Wilde, évidemment. 5h39, bon réveil.
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0: C'est pas vrai, c'est le rendez-vous qui chaque matin prend soin de vous alerter face aux arnaques du moment. Et Paul, ce vendredi, c'est une arnaque aux faux banquiers.
3: Oui, qui commence avec le SMS d'un faux livreur. Ah. Décryptage avec Aude Razzo dans 5 minutes.
0: Pour la musique du réveil, c'est avec Indochine. Le chant des signes arrive dans 5 minutes avec le groupe Indochine. Mais avant, on accueille Daniel qui est à Tours. Bonjour Daniel.
4: Bonjour.
5: Bonjour Yann.
0: Ravi de vous accueillir de bon matin. Quel est le programme pour vous?
5: Ben là, je suis en train de faire des tartes et puis pour ce midi, et puis on fera la pétanque cet après-midi.
0: Bon, franchement, c'est le programme.
5: Ce midi, et puis là, je fais des tartes. Chacun fait ce qu'il a, un petit truc.
0: Programme rêvé, franchement, on adore. Des tartes à quoi, Daniel? On est curieux avec Paul ce matin.
5: Ben, il y en a une aux fraises, une aux pommes et une aux poires.
3: Vous nous enverrez une part dans le studio quand même, Daniel.
5: Ah bah si vous voulez.
0: Franchement, non mais vous assurez.
5: Il faut les faire de bonne heure à cette heure-là, parce que sinon après il va faire trop chaud.
0: Ah bah, je suis entièrement d'accord,
5: ouais,
0: ça c'est vrai. Vous y prenez en amont et ça c'est très bien. Mais vous recevez de la famille ou pas, Daniel, ce week-end?
5: Moi j'ai un pote qui a une maison et puis à la campagne, et puis un terrain de boules.
0: Ah là là, le programme. Franchement c'est génial. On valide ce programme, on a envie de vous rejoindre, cher Daniel.
3: Envoyez pas les tartes de l'avenir, ouais.
5: Il y a le rosé avec.
0: Ah, avec modération, ouais. Avec modération évidemment.
3: Plutôt, Daniel.
0: Mais vous savez clairement nous parler. Bon, nous, ce matin, on vous offre le jeu de cartes par ici, les économies, pour profiter justement avec les copains ce week-end, Daniel. C'est le jeu de Valère Correa pour vous amuser, pour trouver des solutions chez vous pour faire des économies au quotidien. Daniel, profitez bien de ces moments avec les copains et vous nous direz comment étaient les tartes.
5: D'accord,
0: bah
5: normalement, elle devrait être bonne.
0: Ouais, il n'y en aura plus. Daniel, on vous souhaite une très très belle journée. Merci de votre fidélité.
4: Bonne journée.
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0: C'est pas vrai, le rendez-vous anti-arnaque. Aude Razzo, une auditrice vous a contacté parce qu'elle a été victime d'un faux banquier.
8: Oui, et son témoignage, c'est ce que je lui ai dit, est extrêmement précieux parce qu'il va nous permettre de décortiquer les méthodes des escrocs. L'arnaque au conseiller bancaire, attention, c'est toujours probablement la plus dévastatrice. Pour Céline, tout commence avec le SMS d'un faux livreur, pas un faux banquier, hein, notez bien. Un faux livreur lui dit que son colis ne rentre pas dans la boîte aux lettres. Céline clique pour reprogrammer sa livraison, ou en tout cas c'est ce qu'elle pense, et elle paye quelques euros pour ça. L'arnaque, la grosse arnaque, elle vient juste après, coup de fil en fin d'après-midi, c'est un conseiller du service des fraudes. L'homme dit à Céline qu'elle est victime de fraude, référence au texto du livreur sur lequel elle a cliqué. Il faut faire vite, dit-il, avant que les escrocs aient accès à son compte en banque. Sauf que l'escroc, c'est lui qui veut accéder au compte en banque de notre auditrice.
0: Mais Aude, comment fait-il pour accéder justement à son compte ?
8: Alors, écoutez bien, c'est important, il demande à Céline d'ouvrir l'application de sa banque et de faire un partage d'écran. Ça veut dire que l'escroc, là, voit tout ce qui s'affiche sur le smartphone. Céline reçoit même un mail qui lui dit qu'elle est bien en ligne avec un conseiller appelé Pascal Runan et qui l'invite à, je cite, « suivre scrupuleusement ses instructions ». Je vous précise tout ça parce qu'on voit bien là à quel point l'arnaque est crédible. Céline me dit « j'ai honte, je me sens ridicule », mais il n'y a pas à se sentir ridicule, et surtout, notre auditrice a fini par avoir le bon réflexe, elle a douté. Elle a dit à l'homme, je trouve quand même tout ça un peu bizarre, et bim, le voilà qui lui raccroche au nez. Doutez toujours, c'est important, ça peut vous sauver.
0: Merci Aude, cette auditrice a aussi eu le bon réflexe en vous écrivant sur notre adresse email ici.arnaque avec un s@radiofrance.com. Si vous êtes vous aussi témoin ou victime d'une arnaque, n'hésitez pas à partager, c'est le bon réflexe hein, pour nous sensibiliser. Chronique à retrouver sur ici.fr, page C'est pas vrai, 5h44. Voici Indochine et le chant des signes pour bien démarrer la journée. Bon réveil.

0: Indochine, le chant des signes Indochine, groupe qui avait fait notamment le Stade de France, ils avaient établi un record d'affluence. Bon, ça a été battu il y a une semaine, je crois, par un certain Joule, qui a fait 100 000 entrées. Pas du tout, 100 000 entrées au Stade de France. Tiens, avant de démarrer la journée, est-ce que vous prenez quelques compléments alimentaires avec le petit déjeuner?
1: Moi?
0: Oui.
1: Oui, ça m'arrive de prendre de la créatine.
0: Ah,
1: le matin.
0: Ah, ça, c'est pour avoir des gros muscles.
1: Pour faire la musculation.
0: Exactement. Eh ben, on va parler justement avec le magazine Ça m'intéresse dans un instant. Chaque matin sur votre radio ici, on parle de ce qui fait votre quotidien, l'actualité qui marque votre journée, c'est avec l'équipe d'ici matin. Bonjour.
2: Bonjour, on arrive dans une dizaine de minutes avec tout ce qu'il faut pour un bon réveil réussi, des cadeaux, de la musique, de la bonne humeur, de l'actu locale. Et c'est Céline Loiseau qui vous informe ce matin. Bonjour Céline.
3: Bonjour Romain, bonjour à toutes et tous.
2: Et dans l'actu sur votre radio ici Loire-Océan, cet hommage rendu hier à Bouguenay aux victimes du Lancaster 3.
3: Un avion anglais abattu par l'armée allemande le 8 mai 44. Les 7 militaires à bord sont morts et hier, 82 ans après le drame, une grande plaque en leur mémoire a été dévoilée, en plus d'une stèle déjà en place. Steve Lamping est officier de liaison pour l'armée de l'air britannique.
4: Oui, je pense que c'est important que le travail de recherche qui a été fait par l'association soit mis en valeur à travers cette plaque. Ça permet de comprendre certaines informations en avant et de comprendre aussi les sacrifices qui ont été faits par les personnes qui ont vécu cette période de l'histoire.
3: Et la cérémonie d'hier a permis aux familles des soldats britanniques tué il y a 82 ans de se retrouver. À 6h30 d'ailleurs, vous entendrez Marion Gilles, dont le père fait partie des victimes. Il est mort un mois avant sa naissance et pendant plus de 50 ans, elle a cherché à savoir où son papa avait été enterré.
2: On va avoir une très belle journée, un très beau week-end, ça va faire du bien.
3: Beau et chaud.
2: Ah oui, grand soleil, des températures qui grimpent, qui grimpent, qui grimpent très haut. Jusqu'à 33 degrés à Nantes et La Roche-sur-Yon cet après-midi. En ce moment, il fait 12 à Machecou, 13 à Chantonnay, 14 à Pornic et au Sable, 15 à Saint-Nazaire, 16 à Saint-Gilles-Croix-de-Vie. Ça va sentir bon la chipo grillée.
3: Bah oui, le barbecue sera de sortie.
2: Ah bah moi il était déjà sorti dès hier soir. Bon, nous on arrive d'ici là pour commencer la journée à 6h avec vous.
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0: 5h49, la une de la presse.
1: Compléments alimentaires, vraiment utiles? C'est la question que pose dans son nouveau numéro le magazine Ça m'intéresse.
0: Et on en parle avec son rédacteur en chef. Bonjour Stéphane Delazéry.
6: Bonjour.
0: Un plaisir de vous retrouver ce matin. Déjà, qu'est-ce qu'on appelle complément alimentaire?
6: Alors déjà que celle ou celui qui n'en a jamais pris lève le doigt. Hein. Mieux dormir, rester en forme, booster sa vitalité, ça donne envie. Surtout s'il s'agit de prendre une gélule plutôt que de se mettre au sport ou au régime. Alors par définition, selon les autorités, un complément alimentaire, c'est une source concentrée de nutriments, vitamines et minéraux, ou d'autres substances et plantes ayant un effet nutritionnel et physiologique, dont le but est de compléter le régime alimentaire normal. Une définition assez large, donc pour tous les produits qui ne sont pas des médicaments, puisqu'ils n'ont pas besoin d'autorisation de mise sur le marché. Mais ça plaît. Deux tiers des Français en ont consommé au cours des 24 derniers mois, et trois quarts d'entre eux les considèrent comme efficaces.
0: On va rester dans les chiffres. Quel est un petit peu le panier moyen et quel est le rapport très concret des Français avec ces compléments alimentaires? Parce qu'on en parle de plus en plus.
6: Oui, on estime que le marché il a atteint 3 milliards d'euros en 2025, c'est selon les chiffres du syndicat des compléments alimentaires, le SINADIET. C'est une progression de plus de 2,5% par rapport à l'an dernier. Et il a doublé, en fait, c'est un marché qui a doublé en 10 ans. Preuve qu'il y a une vraie appétence pour les promesses de ces produits. Le panier moyen des Français est autour d'une quarantaine d'euros par an. Avec une prédilection pour les vitamines, les minéraux, les produits de la ruche, les probiotiques et les oméga-3. Pour les motifs qui reviennent assez souvent en boucle, booster son immunité, sa vitalité, mieux dormir, les compléments anti-stress et mieux digérer.
0: Mais concernant les vitamines, parce qu'on entend parfois un peu tout et son contraire, il faut faire attention.
6: Oui, enfin, chez une personne en bonne santé, généralement, une alimentation équilibrée et diversifiée, ça couvre tous nos besoins. Je mets de côté des cas particuliers, des femmes enceintes, des femmes carencées en fer, etc. Mais pour revenir aux vitamines, manger une orange et un kiwi chaque jour apporte la quantité recommandée en vitamine C. On peut en prendre, bien sûr, plus. Ça changera pas grand-chose, notre corps l'éliminera pour la vitamine C. Mais d'autres vitamines, effectivement, sont à manier avec plus de précaution, car on peut parfois tomber sur du surdosage avec des conséquences. La vitamine A, par exemple, peut provoquer, dans le pire des cas, des comas. Ou la vitamine D, provoquer un excès de calcium dans le sang, ce qui peut avoir des conséquences, voire des calculs rénaux, etc. Donc tout est une question de dosage aussi, il ne faut pas se ruer à fond non plus et en consommer comme des bonbons.
0: Ouais. Vous parlez de dosage, justement pour nos lève-tôt qui auraient du mal parfois à s'endormir, on prend parfois de la mélatonine, là aussi c'est à prendre avec prudence et avec un bon dosage.
6: Alors, la mélatonine, il faut savoir que c'est une hormone que l'on sécrète la nuit. Elle influe sur notre horloge biologique, notre rythme jour-nuit, et ça participe à notre endormissement. Elle est d'ailleurs prescrite, hein, un dosage de 2 mg dans le cadre de troubles du sommeil. Mais la mélatonine est déconseillée dans de nombreux cas. Les enfants, les ados, les femmes enceintes, des personnes atteintes de certaines pathologies, maladies inflammatoires, asthme, etc., etc. Donc, efficace sûrement, à prendre ponctuellement, mais surtout avec prudence, selon son état de santé aussi. Hein, encore, faut toujours prendre un avis d'un professionnel de santé.
0: Prudence, en tout cas, c'est le maître mot. Stéphane Delazéry, merci pour ces précisions ce matin. Pour en apprendre plus sur ces fameux compléments alimentaires, rendez-vous dans le dernier numéro de Ça m'intéresse, qui est à la une des kiosques. 5h53. Si vous avez des ados à la maison que vous ne savez plus comment leur parler, ça arrive. Muriel Jordan vient à votre rescousse ce matin avec les mots à ne plus utiliser face à eux. On met à jour notre dictionnaire, mais avant, ne partez pas sans moi. Vous l'avez reconnu, c'est Céline Dion. 5h53, bon réveil.

0: Ne partez pas sans moi, Céline Dion, 5h56, c'est votre rendez-vous entre info et humour avec Muriel Jordan qui tous les jours s'arrête sur une tendance. Grâce à vous Muriel, on va pouvoir mieux communiquer avec nos ados, avec en fait la nouvelle génération.
1: Oui, et surtout grâce à moi, vous allez éviter de vous taper la honte en essayant de parler le langage de la jeune génération sans forcément bien la maîtriser. Quels sont les mots démodés? Quels mots vous devriez absolument éviter d'employer auprès des moins de 25 ans, histoire d'éviter de vous faire taxer de vieux boomer qui comprend rien? J'ai mené ma petite enquête au paradis de l'acné et des appareils dentaires, direction les collèges et les lycées. Premier cas, vous êtes dans le salon, votre ado a ramené des potes. Peut-on encore dire « Salut les Gents ».
2: Les Gents, c'est un peu beauf, un peu mignon.
3: C'est les anciens qui disent en général.
4: C'est nos parents qui disent.
3: Tous nos parents ils disent les Jeunes.
2: Quand les parents ils disent les Jeunes, on est en mode vous êtes des vieux.
1: Et si les parents ils disent ça me fait gaulerie?
2: Non, ouais. Non, on les aime parce qu'ils sont comme ça les vieux en vrai.
1: Qu'est-ce que tes parents disent qui te saoule?
5: Par exemple avec ma grand-mère ils disent les mêmes choses. C'est des trucs faut pas mettre. Ah j'ai oublié l'expression, faut pas pousser mémé dans les... Ouais exactement. Faut pas pousser mémé dans les orties ou des choses comme ça. Des expressions vraiment de vieux en fait.
1: Ça on peut plus dire ça, faut pas pousser mémé dans les orties.
5: Non, faut plus dire.
1: Voilà, alors évitez ce genre de cascade avec vos enfants ou petits-enfants parce que vous risquez de baisser drastiquement votre cote de popularité et atteindre celle par exemple d'Emmanuel Macron auprès des Français. Vous imaginez la débâcle? Attention. Donc les parents, les grands-parents, il ne faut pas vous ringardiser.
0: Bon, si on connaît ces mots devenus démodés Muriel, ça veut dire qu'on a été jeune dans les années 70 ou 80. C'est vrai que ça ne nous rajeunit pas. Y a-t-il d'autres expressions à bannir?
1: Oui, prenez votre petit carnet et notez.
3: Ça, ma daronne, elle m'a sorti ça l'autre jour. Elle m'a dit, c'était quoi? C'était, oui, quand on se prend un vent, on dit, il s'est pris un vent. Visiblement, à l'époque, on disait in the wind. In the wind, ma daronne m'a sorti ça l'autre fois et j'étais choqué. Je me suis dit, waouh, plus personne dit ça aujourd'hui. Quoi.
1: Toi, t'as pas le béguin pour quelqu'un?
3: Non, ça se dit bourrin aujourd'hui. On a plus un crush, je sais pas.
1: Est-ce que toi, il y a des mots que ta mère ou ton père emploie et qui te foutent la honte?
6: La teuf, ouais, la teuf.
7: Pas la teuf. Je sais pas, boom, jeans, tout ce qui va avec.
8: Ça gaze. Je déteste ça.
1: Ta mère, elle dit ça gaze. Alors, essayez de parler comme nos ados, c'est une intention louable. Mais attention, parce que ça peut faire l'effet inverse. Cet étudiant de 19 ans a vécu ça avec ses parents.
9: Moi, ils emploient des expressions de jeunes, mais dans le mauvais contexte. C'est-à-dire, genre malaisant, ils vont le dire, déjà plus personne dit ça. Et surtout, ils disent, oh là là, j'ai mal dormi, j'étais mal mis, c'était malaisant. Des trucs comme ça.
1: Alors et qu'en fait, ça veut pas dire ça.
9: Ça veut pas dire ça. Elle pense que wesh, ça veut dire oui. Donc tu lui poses une question, elle répond wesh.
1: Voilà, vous savez tout sur les mots qui ne sont plus du tout tendance. Mais comme j'aime être à contre-courant, vous savez, bah, je terminerai dignement cette chronique par un à plus dans le bus. Hein. Voilà. Bon, je sais, carton rouge.
0: Merci beaucoup, Muriel Jordan. Tiens, si l'équipe d'ici matin a aussi des petites expressions désuètes, partagez-les. On adore. Bon vendredi.
10: Ah, non, perso, non, j'en ai pas, Yoann Guérin. Je sais pas pour vous, Céline.
11: Ah, je cherche, je dois bien en avoir, mais là, ça me vient pas.
10: Ouais, moi non plus. Bonjour, Céline Loiseau.
11: Bonjour, Romain, vous allez bien?
10: Ouais, bon, moi, je suis en pleine forme. Je suis content, il y a le jour qui se lève, là, il va faire beau, ça va être trop bien.
11: Ouais, c'est l'été avant l'heure.
10: Ouais, on aime ça, nous. Bonjour, Alex, qui réalise l'émission. Coucou à Louise, qui sera là tout à l'heure pour la télé, pour les images. C'est Gérard qui vous attend ce matin au 02 40 73 6000.
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10: 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Il est 6h. Vendredi 22 mai, le journal Céline Loiseau.
11: Un week-end de Pâques sous le soleil et la chaleur nous attend avec des températures encore en hausse. Cet après-midi, on sera autour des 30 degrés. C'est tout simplement digne d'un mois d'août. Alors, on vous propose une petite balade rafraîchissante au large avec cette nouveauté de l'Office de tourisme de Saint-Nazaire. Une nouveauté qui cartonne. La croisière des Moussaillons. Visite commentée d'une heure à hauteur d'enfant pour voir de près des porte-conteneurs, des gros paquebots en construction ou encore passer sous le plus haut pont de France.
13: Bonjour à tous. Bonjour à tous, bienvenue à Saint-Nazaire.
14: L'idée en fait c'est de pas trop se prendre la tête, c'est on voit quelque chose, et bien je vais vous expliquer. Jeanne Bachelier, je suis guide conférencière à Saint-Nazaire en Versante. Je vais essayer de le faire dans des termes assez simples, pourquoi les humains se sont installés ici, qu'est-ce qu'ils font.
13: Les navires de croisière qui sont réparés ici sont absolument gigantesques, 333 mètres de long.
15: On voit le toboggan à l'intérieur du paquebot.
16: C'est ça. C'est plutôt chouette de découvrir Saint-Nazaire de côté mer.
17: Tu vois pas la grue? Regarde, elle est en train de remonter là.
18: On les appelle aussi les grues girafes. Parce que...
17: Donc là, on est en train de passer sous le pont de Saint-Nazaire et le moment est magique.
15: Qu'est-ce que t'as vu qui t'a plu?
19: Le pont, quand on est passé en bas, on voyait le pont de plus près. C'est très grand.
1: Touche à l'agroalimentaire donc.
18: des choses que
4: vous venez d'où?
6: Clermont-Ferrand. Bah, ça change des montagnes.
20: C'est pas beau, mais c'est impressionnant quoi. Assez titanesque. Et alors qu'on passe sur le pont souvent, et là ça n'a rien à voir, ça nous donne notre perspective sur notre ville.
21: On apprend des choses et non, vraiment super formule.
11: Reportage d'Hélène Roussel qui a gardé son âme d'enfant et qui vous a mis aussi des photos, des vidéos sur notre site internet ici.fr. Cette croisière dans l'estuaire de Saint-Nazaire est possible pour son long week-end romain, non pas le week-end de Pâques, c'est le long week-end de Pentecôte. Cependant, il est conseillé de réserver.
10: À la barre de la cour d'assises de Nantes, gendarmes et experts se sont succédés hier.
11: Au troisième jour du procès de Martin Naye, allemand de 55 ans, poursuivi pour la mort de Jonathan Coulon. Au printemps 2004, l'enfant de 10 ans avait été enlevé en pleine nuit alors qu'il était en classe de mer à Saint-Brévin. Son corps retrouvé 6 semaines plus tard, dévêtu et lesté d'un parpaing dans un étang de Guérande. La cour a d'ailleurs regardé hier les images du corps de l'enfant. Ce fut forcément, Florian Cazola, un moment compliqué, douloureux.
22: La présidente prévient, les images qui vont être montrées sont éprouvantes. Le banc des parties civiles se vide, les premiers clichés défilent. D'abord, une vue aérienne des lieux. Et puis ça zoome sur le manoir et puis sur l'étang attenant. Dans son box, Martin Naye reste impassible, veste en jean sur le dos, les yeux rivés sur la télé, jusqu'à la diffusion des premières photos du corps nu, ligoté et très abîmé de Jonathan. La salle plonge alors dans un silence pesant. Une des jurées se saisit d'un mouchoir pour se sécher les yeux, dissimulés derrière des lunettes, pendant que d'autres fixent l'accusé pour décortiquer sa réaction. Mais rien, si ce n'est que le pédocriminel va détourner le regard quelques instants. Une dizaine de minutes de visionnage qui semble durer une éternité. On ne peut pas sortir insensible d'un dossier comme ça, souffle le responsable des opérations techniques et scientifiques à la section de recherche de Rennes, la gorge nouée. Ce sont des images que je n'oublierai jamais.
11: Et aujourd'hui, la cour d'assises doit notamment entendre un enquêteur allemand. Rappelons que l'accusé Martin Naye, condamné en Allemagne pour le meurtre de 3 enfants avec des similitudes avec l'affaire Jonathan, cet accusé nie toute implication dans la mort du jeune garçon. Un homme de 84 ans a été électrisé hier après-midi à Montrelet, secteur d'Anceny, près des voies SNCF. Il est légèrement blessé. L'octogénaire était en train d'élaguer un arbre quand une branche s'est retrouvée coincée sur les caténaires. Il y a eu plusieurs arcs électriques, ce qui a provoqué un départ de feu sur environ 100 mètres de haie et une coupure, puis des perturbations pour la circulation des trains entre Nantes et Angers. Au surlendemain de l'accident de la route qui a coûté la vie à une jeune fille de 12 ans au pas à la limite avec le Maine-et-Loire, on apprend que c'est son frère de 19 ans qui était au volant. Il a été gravement blessé, mais il est hors de danger. Pour l'instant, pas d'explication concernant ce choc frontal avec un autre véhicule. La conductrice de la deuxième voiture, une dame de 70 ans, avait été emmenée par hélicoptère au CHU d'Angers. L'ado, comme son frère, habitait les vallons de l'Erdre. Une quarantaine de pompiers a été mobilisée toute cette nuit à l'aérodrome de Fontenay-le-Comte en raison d'un feu de bâtiment. 300 mètres carrés sont partis en fumée. Une zone de stockage ainsi qu'un petit avion ont été détruits. Mais les secours ont évité la propagation du feu à d'autres appareils et d'autres bâtiments. Les pompiers étaient toujours sur place il y a peu.
10: Il a reçu le soutien de Stéphane Bern, le monsieur histoire de votre radio ici.
11: Amine Kassid, qui raconte l'histoire de France en filmant les château avec son drone, a été victime d'un commentaire raciste de la part du propriétaire du château de Grisset aux Essarts en Bocage. Amine Kassi, suivi par plus de 200 000 personnes sur Instagram, a décidé de ne pas se laisser faire. Il nous raconte.
23: Château de Grisset m'a insulté, a lâché un commentaire sur une de mes vidéos en écrivant accent arabe insupportable. Du coup, j'ai envoyé un message en privé pour leur dire s'il y avait un problème, pourquoi ils disaient ça, je comprenais pas. Et il m'a pas répondu. Du coup, j'ai décidé de l'afficher sur les réseaux sociaux. Depuis, ça a enflammé les réseaux sociaux et il s'est fait fermer ses comptes TikTok, son site internet, il a été harcelé par téléphone, il a verrouillé son compte Instagram, il a été signalé de partout. Ma communauté s'est occupée de lui, en d'autres termes. Il s'est excusé et moi je lui ai dit que j'acceptais ses excuses à condition qu'il fasse un don à une association qui s'appelle la Maison des Rois au Sénégal qui s'occupe d'enfants atteints de handicap. Je pensais pas qu'il allait le faire, mais il a fait un don et du coup l'association l'a remercié, m'a remercié au passage. J'ai diffusé ça pour dire aux gens, ah, c'est bon, arrêtez de le harceler. Il s'est excusé, on lui pardonne et va.
11: Amine Cassid alias Amine le Conquérant sur les réseaux sociaux qui filme et raconte l'histoire des châteaux de France. Il répondait à Anne Bertrand. Le patrimoine français riche de ses châteaux, mais pas seulement. Oui. Comme l'Espadon, le sous-marin de Saint-Nazaire en lice pour représenter les Pays de la Loire à la mission de Stéphane Bern, le monument préféré des Français. Les votes sont ouverts jusqu'à ce soir minuit sur le site internet de France Télévisions. L'Espadon pour notre région est en concurrence avec l'abbaye de Lépaux, c'est près du Mans. Dans l'info d'ici à 6h30, un hommage 82 ans après le crash du Lancaster 3 au-dessus de Bouguenay. On est à la fin de la Seconde Guerre mondiale sur le sol européen et l'armée allemande abat cet avion britannique. Les 7 occupants sont tués et hier à Bouguenay, une grande plaque en hommage à ces soldats a été dévoilée. En plus de la stèle déjà en place, des descendants de soldats étaient présents comme Marion Gilles dont le père est mort dans ce drame. C'était un mois avant sa naissance. Et puis le football, Lens, deuxième de Ligue 1 face à Nice, contraint de jouer les barrages pour sauver sa peau dans l'élite. C'est l'affiche de la finale de la Coupe de France. C'est ce soir 21h au Stade de France.
10: Merci beaucoup Céline Loiseau et à tout à l'heure donc 6h30.
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10: Céline.
11: Oui.
10: Regarde. Le jour se lève.
11: Il y a de la tendresse, il y a de la chaleur aussi.
10: Ouais, bah ça va ensemble, hein, parfois. Grand soleil, des températures qui vont grimper jusqu'à 33 degrés cet après-midi, notamment à Nantes, à La Roche-sur-Yon, même 34 à Chantonnay en Vendée. Il fait 12 ce matin aux Herbiers, 14 à Pornic, Derval, Anceny et les Sables d'Olonne, 15 à La Roche-sur-Yon et Châteaubriant, 16 à Saint-Hilaire-de-Riez et Nantes. Demain et dimanche, copier-coller de ce beau temps qui va être agréable. Vous pouvez, comme tous les jours, partager votre météo. Dites-nous précisément la température de votre commune, de votre village, sur la page Facebook ici Loire-Océan. Et puis c'est possible aussi en nous envoyant un message avec votre application WhatsApp, c'est totalement gratuit. Vous mettez dans vos contacts le 02 40 73 6000 et vous pouvez nous envoyer des messages.
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10: Soleil dans le ciel et j'ajoute la boule à facettes pour écouter Imagination avec ici Loire-Océan.

0: Et voilà qui fait un bien fou ce matin, 1982, Imagination.
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0: Bonjour, vous êtes bien sur Ici Loire-Océan, c'est votre radio locale. Ici on parle de tout ce qui se passe, ici on parle de votre commune, de votre village. On vous offre vos chansons préférées, celles qui rappellent plein de souvenirs et puis des nouveautés. Sur votre radio, ici c'est votre quotidien que l'on parle, hein. Nous sommes le 22 mai aujourd'hui, c'est vendredi, on fête les Émiles. Et c'est aujourd'hui que sort Héritage, ce nouvel album de Pascal Obispo. Il est disponible dans les points de vente de Loire-Atlantique et de Vendée, mais aussi sur les plateformes d'écoute en ligne. Et dessus, il y a ce titre.
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0: Avec Francis Cabrel.
3: Ah oui, on reconnaît bien là, Francis.
0: Exactement, il y a 13 duos comme ça que Pascal Obispo propose. Et c'est aujourd'hui aussi que sort le nouveau titre de Zazie. Voilà, tout de suite on danse.
3: Ah,
0: hein.
3: Ah voilà, oui.
0: On l'écoute.
3: Zazie, c'est une grande copine de Pascal.
0: Ah bah en plus.

0: voisin du 44, je vous embrasse.
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3: Ici matin, 6h13, des initiatives positives, des initiatives d'ici, en Loire-Atlantique et en Vendée. C'est l'info qui fait du bien, c'est la bonne idée. C'est avec Hervé Marchioni.
4: La bonne idée, c'est de donner pour la Croix-Rouge à l'occasion de la quête nationale qui démarre demain, du 23 au 31 mai. La Croix-Rouge, c'est 1000 implantations dans toute la France, 82 000 bénévoles qui interviennent dans les situations d'urgence, mais aussi auprès des plus précaires, des personnes en situation d'isolement. En Vendée, la Croix-Rouge organise par exemple des transports solidaires. En Loire-Atlantique, ce sont des familles d'accueil pour mineurs isolés. Du 23 au 31 mai, vous avez la possibilité d'aider ces actions de la Croix-Rouge et de trois manières différentes. Alain David, président régional de la Croix-Rouge.
5: La première forme est la plus importante, c'est vraiment aller au contact de la population pour les solliciter et puis leur parler de la Croix-Rouge. Et moi, ça fait 20 ans que je fais ces journées-là et on a toujours un excellent accueil du public. Si même on n'a pas de moyens, on peut aussi donner du temps. On peut comme ça devenir bénévole quelques heures ou quelques jours. Si on a cette fibre, on a envie d'aider les autres. Mais voilà, la première des actions, c'est la quête sur la voie publique dans les magasins. Vous nous verrez régulièrement sur des points importants comme ça. La deuxième chose, vous pouvez aller sur le site Croix-Rouge où il y a une rubrique « Je donne à la Croix-Rouge ». Et ça peut se faire moyen moderne par Internet. Par contre, on a quelques actions aussi différentes. Sur la place du Bouffet, on va monter un petit village Croix-Rouge où on va vous montrer un peu toutes les actions que l'on fait. Les gens pourront venir, voir, s'informer et bien sûr donner. Donc ça sera le samedi 23, dimanche 24 si je ne me trompe pas, et le dimanche 31. Vous pourrez rencontrer des bénévoles, discuter avec eux, puis voir un peu tout, parce que bien sûr je n'ai pas dit le dixième de ce que l'on fait, c'est évident, mais ça peut être un échange intéressant.
4: Le village de la Croix-Rouge s'installe dès demain, ainsi que les 24 et 31 mai, place du Bouffet à Nantes. Jusqu'au 31 mai, vous allez croiser un peu partout en Loire-Atlantique et en Vendée les bénévoles de l'association pour la quête nationale de la Croix-Rouge. Vous pouvez également faire vos dons en ligne sur le site de la Croix-Rouge française.
3: C'est bien noté. Merci beaucoup Hervé. Dans quelques secondes, ça va taper, ça va swinguer, ça va danser. Je vous emmène à la rencontre de Sandrine de Bouguenay à la tête de la plus grande école de claquettes en France. Je vous emmène dans son studio de danse à Bouguenay, juste après Jean-Louis Aubert. Voici Temps à nouveau.

0: On est ensemble dès le réveil en Loire-Atlantique, en Vendée, avec ici Loire-Océan. Et tous les jours, mais quel bonheur, je pars à la rencontre des gens d'ici. Vous, celles et ceux qui ont plein de belles histoires de vie à nous raconter. Voici Sandrine ce matin à Bouguenay. C'est une prof de claquettes passionnée. Elle dirige en toute simplicité la plus grande école de claquettes de France. Et forcément, quand j'arrive au studio Pylône de Bouguenay, Sandrine a déjà ses claquettes au pied. Comment est née votre rencontre avec les claquettes ?
1: Un petit peu par hasard. J'ai suivi ma maman dans un cours de claquettes sans vraiment connaître la discipline. Et puis, je suis tombée dedans et je n'en suis plus jamais ressortie.
0: Vous vous souvenez du moment où vous avez tapé la première fois ?
1: Je me souviens pas vraiment de la première fois. Par contre, je me souviens quand j'étais enfant, des moments que je passais avec les groupes d'adultes à faire des exercices rythmiques amusants.
0: Qu'est-ce qui vous a donné envie d'en faire plus qu'une passion et maintenant d'en faire votre métier ?
1: Alors, je ne sais pas si je m'en suis vraiment rendu compte, mais en fait, j'ai eu envie de faire ça comme métier assez rapidement, puisque je faisais aussi parallèlement de la danse. Et donc, pour moi, la danse et les claquettes, c'était quelque chose que je ne pouvais pas arrêter, même en étant adulte.
0: À quel moment vous avez l'audace de dire « Allez, maintenant ça suffit, je vais créer ma propre école » ?
1: Ben, en fait, je ne sais pas si c'était de l'audace, ça a été plus un côté pratique au départ, puisque l'école, du coup, c'était sous le statut d'une association, et puis il fallait un statut juridiquement valable, et ça a été une bonne opportunité pour ensuite utiliser cette association qui s'est grandement développée maintenant.
0: Vous avez fait pas mal de stages à l'étranger, vous êtes allé jusqu'où pour performer, vous perfectionner ?
1: Alors, ben, on va dire le plus loin, c'est jusqu'à New York, hein, c'est The Place to Be, New York, pour les claquettes. Je suis allée aussi plusieurs fois à Barcelone, sinon à Paris, donc on va dire que c'est les trois endroits. Maintenant, il y a Nantes, évidemment, enfin, Bouguenay surtout. Mais Bouguenay et Broadway, ça rime.
0: Alors, du coup, ça fait quoi d'être à la tête de la plus grande école de claquettes en France ?
1: Ben, ça fait rien du tout, hein. Je suis très contente. Je suis très contente d'avoir maintenant développé cette grande école de claquettes. Mais restons simples. Ce qui est super, c'est de faire des claquettes avec plein de gens.
0: Vous êtes accompagnée de votre famille. Quelle place ils ont à vos côtés ?
1: Ma famille a une grande place. Je les embarque dans mon aventure. Mon conjoint, qui est musicien, eh bien, nous organisons des événements ensemble. Mes enfants me suivent, puisque l'une de mes filles est maintenant danseuse, chanteuse professionnelle. Et bien sûr, elle est devenue prof de claquettes aussi. Et puis, mon autre fille a fait des claquettes aussi. Mon petit-fils fait des claquettes aussi maintenant. Ben, c'est super, en fait. Tout se fait assez simplement autour des claquettes. Cette discipline joyeuse, eh bien, ça nous réunit tous.
0: Qu'est-ce que ça vous apporte tous les jours ?
1: Ça apporte du bien-être. Quand je donne les cours, vraiment, s'il y a des moments pas toujours faciles dans la vie, eh bien, de donner mes cours, vraiment, me font passer des bons moments et oublier les choses moins bonnes. Et ce que je vois auprès des élèves qui pratiquent, ils viennent faire des claquettes le soir et ils repartent avec le sourire.
0: Dernière question, si vous deviez résumer votre histoire avec les claquettes en une émotion, ça serait laquelle ?
1: Le plaisir.
0: Sandrine à Bouguenay, pour retrouver toute l'actualité des claquettes associées, il suffit d'aller sur le site lesclaquettesassociées.fr. Avant le retour de l'actu à 6h30, c'est l'horoscope de Catherine Viguet. Et là, c'est Pascal Obispo, chanson présente sur Héritage. C'est le nouvel album de Pascal Obispo qui sort aujourd'hui. Un album composé de 13 duos, Benabar, Zazie, Renaud, Gaëtan Roussel et Francis Cabrel.

0: êtes sur votre radio locale ici Loire-Océan. On est là dans votre quotidien, dans la petite routine du matin. On vous suit partout, que vous soyez au petit-déj, dans la salle de bain. Alors on ferme les yeux pour éviter de... Voilà. Dans la voiture, on vous lâche pas, promis. L'horoscope de Catherine Viguier, comme promis, c'est à suivre. Le retour de l'actu locale, c'est dans 4 minutes. Ce sera avec Céline Loiseau, France Gall pour la musique. Et puis notre arrivée à la télé sur France 3, comme tous les matins, à 6h30. On vous attend.
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0: Ici matin, bon réveil, il est 6h27. Comment va se passer la journée, que ce soit à la maison, au travail, à l'école? Une grosse partie de la réponse avec notre astrologue Catherine Viguier. Et Catherine, ce matin, on fête un anniversaire.
4: Le vôtre, cher Gémeaux, joyeux anniversaire.
5: Bélier, durant environ 4 semaines, vous franchissez les frontières en pensée comme en acte.
6: Taureau, il y a une chance de faire fructifier vos gains et vous ne vous en privez pas.
7: Gémeaux, vous illuminez le monde de par votre aura et vous trouvez les mots pour vous raconter.
8: Cancer, tout va bien, à une condition, c'est de rester discret sur votre vie privée.
9: Lion, le soleil, votre maître, est en signe ami. Eh bien, le résultat, votre aisance à briller en société.
10: Vierge, c'est le moment de trouver un travail et d'assumer de nouvelles responsabilités.
11: Balance, bonne nouvelle, le soleil en signe d'air comme le vôtre, avec au programme l'évasion sous toutes ses formes.
12: Scorpion, vous êtes doué pour voir au-delà des apparences, c'est une grande force qui désarme.
13: Sagittaire, plein feu sur votre vie relationnelle, amoureuse ou professionnelle.
14: Cher Capricorne, vous êtes particulièrement appliqué à vos tâches et super motivé.
15: Verseau, vous allez aimer les semaines à venir qui vous éveillent et réveillent vos sentiments.
16: Poisson, on privilégie la raison, vous allez apporter votre intuition un côté moins cartésien.
17: Et pour nous tous, on prend quelques minutes pour se parler.
0: Merci beaucoup Catherine. Dans la prochaine demi-heure, attention aux piqûres d'abeilles chez les chiens, graves ou pas. Eh bien notre vétérinaire urgentiste Pierre Fabin passe tout nous expliquer pour la musique, comme promis, France Gall.
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0: Bonjour à tous, bienvenue sur votre radio locale, ICI Loire-Océan. Bonjour à vous qui nous regardez à la télé, sur France 3, comme tous les matins, de 6h30 à 9h. On est le vendredi 22 mai, barbecue, baignade sur nos plages. Bah oui, il va faire beau ce week-end, on va avoir chaud même. Bonjour Céline Loiseau.
18: Bonjour Romain, bonjour à tous.
0: Avec vous, on s'informe toutes les demi-heures sur votre radio locale, ICI Loire-Océan. Et toutes les demi-heures, eh bien, ce qui fait l'actualité.
18: Avec hier à Bouguenay, devoir de mémoire et un hommage rendu aux 7 victimes du crash du Lancaster 3, c'est un avion britannique qui avait été abattu par les Allemands. Une stèle avait déjà été installée. Hier, une grande plaque a été ajoutée et inaugurée. Des descendants de victimes étaient présents, dont Marion Gilles, née un mois après la mort de son père. Vous l'entendrez juste après l'essentiel de l'information en France et dans le monde. Le tout en 90 secondes. Et c'est avec vous ce matin, Paul Tillier.
19: Un nouveau paquet d'aides carburant dévoilé hier soir par le Premier ministre Sébastien Lecornu, 710 millions d'euros. Les mesures pour les secteurs du BTP, transport, agriculture et pêche sont prolongées jusqu'à la fin de l'été. Les fonctionnaires et les aides à domicile intègrent le dispositif. L'aide aux gros rouleurs passe de 50 à 100 euros, 3 millions d'automobilistes concernés. Les versements doivent démarrer d'ici 10 jours. Une décision historique saluée par les familles des victimes du crash du Rio Paris en 2009, 228 morts. Airbus et Air France, relaxés en première instance, ont été condamnés hier soir en appel, reconnus coupables d'homicides involontaires. Leurs avocats annoncent un pourvoi en cassation. La maman de deux petits garçons, 4 et 5 ans, retrouvée seule au Portugal, a été arrêtée hier avec son compagnon. Les enfants disparus depuis une dizaine de jours après le signalement de leur père à Colmar ont été retrouvés en pleurs au bord d'une route. Selon leur récit, leur mère les aurait abandonnés dans une zone boisée après leur avoir bandé les yeux. Soigner les soignants. La ministre de la Santé présente des mesures ce matin pour leur venir en aide. Prévention, pause obligatoire, temps de récupération. Les soignants sont plus nombreux que le reste de la population à tomber malade et à souffrir d'addiction à l'alcool, au cannabis ou aux anxiolytiques. Une vague de chaleur exceptionnelle s'abat sur la France à partir d'aujourd'hui et jusqu'à mercredi. 35 degrés dans le sud-ouest, 30 en Bretagne ou à Paris. Une atmosphère très chaude pour la finale de la Coupe de France de football ce soir à 21h. Le RC Lens affronte l'OGC Nice au Stade de France.
18: Merci beaucoup Paul et à dans une heure pour un nouveau point sur l'actualité de ce 22 mai 2026. Maintenant, on remonte le temps. Nous sommes le 8 mai 1944 au-dessus de Bouguenay. Un avion de l'armée britannique est abattu par les Allemands. Les 7 occupants du Lancaster 3 sont tués. Hier, 82 ans après le drame, une grande plaque en leur hommage a été dévoilée. Il y avait déjà une stèle. Soïd Jaouda, vous avez assisté à cette cérémonie à laquelle ont participé des descendants de victimes.
20: Installée à côté d'une stèle commémorative, la plaque d'un mètre carré retrace les souvenirs de la guerre. Elle rejoint les 17 autres panneaux qui expliquent l'histoire en Pays de Ré. Michel Gauthier, historien et président de l'association de souvenirs, nous raconte exactement ce qu'il s'est passé.
21: C'est une mission qui part d'Angleterre avec 98 avions dont la mission est de bombarder Château-Bougon, qui est une base militaire d'aviation occupée par les Allemands. Cette mission, elle a lieu le 8 mai 1944. La mission est un succès. Toutes les bombes sont délivrées sur l'objectif. Mais il y a un problème, c'est qu'un des avions est touché, c'est Lancaster, qui lui va être touché par deux postes de flak allemands qui vont faire mouche et l'avion va tomber à pic.
20: Il y avait 7 aviateurs à bord du bombardier anglais, mais aucun n'a survécu ce 8 mai 1944. Parmi eux, le sergent Albert Gilles avait 22 ans au moment du crash. Il devait devenir papa pour la première fois d'une petite fille, Marion Gilles. Et à 82 ans, elle voulait absolument être là pour cette commémoration.
22: J'ai cherché pendant un très long moment, probablement environ 50 ans, pour savoir où mon père était enterré. Et un jour, j'ai trouvé cette association. Je leur ai demandé s'ils pouvaient m'aider. C'est donc là qu'ils m'ont dit que mon père était enterré dans un cimetière près de Nantes.
20: Assise dans son fauteuil roulant et les larmes aux yeux, Marion tient dans ses mains un portrait de son père qu'elle n'a jamais connu.
22: Je ne l'ai jamais rencontré parce qu'il s'est écrasé un mois avant que je naisse. Et je pense aussi que ma mère ne s'est jamais remise de la mort de son mari.
20: Ce devoir de mémoire est important pour elle, mais il l'est aussi pour Steve Lamping, officier de liaison de l'armée de l'air britannique.
23: Oui, je pense que c'est important que le travail de recherche qui a été fait par l'association soit mis en valeur à travers cette plaque. Ça permet de comprendre certaines informations en avant et de comprendre aussi les sacrifices qui ont été faits par les personnes qui ont vécu cette période de l'histoire.
20: Et pour continuer de se souvenir, les portraits des 7 aviateurs sont affichés sur la plaque commémorative.
18: L'info d'ici en hommage aux victimes du Lancaster 3 il y a 82 ans est signée Soïd Jaouda.
19: À retenir ce vendredi 22 mai, les températures qui vont grimper.
18: Oui, on devrait battre un record de chaleur pour un mois de mai aujourd'hui à La Roche-sur-Yon. Selon les prévisionnistes du site internet Temps Breton, 33 aujourd'hui à La Roche-sur-Yon d'après Météo France, 34 dimanche. Jusqu'ici, le plus chaud, c'était 31,9 degrés, enregistré le 26 mai 2017. Alors que plusieurs élus, dont la maire de Nantes, demandent aux organisateurs de la tournée de Patrick Bruel de la suspendre, le temps que la justice enquête sur les différentes plaintes pour viol ou agression sexuelle à l'encontre du chanteur, que comptent faire ses fans? Se rendre ou non au concert? Le concert nantais au Zénith, c'est le 7 novembre. On a interrogé Corinne, 53 ans, fan vendéenne, et vous l'entendrez dans le journal de 7h.
19: C'était l'info d'ici deux. Céline Loiseau, la météo, vous l'aurez compris, il va faire beau et chaud. Céline vous indiquait 33 degrés aujourd'hui à La Roche-sur-Yon, 34 dimanche. Voilà.
18: Des fois en août, on n'a pas aussi chaud.
19: Non mais c'est vrai, en plus on faisait la réflexion ce matin. Bon, c'est le temps parfait pour faire du jardinage, pour bricoler. Il va y avoir du monde à la déchetterie à mon avis ce week-end, non? Pour évacuer tous les déchets verts, tout ce qu'on peut évacuer de chez nous. On en profite de ce beau temps, la plage aussi. Du beau temps, 12, c'est ce matin la mini à Machecoul, 14 à la Plaine-sur-Mer, Thoiré et Roche-Cervière. 15 actuellement place du Commando, c'est à Saint-Nazaire, dans le vignoble nantais aussi, à la Chapelle-Lin, 15 aussi à La Roche, il fait 16
0: à Nantes et Saint-Gilles-Croix-de-Vie. Et puis cet après-midi, ça va cogner, on le disait, hein, 30 à Pornic, 32 aux Herbiers, au Sable, 33 à Nantes, 34 à Chantonnay, la Mini, c'est pour la Turballe et l'Île-Dieu, avec 25 degrés. Tiens, dites-nous ce que vous faites quand il fait beau comme ça, comment vous profitez de ce beau soleil. Est-ce que vous allez à la plage? Quelle plage? Où vous vous baladez? Dites-nous au 02 40 73 6000 sur l'application WhatsApp.
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0: Week-end de 3 jours, droit devant. Bah oui, il y a le week-end de la Pentecôte, faut pas l'oublier celui-là. Résiste, France Gall vous réveille ce matin, 6h36. Bonjour.

0: Ici matin, France Gall et résiste.
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0: De l'actu locale, celle qui parle de votre commune, qui parle de votre quotidien, de la musique, avec évidemment vos chansons préférées, c'est comme ça toute la journée, de la bonne humeur, tout ça dans une seule radio, c'est la vôtre, la radio plus proche de votre quotidien, ici Loire-Océan, avec vous dès le petit déjeuner, à préparer les enfants pour l'école, dans la salle de bain, dans la voiture. On a même des spécialistes qui viennent nous donner leurs conseils d'experts. Attention aux piqûres d'abeilles, ça peut être grave hein, pour les chiens, nous dira tout à l'heure Pierre Fabin. Juste avant, c'est l'actu sport, c'est avec Guillaume Barré. Et ce matin, on parle foot vendéen, avec notamment une belle affiche à vivre ce week-end, Guillaume.
2: La finale de la Coupe de Vendée senior intersport masculine de football aura lieu ce dimanche après-midi à la Garnache. Elle opposera deux équipes de Régional 1, en l'occurrence l'équipe B de Vendée Les Herbiers Football, à l'équipe Fagnon de Pouzauges Bocage FC. Cette dernière bien qu'engagée ce soir en demi-finale de la Coupe des Pays de la Loire face au club sartois de Sablé. Le club blanc et bleu compte bien assumer de jouer deux rencontres très importantes en l'espace de trois jours afin de conquérir ce trophée départemental qui lui échappe depuis quasiment 20 ans, comme nous l'affirme Valentin Charbonnier, le coach Pouzauges.
3: C'est vrai qu'on va se retrouver à Sablé ce soir. Ça fait deux matchs en trois jours. Mais comme je le dis, on a de la chance de pouvoir encore être sur deux tableaux et sur une demi et une finale. Donc on a voulu être là. Maintenant, on va assumer. On va s'adapter. On a travaillé en conséquence.
2: Je sais qu'il y a tout un club qui est derrière vous aussi, parce que ça fait quand même quelques petites années hein, que cette Coupe départementale n'est pas venue dans l'escarcelle du club de Pouzauges.
3: Hein. La dernière, c'était en 2007. Le coach, c'était Greg Picoro, qui est entraîneur des gardiens avec nous aujourd'hui. Donc oui, ça fait un moment. Les dirigeants l'attendent depuis très longtemps, donc on va faire le maximum pour leur offrir. Après, voilà, ça reste une finale avec un adversaire. On fera le maximum, mais ça reste du football et on n'est pas à l'abri de la perdre non plus, mais on fera tout ce qu'il faut pour l'emporter.
2: Ironie du calendrier, les deux équipes se sont rencontrées lors du dernier week-end de championnat, il y a quelques jours seulement. Les Herbiers s'étaient inclinés 3-1 à l'extérieur. L'entraîneur herbretais Nicolas Thibault est bien décidé à ce que son équipe ne réitère pas ce résultat ce week-end, et il est convaincu que ses joueurs auront le bon état d'esprit pour décrocher cette Coupe de Vendée.
4: Bon, après, l'état d'esprit, il est simple, c'est dans la continuité de cette saison. Du coup, une belle saison, une deuxième saison que moi je suis avec la R1. C'était un peu un objectif d'aller en finale sur les différentes coupes. On a réussi sur la D1 en finale de Coupe de Vendée des réserves, sur la R2 en finale de charge des réserves. Et du coup, la R1, c'était que l'objectif d'aller en finale de Coupe de Vendée. Donc forcément, l'objectif plutôt club a été réussi. Maintenant, le fait d'être en finale, c'est ce que j'ai dit au groupe hier avant la séance, c'est d'être en finale, l'objectif est atteint. Mais maintenant, être en finale, c'est pour la gagner, quoi. Donc, comme dans la continuité de la saison, l'objectif, c'est de gagner tous les matchs, en tout cas le plus possible. Et puis, du coup, sur une finale, gagner cette finale avec les ingrédients qu'ils ont mis depuis le début de la saison et maintenir ça pour finir la saison en beauté.
2: Ce choc entre les deux formations vendéennes est prévu donc ce dimanche à 16h30 au complexe sportif du Carco de la Garnache. Mais auparavant, en levée de rideau, le public pourra également assister à la finale de coupe du district U18 Intersport entre les jeunes de l'Entente Givran-Aiglon-Landevieille et ceux du football club de Boën-Roche-Cervière. L'entrée pour cet après-midi de football en Vendée est à 5€ pour les plus de 16 ans.
0: Et Guillaume Barré me dit dans l'oreillette que lundi on parlera aussi foot. On célébrera ensemble les 80 ans du plus vieux groupe de supporters des Canaries. Pierre Fabin, notre veto maison dans un instant sur votre radio ici Loire-Océan. Les piqûres d'abeilles dangereuses ou pas pour les chiens? Conseil explication de Pierre Fabin. C'est dans un instant.
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0: Ici Loire-Océan, c'est la radio de toute la famille. Et dans la famille, il y a aussi nos animaux de compagnie qui ont droit à leur moment chaque matin avec Pierre Fabin. Vous êtes notre véto maison. Vous nous alertez sur les potentiels dangers des piqûres d'abeilles pour les chiens. Un coup de mâchoire en l'air, un grand couinement de douleur et voilà votre chien piqué par une abeille. La zone commence à gonfler. Comment on gère cet incident, Pierre, si ça arrive?
8: Et c'est effectivement un motif de consultation très fréquent au printemps ou en été. La bonne nouvelle, c'est que dans la majorité des cas, une piqûre d'abeille chez le chien n'est pas plus grave que chez nous. Si votre animal s'est fait piquer sur le flanc ou sur la patte, vous allez observer un gonflement localisé. Il va se lécher avec insistance parce que ça brûle. C'est douloureux, mais ce n'est pas une urgence. Cependant, il ne faut surtout pas banaliser l'incident et passer à autre chose, car la gravité dépend en réalité de la zone piquée et de la réaction immunitaire de votre chien.
0: Est-ce que c'est plus dangereux s'il s'est fait piquer sur le museau ou carrément dans la gueule?
8: Effectivement, en fonction de l'endroit, le niveau d'alerte n'est plus du tout le même. Si la piqûre a lieu à l'intérieur de la bouche, sur la langue ou dans la gorge parce qu'il a avalé l'insecte, le gonflement des tissus peut provoquer un blocage des voies respiratoires et provoquer une asphyxie. C'est une urgence absolue. L'autre danger, c'est le choc anaphylactique, c'est-à-dire une réaction allergique extrême. Un chien peut être allergique au venin sans qu'on le sache. Si vous voyez son visage se déformer complètement, ses babines et ses paupières gonflées des deux côtés de façon spectaculaire pour lui donner une tête d'hippopotame, c'est un œdème de coinque. Si cela s'accompagne de vomissements, de diarrhée ou qu'il peine à respirer, n'attendez pas une seconde, filez en clinique.
0: Bon, c'est très clair, à la moindre difficulté à respirer, on fonce. Mais si on n'est pas dans le cas d'une allergie et c'est juste un petit bobo sur la patte, quels sont les gestes de premier secours à faire à la maison?
8: Alors, s'il s'agit d'une abeille, le dard est souvent resté planté dans la peau avec sa petite poche à venin accrochée. L'erreur absolue, c'est d'essayer de le retirer avec une pince à épiler. Vous allez simplement presser la poche et injecter tout le venin restant. L'astuce, c'est de racler doucement la peau avec une carte de crédit pour l'expulser sans l'écraser. Et ensuite, enveloppez un glaçon dans un gant de toilette ou un torchon et appliquez-le sur la piqûre pendant une dizaine de minutes pour calmer l'inflammation.
0: Merci beaucoup Pierre Fabin. Festival de rock, on va donner aussi à la Croix-Rouge. Et puis on va chiner chez Emmaüs. Hervé Marchionni arrive pour nous donner ses 3+. Pour le moment, petit coup de fouet qui fait du bien. Voilà. Coup de fouet musical, évidemment.
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0: On se calme. Et on se réveille avec Elton John sur...

0: Eh, on devrait faire un duo.
1: Faut qu'on prépare un peu quand même.
0: Vous n'avez pas l'air chaude quand même pour le duo, non? Très bien, merci
1: pourquoi
0: Céline.
1: Pourquoi pas, j'aime les défis.
0: Lançons-nous ce défi. On est très fort au karaoké, je vous rappelle. Elton John, I'm Still Standing avec vous ce matin. Et bonjour à Cathy qui nous écoute à Trignac et qui nous indique 13 degrés 6 actuellement avec pas de nuages, pas de vent et un beau soleil. Voilà, bon week-end Cathy et merci pour vos messages sur Facebook. Hervé Marchionni est là, trois bons plans de Loire-Atlantique et de Vendée, trois super idées, c'est les 3+, et ça commence
2: avec du gros son.
3: Ce week-end, à Éric, à une vingtaine de kilomètres au nord de Nantes, se déroule la 5e édition de la Seine de Fer, festival rock solidaire qui récolte des fonds pour les associations qui viennent en aide aux enfants malades à l'hôpital, avec à l'affiche du gros son. Zep 7 reprend tous les tubes de Led Zeppelin. La Seine de Fer fait la part belle aux Tributes Band qui envoie du lourd, mais pas seulement, à ceux également qui nous rappellent de beaux souvenirs comme Tramp Experience.

Cette année, plusieurs groupes reprennent donc les meilleurs noms de la scène internationale. AC/DC, Van Halen, Guns N' Roses ou encore Muse avec l'excellent Rocket Baby Dolls.

0: Et ils sont de chez nous en plus, ces petits gars de Rocket Baby Dolls. Alors allez les applaudir ce week-end au festival Rock Solidaire La Seine de Fer. À Eric, le pass journalier à partir de 32 €. Et en plus, vous donnez un coup de main à des associations caritatives.
1: Justement, solidarité encore, Hervé, vous nous en avez parlé tout à l'heure dans La Bonne Idée. Demain, le village de la Croix-Rouge s'installe place du Bouffet à Nantes.
0: À l'occasion des Journées Nationales de la Croix-Rouge, la grande quête nationale jusqu'au 31 mai. Allez donc à la rencontre des bénévoles place du Bouffet à Nantes ce week-end ainsi que le 31 mai. Bénévoles particulièrement actifs en Vendée et Loire-Atlantique et vous allez les croiser toute la semaine prochaine dans nos deux départements pour collecter vos dons. Et puis en Vendée, ne passez pas à côté de la vente solidaire spéciale fête des mères d'Emmaüs. Allez chiner à Emmaüs des idées de cadeaux sur mesure pour toutes les mamans et surtout à hauteur de son porte-monnaie. Bijoux, fantaisie, chaussures, sacs, habillements et plein d'autres surprises. Vente spéciale fête des mères Emmaüs au Sable d'Olonne. C'est à la Forterie, route de Chalandes, dès 14h cet après-midi et demain à partir de 10h. Mais aussi à la Roche-Orion, enfin plus exactement au Bois-Jolin, route de Cholet aux Essarts en Bocage. 14h cet après-midi et demain.
1: Et voilà, je finis de noter ce que m'a dit Hervé. Merci beaucoup pour ces 3 plus, comme chaque matin avec Hervé Marchioni. 6h52, on écoute Emmanuel Moir et puis continuez de nous envoyer vos messages pour nous dire quelle température il fait chez vous ce matin. Ça se passe au 02 40 73 6000 sur la page WhatsApp. On adore vous lire le matin. 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

0: Allume pas les micros quand je chante, Alex. Ça va pas. Ah, il m'a eu. Vous étiez peut-être au marathon de Nantes les 25 et 26 avril dernier. Vous serez peut-être ce dimanche au SMI des Sables. Mais pourquoi y a-t-il autant de monde à courir les marathons? C'est Fred Ballard et ses humoristes qui se sont penchés sur le sujet. Et visiblement, bah, eux, c'est plus le marathon de la glandouille. On se marre avant l'actu locale de 7h avec Céline Loiseau.
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0: Dans le studio, qui court le marathon parmi vous?
2: Pas
0: voilà. Mais pourquoi il y a autant de monde à courir le marathon?
2: Je ne comprends pas.
0: Oui, ah bah,
2: ça reste un mystère.
0: C'est un exploit sportif quand même.
2: Ah oui, je salue ceux qui le font, mais on n'est pas obligé d'embarquer tout le monde dans l'aventure.
0: Non, mais chaque année, il y a les dossards s'arrachent, les runners s'époumonnent. Alors, pour tenter de comprendre ce phénomène, Fred Ballard a réuni ses experts en glandouille pour tenter de dresser le portrait type du marathonien dans l'humour en tube. Allez, go!
10: C'est des gens, ils se réveillent le matin, ils se disent « Oui, 42 km, oui, c'est une bonne idée, oui. » Moi, tu m'appelles, tu me dis 42 km, peu importe le véhicule, hein, je raccroche.
2: Oui, c'est vrai que dit comme ça, le mot marathon perd un petit peu de sa superbe hein, quand on n'est pas fan des déplacements en général et surtout le week-end. Se taper 42 km sans escale un dimanche matin, ça relève de la punition pour Romain Fraissinet.
10: 42 km pour finir dans la même ville. Moi, si je fais 42 km, il faut que le paysage, il ait changé. Sinon, comment j'explique à mon corps pourquoi on est fatigué? Il va me dire, on était là tout à l'heure. Hein. Je lui dis quoi, moi? Oui, mais le dossard, il est stylé, à vous.
2: Oui, bon, définitivement, la tête de Romain Fraissinet est taillée pour le rire, mais pas pour courir. Hein. Il n'est pas le seul dans ce cas-là. Bien avant lui, Raymond DeVos avait questionné les organisateurs de marathon sur l'aptitude de certains participants.
11: J'en vois un qui marche, là. C'est un contestataire. Il en avait assez de toujours courir comme un fou, alors il a organisé une marche de protestation. Il avait dit, dis donc, il n'a pas l'air d'être suivi. Il dit, si, mais comme tous ceux qui le suivent courent, il est dépassé.
2: Voilà, bah, si l'humour absurde s'en mêle, on n'est pas prêt de franchir la ligne d'arrivée. Mais bon, l'important c'est de participer. Et tant qu'on se tape des barres, peu importe le dossard.
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0: Merci d'avoir choisi votre radio locale. Ici Loire-Océan, il est 7h. Les infos en Loire-Atlantique et en Vendée, c'est avec vous Céline Loiseau.
12: Il avait donné rendez-vous à ses fans du Grand Ouest le 7 novembre au Zénith de Nantes. Mais Patrick Bruel, chanteur des tubes Place des Grands Hommes ou encore Casser la Voix est depuis quelques temps dans la tourmente. Les plaintes contre lui pour viol ou agression sexuelle se multiplient avec récemment celle de l'animatrice de télévision Flavie Flamand. Le chanteur de 67 ans doit démarrer dans un mois une tournée qui passera donc par Nantes à l'automne. La maire de Nantes a demandé aux organisateurs de suspendre cette tournée le temps que la justice enquête. Corinne Kiaby est Mouilleron le captif, acheté ses places pour le concert nantais. Une fan de chez fan qui désormais dit stop, elle n'ira pas.
13: Je vais y aller avec une copine. Dès que ça a commencé, enfin la première plainte, elle m'a dit moi j'irai pas. Bon maintenant ça s'accumule les plaintes, donc à un moment on va arrêter de dire présomption d'innocence. Enfin, à un moment faut peut-être pas exagérer. Donc on n'a qu'à traiter toutes ces femmes de menteuses et enfin voilà. Donc moi j'ai un peu de mal à ce que les gens disent présomption d'innocence. Enfin je trouve qu'on respecte pas les victimes. J'ai payé des places, j'en ai pour 180 euros de ma poche. Je vois bien que sur Facebook il y a des gens qui m'envoient. Enfin j'ai quelqu'un qui m'a demandé si je les revendais mes places. Ce matin je disais même à ma collègue j'aimerais les donner parce que j'ai vu que les féministes voulaient y aller pour manifester. Je disais à ma collègue ce matin, Annie, je préférerais les donner pour qu'elles aillent manifester à l'intérieur. Bon, je pense que le service sécurité va être énorme. où j'aurais envie d'y aller juste pour voir justement l'ambiance. Mais je suis persuadée que l'ambiance, les vrais fans vont... Ça va être comme si de rien n'était. Donc moi, je ne peux pas cautionner ça, c'est pas possible.
12: Et rappelons que Patrick Bruel reste présumé innocent. Il n'est pas condamné d'un point de vue judiciaire. Le chanteur nie les faits qui lui sont reprochés. Il est pour l'instant visé par au moins 8 plaintes en France et il y en a d'autres en Belgique et au Canada.
0: Les enquêteurs français n'ont-ils pas assez pris au sérieux leurs collègues allemands ?
12: Cette question était au cœur des discussions hier et le sera encore aujourd'hui à la cour d'assises de la Loire-Atlantique à Nantes, là où est jugé depuis mardi Martin Ney, allemand de 55 ans, poursuivi pour l'enlèvement et le meurtre de Jonathan Coulon en 2004. L'enfant de 10 ans en classe de mère à Saint-Brévin avait été enlevé en pleine nuit et son corps retrouvé nu et ligoté 6 semaines plus tard dans un étang de Guérande. Hier, Florian Cazola, un des enquêteurs français, a donc témoigné.
1: Les Allemands, ils débarquent quand ? Interroge la présidente en fixant des yeux un des premiers directeurs d'enquête de cette affaire. Le 22 avril, et ça m'a étonné de les voir, lui avoue sans détour l'ancien gendarme. C'est d'ailleurs un de ses seuls souvenirs précis, parce que si vous voulez, je suis à la retraite depuis 18 ans, je suis un peu passé à autre chose. Mais cet épisode-là, ça l'a marqué. J'imagine que ce n'était pas improvisé, s'étonne une des avocates de Martin Ney. Moi, je ne l'ai appris qu'au dernier moment, rembobine le retraité, juste avant d'entrer en réunion. Les Allemands en sont persuadés, Jonathan a bien été enlevé, et il l'a été par un homme qui a déjà sévi 3 fois en Allemagne et une autre fois aux Pays-Bas. Même profil que celui décrit par les camarades de Jonathan, un homme grand, tout en noir et menaçant. Même fait, des enlèvements dans des lieux similaires à chaque fois la nuit. Et pourtant, les Français ne prennent pas ces affirmations au sérieux. En même temps, on n'avait aucune bille qui aurait pu nous permettre de faire le lien, se défend le major à la barre. Les Allemands insistent, si c'est le même homme, il va rapidement tuer si ce n'est pas déjà fait. Une hypothèse à cet instant mise de côté par les gendarmes qui préféreront se concentrer sur une possible séquestration.
12: Et cet après-midi, un enquêteur allemand est attendu devant la cour d'assises de la Loire-Atlantique. L'accusé, déjà condamné dans son pays pour 3 meurtres d'enfants, ni tout rôle dans la mort de Jonathan. Le procès doit se tenir jusqu'au 4 juin.
0: 300 mètres carrés de bâtiments de l'aérodrome de Fontenay-le-Comte ont été détruits cette nuit dans un incendie.
12: Une zone de stockage selon les pompiers qui précisent qu'un petit appareil est aussi parti en fumée. L'alerte a été donnée vers 2h et un peu plus de 40 pompiers ont été dépêchés sur place. Les secours ont permis de limiter la propagation du feu et ainsi épargner d'autres bâtiments, notamment un hangar avec d'autres appareils. La jeune fille de 12 ans qui a perdu la vie avant-hier soir dans un choc frontal entre 2 voitures au Pin était originaire de la commune des Vallons de l'Erdre. On est à l'est de la Loire-Atlantique. C'est son frère âgé de 19 ans qui était au volant. Dans l'autre voiture, une dame de 70 ans gravement blessée. Pour l'instant, on n'a pas d'éléments avancés pour expliquer cette collision frontale. L'homme n'est heureusement que légèrement blessé après avoir été électrisé. La scène se passe hier après-midi à Montrelet, à l'est d'Anceny, non loin des voies SNCF. Entre Angers et Nantes. Le monsieur, 84 ans, élague un arbre quand une branche reste coincée sur les caténaires. Des arcs électriques se forment. Un incendie prend au niveau d'une haie sur environ 100 mètres. Et le trafic ferroviaire a été interrompu puis perturbé une bonne partie de l'après-midi avec des retards et quelques trains annulés. À 7h30 dans l'info d'ici, Anne Bertrand vous racontera la mésaventure que vient de vivre Amine Kassid, alias Amine le Conquérant, sur les réseaux sociaux. L'homme qui fait découvrir l'histoire des châteaux de France avec des images faites par Drôme, a eu le droit à un commentaire raciste du propriétaire du château de Grisset aux Essarts en Bocage. Il a d'abord demandé des explications et, faute d'en obtenir, il a partagé ce commentaire. Il a depuis eu des excuses et reçu le soutien notamment de Stéphane Bern, le monsieur histoire de votre radio ici.
0: Un peu moins d'une semaine après sa montée en Ligue 3, le club de foot de La Roche doit préparer ce nouveau défi.
12: La Ligue 3 qui voit le jour impose une professionnalisation à 100%. Christophe Chabot, le président du club sera notre invité à 8h moins le quart. Mais avant ça, place aux supporters. Sohel Jaouda, vous en avez rencontré quelques-uns.
14: Au comptoir du Café de la Poste, Samuel lit son journal des sports comme d'habitude. Il est supporter du club et même si l'euphorie de la montée est redescendue, il continue de savourer.
15: Très beau travail des footballeurs et vive La Roche qui continue comme ça et puis qui continue à monter durant plein d'années. Quoi.
14: Il est accompagné de David qui lui aussi a suivi la saison de très près et a déjà hâte de la prochaine.
16: Ça va être fou et on a hâte d'y être. Ouais.
14: Il est partenaire du club depuis cette saison avec la société immobilière Safety Vendée. Pour lui, cette montée est une aubaine.
16: On sera toujours là pour financer des équipes qui veulent se battre et qui veulent progresser par la suite. Donc, niveau partenariat, pour nous, il n'y a rien de mieux en fait.
14: C'est une bonne nouvelle aussi pour les jeunes du club Eli, en jogging de foot, joue avec l'équipe des moins de 15 et il est assez fier.
17: Ah, c'est bien joué à eux. Là, c'est bien joué à eux, franchement. La nationale 1, c'est bien. Il faut qu'ils arrivent à se maintenir. J'espère pour eux.
14: La montée en Ligue 3, ancienne nationale 1, va surtout permettre une diffusion des matchs sur la chaîne Ligue 1 Plus et donc de ramener des clients à Laurent, patron du Paris Bar.
18: Si on les diffuse, ce serait grand plaisir que je vais accueillir toutes les personnes qui veulent voir le match.
14: Joueurs, supporters et partenaires ont donc jusqu'au week-end du 6 août pour préparer cette nouvelle saison qui s'annonce historique.
12: Le foot encore avec ce soir Lens face à Nice au Stade de France. C'est la finale de la Coupe de France. Sur le papier, avantage aux nordistes après une magnifique saison et une place de dauphin, alors que les Nice soit eux vont devoir jouer les barrages pour espérer sauver leur place dans l'élite.
0: C'était le journal de Céline Loiseau.
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0: Pour moi, ce sera la musique d'aujourd'hui et de ce week-end.
12: Moi, j'avais plutôt tombé la chemise. Vous voyez, c'est dans un autre style.
0: Ah oui, aussi, ça peut aller, ouais. Non, là, je vois bien, ce matin, on garde la petite veste. Et puis cet après-midi, on enlève tranquillement comme ça. Bon, en gros, je vous le ferai pas en direct à la télé, parce que ça se fait pas. Hein. Enfin, non, ça se fait pas. Hein.
12: Bah, vous avez un t-shirt en dessous, quand même.
0: Oui, j'ai un t-shirt en dessous. Non, je vais rester décent, quand même. Non, tout ça pour vous dire qu'évidemment, ouais, il va faire chaud aujourd'hui. Jusqu'à 33, 34 degrés cet après-midi en Loire-Atlantique et en Vendée. Ce matin, il fait 12 degrés du côté des Herbiers, 14 à Pornic, Derval, Lens, Nîmes, Sables-d'Olonne. Il fait 15 à La Roche-sur-Yon et Châteaubriant. Il fait 16 à Saint-Hilaire-de-Riez et Nantes. Demain, dimanche, copier-coller de cette journée. Sur la côte, haute mer après faille à 10h14. La marée basse tout à l'heure à 16h11. Et si vous êtes sur le littoral vendéen, 10h23 pour la pleine mer sur la grande plage des Sables-d'Olonne. Et la marée sera basse à 15h55. Le passage du Gouas, vous pourrez le prendre de 14h30 à 17h30. Vous avez plus d'infos sur les températures exactes de votre commune. Vous pouvez évidemment nous le dire sur la page Facebook, ici Loire-Océan, également sur WhatsApp au 02 40 73 6000. Et si je regarde les cartes des routes, bah écoutez, pour l'instant c'est plutôt calme, pourvu que ça dure.
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0: Bon réveil, 7h08, on prend le temps, vous êtes peut-être déjà sur la route, peut-être en train de préparer le café, de lancer la journée. Et nous, on est là avec vous, en direct, comme chaque matin, sur Ici Loire-Océan, à la télé sur France 3. Vous nous écoutez aussi sur l'application gratuite, ici, à mettre sur votre téléphone portable. Et puis, vos chansons préférées, évidemment, résonnent partout, de Nantes à La Roche-sur-Yon, passant par les Sables, Saint-Gilles, les Herbiers. On est là, on est avec vous. Et dans le haut, il y a Jean-Jacques. C'était...

0: Et il changeait la vie comme le soleil qui va briller ce week-end et aujourd'hui chez nous en Loire-Atlantique et en Vendée, 7h12, bonjour.
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0: Blind test, c'est trois extraits identifiés. Vous en reconnaissez au moins deux. On vous offre des places pour l'avant-première d'un film baptisé de la Comédie Française. On va suivre en fait les coulisses de la Comédie Française. Une idée très drôle qu'ont eu deux réalisateurs. Un film sur les coulisses de la Comédie Française. Avant-première jeudi.

0: Voilà. On est bien.
1: Efficace comme réveil.
0: Ah oui, oui, 02 40 73 6000 pour mettre au moins deux noms sur ces trois chanteurs. 02 40 73 6000. Dans un instant, c'est mon œil. Grosse ambiance hier soir à Roland-Garros autour de Gaël, mon fils, qui a inventé un nouveau tennis. Juste pour le plaisir.
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0: Ici Loire-Océan, 7h15, Céline Loiseau.
6: L'heure de mon œil, le regard de David Ossiou sur l'actualité. Avec une soirée très particulière hier à Roland-Garros, David, de grands champions réunis autour de Gaël, mon fils, qui va jouer là son dernier tournoi.
7: Et là, c'était juste pour le plaisir. Les copains d'abord, il fallait voir le champion français tellement heureux de voir débarquer ses meilleurs potes.
8: Elina Svitolina,
9: Novak Djokovic,
8: Richard Gasquet.
7: Eh oui, du beau monde pour jouer un tennis très original avec des règles inventées par Gaël, mon fils. Terrain réduit, échange ultra rapide, une partie en 9 points, des coups improbables, des joueurs qui rigolent presque autant que le public. Bref, exactement tout ce que certaines reprochent aujourd'hui au paddle. Cette soirée, elle tombait en pleine polémique parce que la semaine dernière, dans l'Express, la philosophe Julia de Funès, oui, la petite fille de l'acteur, s'en est prise à ce sport pratiqué désormais par plus de 850 000 Français. Selon elle, il symbolise une époque qui veut réussir sans souffrir, sans apprendre vraiment, presque sans échouer. Elle dit même que le développement personnel est à la philosophie ce que le paddle est au tennis. Elle a en partie raison. C'est vrai qu'il faut parfois des mois pour réussir un beau geste au tennis, des mois à envoyer des balles dans le filet, alors qu'au padel, on peut s'amuser en 5 minutes. Est-ce que c'est si grave? Est-ce qu'on est obligé de souffrir pour mériter le plaisir? Est-ce qu'un sport doit forcément humilier avant de procurer une sensation? Hier soir, devant un Roland-Garros plein à craquer, des champions adulés faisaient exactement l'inverse. Des points rapides, des règles simplifiées. Comme si même les grands champions finissaient eux aussi par revenir à l'essentiel. Jouer. Et peut-être qu'après une journée de travail entre amis, à 40, 50 ans, beaucoup de Français ne cherchent pas l'enfer de Roland-Garros, mais juste du plaisir. Alors désolé, mais chez les deux finesses, je préfère le grand-père. Et au tennis, j'ai adoré mon fils hier soir, qui au passage a battu Djokovic.
0: Le regard de David Ossiou sur l'actualité. Merci beaucoup David. Dans quelques instants, on sera au chantier de l'Atlantique à Saint-Nazaire. Le groupe Randstad recrute pour la construction du futur porte-avions Le France Libre. Gaël Gros-Renaud de Randstad va tout nous dire juste après avoir écouté Daniel Balavoine et ce cri du cœur. Voici Vivre ou Survivre à 7h17.

0: Ici Loire-Océan, fait la route avec vous comme chaque matin et pour l'instant pas de difficultés particulières à vous signaler sur le réseau en Loire-Atlantique ou en Vendée. On peut le dire, c'est notre fierté locale. Une partie du nouveau porte-avions sera construit à Saint-Nazaire. Au total, sur 20 ans, il va y avoir un passage important sur ces chantiers de l'Atlantique pour la construction du porte-avions Le France Libre. C'est donc un enjeu de recrutement majeur. 14 000 personnes vont se croiser, collaborer, travailler ensemble sur ces 20 ans de chantier. Bonjour Gaëlle Gros-Renaud.
1: Bonjour Romain.
0: Vous êtes responsable recrutement experte du Naval pour le groupe Randstad France. Et vous confirmez, Gaëlle, ça va recruter fort à Saint-Nazaire sur 20 ans.
1: Tout à fait.
0: Ça veut dire que les besoins vont évoluer en fonction des années ?
1: Oui, effectivement. Alors, ce chantier, le France Libre, c'est vraiment une épopée industrielle. Hein. C'est ça qu'il faut voir aujourd'hui. C'est sur plus de 20 ans, ça va solliciter un écosystème régional et national. Donc, en fait, sur les prochaines années, ça va toucher plus de 200 métiers. Et nous, en fait, ce que je veux dire aujourd'hui, et c'est super important, c'est qu'on est ouvert, on est là pour accompagner, guider les gens. Et puis, entre guillemets, un peu navaliser les gens par des formations et les accompagner.
0: Alors, pour bien comprendre, c'est-à-dire que les personnes peuvent déjà se former, intégrer les équipes dans les prochaines années, c'est ça le principe hein.
1: Tout à fait, en fait on va à la fois aussi rechercher des personnes qui veulent aller sur des reconversions, donc ça c'est super intéressant. Moi c'est mon petit message personnel, c'est aussi parler aux parents, aux futurs petits écoliers, parce qu'un projet de 20 ans c'est énorme.
0: Mais oui c'est dingue de se projeter autant
1: c'est ça,
0: comme
1: c'est
0: ça.
1: Très ouais. Rare, hein, ouais, c'est très rare, c'est très rare sur un projet industriel. Donc les petits écoliers d'aujourd'hui, donc que ce soit petites filles et petits garçons, je tiens quand même à le mentionner parce que c'est mon petit côté girl power. Nous avec la Fondation Randstad aussi, on met en avant la mixité. Donc ça, c'est important de valoriser les métiers techniques pour les futurs écoliers, futurs étudiants qui vont vouloir aller sur les métiers de l'industrie ingénierie.
0: Et alors, vous voudriez essentiellement recruter des personnes sur le bassin nazérien, mais se pose évidemment la question du problème de logement.
1: Tout à fait. Alors nous, avec le groupe Randstad, on a des organismes qui peuvent accompagner, mais notre objectif, c'est aussi d'aller chercher des personnes qui sont motivées, parce que ce n'est pas seulement un projet personnel, c'est professionnel, c'est vraiment une belle histoire qu'on peut écrire. C'est-à-dire qu'on peut accompagner les gens sur vraiment toute une montée en compétences et les guider sur une carrière. Sur 20 ans, c'est énorme. Et ça peut même aller plus loin.
0: Et là, quels sont les deux métiers les plus recherchés ? Là, maintenant, tout de suite.
1: Alors, aujourd'hui, moi, j'ai cité deux métiers, plutôt sur la partie bureau d'études, donc construction. Donc, que ce soit des techniciens bureau d'études mécaniques ou électricité, et des ingénieurs bureau d'études mécaniques, architectes navals, et sur des métiers un peu plus terrain, des soudeurs et des tuyauteurs, qui sont des métiers pénuriques aujourd'hui.
0: Et vous avez toutes les infos sur le site randstad.fr, et puis dans les agences Randstad de Nantes.
1: Tout à fait.
0: Et de Saint-Nazaire.
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0: Gaëlle Gros-Renaud, qui est donc responsable recrutement experte du Naval pour le groupe Randstad France. Merci d'être venu par les studios d'Ici Loire-Océan ce matin.
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0: Le blind test avec ce matin Véronique de Nantes. Bonjour Véronique.
9: Salut tout le monde va bien?
0: Oh bah oui, nous on est en pleine forme. Véronique, ouais, elle est déjà au taquet.
10: Elle est aussi en pleine forme, Véronique.
0: Ouais. Ah ouais, en pleine forme. Vous êtes réveillée depuis longtemps, Véronique?
9: Depuis 5 heures.
0: Ah oui, vous vous levez tôt.
10: Ah, ceci explique cela.
0: Mais parce que vous commencez à travailler très tôt peut-être?
9: Non, c'est parce que j'ai pris l'habitude de me lever tôt, mais tranquille.
0: Ah oui, d'accord. Vous faites quoi, vous, dans la vie ?
9: Je travaille en restauration collective.
0: D'accord, ok. Ouais, vous êtes une lève-tôt, mais c'est... Ah ouais, c'est impressionnant, alors que vous prenez le boulot vers 8h à peu près, non, c'est ça ?
9: Ouais, c'est ça, tranquille. Ouais, je prends mon boulot et je prends d'abord un café avant de commencer le boulot, puis après je commence tranquille.
0: Vous faites partie de ces gens qui aiment prendre le temps avant de démarrer la journée.
9: Moi, ah ouais, non, comment ça me stresse, moi. Ah non, mais faut être tranquille dans l'avion.
0: Bon, en tout cas, vous nous avez appelé pour jouer avec nous au Blind Test ce matin. Il y a des invitations pour l'avant-première du film de la Comédie Française, c'est le titre. Avant-première jeudi prochain, Cinéville de Saint-Sébastien. Et ce matin, dans le Blind Test, il y a trois chanteurs. On réécoute ça.
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12: On vous tient en bout de bande quand même quelques paroles.
0: Attention, les oreilles.
13: 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Je suis tombé pour elle.
0: Alors, Véronique, qui est le premier chanteur d'après vous?
9: Alors, Christophe Willem, le premier.
0: Ouais, parce qu'il sort un nouveau single aujourd'hui. Le deuxième chanteur.
9: On va dire Patrick Fiori.
0: Oui, c'est ça. Et le troisième.
9: Bon, on va dire au Bispo.
0: Bah ouais, parce qu'il sort son nouvel album aujourd'hui, c'est gagné. Bravo. Véronique, bravo.
9: Super, merci.
0: Trop forte, en pleine forme, déjà au taquet, tout ce qu'on aime, Véronique.
9: Je peux vous demander un petit truc, là hein.
0: Ah bah allez-y, vite fait. Hein.
9: Ouais, juste pour vous dire, voilà, je fais du foot en marchant.
0: D'accord.
9: Et bon, je voulais juste faire de la pub pour mon club parce qu'on recherche, on essaye de recruter du monde en ce moment, donc voilà quoi.
0: Eh ben le message est passé, Véronique. Merci de nous avoir appelé ce matin et encore bravo, deux invitations pour l'avant-première du film de la Comédie Française. Tiens, ben il y a du soleil dans le ciel, mais il y a du soleil aussi dans la radio. Enrique Iglesias, bye la.

0: Laurence Trémousse avec Enrique. Pourquoi je parle comme ça, Laurence
1: Trémousse, l'ancienne Enrique Iglesias. Allez, on y va, on envoie.
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0: Merci de nous rejoindre sur votre radio ICI Loire-Océan, toujours de bonne humeur. Et dans un instant, l'info d'ICI, Loire-Océan, Céline Loiseau, le propriétaire d'un château vendéen auteur de propos racistes.
3: Et la victime, c'est Amine Cassid qui raconte l'histoire des châteaux de France sur les réseaux sociaux à l'aide d'images faites par drone. Il est suivi par 200 000 personnes, par exemple, sur Instagram. Et Amine Cassid nous racontera comment il a réagi suite à ses propos. Ce sera juste après l'actu en France et dans le monde avec vous, Paul Tillier.
4: 710 millions d'euros d'aide carburant débloqués hier soir par le Premier ministre Sébastien Lecornu. Les dispositifs déjà en place pour les agriculteurs, les pêcheurs, les transporteurs et professionnels du BTP sont prolongés jusqu'à l'été. Les aides à domicile et les fonctionnaires qui utilisent leur véhicule intègrent le dispositif. Enfin, l'aide pour les 3 millions de gros rouleurs passe de 50 à 100 euros. Les premiers versements sont attendus d'ici 10 jours. Au Portugal, la mère de deux petits garçons retrouvés seuls au bord d'une route près de Lisbonne a été arrêtée hier soir avec son compagnon. Les enfants, 4 et 5 ans, étaient portés disparus depuis une dizaine de jours et le signalement de leur père à Colmar. Selon les deux garçons, leur mère leur a bandé les yeux et les a abandonnés dans une zone boisée. À Paris, 3 animateurs dans le périscolaire, 2 hommes et une femme, présentés à un juge aujourd'hui. Ils sont soupçonnés de gestes à caractère sexuel sur une vingtaine d'enfants dans plusieurs écoles de la capitale. Une centaine d'enquêtes similaires sont en cours dans les établissements scolaires parisiens. Les Français, de moins en moins attachés au livret A, 4e mois consécutif de baisse, avec plus d'un milliard d'euros en moins sur l'ensemble de ses livrets. Les épargnants lui préfèrent d'autres produits plus rémunérateurs. Une vague de chaleur précoce en France. À partir d'aujourd'hui, le mercure grimpe brutalement, plus 15 degrés par endroit. Il fera 35 dans le sud-ouest. Le mercure dépassera aussi les 30 degrés au nord du pays. Du football, ce soir, la finale de la Coupe de France. Le RC Lens affronte l'OGC Nice. C'est à 21h au Stade de France.
3: Merci beaucoup Paul Tillier, on se retrouve dans une heure, 7h31 sur ICI Loire-Océan avec ses propos racistes sur les réseaux sociaux et celui qui en est l'auteur est le propriétaire du château de Grissé aux Essarts en Bocage. La victime, elle s'appelle Amine Cassid, baptisée Amine le Conquérant sur Internet. Il raconte l'histoire des châteaux de France, le tout avec des images qu'il tourne avec un drone. C'est après la publication d'une nouvelle vidéo sur ses réseaux sociaux, Anne Bertrand, qu'il a eu le droit à ce type de commentaire.
5: Le commentaire sous la vidéo tient en 3 mots. Accent arabe insupportable. Et l'auteur, c'est le propriétaire du château de Grissé aux Essarts en Bocage. Amine Cassid lui envoie un message en privé. Pas de réponse.
6: Du coup, j'ai décidé de l'afficher sur les réseaux sociaux. Il a été harcelé par téléphone, il a verrouillé son compte Instagram, il a été signalé de partout.
5: Le châtelain vendéen présente alors ses excuses à Amine en expliquant traverser une période personnelle difficile. En échange, l'influenceur lui demande de faire un don à une association sénégalaise qui aide des enfants handicapés et orphelins.
6: Ces insultes, il les a pensées, je pense qu'il les pense toujours, je pense que c'est vraiment quelqu'un de raciste. Mais le fait de faire une action, de donner de l'argent à des enfants ou à une association africaine ou maghrébine, peu importe, c'est histoire de leur dire, voilà, malgré que vous nous détestez, vous avez quand même payé pour ces gens-là.
5: Amine estime avoir donné une bonne leçon au propriétaire du château de Grissé. Mais de cette histoire, il retient surtout le soutien reçu sur ses réseaux sociaux.
6: 1 million de vues en 24 heures, ça a tourné partout dans les médias et tout. Les gens me surnommaient le Rebeu des Bois. En référence à Robin des Bois.
5: Sur TikTok, Instagram et YouTube réunis, la vidéo a fait plusieurs millions de vues.
3: Et Amine le Conquérant a reçu le soutien d'un fervent défenseur du patrimoine français. J'ai nommé le monsieur Histoire de votre radio, Stéphane Bern.
7: Bonjour Amine, c'est Stéphane. Juste un petit message de soutien, parce que c'est vrai que je suis toutes tes aventures, toutes tes visites de châteaux, sur les traces de l'histoire de France. Et tu défends vraiment bien le patrimoine. C'est important d'apporter à toutes tes communautés qui te suivent, eh bien, ce goût de l'histoire, ce goût du patrimoine. En tout cas, je suis très fan de ce que tu fais. Et puis, un dernier point, je ne supporte pas le racisme dont tu es souvent la victime, de gens à qui tu fais la leçon, et tu as bien raison, et qui finissent par s'excuser, parce qu'ils comprennent, au bout du compte, qu'ils ont tout à fait tort, et que le patrimoine appartient à toute personne qui a envie de l'aimer.
3: Le château de Grisset aux Essarts est un château privé. Hier, quand nous l'avons contacté, la mairie des Essarts en Bocage n'était pas au courant de cette polémique. Info d'ici, signé ce matin Anne Bertrand.
0: Et à retenir aussi dans l'actualité en Vendée, en Loire-Atlantique, le procès de Martine Nahé qui se poursuit à Nantes-Saline.
3: L'homme est poursuivi pour le meurtre de Jonathan Coulon au printemps 2004. L'enfant de 10 ans avait été enlevé à Saint-Brévin-les-Pins alors qu'il était en voyage scolaire. Hier, la cour d'assises a regardé certains clichés, dont ceux éprouvants du corps de l'enfant. Le corps avait été retrouvé 6 semaines plus tard à Guérande. Compte rendu d'audience avec Florian Cazola dans le journal à 8h. Week-end de Pentecôte ensoleillé et chaud avec aujourd'hui à La Roche. Le record pour un mois de mai qui devrait être battu, 31,9 en mai 2017. Et aujourd'hui, les prévisionnistes annoncent 33 à La Roche-sur-Yon et 34 dimanche. Vous allez d'ailleurs nous détailler tout ça, Romain.
0: Mais évidemment, il va y avoir du monde, je peux vous dire, à la plage, dans les pépinières, dans les jardineries. C'est l'occasion aussi de faire un peu de tri à la maison, d'aller à la déchetterie. On a entassé ces déchets verts. Là.
3: Le grand ménage de printemps.
0: Moi, j'aime pas aller à la déchetterie quand il pleut.
3: Ben non.
0: Ouais, j'en profite quand il fait beau.
3: Bah c'est mieux, c'est plus sympa voilà. Quand même.
0: Mais je pense pas être le seul.
3: Non, ouais. Et la plage aussi, c'est mieux quand il fait beau.
0: Ah oui, ça c'est sûr. Attention, l'eau est froide, hein, 16 degrés ouais. Quand même dans l'eau. Bonjour Isabelle.
8: Bonjour.
0: Vous êtes à Mousillon, dans le vignoble nantais, pas loin de Valette, entre Valette voilà. Et Clisson, quoi, en gros. Hein.
8: Oui, voilà, c'est ça.
0: Oui, il y a un vide-grenier d'ailleurs dimanche à Mousillon.
8: Oui, ouais. Ah ouais, il faut y aller.
0: Vous y allez, vous
8: moi, je vais pas le faire, mais je l'ai fait il y a quelques années.
0: Ouais.
8: C'est très sympa. En plus, il y a beaucoup d'exposants. C'est vraiment bien.
0: Ouais, c'est de 8h à 18h à Mousillon. Voilà, comme ouais. Ça, le message est passé. Quel temps ce matin? Quelle
8: eh ben, température sinon, il fait un grand soleil avec ouais. Une température de 16 degrés, comme l'eau de...
0: Enfin, comme l'océan, oui.
8: Exactement, oui.
0: Bon, ouais. C'est quoi le programme de votre week-end avec ce joli temps, Isabelle?
8: Profiter du jardin.
0: Ouais.
8: Et puis, en plus, il est magnifique, il y a des jolies fleurs et tout, en plus. Et puis faire un petit barbecue aussi.
0: Ah oui, très bien. Vous mettez quoi sur le barbecue, vous?
8: Oh bah, je pense que je vais mettre des petits pilons de poulet, ce genre de choses, des petites de la viande rouge, un peu là, enfin des petites côtes, des petites choses comme ça.
0: Ouais. C'est à quelle heure?
8: Ah bah faut venir vers midi. Hein.
0: Ah bah demain.
8: Ouais non ouais. Dimanche.
0: Ah dimanche. Oui. Oh bah j'ai rien de prévu. Bah, ça tombe bien.
8: Très bien.
0: Je serai là, Isabelle. Merci pour votre bonne humeur, merci pour votre gentillesse, merci de votre fidélité. À bientôt.
8: Ben merci, à bientôt.
0: À bientôt Isabelle. Jusqu'à 33-34 degrés cet après-midi. La mini, ce sera pour la Côte d'Amour, la Baule Pornichet avec 25 degrés seulement. Enfin seulement, c'est déjà pas mal cet après-midi.
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0: Allez, sur la route, tout va bien. Voilà. Rien à signaler pour le moment, pourvu que ça dure encore une fois. Si vous êtes témoin d'un incident, d'un accident, d'un obstacle sur la route, 02 40 73 6000. Eh, venez, on se fait tout beau. On dit qu'on est samedi soir.
3: Ah oui.
0: Ouais. Ah, j'ai envie de danser, moi. Vous venez avec moi?
3: Ouais.
0: Ah, ok. Allez, au Macumba, tous ensemble.

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0: 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On est toujours là quand vous avez besoin de nous. On vous passe de la bonne musique, il y a des experts dans leur domaine, comme Stéphane Bern, notre monsieur histoire d'ICI Loire-Océan. Il sera là un peu avant 8h et Stéphane nous parlera du château de Versailles, histoire d'un monument très politique. Et on apprend aussi plein de choses avec Lucie Miossec le matin. Et Lucie, vous vouliez nous parler ce matin d'un monument qu'on ne peut pas manquer à Couëron.
2: Ce monument ressemble à un phare, et pourtant ce n'en est pas un, même si certains l'appellent le phare de la Loire. En fait, c'est une tour que l'on appelle la tour à plomb. Mais c'est bizarre comme nom. Alors pour savoir exactement à quoi servait cette tour, on va revenir un petit peu en arrière. Couëron a eu un grand passé industriel. Et les fonderies et la mine noire de Couëron en ont fait partie intégrante. L'usine s'est installée en 1861 sur les bords de Loire. Elle fabriquait des tuyaux, des plaques de plomb, bref, des trucs en plomb et en cuivre. Et quelques années plus tard, en 1877, la tour à plomb a été construite. Elle mesure presque 70 mètres de haut. Elle a été construite pour diversifier l'offre de la fonderie et fabriquer d'autres trucs en plomb. Des plombs de chasse, plus précisément. Et ça a fonctionné, puisque l'usine a employé environ 1200 personnes dans les années 30 et fabriqué jusqu'à 300 tonnes de plomb de chasse par mois.
0: Mais alors comment fonctionne cette tour, Lucie?
2: Et c'est là que ça devient fascinant. En mélangeant plein de trucs pas très bon pour la santé, j'ai nommé l'arsenic, le plomb et l'antimoine, il est possible de fabriquer des billes parfaites. Et les humains l'ont compris dès le XVIe siècle. Et pour que les billes soient encore plus parfaites, il faut qu'elles tombent. C'est à ça que sert la tour à plomb. En fait, elle sert à faire tomber du plomb. Le principe, c'est de monter dans la tour à plomb des lingots de plomb qu'on fait fondre en haut de la tour à plomb. Et une fois fondu, on dépose le plomb fondu dans une poêle qui ressemble à une poêle à châtaigne, puisqu'elle est percée avec plein de petits trous. Et là, c'est la dégringolade. Le plomb fondu coule à travers les trous de la poêle, ce qui forme des petites gouttes, ou plutôt des billes bien rondes, qui tombent à l'intérieur de la tour à plomb en parcourant les plus de 60 mètres de chute. Elles ont le temps de se solidifier et elles atterrissent en bas de la tour dans des cuves d'eau. Voilà comment, jusqu'à la fermeture de l'usine en 1988, on fabriquait des plombs bien ronds dans la tour à plomb de Couëron. Aujourd'hui, une grande partie de l'usine appartient à la ville de Couëron et les bâtiments se sont transformés en bâtiments administratifs et en médiathèques, entre autres. La tour à plomb, elle, a été classée monument historique en 1993 et reste un témoin de l'histoire de la ville.
0: Dans quelques instants, votre invité nous rejoint, Céline Loiseau.
3: Oui, c'est Christophe Chabot, le président du Vendée Foot Club La Roche-sur-Yon. Parce que les footballeurs lyonnais, je ne sais pas si vous êtes passé à côté de l'info, Romain.
0: J'ai l'avis, évidemment que
3: mais
0: je
3: non,
0: suis au
3: ils sont montés mais en troisième division. On va lui demander comment il prépare cette prochaine saison.
0: Et puis la musique, ce sera Pink sur ICI Loire-Océan.
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0: On voit la vie en rose ce matin. Avec Pink sur Ici Loire-Océan, évidemment.
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0: À 7h47, l'invité de Céline Loiseau ce matin, c'est Christophe Chabot, président du Vendée Foot Club de La Roche-sur-Yon.
3: Bonjour Christophe Chabot.
4: Bonjour madame.
3: Votre équipe a obtenu le week-end dernier sa montée en Ligue 3, la 3e division. Alors l'euphorie est-elle retombée ou vous êtes toujours sur votre petit nuage ?
4: Oh non, non, elle est retombée assez vite. On a commencé par des grands moments de joie et d'émotion. Mais
3: surtout que ça faisait plus de 20 ans que le club n'avait pas atteint ce niveau.
4: Oui. Oui, ça fait plus de 20 ans et puis on retourne dans un monde que finalement on ne connaît pas parce que aucun d'entre nous n'était là à l'époque et on le connaît d'autant pas que il y a plein de nouveautés cette année dans ce championnat qui va.
3: J'allais y venir, la Nationale 1 va devenir la Ligue 3 avec désormais une véritable professionnalisation. Il y aura plus d'équipes semi-amateurs comme on pouvait le voir jusqu'à maintenant. Ça a forcément pour vous des incidences sur le recrutement et c'est des données nouvelles.
4: Oui, c'est des données nouvelles, mais on est très content d'avoir l'opportunité d'arriver là à ce moment-là, parce que effectivement, ça nous contraint à professionnaliser notre club dans pas mal de domaines, notamment au-delà du statut des joueurs, dans l'encadrement, dans la direction générale et tout. Mais c'est plutôt un projet qui nous convient parce que les propriétaires de ce club sont tous des chefs d'entreprise et donc transformer cette association en entreprise est une mission qui nous paraît. Alors je ne vais pas dire facile, mais qui nous paraît en tout cas dans notre cœur de savoir-faire.
3: Parmi les exigences de cette Ligue 1, il y a l'encadrement de la masse salariale, il y a aussi l'obligation d'avoir un centre de formation. Alors il y a un peu de temps pour les clubs, mais ça aussi c'est un défi intéressant.
4: Oui, c'est un défi intéressant. Ça va nous permettre de valider ce que nous faisons depuis de nombreuses années, parce que nous sommes déjà le club le plus formateur de Vendée. Hein. Toutes nos équipes de jeunes jouent à haut niveau. Hein, on a déjà cette âme de formateur. Là encore, on va pouvoir, grâce à ça, passer un cap supplémentaire dans ce domaine-là. Mais on va beaucoup structurer le centre de formation. Le point le plus compliqué, ce sera probablement les infrastructures, mais autrement sur le plan des structures et de l'organisation humaine, on est quasiment prêt dans ce domaine-là.
3: Parlons gros sous, le budget aujourd'hui à La Roche-sur-Yon, si je ne dis pas de bêtises, c'était 1,6 million. Là, il faut quoi ? Il faut doubler ?
4: Non. Non, enfin, d'abord on doublera pas parce qu'on n'en a pas les moyens et que en Vendée nous sommes des gens raisonnables et donc non, on estime qu'il faudra entre 800 ou 900 000 euros de plus pour pouvoir jouer un maintien propre, ce qui est notre objectif évidemment.
3: Et l'argent va le chercher où ? Vous avez votre groupe, vous êtes chef d'entreprise, le groupe Akena, c'est un soutien supplémentaire de la part de votre groupe ou c'est d'autres partenaires ?
4: Pense pas, ce sera plutôt on va plutôt miser sur la diversité des partenaires. Moi je fais partie de ces présidents de club qui ne veulent pas que le club dépende ni d'un groupe ni de l'humeur d'une seule personne. Donc on va plutôt copier des modèles qui existent aujourd'hui. Le plus connu, le plus sympathique et le plus euphorisant dans notre région, c'est le rugby de La Rochelle où justement il n'y a pas un actionnaire majoritaire mais une multitude d'actionnaires et ça c'est mon dossier du moment. Je suis déjà sur ce dossier-là et on a eu dans la semaine la confirmation de gens qui vont nous rejoindre. Donc, ce sera plutôt la multiplicité des partenaires qui vont nous permettre d'atteindre nos objectifs.
3: Sachant qu'il y a de la concurrence, il y a d'autres clubs vendéens qui fonctionnent bien. On pense aux Herbiers, au Poiré-sur-Vie aussi qui va retrouver la 4e division. Vous êtes en concurrence avec ces clubs-là ?
4: Oui, objectivement. Alors c'est un terme qu'il est toujours difficile d'employer dans le sport parce que d'abord ce sont des clubs amis, on se connaît tous, on se pratique depuis longtemps. Mais effectivement, ça fait longtemps que j'évoque cette notion de concurrence. Donc oui, nous sommes concurrents. Je voudrais préciser qu'avant d'être concurrents, nous sommes aussi supporters les uns des autres régulièrement. Moi, j'ai toujours accompagné le Poiré dans sa grande aventure. J'ai accompagné les Herbiers à titre personnel dans leur grande aventure et je serais ravi qu'un d'eux puisse nous rejoindre rapidement pour qu'on puisse être encore plus fort en Vendée.
3: Oui, sachant qu'on rappelle que les Herbiers, il y a quelques temps, jouaient également en 3e division. Le stade, très rapidement, est-ce qu'il faut en changer le stade Henri Desgranges ? Vous le partagez avec d'autres clubs, est-ce qu'il en faut un nouveau ?
4: Oui, il nous faut un nouveau stade.
3: Comment on fait dans le contexte économique compliqué ?
4: Là, c'est pareil, on fait raisonnable, c'est-à-dire qu'il y a des possibilités de faire un joli stade de football, un petit stade bien propre qui nous serait dédié.
3: Avec quelle échéance?
4: Ça va dépendre de la collectivité plus que de nous, mais évidemment notre montée est un véritable accélérateur pour ça, et donc en tout cas là c'est un domaine dans lequel nous sommes prêts, notre cahier des charges est prêt pour nous aussi, et nous allons avoir des rendez-vous très prochainement avec la mairie sur ce sujet, donc nous sommes plutôt optimistes.
3: Et on suivra ce dossier, merci beaucoup Christophe
4: c'est
3: Chabot,
4: moi,
3: bonne préparation pour cette saison en Ligue 3.
4: Merci.
3: Le championnat,
4: merci.
3: On le rappelle, débute le 6 août, belle journée à vous.
0: Barbecue, plage Saint-Michel à Basse-sur-Mer, les Sablons à Pornic, la grande plage des Sables ou de Saint-Gilles. Quelle est votre plage préférée ici en Loire-Atlantique et en Vendée quand il fait beau? Vous allez peut-être aussi aller à la nuit du musée, c'est demain soir au Palais par exemple. Escale Atlantique est ouvert demain soir en nocturne. Le musée du Davio à la Barre de Mont, l'Historial de Vendée au Luxe-sur-Boulogne. Le musée Charles-Mille Sandeau à Soulan. Les musées sont ouverts demain soir en nocturne avec plein d'animations. Un peu de sensualité en ce début de journée, ça fait pas de mal. Voici Axel Red.

0: Peuple de Loire-Atlantique et de Vendée.
1: Oyez, oyez. Non.
0: Nous sommes attendus au château de Versailles.
1: Ah oui.
0: Dans un instant, le château et son histoire très politique avec Stéphane Bern. Juste avant le retour de l'actu avec vous, Céline Loiseau.
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0: Chaque matin, juste avant le retour de l'actu locale, à 8h, Stéphane Bern passe nous donner un petit cours d'histoire. Et ce matin, on voyage au temps où un palais royal servait aussi de cage dorée.
9: Le château de Versailles ressemble au plus grand caprice royal de l'histoire de France. En réalité, c'est surtout un outil de contrôle politique. En 1682, Louis XIV décide que sa cour, son gouvernement et lui-même vont déménager à Versailles. Vu de loin, l'affaire ressemble à une fantaisie royale et à un palais qui n'est pensé que pour éblouir. Sauf que ce n'est pas tout. Derrière les dorures, il y a une stratégie très sérieuse. Versailles est un instrument de contrôle politique, car oui, le roi Soleil avait un côté plus sombre.
10: Si seulement tu connaissais le pouvoir du côté obscur.
9: 40 ans plus tôt, la noblesse s'était révoltée contre le pouvoir royal. Pendant ce qu'on a appelé la fronde. Le roi Soleil était enfant à l'époque, mais il n'a pas oublié. Alors, plutôt que de laisser les princes et autres marquis libres de vaquer à leurs occupations, il les attire à Versailles, comme la lumière attire les papillons, et ce faisant, les isole de leur fief. Ainsi, à trop vouloir s'approcher du soleil, ils s'y brûlent les ailes. D'autant qu'au château, la vie est rythmée par les règles de l'étiquette, qui devient un outil de domination. Pour espérer un regard du roi, chacun doit s'incliner devant sa grandeur royale et passer une bonne partie de ses journées à assister à son lever, attendre dans les antichambres, rivaliser d'élégance, une sorte d'émission de télé-réalité mais en version royale. Et pendant ce temps, le pouvoir se concentre aux mains du monarque absolu. Pour ce qui était de contrôler la cour, le roi Soleil en connaissait vraiment un rayon. Versailles, ce n'est pas qu'un château. Pour Louis XIV, c'était l'application parfaite de l'adage « Garde tes amis près de toi et tes ennemis encore plus près ».
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0: Bonjour, bienvenue sur votre radio locale, ici Loire-Océan. Il est 8h. Vendredi 22 mai, c'est le journal de Céline Loiseau.
1: Devant la cour d'assises de Nantes, gendarmes et experts se sont succédés hier au troisième jour du procès de Martine Naye, un Allemand de 55 ans, poursuivi pour la mort de Jonathan Coulon au printemps 2004. L'enfant de 10 ans avait été enlevé en pleine nuit alors qu'il était en classe de mère à Saint-Brévin-les-Pins. Son corps avait été retrouvé 6 semaines plus tard, dévêtu et lesté d'un parpaing dans un étang de Guérande. La cour a d'ailleurs regardé hier les images du corps de l'enfant. Ce fut forcément, Florian Cazola, un moment compliqué. Qui est douloureux.
11: La présidente prévient, les images qui vont être montrées sont éprouvantes. Le banc des parties civiles se vide, les premiers clichés défilent. D'abord, une vue aérienne des lieux. Et puis ça zoome sur le manoir et puis sur l'étang attenant. Dans son box, Martine Naye reste impassible, veste en jean sur le dos, les yeux rivés sur la télé, jusqu'à la diffusion des premières photos du corps nu, ligoté et très abîmé de Jonathan. La salle plonge alors dans un silence pesant. Une des jurées se saisit d'un mouchoir pour se sécher les yeux, dissimulés derrière des lunettes, pendant que d'autres fixent l'accusé pour décortiquer sa réaction. Mais rien, si ce n'est que le pédocriminel va détourner le regard quelques instants. Une dizaine de minutes de visionnage qui semble durer une éternité. On ne peut pas sortir insensible d'un dossier comme ça, souffle le responsable des opérations techniques et scientifiques à la section de recherche de Rennes, la gorge nouée. Ce sont des images que je n'oublierai jamais.
1: Et aujourd'hui, la cour d'assises de Loire-Atlantique doit notamment entendre un enquêteur allemand. Rappelons que l'accusé Martine Naye, condamné en Allemagne pour le meurtre de 3 enfants avec des similitudes avec l'affaire Jonathan, cet accusé nie toute implication dans la mort du jeune garçon.
0: Une 40aine de pompiers a été mobilisée cette nuit à l'aérodrome de Fontenay-le-Comte.
1: Pour un feu de bâtiment, 300 mètres carrés sont détruits. Il s'agit d'une zone de stockage selon les pompiers. Un petit avion aussi est détruit. Les secours ont évité la propagation propagation du feu à d'autres appareils et d'autres bâtiments. Un homme de 84 ans a été électrisé hier après-midi à Montrelais, c'est secteur d'Anceny, près des voies SNCF. L'homme est légèrement blessé. L'octogénaire était en train d'élaguer un arbre quand une branche s'est retrouvée coincée sur les caténaires. Il y a eu plusieurs arcs électriques, ce qui a provoqué un départ de feu sur environ 100 mètres de haies et une coupure, puis des perturbations pour la circulation des trains entre Nantes et Angers. Au surlendemain de l'accident de la route qui a coûté la vie à une jeune fille de 12 ans au Pin à la limite avec le Maine-et-Loire, on apprend que c'est son frère de 19 ans qui était au volant de la voiture. Il a été gravement blessé mais est hors de danger. Pour l'instant, pas d'explication concernant ce choc frontal avec un autre véhicule. La conductrice de la deuxième voiture, une dame de 70 ans, avait été emmenée par hélicoptère au CHU d'Angers. L'adolescente, comme son frère, habitait les Vallons de l'Erdre.
0: Le club de foot de la Roche va tout faire pour bien préparer la prochaine saison.
1: Et pas n'importe laquelle, puisque le club retrouve ce niveau, la troisième division, plus de 20 ans après l'avoir quitté. La Nationale va devenir Ligue 3 avec une professionnalisation à 100%. Plus que des équipes professionnelles, il n'y a plus d'équipes semi-professionnelles, semi-amateurs. Ça veut dire augmentation du budget, des équipements à revoir. On y travaille, nous disait il y a quelques minutes notre invité, Christophe Chabot, le président du club de La Roche-sur-Yon. Et le nouveau maire de La Roche, Romain Bossis, se dit prêt à accompagner le club dans cette transition.
2: On sait qu'aujourd'hui, on est dans un contexte assez contraint au niveau des finances publiques locales. Et donc, il va falloir trouver des solutions ingénieuses, des solutions sobres, fonctionnelles, pour répondre aux besoins du club dans son développement. On sait qu'à moyen, long terme, il y a aussi des besoins peut-être d'un nouveau stade. Donc tout ça, ça va faire partie des discussions avec les différents clubs pour qu'on puisse répondre aussi aux besoins et accompagner comme on peut ce magnifique club qui a une portée bien sûr lyonnaise, mais au-delà, sur l'agglomération et sur l'ensemble du département.
1: Et la Ligue 3 avec les footballeurs de La Roche-sur-Yon, ce sera à compter du 6 août. Ce soir, en football, c'est la finale de la Coupe de France entre Lens et Nice. Ça se joue au Stade de France. Les nordistes auteurs d'une superbe saison, deuxième de Ligue 1 et qualification en Ligue des Champions, quand les Niçois, eux, doivent encore jouer les barrages pour espérer sauver leur place dans l'élite.
0: Vous écoutez ici Loire-Océan, il est 8h04 et c'est un week-end de Pentecôte sous le soleil et la chaleur qui nous attend.
1: Avec des températures encore en hausse cet après-midi, on est autour des 30 degrés, c'est digne d'un mois d'août. Alors on vous propose une petite balade rafraîchissante au large avec cette nouveauté de l'Office de tourisme de Saint-Nazaire, une nouveauté qui cartonne, la croisière des Moussaillons. Visite commentée d'une heure à hauteur d'enfant pour voir de près des porte-conteneurs, des gros paquebots en construction ou encore passer sous le plus haut pont de France.
12: Bonjour à toutes et à tous, bienvenue à Saint-Nazaire.
13: L'idée en fait c'est de pas trop se prendre la tête, c'est on voit quelque chose, et bien je vais vous expliquer. Jeanne Bachelier, je suis guide conférencière à Saint-Nazaire en Versante. Je vais essayer de le faire dans des termes assez simples, pourquoi les humains se sont installés ici, qu'est-ce qu'ils font.
12: Les navires de croisière qui sont réparés ici sont absolument gigantesques, 333 mètres de long.
14: On voit le toboggan à l'intérieur du paquebot.
15: C'est ça.
14: C'est plutôt chouette de découvrir Saint-Nazaire de côté mer.
16: Tu vois pas la grue?
17: Regarde, elle est en train de remonter là.
18: On les appelle aussi les grues girafes.
16: Donc là, on est en train de passer sous le pont de Saint-Nazaire et le moment est magique.
14: Qu'est-ce que t'as vu qui t'a plu?
19: Le pont, quand on est passé en bas, on voyait le pont de plus près. C'est très grand.
18: Touche à l'agroalimentaire donc. Des choses que
16: Clairement, ça change des montagnes.
18: C'est pas beau, mais c'est impressionnant quoi.
20: Assez titanesque. Et alors qu'on passe sur le pont souvent, et là ça a rien à voir, ça nous donne notre perspective sur notre ville.
21: On apprend des choses et
22: non, vraiment super, super formule.
23: Bonne journée à toutes et à tous. Peut-être à bientôt à
1: Le reportage d'Hélène Roussel qui a gardé son âme d'enfant et qui vous a mis aussi des photos, des vidéos sur notre site internet ici.fr. Cette croisière dans l'estuaire de Saint-Nazaire est possible pour ce long week-end de Pentecôte, alors profitez-en, mais cependant, il faut réserver. Autre fierté nazérienne, Romain, l'Espadon,
0: mais oui.
1: Le sous-marin que l'on peut également visiter. Il est en lice pour représenter les Pays de la Loire à l'émission de Stéphane Bern, le monument préféré des Français. Les votes sont ouverts jusqu'à ce soir minuit sur le site internet de France Télévisions. L'Espadon, pour notre région, est en concurrence avec l'abbaye de Lépau, c'est tout près du Mans. Dans l'info d'ici, à 8h30, un hommage 82 ans après le crash du Lancaster 3 au-dessus de Bouguenay. On est à la fin de la Seconde Guerre mondiale sur le sol européen et l'armée allemande abat cet avion britannique. Les 7 occupants sont tués et hier à Bouguenay, une grande plaque en leur hommage a été dévoilée, en plus de la stèle qui était déjà en place. Des descendants de soldats étaient présents, comme Marion Gilles, dont le père est mort dans ce drame. C'était un mois avant sa naissance.
0: Merci Céline Loiseau, à tout à l'heure, 8h30.
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0: Grand soleil, des températures, mais alors...
1: Ouais, il paraît même qu'on va battre des records pour un mois de mai.
0: Ouais, jusqu'à 33-34 cet après-midi.
1: À La Roche-sur-Yon, alors que c'était un 31,9
0: en 2017.
1: Ouais, en 2017, c'est voilà, c'est ce que disent les spécialistes.
0: Donc, grosse chaleur hein, ce week-end. C'est aujourd'hui et tout le week-end, 33-34 degrés grand max. Là où il fera le meilleur, on va dire que c'est sur la côte, 25 degrés notamment à La Baule. Prévu ce week-end, il fait 12 actuellement aux Herbiers, il fait 14 à Porné, 14 à Derval, Ancenis et les Sables-d'Olonne. Il fait 15 à La Roche-sur-Yon et Châteaubriant, 16 à Saint-Hilaire-de-Riez et Nantes. Demain dimanche, donc copier-coller, super week-end en perspective pour la Pentecôte. Sur la côte, la marée sera haute à 10h53 à Pornic, basse à 16h16. Et puis 10h27, la pleine mer à Saint-Gilles-Croix-de-Vie est basse à 16h01. Vous pourrez prendre le passage du bois tout à l'heure de 14h30 à 17h30. Sur la route, il n'y a rien de particulier à vous signaler. Alors, à part toujours, vous savez, la N165 qui est fermée au niveau de Sautron jusqu'à Orvault pour des travaux. Donc, du coup, on se rabat sur la comment elle s'appelle celle-ci, la 844 précisément, la 444. Bon, c'est là que ça coince un petit peu, mais c'est vraiment très léger ce matin au niveau des ralentissements aux abords du périphérique nantais. Et puis en Vendée, pareil, voilà, tout roule ce matin. Témoin d'un incident, d'un accident, 02 40 73 6000, le numéro de téléphone à mettre dans vos favoris.
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0: Et on retourne en 86, c'est l'année de la première implantation en France d'un cœur artificiel. L'Argentine remporte la Coupe du Monde de foot face à l'Allemagne. Au cinéma, on va voir un film magnifique, Out of Africa. À la radio, on écoute Stéphanie de Monaco. On écoute aussi Les Démons de Minuit du groupe Image, Les Rita Mitsuko et Étienne Dao.

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0: Que le temps passe vite le matin, vendredi, avec votre radio ici Loire-Océan, votre radio locale au plus proche de vous, sans chichi, sans prise de tête. On a juste envie de partager l'instant présent avec vous et de se faire plaisir. On vous fait vivre tout ce qui se passe ici, chez nous, en Loire-Atlantique et en Vendée. Et puis on a plein de bonne musique et puis on a aussi des cadeaux. Avant 8h30, vous allez jouer avec toute l'équipe d'ici matin au quiz de la machine à café. Ce sont des questions d'actualité. Vous avez pu entendre sur ici Loire-Océan, voir sur les réseaux sociaux, dans la presse, à la télé. On vous pose deux ou trois questions, on s'amuse ensemble. Et à la clé ce matin pour vous, il y a une croisière sur l'estuaire entre Nantes et Saint-Nazaire. 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Et on joue ensemble dans quelques instants. D'ici là, Aude Razeau et son rendez-vous anti-arnaque. Et ce matin, il nous prévient, attention aux faux banquiers. Le groupe nantais Almer Footbeat a 40 ans. Pour cet anniversaire exceptionnel, ici Loire-Océan vous propose une émission spéciale le jeudi 11 juin au restaurant Carquefood à Carquefou.

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4: Et votre radio vous aide à y voir clair entre les vraies et les fausses infos. C'est avec Aude Razeau chaque matin. C'est votre rendez-vous anti-arnaque. Et Aude, une auditrice vous a contacté. Elle a été victime d'un faux banquier.
5: Oui, et son témoignage, c'est ce que je lui ai dit, est extrêmement précieux parce qu'il va nous permettre de décortiquer les méthodes des escrocs. L'arnaque aux conseillers bancaires, attention, c'est toujours probablement la plus dévastatrice. Pour Céline, tout commence avec le SMS d'un faux livreur. Pas un faux banquier, hein, notez bien, un faux livreur lui dit que son colis ne rentre pas dans la boîte aux lettres. Céline clique pour reprogrammer sa livraison, ou en tout cas c'est ce qu'elle pense, et elle paye quelques euros pour ça. L'arnaque, la grosse arnaque, elle vient juste après. Coup de fil en fin d'après-midi, c'est un conseiller du service des fraudes. L'homme dit à Céline qu'elle est victime de fraude, référence au texto du livreur sur lequel elle a cliqué. Il faut faire vite, dit-il, avant que les escrocs aient accès à son compte en banque. Sauf que l'escroc, c'est lui qui veut accéder au compte en banque de notre auditrice.
4: Mais comment il a fait pour accéder à son compte Audin?
5: Alors, écoutez bien, c'est important, il demande à Céline d'ouvrir l'application de sa banque et de faire un partage d'écran. Ça veut dire que l'escroc, là, voit tout ce qui s'affiche sur le smartphone. Céline reçoit même un mail qui lui dit qu'elle est bien en ligne avec un conseiller appelé Pascal Runan et qui l'invite à, je cite, suivre scrupuleusement ses instructions. Je vous précise tout ça parce que on voit bien là à quel point l'arnaque est crédible. Céline me dit « j'ai honte, je me sens ridicule », mais il n'y a pas à se sentir ridicule et surtout, notre auditrice a fini par avoir le bon réflexe, elle a douté. Elle a dit à l'homme, je trouve quand même tout ça un peu bizarre, et bim, le voilà qui lui raccroche au nez. Doutez toujours, c'est important, ça peut vous sauver.
4: Merci beaucoup Aude Razeau. Après Michael Jackson, ça va taper, ça va swinger, ça va danser. Rencontre ce matin avec Sandrine de Bouguenay à la tête de la plus grande école de claquettes de France. Je vous emmène dans quelques instants dans son studio de danse. Merci à Léon de Taron pour son message ce matin. Salut Romain, pourvu que ça dure, chantons, dansons avec ce temps magnifique, 15 degrés sur la côte actuellement. Coucou, bonjour, ici Loire-Océan, nous dit André, 14 degrés à Bousset ce matin, c'est le marché de cuisson traditionnel. Et puis Jojo nous dit bonjour, il fait 15 degrés à Château Thébault, beaucoup d'animation à Pont-Cafino ce week-end, la guinguette, le vide-grenier, les randonnées, etc. Vos messages sur la page Facebook, ici Loire-Océan et sur WhatsApp.

0: Ici Loire-Océan, Michael Jackson et Billit. Ça réveille, hein. Céline, elle a sursauté en suivant. Ouais. Oh, pardon. Désolé, ouais, Céline. Pardonne-moi.
1: Hihou. Ben, ça surprend moi la deuxième fois.
0: Mais j'ai fait le hihou au collège, ouais. Quand j'ai appris ça au collège, voilà. Bon. Est-ce que je vous emmènerai pas à la rencontre de Sandrine à Bouguenais? Ouais, oui, Alex ouais. Me dit dans l'oreille. Sandrine, elle est à Bouguenais. C'est une prof de claquettes qui est passionnée. Elle dirige en toute simplicité la plus grande école de claquettes en France. C'est à Bouguenais, c'est chez nous en Loire-Atlantique. Et forcément, quand j'arrive au studio pylône de Sandrine, bah, elle a déjà ses claquettes au pied. Comment est née votre rencontre avec les claquettes?
2: Un petit peu par hasard. J'ai suivi ma maman dans un cours de claquettes sans vraiment connaître la discipline. Et puis, je suis tombée dedans et je n'en suis plus jamais ressortie.
0: Vous vous souvenez du moment où vous avez tapé la première fois?
2: Je me souviens pas vraiment de la première fois. Par contre, je me souviens quand j'étais enfant des moments que je passais avec les groupes d'adultes à faire des exercices rythmiques amusants.
0: Qu'est-ce qui vous a donné envie d'en faire plus qu'une passion et maintenant d'en faire votre métier?
2: Alors, je ne sais pas si je m'en suis vraiment rendu compte, mais en fait, j'ai eu envie de faire ça comme métier assez rapidement, puisque je faisais aussi parallèlement de la danse. Et donc, pour moi, la danse et les claquettes, c'était quelque chose que je ne pouvais pas arrêter, même en étant adulte.
0: À quel moment vous avez l'audace de dire « Allez, maintenant ça suffit, je vais créer ma propre école » ?
2: Ben, en fait, je ne sais pas si c'était de l'audace, ça a été plus un côté pratique au départ, puisque l'école, du coup, c'était sous le statut d'une association, et puis il fallait un statut juridiquement valable, et ça a été une bonne opportunité pour ensuite utiliser cette association qui s'est grandement développée maintenant.
0: Vous avez fait pas mal de stages à l'étranger, vous êtes allé jusqu'où pour performer, vous perfectionner?
2: Alors, bah, on va dire le plus loin, c'est jusqu'à New York, hein, c'est The Place to Be, New York, pour les claquettes. Je suis allée aussi plusieurs fois à Barcelone, sinon à Paris, donc on va dire que c'est les trois endroits. Maintenant, il y a Nantes, évidemment, enfin, Bouguenais surtout. Mais Bouguenais et Broadway, ça rime.
0: Alors du coup, ça fait quoi d'être à la tête de la plus grande école de claquettes en France?
2: Ben, ça fait rien du tout, hein. Je suis très contente. Je suis très contente d'avoir maintenant développé cette grande école de claquettes. Mais restons simples, hein. Ce qui est super, c'est de faire des claquettes avec plein de gens.
0: Vous êtes accompagnée de votre famille. Quelle place ils ont à vos côtés?
2: Ma famille a une grande place. Je les embarque dans mon aventure. Mon conjoint, qui est musicien, eh bien, nous organisons des événements ensemble. Mes enfants me suivent, puisque l'une de mes filles est maintenant danseuse, chanteuse professionnelle, et bien sûr elle est devenue prof de claquettes aussi, et puis mon autre fille a fait des claquettes aussi, mon petit-fils fait des claquettes aussi maintenant. Ben, c'est super en fait, tout se fait assez simplement autour des claquettes, cette discipline joyeuse, et bien ça nous réunit tous.
0: Qu'est-ce que ça vous apporte tous les jours?
2: Ça apporte du bien-être. Quand je donne les cours, vraiment, s'il y a des moments pas toujours faciles dans la vie, eh bien, de donner mes cours, vraiment, me font passer des bons moments et oublier les choses moins bonnes. Et ce que je vois auprès des élèves qui pratiquent, ils viennent faire des claquettes le soir et ils repartent avec le sourire.
0: Dernière question, si vous deviez résumer votre histoire avec les claquettes en une émotion, ça serait laquelle?
2: Le plaisir.
0: J'adore. Sandrine, à Bouguenais, et les claquettes, c'est toute sa vie, hein, vous l'aurez compris. Dans quelques instants, c'est Isabelle de Issé, au nord de la Loire-Atlantique, qui va jouer avec nous au quiz de la machine à café.
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0: Et on se met tous ensemble autour de la machine à café pour jouer avec des questions d'actualité avec Isabelle ce matin à Issé. Bonjour Isabelle.
6: Bonjour toute l'équipe.
0: On va vous resituer sur la carte Issé. On n'est pas loin de Moidon-la-Rivière, de Tréfieux, c'est ça, hein?
6: Moi, dans la rivière, Trécieux, Saint-Vincent-des-Landes, avec l'autocross qu'il y a eu début mai, voilà.
0: Oui.
6: Et Châteaubriant, voilà.
0: Et voilà, c'est ça, vous êtes au nord de la Loire-Atlantique.
6: C'est ça.
0: Isabelle, quoi de prévu pour ce week-end? Dites-moi tout.
6: Eh bien, en fonction de la météo, un petit tour en vélo. On va aller sortir du garage, des poussières, du côté de l'étang de Beaumont, qui est à 10 km.
0: Ah, sympa.
6: Ouais, voilà. Et puis, après, il y avait peut-être un petit tour au cinéma.
0: Voir quoi? Vous voulez voir quoi au ciné, Isabelle?
6: Mandalorian.
0: D'accord, ok. Ah oui, ah, ça, c'est avec les enfants, ça.
6: Ou les grands
0: enfants. Oui, d'accord. Okay. Bon, bah, chouette programme prévu pour vous, en tout cas, Isabelle. D'ici là, nous jouons ensemble, puisque vous allez pouvoir tenter de gagner une croisière sur l'Esper entre Nantes et Saint-Nazaire. C'est le beau cadeau qu'on vous offre ce matin. La condition, évidemment, c'est de répondre à nos questions. Céline Loiseau peut vous donner un coup de main, elle est à mes côtés. Voici la première question. Alors, si vous êtes en plein petit-déj, vous posez la biscotte, vous posez la tranche de pain ou de brioche, s'il vous plaît. C'est une info rapportée par nos copains d'ici Berne Bigorre. À Pau, Isabelle, une jeune femme a découvert une partie de quelque chose en ouvrant une boîte de petits pois carottes. Mais d'après vous, une partie de quoi? Ça me dégoûte.
1: Ah oui, j'ai vu la photo.
0: D'après vous.
1: C'est une patte, la patte d'un animal.
0: Oui, c'est ça, ouais.
1: Je sais pas lequel.
0: C'est la patte, personne ne sait, on n'a pas envie de savoir.
6: Une patte de grenouille, une patte
0: C'est une patte d'un animal. On ne sait pas quel animal, on n'a pas vraiment, vraiment très envie de le savoir. En fait, c'est une jeune femme, Isabelle, qui s'appelle Océane, qui a acheté sa boîte de petits pois carottes, comme tout le monde achète sa boîte de petits pois carottes au supermarché. Et puis en l'ouvrant, elle a découvert une patte d'animal. Mais la photo est vraiment épouvantable. Aussitôt, elle a signalé le problème au service client. Et ils sont sympas, vous savez, ils lui ont offert 5 euros de bon d'achat. Ouais, c'est un peu du foutage de gueule, nous sommes bien d'accord Isabelle. Deuxième question, ouais. À Nantes, le 10 juin, on va pouvoir faire quelque chose d'assez inédit sur la pelouse de la Beaujoire. Mais d'après vous, qu'est-ce qu'on va pouvoir faire?
6: Je sais pas, hein.
1: Gagner des matchs?
6: Danser.
0: Non, pas danser, mais on va pouvoir jouer à quelque chose sur la pelouse.
1: Un baby-foot géant?
0: Ouais, c'est ça.
6: À quoi? Un baby-foot géant?
0: Non, jouer au foot.
1: Jouer au foot,
0: ouais, tout simplement, jouer au foot en fait.
6: Ah oui?
0: Ouais, jouer au foot. C'est le FC Nantes qui va ouvrir les portes de la Beaujoire au grand public pour une journée festive assez exceptionnelle. Jouer au foot, événement sur la pelouse du stade avec une grande ambiance guinguette,
1: comme les
0: etc.
1: Pros.
0: Ouais, comme les pros, exactement.
6: Ah ouais,
0: 2 euros pour les abonnés du FC Nantes, 5 euros sinon, et 2 euros pour les moins de 12 ans. Eh, c'est pas mal comme activité, ça, Isabelle. Hein.
6: Ah bah oui, en plus,
0: ça peut être chouette.
6: Et tout, ça va être chouette. Ah oui.
0: Isabelle, c'est gagné, je vous offre cette croisière. Bravo.
6: Oh, bah merci, vous m'avez beaucoup aidé, merci en tout cas.
0: Bon, non, mais c'est normal, c'est vendredi, on est tous un peu crevés à la fin de semaine. Si on peut vous aider et vous faire gagner de beaux cadeaux, Isabelle, c'est le principal. Je vous souhaite une belle journée à IC en Loire-Atlantique.
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1: Renaud Mistral Gagnon, ici Loire-Océan, évidemment.
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1: 8h30, toutes les demi-heures sur votre radio, ici Loire-Océan. Vous retrouvez tout ce qui fait l'actualité. Céline Loiseau.
3: Avec hier à Bouguenay, devoir de mémoire et un hommage rendu aux 7 victimes du crash du Lancaster 3. Un avion britannique abattu par les Allemands. Une stèle avait déjà été installée. Hier, une grande plaque a été ajoutée et inaugurée. Vous entendrez le témoignage d'une descendante de victimes. Dans un instant, juste après l'essentiel de l'info en français dans le monde.
4: Une rixe impliquant une centaine de supporters de l'OGC Nice a eu lieu cette nuit à Paris, rapporte ici Azur. 65 interpellations, 6 blessés, dont un gravement. Les supporters présents à Paris pour la finale de la Coupe de France de football ce soir entre Lens et Nice ont déambulé dans les rues et cherchaient à en découdre avec les passants, précise la préfecture de police. C'est tout ce qu'on n'aime pas dans le football, réagit Philippe Diallo, président de la Fédération française de foot. La maman de deux petits garçons, 4 et 5 ans, retrouvée seule au bord d'une route au Portugal, a été arrêté hier avec son compagnon. Les enfants étaient portés disparus depuis une dizaine de jours après le signalement de leur père à Colmar. Selon leur récit, leur mère les aurait abandonnés dans une zone boisée après leur avoir bandé les yeux. Un nouveau paquet d'aide carburant dévoilé hier soir par le Premier ministre, 710 millions d'euros. Les mesures pour le BTP, le transport, l'agriculture et la pêche sont prolongées jusqu'à l'été. Les fonctionnaires et les aides à domicile intègrent le dispositif. L'aide aux gros rouleurs passe de 50 à 100 euros. 3 millions d'automobilistes concernés. Les versements doivent démarrer d'ici 10 jours. Le ministère de la Santé présente des mesures ce matin pour venir en aide aux soignants. Prévention, pause obligatoire, temps de récupération. Les soignants sont plus nombreux que le reste de la population à tomber malade et à souffrir d'addiction à l'alcool ou au cannabis ainsi qu'aux anxiolytiques. Les températures qui s'envolent en France, 35 degrés dans le sud-ouest, 30 degrés en Bretagne et dans le nord du pays cet après-midi. La vague de chaleur se poursuit jusqu'à mercredi.
3: Merci beaucoup Paul et belle journée. Maintenant on remonte le temps, nous sommes le 8 mai 1944 et au-dessus de Bouguenay, un avion de l'armée britannique est abattu par les Allemands. Les 7 occupants du Lancaster 3 sont tués. Hier, 82 ans après le drame, une grande plaque en leur hommage a été dévoilée. Il y avait déjà une stèle. Sohel Jaouda, vous avez assisté à cette cérémonie à laquelle ont participé également des descendants de victimes.
5: Installée à côté d'une stèle commémorative, la plaque d'un mètre carré retrace les souvenirs de la guerre. Elle rejoint les 17 autres panneaux qui expliquent l'histoire en Pays de Ré. Michel Gauthier, historien et président de l'association de souvenirs, nous raconte exactement ce qu'il s'est passé.
6: C'est une mission qui part d'Angleterre avec 98 avions dont la mission est de bombarder Château-Bougon, qui est une base militaire d'aviation occupée par les Allemands. Cette mission, elle a lieu le 8 mai 1944. La mission est un succès. Toutes les bombes sont délivrées sur l'objectif. Mais il y a un problème, c'est qu'un des avions est touché, c'est Lancaster, qui lui va être touché par deux postes de flak allemands qui vont faire mouche et l'avion va tomber à pic.
5: Il y avait 7 aviateurs à bord du bombardier anglais, mais aucun n'a survécu ce 8 mai 1944. Parmi eux, le sergent Albert Gilles avait 22 ans au moment du crash. Il devait devenir papa pour la première fois d'une petite fille, Marion Gilles. Et à 82 ans, elle voulait absolument être là pour cette commémoration.
7: J'ai cherché pendant un très long moment, probablement environ 50 ans, pour savoir où mon père était enterré. Et un jour, j'ai trouvé cette association. Je leur ai demandé s'ils pouvaient m'aider. C'est donc là qu'ils m'ont dit que mon père était enterré dans un cimetière près de Nantes.
5: Assise dans son fauteuil roulant et les larmes aux yeux, Marion tient dans ses mains un portrait de son père qu'elle n'a jamais connu.
7: Je ne l'ai jamais rencontré parce qu'il s'est écrasé un mois avant que je naisse. Et je pense aussi que ma mère ne s'est jamais remise de la mort de son mari.
5: Ce devoir de mémoire est important pour elle, mais il l'est aussi pour Steve Lamping, officier de liaison de l'armée de l'air britannique.
8: Oui, je pense que c'est important que le travail de recherche qui a été fait par l'association soit mis en valeur à travers cette plaque. Ça permet de comprendre certaines informations en avant et de comprendre aussi les sacrifices qui ont été faits par les personnes qui ont vécu cette période de l'histoire.
5: Et pour continuer de se souvenir, les portraits des 7 aviateurs sont affichés sur la plaque commémorative.
3: L'info d'ici en hommage aux victimes du Lancaster 3, il y a 82 ans, est signé Soël Jaouda.
1: Et puis à retenir ce vendredi 22 mai, ce sont les températures qui vont grimper.
3: Oui, on devrait battre un record de chaleur pour un mois de mai. Aujourd'hui à La Roche-sur-Yon, 33 degrés attendus, selon Météo France, et même 34 dimanche, jusqu'ici le plus chaud. À La Roche-sur-Yon, c'était 31,9 degrés enregistrés le 26 mai 2017. Dans le journal de 9h, Anne Bertrand vous racontera la mésaventure que vient de vivre Amine Cassid, alias Amine le Conquérant, sur les réseaux sociaux. L'homme fait découvrir l'histoire des châteaux de France avec des vidéos et des images qu'il fait par drone. Et il a eu le droit, sous une de ses vidéos, à un commentaire raciste de la part du propriétaire du château de Grisset, aux Essarts en Bocage.
1: C'était l'info d'ici avec Céline Loiseau. Alors, si vous aimez le jardinage, si vous aimez les balades, si vous aimez la plage, si vous travaillez.
3: Vous êtes gâtés ce week-end.
1: Bah, il y en a qui vont travailler quand même.
3: Ah oui.
1: Voilà, on pense à vous d'ailleurs, Céline.
3: Bah oui, mais c'est pas grave, il fera beau.
1: Mais oui, voilà, c'est ça. Même travailler quand il y a du soleil, c'est
3: chouette. Ouais, c'est quand même sympa.
1: Bon, un superbe temps, grand soleil, température en folie, belle heure totale. 12 degrés ce matin, c'est la mini. Tamachkou, 14 à la Plaine-sur-Mer, Thoiré et Roche-Cervière. 15, place du Commando à Saint-Nazaire, dans le vignoble nantais à la Chapelle-Lain. 15 aussi ce matin à la Roche-sur-Yon. Il fait 16 à Nantes et Saint-Gilles-Croix-de-Vie. Et puis cet après-midi, ça va bien cogner. 30 à Pornic, 32 aux Herbiers et aux Sables d'Olonne, 33 à Nantes, 34 à Chantonnay, la mini de 25 pour la Turballe et les lieux. Tiens, avec un temps comme ça, dites-nous sur quelle plage vous aimez aller, sur où aimez-vous aller vous balader tout simplement. Vous pouvez le faire sur WhatsApp en mettant dans vos contacts le 02 40 73 6000. Sur la route, les difficultés principales se concentrent autour du périphérique nantais, notamment par la route de Pornic, pour prendre le périph par la porte de Bouguenais. C'est là que ça coince d'environ 10 minutes, principalement ce matin. Quelques ralentissements aussi dans le centre-ville de Nantes.
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1: Invitation lancée, invitation acceptée. C'est Louise Attac qui vous réveille ce matin sur votre radio locale, ici Loire-Océan. Bonjour.

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0: On file vers un week-end chaud et plein de soleil. 32 degrés annoncés au grand maximum, voire 33 même. Vous êtes sur la radio qui vous accompagne au quotidien, la radio qui vous accompagne aussi dans la bonne humeur. Et la bonne humeur passe aussi par une femme. Enfin, si je puis m'exprimer ainsi.
2: Mais on ne sait pas. Oui,
0: c'est Adèle Fugère et Adèle ce matin. Ah, merci. Nous parlons déclaration d'impôts.
2: Ah, oui, Romain, je rappelle que vous avez jusqu'au 28 mai, 23h59, pour faire votre déclaration si vous habitez en Loire-Atlantique. Et jusqu'au 5 juin, 23h59 aussi, si vous avez été plus intelligent que les Ligériens en habitant en Vendée. Oh, je déconne. Et on va pas se mentir, remplir sa déclaration, qu'on soit dans le 44 ou le 85, c'est pas une partie de plaisir. Et pourtant, ça s'appelle une déclaration. J'ai donc décidé de faire moi ma déclaration d'amour aux impôts. Oh, rien que de dire ces mots me donne des frissons administratifs, car qui d'autre que les impôts me connaît aussi intimement. Vous savez tout de moi, chers impôts, combien je gagne, combien je perds, combien je mens, ou pas, sur mes frais réels. J'aime quand vous me demandez « Avez-vous perçu des revenus exceptionnels ?» comme si je savais ce qu'étaient des revenus exceptionnels, comme si j'avais planqué une maison à l'Île-Dieu, alors que je bouffe des pâtes Marc Repère depuis toujours. J'aime aussi vos formulaires, qui semblent avoir été conçus par un psychopathe sous LSD, tellement c'est incompréhensible. L'annexe numéro 2042 RICI, la 2074 CMV, oh, arrêtez, vous allez me faire rougir. Vous savez me parler, chers impôts, en biélorusse, mais vous savez me parler quand même. Et puis il y a votre sensualité bureaucratique, ce moment absolument torride, vous annoncez une erreur a été détectée dans votre saisie. Mais sans dire exactement où, vous soufflez le chaud et le froid, chers impôts, vous êtes de petits coquinous. Grâce à vous, j'ai eu accès à un autre niveau de langage. Et Dieu sait que les mots sont importants dans une relation. Vous ne vous imaginez pas l'effet que quotient familial, majoration, prélèvement à la ressource, prime d'activité ont sur moi, j'en suis actuellement tout émoustillée. Et je reviens vers vous chaque année, tremblante, parce que j'ai peur de vous décevoir, j'ai peur de mal faire, j'ai peur de faire une erreur et que vous vous en rendiez compte. Vous savez, une relation est basée sur la confiance et je me dis tous les ans, j'ai confiance, ils vont forcément trouver un truc, même si j'ai tout bien fait. Vous êtes les seuls à faire battre mon cœur ainsi. Vous êtes les seuls pour qui je me mets dans des états pas possibles, parce que je ne retrouve pas cette satanée facture de février 2025 et qu'il est 23h58. Et j'ai une légère tachycardie quand arrive le moment de voir le montant restant dû. Ah. Mais on va pas se mentir. Nous sommes dans une relation toxique, chers impôts, parce que je vous aime, mais avec résignation, peur et une envie irrépressible chaque mois de vous insulter et de m'exiler loin de la Vendée avec toute ma fiscalité, votre contribuable solvable. Enfin, je crois. C'est de circonstances.
0: Oui, bien sûr. Merci beaucoup Adèle Fugère.
2: Je vous en prie.
0: Et on embrasse les impôts.
2: Kiss.
0: Bisous. Des solutions pour garer votre voiture moins chère. Tiens, on parle encore d'argent.
2: Parfait.
0: Les conseils de Valère Correa, c'est dans 30 secondes. Et puis on écoutera aussi la toute nouvelle chanson de Zazie. Ça s'appelle Peu importe.
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0: Ici matin, il est 9h20. C'est le moment où Valère Correa rentre nous voir pour nous donner quelques petites astuces, quelques petits conseils pour faire des économies. Et aujourd'hui, des astuces pour garer sa voiture pas chère quand on part en vacances, Valère.
6: C'est un vrai sujet, ça, quand on prend la voiture pour aller en vacances. Une fois sur place, on se retrouve à chercher une place, un parking gratuit, parfois très éloigné du centre-ville. Il peut aussi y avoir le sujet de la gare, de l'aéroport. Quand on va sur le lieu en voiture et qu'il faut payer 2 semaines de parking, ça peut vite faire monter la note et s'ajouter à un budget déjà contraint. À ce sujet, j'ai peut-être une solution intéressante pour vous. Une société propose de mettre en relation des particuliers. D'un côté, une personne qui a de la place dans un jardin, un garage vide par exemple, et de l'autre, quelqu'un qui a besoin de stationner sa voiture le temps d'un week-end ou d'un séjour plus long. Un petit revenu, une petite dépense, tout le monde s'y retrouve. Cette société s'appelle Casa Park. c'est le parking chez l'habitant.
0: Et alors, cette solution est vraiment moins chère qu'un parking classique, Valère ?
6: Le fondateur promet 50% moins cher et avec du service, hein, parce que l'idée, c'est que la personne qui vous accueille vous dépose ensuite sur votre lieu de destination. Allez jeter un œil sur le site casapark.fr, casa, C-A-S-A, park, P-A-R-K.fr. Vous pouvez créer un compte gratuitement, vous inscrire en tant qu'hôte pour accueillir les véhicules des voyageurs ou rechercher une place de parking. Or, comme souvent dans l'économie collaborative, des rencontres, des économies, du gagnant-gagnant aussi, puis la tranquillité d'esprit, hein, ce qui n'est pas du luxe quand on part se reposer. Je vous recommande au passage d'écouter le dernier numéro de la version magazine de cette chronique. Au sommaire, vacances à petit prix, mode d'emploi, tout est sur ici.fr. Et sinon, qu'est-ce que vous pensez de cette solution ? Est-ce que vous seriez prêt à tenter ? Mon mail, parisilleséconomies@radiofrance.com.
0: Les conseils, les astuces, économie de Valère Coréard. On salue Janine qui nous écoute et qui nous regarde à la télé depuis la Mure, en Isère, tout près de Grenoble, qui est fidèle, voilà, qui aime beaucoup nous regarder.
7: Le Dauphiné.
0: Ouais, le Dauphiné. Bah oui, vous avez vécu longtemps là-bas, vous, Céline. Oui. Voilà. Et ben, on salue Janine qui nous regarde à la télé depuis la Mure, donc près de Grenoble. Je vous l'ai promis. Il est là, c'est le nouveau titre de Zazie, ça s'appelle Peu importe. Et juste après, on partira à Sucé-sur-Erdre pour le festival Festi. Ouf!

0: Peu importe.
1: Pardon madame, quel bonheur de la retrouver, Zazie, peu importe, c'est son nouveau titre sur Ici Loire-Océan. Ce week-end à Sucé-sur-Erdre, au nord-est de Nantes, 20 bénévoles organisent le premier Festi-Wouf, un festival caritatif pour célébrer le lien humain-animal. C'est ce week-end au parc de la Papinière à Sucé-sur-Erdre. Et je suis avec Philippe Elgouarche. Bonjour Philippe.
2: Bonjour.
1: C'est quoi le Festi-Wouf ?
2: Alors le Festi-Wouf, c'est un événement pour célébrer l'amour du chien, sur toutes ses formes. Tout ce que le chien nous apporte, tout ce que nous pouvons faire avec nos chiens. L'autre jour, je faisais du tracking et j'ai rencontré une personne qui promenait son chien en pleurs et qui me disait « c'est sa dernière promenade, parce que derrière, je vais piquer mon chien ». Et l'amour que nous donnent ces animaux, ben, en fait, c'est ce qu'on veut célébrer ce week-end.
1: C'est né sous l'impulsion d'une histoire aussi personnelle à vous, Philippe, une histoire qui va toucher nos auditeurs. C'est un lien particulier qui vous unit avec votre animal.
2: Exactement, notre chien a vécu une situation d'handicap. On s'est retrouvé un peu abandonné par le système et on a découvert qu'en fait il y avait un système parallèle de gens qui aident des personnes comme nous à rééduquer leur chien. Et c'est ce qu'on a voulu mettre en avant dans ce festival.
1: On peut venir avec son chien à ce Festi-Wouf, évidemment, parce que c'est
2: tout à fait
1: festival des propriétaires, mais aussi festival de nos animaux. Quelles sont les conditions pour venir accompagner de son toutou ?
2: Alors, il faut avoir son chien attaché en laisse, pas de catégorie 1, parce que c'est interdit.
1: Ce qu'on appelle, enfin, vulgairement, les chiens d'attaque.
2: Exactement.
1: Quoi.
2: Ouais. Et les catégories 2, avoir les papiers officiels de possession de ce chien.
1: Des temps forts ce week-end donc à Sucé-sur-Erdre, il y a des conférences, des ateliers, des démonstrations, et puis Philippe, un défilé auquel vous accordez beaucoup d'importance, c'est un défilé de chiens adoptés, c'est au profit de la SPA de Loire-Atlantique, et FCAPI, formation pour les chiens d'aveugle, comment ça se passe ?
2: Alors FCAPI c'est pour des personnes handicapées,
1: ouais.
2: Le défilé c'est les chiens sont, quand on va à la SPA, ils sont dans des box, et donc c'est pas forcément à leur avantage, donc on s'est dit mettons-les en avant dans un environnement qui va être normalement l'environnement qu'on leur souhaite.
1: C'est un peu la Fashion Week à Sucé-sur-Erdre ce week-end.
2: Exactement, exactement. Donc les chiens vont défiler dans les allées du festival pour que les personnes qui réfléchissent à adopter puissent les voir dans une situation normale.
1: Alors c'est vrai, quand on entend le mot Festi-Wouf, c'est vrai que ça peut porter à sourire, oui. Mais en fait il y a un véritable engagement auprès des animaux.
2: Oui, c'est vraiment un engagement. Les chiens sont vraiment rentrés dans la société. Ils nous aident socialement, ils nous aident à nous soigner, mentalement, physiquement. Ils aident les pompiers, les policiers. Ils sont dans les EHPAD, ils sont partout en fait. Donc ça nous paraissait important de les célébrer.
1: Ouais, parce qu'il y a 9 millions de chiens quand même en France. Hein.
2: 9 millions de chiens.
1: C'est quand même beaucoup.
2: Exactement.
1: 40 exposants regroupés dans le village Santé Bien-être. Il y a plein d'animations pour vous et votre chien, évidemment, oui. Parce que tout est adapté.
2: Oui.
1: Il y a un moment phare, vraiment un moment... Ouais,
2: il y
1: en a beaucoup, c'est toujours la question compliquée.
2: J'hésite entre des conférences ou ouais. Les démonstrations. Moi, j'avoue que j'aime bien la démonstration des pompiers.
1: D'accord, ok.
2: Avec leur chien cynophile.
1: Donc,
2: j'attends vraiment ce moment-là.
1: On va pouvoir les découvrir ce week-end. C'est Festi-Wouf. C'est tout le week-end au parc de la Papinière. C'est à Sucé-sur-Erdre. Merci beaucoup, Philippe Elgouarche. Vous êtes l'un des organisateurs de ce chouette festival.
2: Ben, merci beaucoup.
1: Fierté de chez nous à Sucé-sur-Erdre. Un peu de rock'n'roll maintenant. Enfin, un peu de guitare plutôt. C'est Madonna qui est dans votre radio, ici Loire-Océan.

0: À cette heure-ci, le docteur Kierzek vient nous éclairer, nous donner ses conseils santé sur ici Loire-Océan, sur France 3 aussi à la télé le matin. Et ce matin, une question à laquelle va répondre le docteur Kierzek. Est-ce que c'est normal d'être essoufflé quand on monte les marches? Bonjour docteur.
1: Bonjour à tous. Monter des escaliers, c'est plus dur que de marcher sur le plat. Mais quand vous gravissez des marches, vous luttez contre les gravités. Donc vous soulevez votre propre poids à chaque pas. Donc oui, c'est tout à fait normal de voir sa respiration s'accélérer un peu. Vos muscles réclament plus d'oxygène, le cœur pompe plus fort. C'est la mécanique du corps en action. Une respiration rapide, pendant une minute ou deux, tout ça, c'est normal. Mais ça redevient normal rapidement aussi, c'est une réaction physiologique banale. C'est pas tout à fait normal quand vous êtes à bout de souffle après un effort qui est beaucoup plus modéré. C'est là où l'essoufflement est inquiétant. C'est l'essoufflement qui va changer. Je m'explique. Vous étiez capable de monter vos 3 étages sans problème il y a 6 mois et aujourd'hui vous êtes à bout de souffle après un seul étage. Ça, c'est un signal d'alarme. Si vous êtes essoufflé plus de 3 minutes après l'effort, là, c'est un autre signal. Vous ne redescendez pas finalement en pression. Et puis, surtout, si l'essoufflement s'aggrave, si c'était d'abord à un effort, puis à un moindre effort, puis au repos ou pour des effort minime, par exemple pour enfiler vos chaussures, là il ne faut pas attendre. Ce qui doit aussi vous alerter, ce sont les signes d'accompagnement. Allez, une douleur dans la poitrine, un gonflement des chevilles, des palpitations cardiaques ou des sueurs. Si vous avez l'un de ces signes, n'attendez pas parce que derrière il peut y avoir des causes plus graves. Ça peut être le cœur, ce qu'on appelle l'insuffisance cardiaque débutante, ça peut être une maladie pulmonaire, la bronchite pulmonaire chronique obstructive ou de l'asthme, ça peut être aussi une anémie. Bref, il y a plein de causes qu'il va falloir trouver.
0: Ok, c'est très clair docteur, mais si on n'a aucun de ces signes d'alerte, est-ce qu'il y a des bons gestes à adopter pour améliorer son souffle au quotidien?
1: Si votre essoufflement est isolé et qu'il ne s'accompagne d'aucune douleur ni signe alarmant, alors c'est probablement juste un déconditionnement physique. En fait, vous manquez d'entraînement et le manque d'activité régulière, la sédentarité, le surpoids ou une perte de masse musculaire, par exemple après une maladie ou une hospitalisation, c'est les causes les plus fréquentes. Ce qui est formidable, c'est que ça se corrige. Le meilleur traitement, c'est justement de continuer à monter les escaliers. Alors évidemment, pas d'emblée jusqu'au 7e étage en courant, mais progressivement. Vous commencez par un étage, puis deux, vous faites une petite pause et vous intégrer des activités cardio douces comme la marche rapide, la natation ou le vélo. Et puis adopter une bonne technique aussi, monter les marches une par une, tranquillement, en expirant par la bouche, en poussant sur une jambe avec de la régularité. Vous verrez, vous allez reconditionner votre système cardiovasculaire et dans l'immense majorité des cas, votre corps vous dit simplement réveille-toi, bouge-toi un peu, donc pas de panique, pas de fatalité non plus, l'essoufflement, ça se travaille. Allez, d'ici là, portez-vous bien.
0: Merci beaucoup docteur Kierzek. Vous allez retrouver l'équipe d'ici matin lundi à la radio, de 6h à 9h, pas à la télé, parce que c'est férié lundi, donc pas de télé, ça sera de retour à la télé, mardi du coup. Bon week-end à tous. À
2: bon week-end Romain.
0: À très vite Céline. Et puis ça continue à la radio.
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0: Ici matin, c'est fini.
6: Oh.
0: Mais ça revient lundi.
6: Ah.
0: Voilà.
6: Bien.
2: C'est fait.
0: Alexandre Arbet, bonjour.
7: Bonjour Romain, bonjour tout le monde.
0: Oui, je me branche. Prenez le temps. Oui, on a le temps, de toute façon.
2: On s'installe tranquillement. Ouais, tout va bien se passer.
0: Ouais, on va parler bricolage ce matin.
7: Oui, on va parler bricolage. Peut-être que vous allez profiter de ce week-end pour bricoler un petit peu chez vous. Alors, le bricolage, certains adorent. Pour d'autres, c'est une vraie galère. Et vous, est-ce que vous aimez ou au contraire, est-ce que vous détestez? Qu'est-ce que vous aimez? Qu'est-ce que vous détestez dans le bricolage? Peu importe le sens. Les travaux à la maison, les outils, les petites réparations. Racontez-nous aussi vos souvenirs de catastrophes, par exemple.
0: Mais oui.
7: Au 02 40 73 6000.
0: Très bien.
7: Bricoler jusqu'à 10h.
0: Céline, bricoleuse ou pas?
2: Absolument pas.
0: Ah, d'accord. Alexandre?
7: Voilà. Lucie, par expérience, non.
0: Lucie à la technique?
7: Non, ah,
0: non, non. Alexandre, non plus. Un petit peu.
7: Et vous, Romain?
0: Ah, bah moi, je suis un as du bricolage, moi.
7: Ah, enfin, en studio.
0: Ah, non, mais c'est vrai en plus, hein.
7: C'est vrai.
0: Le tournevis,
2: vous pouvez venir chez
0: demain.
2: Moi, il y a plein de trucs à faire.
0: C'est vrai, bah, je viens quand vous voulez. Hein. Vraiment.
7: Bah demain, allez. Tout un week-end de travaux.
0: Eh bah salut alors.
7: Allez, c'était à tout de suite. Prévu, hein. Mais à tout de suite.
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7: Merci de passer ce vendredi matin avec ici Loire-Océan. Il est 9h. Le journal avec Céline Loiseau.
2: Il a reçu le soutien de Stéphane Bern, le monsieur histoire de votre radio ici, Amine Kassid, qui raconte l'histoire de France en filmant les châteaux avec son drone, a été victime d'un commentaire raciste de la part du propriétaire du château de Grisset aux Essarts en Bocage. Amine Kassid, suivi par plus de 200 000 personnes sur Instagram, a décidé de ne pas laisser faire. Vous l'avez contacté, Anne Bertrand.
6: Le commentaire sous la vidéo tient en trois mots, accent arabe insupportable. Et l'auteur, c'est le propriétaire du château de Grisset aux Essarts en Bocage. Amine Kassid lui envoie un message en privé, pas de réponse.
8: Du coup, j'ai décidé de l'afficher sur les réseaux sociaux. Il a été harcelé par téléphone, il a verrouillé son compte Instagram, il a été signalé de partout.
6: Le châtelain vendéen présente alors ses excuses à Amine en expliquant traverser une période personnelle difficile. En échange, l'influenceur lui demande de faire un don à une association sénégalaise qui aide des enfants handicapés et orphelins.
8: Ces insultes, il les a pensées, je pense qu'il les pense toujours, je pense que c'est vraiment quelqu'un de raciste. Mais le fait de faire une action, de donner de l'argent à des enfants ou à une association africaine ou maghrébine, peu importe, c'est histoire de leur dire, voilà, malgré que vous nous détestiez, vous avez quand même payé pour ces gens-là.
6: Amine estime avoir donné une bonne leçon au propriétaire du château de Grisset. Mais de cette histoire, il retient surtout le soutien reçu sur ses réseaux sociaux.
8: 1 million de vues en 24 heures, ça a tourné partout dans les médias et tout. Les gens me surnommaient le rebeu des bois. En référence à Robin des Bois.
6: Sur TikTok, Instagram et YouTube réunis, la vidéo a fait plusieurs millions de vues.
2: Et précisons que le château de Grisset est un château privé. Hier matin, la mairie des Essarts en Bocage, que nous avons contacté, n'était pas informée de la polémique.
7: 300 mètres carrés de bâtiments de l'aérodrome de Fontenay-le-Comte ont été détruits cette nuit dans un incendie.
2: Une zone de stockage, selon les pompiers, a été ciblée. Les pompiers qui précisent qu'un petit appareil est également parti en fumée. L'alerte a été donnée vers 2h du matin. Un peu plus de 40 pompiers ont été dépêchés sur place. Les secours ont permis de limiter la propagation du feu et ainsi permis d'épargner d'autres bâtiments, notamment un bâtiment où étaient abrités d'autres petits avions. L'homme n'est heureusement que légèrement blessé après avoir été électrisé. La scène se passe hier après-midi à Montrelais. On est à l'est d'Anceny, non loin des voies SNCF entre Angers et Nantes. Le monsieur âgé de 84 ans élague un arbre quand une branche reste coincée sur les caténaires. Des arcs électriques se forment. L'incendie prend au niveau d'une haie sur environ 100 mètres et le trafic ferroviaire, lui, a été interrompu puis perturbé une bonne partie de l'après-midi avec des retards et quelques trains annulés. Après des gendarmes français, la cour d'assises de la Loire-Atlantique à Nantes doit entendre cet après-midi un enquêteur allemand suite du long procès de Martin Ney, allemand de 55 ans, jugé pour le meurtre de Jonathan Coulon. L'enfant de 10 ans avait été enlevé à Saint-Brévin-les-Pins en avril 2004 et retrouvé nu, ligoté, lesté d'un parpaing 6 semaines plus tard dans un étang de Guérande. Ney, pédophile revendiqué, est condamné pour 3 meurtres d'enfants en Allemagne, ni les faits qui concernent Jonathan. Vous avez sur notre site internet différents articles et des vidéos sur cette affaire et ce procès. Ce procès doit se terminer dans 2 semaines.
7: Le foot, avec tout ce qu'on déteste voir, pour le patron de la fédération.
2: À quelques heures de la finale de Coupe de France, incident hier soir impliquant des supporters niçois, 6 blessés, dont un grave. 65 personnes en tout ont été interpellées et placées en garde à vue. Le match, le terrain, le sportif, c'est ce soir 21h au Stade de France, confrontation entre Nice et Lens. Sur le papier, avantage aux nordistes après une magnifique saison et une place de dauphin, alors que les Niçois, eux, vont devoir jouer les barrages pour espérer sauver leur place dans l'élite. Voir de près des porte-conteneurs, des cuves de gaz, des gros paquebots en construction ou encore passer sous le plus long pont de France. Tout ça en une heure, c'est la visite commentée à hauteur d'enfant que vient d'inaugurer l'Office de tourisme de Saint-Nazaire. C'est sa nouvelle proposition de balade, la croisière des Moussaillons. C'est d'ailleurs une belle idée de sortie pour ce week-end, alors qu'il va faire beau et très chaud. Et cette sortie plaît aux petits comme aux plus grands. On est avec Liam et ses parents. La famille habite Poitiers.
9: Il y a beaucoup de choses à voir, les grosses grues et tout, les bateaux de croisière qui sont énormes, c'est incroyable, surtout le grand pont de Saint-Nazaire. C'est sûr, on se sent petit, c'est aussi très rigolo à voir parce que tu te dis, ah oui, il y a 10 minutes on était sur ce pont et là on passe dessous, c'est très classe.
10: Et vous les parents?
11: Ah oui, c'était vraiment très très bien, on n'imaginait pas du tout, mais c'est impressionnant, il y a plein de choses à voir.
12: Ce que j'ai trouvé très chouette en fait, c'est quand on longe la côte, j'ai l'impression qu'on voit beaucoup plus de choses dans un temps assez réduit, voir les infrastructures avec un peu de recul. On n'a pas du tout vu quand on a essayé d'aller se garer là, on est dans des grands bâtiments, on n'y voit rien en fait.
13: Et toutes les activités, t'as des activités vraiment diverses.
14: Il y a
10: y a du container, il y a de la construction de paquebots, il y a du gaz.
12: Oui, c'est ça. Et puis les explications pour les moussaillons, en fin de compte, ça nous va très bien aussi. Et c'est clair, c'est net, il y a ce qu'il faut, c'est parfait.
10: C'est la croisière pour tous, en fait.
11: Exactement ça, la croisière pour tous.
2: Reportage d'Hélène Roussel et cette croisière pour tous, les petits comme les grands, vous l'avez bien compris. Vous pouvez aussi la vivre en images et en vidéo sur notre site internet ici.fr. Hélène, elle est très sympa. Elle vous a mis aussi toutes les informations pratiques parce que si vous voulez y aller ce week-end, il faut mieux penser à réserver.
7: Oui, j'imagine. Merci beaucoup.
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7: D'autant qu'il va faire beau ce week-end. Donc ce
2: beau
7: sera l'occasion.
2: Et chaud.
7: Beau et très chaud, même, j'ai envie de dire.
2: Il faut mettre la crème solaire.
7: Ah oui, il faut y penser. Là, il va y avoir besoin ce week-end. Aujourd'hui, déjà, il fait entre 16 et 19 degrés ce matin. Cet après-midi, il va faire 25 degrés à l'Île-Dieu, 29 à Noirmoutier, 30 à Saint-Nazaire et Notre-Dame-des-Monts, 31 au Sable d'Olonne, à Pornic et à Châteaubriant, 32 à Blain, 33 à Nantes et à Leugé, 34 à La Roche-sur-Yon et Saint-Philbert-de-Grandlieu et 35 degrés maximum à Chantonnay.
0: Oh là là.
7: Eh oui, 35 degrés, il va faire chaud.
0: Ça a cogné. Hein.
7: Avec grand soleil donc pour tout le monde aujourd'hui. Sur la route, c'est assez calme pour l'instant ce vendredi matin. Il y a quelques ralentissements quand même à Saint-Nazaire sur l'avenue de la République, mais aussi à La Roche-sur-Yon sur la départementale 948. Même chose à Bouguenay sur la départementale 723. Si vous avez des infos trafic à nous signaler, vous pouvez nous appeler au 02 40 73 6000. Ça marche aussi sur WhatsApp au même numéro, 02 40 73 6000.
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7: 9h06, en espérant qu'il fasse froid là-bas, au paradis.
0: Oui,
7: c'est la destination que nous propose Michel Polnareff tout de suite.
0: C'est pas maintenant, maintenant.
7: Pendant 4 minutes 23.
0: Ah oui, d'accord, ok.
7: Après, on sera de retour en Loire-Atlantique et en Vendée.
0: Très bien.
7: Allez, 9h07, bonne matinée.

0: Michel Polnareff à l'instant avec On ira tous au paradis.
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0: Alors, dans le bricolage, qu'est-ce que vous aimez? Vous êtes plutôt team plaisir ou team galère? Qu'est-ce que vous adorez bricoler? Et surtout, qu'est-ce qui vous énerve le plus? Les notices, les outils ou les projets qui finissent jamais comme prévu? Racontez-nous au 02 40 73 6000. Ce matin, on s'intéresse, Romain, à une activité que beaucoup Français pratiquent, donc, mais avec des avis très partagés. Vous l'avez compris, c'est le bricolage.
3: Ah, complètement. Selon une étude de l'INSEE et de l'ADEME, près de 8 Français sur 10 déclarent bricoler au moins une fois par an. Et environ 1 sur 2 bricole régulièrement. Ce qui est intéressant, c'est que le bricolage a explosé depuis quelques années. Travaux de rénovation, évidemment, réparation fait maison, décoration, on s'occupe aussi de la rénovation énergétique. Et depuis le Covid, beaucoup de Français ont redécouvert le plaisir de faire des petites choses par eux-mêmes. Pour certains, c'est économique. Et puis pour d'autres, c'est vraiment un moment de détente où même des fois, on se lance des défis, voyez-vous.
0: Oui, il y en a plein, par exemple, sur YouTube. Qui font des chaînes YouTube de rénovation de maison, c'est un défi. On rénove une maison entièrement.
3: C'est une grosse tendance, le bricolage. C'est pour ça qu'on voulait en parler avec vous ce matin. Et on sait que de l'autre côté, vous êtes totalement bricoleur. C'est pour ça qu'on vous attend ce matin.
0: Eh ben, on va le vérifier avec Fabienne de Nantes. Bonjour Fabienne.
3: Bonjour Fabienne.
4: Bonjour.
0: Alors vous, Fabienne, vous êtes plus team plaisir ou team galère, le bricolage?
4: Ah non, moi je galère.
0: Galère.
3: Ok.
4: Heureusement qu'on a des amis pour l'électricité, le carrelage, tout ça. Là. Donc, ça aide bien d'avoir des gens qui sont dans les professions un peu différentes.
3: Il en est où votre niveau de bricolage, Fabienne?
4: Moi, je bricole pas trop.
3: Ah c'est ouais, rien mari, du tout.
4: Mais par contre, moi, il me stresse parce que quand on monte, c'est moi le montage des meubles. Ça m'inquiète toujours. Parce qu'il regarde une fois la notice, il met toutes ses pièces et tout, et après... Il regarde plus trop le plan, alors je me dis, mais il va oublier une pièce, il va oublier une vis, il va oublier...
3: Il reste toujours cette vis.
0: Oui, il y a toujours une
3: vis.
4: Oui, oui.
3: Elle va où, celle-là?
4: Il y a des vis qui restent en plus, donc...
3: La légende dirait que ce sont des pièces en plus, mais moi, j'ai du mal à y croire.
0: Quand il y a une pièce, on sait que c'est normal, deux, ça commence à devenir inquiétant.
3: Ça peut être problématique, ouais. Donc rien en bricolage, quoi.
4: Oh non, moi, j'aide, hein, s'il faut soulever quelque chose, tout ça, aller chercher le matériel, mais non.
0: Et la peinture, par exemple, peindre un mur, refaire le mur de la chambre, par exemple, ça aussi, ça fait pas partie des plaisirs.
4: De toute façon, il aime ça, donc.
0: Oui, c'est vrai. Oui, finalement, quand on a quelqu'un qui aime ça, oui, c'est clair.
3: Vous avez raison.
4: Il faut bien qu'il s'occupe aussi.
3: Ouais. Non, mais souvent, quand on bricole pas, on dit, je suis même pas capable de planter un clou dans un mur, quoi.
0: Oui.
4: Ah bah non, parce que moi, ça tient jamais les cadres. Alors,
3: Donc vous êtes vraiment.
4: Dans une cheville mesure.

0: C'est non, et puis on s'y mettra jamais. Bon, écoutez, ouais. Vous avez raison.
1: Mais est-ce que votre mari, il a prévu de bricoler justement ce week-end?
2: Ah non, non, ce week-end, non, on n'a pas de bricolage.
1: Hein. Okay. Ouais, sous non, la chaleur, vaut mieux éviter.
2: Voilà,
1: c'est une sage décision. Ah bah, ça, c'est une bonne décision. Voilà. Plage, bonne activité, ah oui. Ça. Tout rencontre la plage.
2: Ah, je suis là.
0: Merci Fabienne, en tout cas.
1: Merci
2: bonne
1: Fabienne.
2: Journée, bonne journée.
1: Merci
2: journée,
1: de même. Bon week-end à Nantes. Bon, bah.
0: On veut des bricoleurs aussi. Hein.
1: Oui, oui. Est-ce qu'on pourrait avoir des bricoleurs avant la fin de l'émission à 10h, s'il vous plaît. 02 40 73 6000, appelez-nous. Tout de suite, on écoute Charles Doré, qui est peut-être bricoleur, lui, en dehors de ses chansons. On lui demandera le jour où il passera à Nantes. Charles Doré, tout de suite, avec son nouveau titre, Famille ou pas famille.

0: Charles Doré à l'instant avec son dernier titre, Famille ou pas famille. Charles Doré, l'ancien académicien,
1: oui.
0: Candidat de la Star Academy, qui sera présent au Sable d'Olonne le 27 juin prochain à 19h30 dans le cadre du festival, le Festival des Sables. Voilà, si vous aimez Charles Doré, il sera le même jour que Laurent Voulzy.
1: Ah bah dis donc,
0: voilà, gros programme au Festival des Sables le 27 juin prochain.
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0: On parle bricolage. Dites-nous si vous aimez le bricolage ou si vous détestez le bricolage et pourquoi. 02 40 73 6000. Et donc Romain, il y en a qui adorent ça. Et qu'est-ce qui plaît le plus dans le bricolage?
4: Ce qui revient le plus souvent dans les enquêtes, c'est d'abord la fierté de faire soi-même. Ça, c'est vraiment le truc qui revient en numéro 1. Beaucoup de Français disent qu'ils aiment réparer quelque chose au lieu de jeter. Ça se fait de plus en plus. Déjà, on fait des économies et puis on évite de jeter et on protège notre planète. Avoir un résultat concret, immédiat. Et puis économiser, encore une fois, de l'argent selon plusieurs sondage de consommation, plus de 60% des bricoleurs disent que le principal plaisir, c'est de faire par eux-mêmes. Il y a aussi un côté très satisfaisant quand on termine un meuble, une peinture, une petite réparation. On a vraiment l'impression d'avoir accompli quelque chose de génial, et ce qui est vrai en plus. Certains disent même que c'est une forme de déconnexion parce qu'on se concentre sur une tâche simple, concrète. Donc racontez-nous, vous aussi, vos petites fiertés de bricolage, des tout petits bricolages ou même des gros, du gros bricolage, vos travaux de rénovation, est-ce que vous en avez bavé?

0: Est-ce que vous avez tout fait vous-même? 02 40 73 6000 ce matin.
1: Oui, c'est vrai qu'il y a le petit effet de satisfaction.
0: Ah ouais, mais c'est génial.
1: Oui, c'est génial, mais moi, ça ne me. Je suis content à la fin, mais je me dis, par contre, je suis content aussi d'avoir fini, de ne pas recommencer.
0: Avant 10h, je vous convertis au bricolage.
1: Eh ben, bonne chance.
0: Allez.
1: Essayez. Vous avez l'air du boulot, je pense. On accueille Séverine tout de suite de Châteaubriant. Bonjour Séverine.
0: Bonjour Séverine.
1: Alors vous, le bricolage, passion ou galère ?
2: Galère, mais j'aime pas les notices d'utilisation, donc voilà.
1: Ah, ouais.
2: Et ouais, je comprends rien, enfin, ça va jamais dans le sens que je veux. Pourtant, c'est pas des meubles bien compliqués, parce que voilà, je vais une grande enseigne suédoise me fournir en meubles.
0: Non, mais il y a une astuce toute bête avec ces fameux meubles suédois. Séverine, mettez toutes les planches dans le sens de la notice. Vous voyez ce que je veux dire? Quand il y a le petit trou en bas à droite sur la notice, comme ça, c'est votre repère. Et normalement, ça fonctionne plutôt bien.
2: J'ai même pas la patience pour ça. En
0: fait, ah ouais, mais non, faut regarder la notice, Séverine.
1: Ah bah, je vous comprends,
2: Séverine. J'ai déménagé il y a 2 ans, donc bah voilà, j'ai dû me rééquiper. Et pour une table haute de cuisine basique, j'ai mis, 2 heures.
0: Ah ouais?
2: Enfin, aussi, c'était parti 1 heure. Mais est-ce que c'était 1 heure, à 2, à 3, voilà. Mais j'ai réussi. Et tiens, ça fait 2 ans que la table, tient, que voilà, on déjeune.
0: Tiens.
2: Ouais. Bah. Mais c'est galère quoi. C'est.
1: Bah alors justement là, vous avez peut-être la satisfaction de voir encore votre meuble tenir au bout de 2 ans. Ça va peut-être vous donner envie d'en refaire un autre.
2: Oui, là si je dois racheter un meuble justement à un de mes enfants parce que voilà, il cumule quand même pas mal de jeux etc dans sa chambre. Et ça fait pas 2 ans qu'il attend d'avoir un nouveau meuble, mais je suis pas pressée d'y aller. Et pourtant ça va être un meuble basique, juste plécase et tout à monter. Mais non, en fait, c'est en plus ils nous disent faut prendre tel outil alors que enfin voilà tournevis. Je vais à la rapidité, moi je fais le.
0: Ah, vous prenez le dos d'une cuillère ou un couteau vous. C'est ça.
2: Ouais, ou un couteau même des fois.
0: Voilà.
2: C'est, là j'ai mon tiroir de cuisine, mon meuble de cuisine là qui arrête pas de faire des siennes. Eh ben j'ai carrément été. C'est pas mal, il y a 2 jours, j'ai carrément été avec la planche à découper le saucisson pour bien taper la pointe.
0: Ah ouais, d'accord. Donc vous avez pas du tout d'outils, Séverine.
2: Oui, j'ai le minimum, parce que étant maman solo avec mes enfants, j'avais demandé à mes parents, si j'ai toujours emprunté le matériel du beau-père. Donc ils me prêtent avec gentillesse. Mais j'ai le minimum syndical, on va dire, j'ai le minimum, quoi. La visseuse, les tournevis, les clés Allen. Mais le marteau, j'ai même pas. Donc
0: Ah ouais.
2: Ouais, j'ai pas le marteau.
0: Ah, mais donc, ça s'achète d'occasion sans problème en plus. Hein.
2: Ouais. Oui, ça se trouve. Donc, mais après, je me dis, est-ce que je vais m'en servir ou,
0: On a toujours besoin d'un marteau.
2: C'est ça. Je trouve toujours le système D. Mais là, la dernière bricole que j'ai faite, c'est avant-hier, c'était le fond de tiroir qui s'était barré de mes couverts. Et là, je sais pas pourquoi, j'ai vu la planche à découper saucisson sur le meuble. Je me suis dit, toi, t'es en bois. À mon avis, la pointe, elle n'aura pas le dernier mot. Et la pointe n'a pas eu le dernier mot et le tiroir tient.
1: Ah voilà, pourquoi acheter un marteau alors qu'on a une planche à saucisson?
0: N'utilisez pas le saucisson.
2: C'est ça, c'est multifonction, la planche à saucisson. Voilà, c'est l'apéro et le bricolage.
1: Merci pour l'astuce.
0: Voilà, les tutos de Séverine à Châteaubriant. Merci beaucoup pour ces conseils de bricolage. En tout cas, c'est très drôle.
1: Et ça peut être efficace.
2: C'est quelque chose, quoi. Puis j'ai pas de patience, donc forcément.
1: Je comprends, je suis dans la même équipe, Séverine.
2: Il y a des noms d'oiseaux qui sortent des fois, heureusement que les murs ne parlent pas, parce que sinon, je pense que là.
1: Je comprends tout à fait. Merci pour ce témoignage, Séverine. Donc, deuxième, bonne journée du côté de Châteaubriant. Deuxième témoignage, donc, team galère hein, pour le bricolage.
0: Ouais.
1: On aimerait bien des gens qui aiment le bricolage.
0: Il y a forcément du grand bricoleur en Loire-Atlantique et en Vendée. Hein, sur les milliers que vous nous écoutez, absolument nous appeler. Venez témoigner vous aussi. Venez peut-être nous donner aussi des petites astuces bricolage. Puis vos fiertés, ce que vous avez rénové chez vous, les dernières bricoles que vous avez faites. 02 40 73 6000.
1: On continue d'en parler après Michel Berger, la groupie du pianiste. C'est dans une minute.
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0: La groupie du pianiste de Michel Berger à l'instant. 9h29 dans quelques secondes. Romain, vous allez nous donner des idées, des infos pratiques en Loire-Atlantique et en Vendée.
1: Un festival qui a du chien à Sucé-sur-Erdre, musée gratuit du côté de Châteaubriant et partout dans la région. Et de bonnes affaires à faire au Poiré-sur-Vie.
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0: On parlait Oh là là, ça c'est l'enfer pour moi. Vraiment, ce bruit, c'est l'enfer.
1: C'est pas la roulette du dentiste.
0: Oui, ben, c'est la même chose. C'est la même sensation pour moi. Voilà. Donc moi, je fais partie de ceux qui détestent le bricolage.
1: Ah, c'est fou.
0: Voilà. Ça me dérange pas d'en le faire un petit peu. Ouais. Mais vous saurez que je ne prends aucun plaisir à le faire.
1: D'accord.
0: Voilà.
1: Mais vous le faites.
0: Mais bah oui, il y a pas le choix. Il y a pas le choix. Faut bien le faire à un moment donné. Bon, soyons honnêtes. Tout n'est pas toujours simple quand même dans le bricolage. C'est pour ça que moi, par exemple, je déteste.
1: Ah, ça, clairement, selon les sondages, les Français citent souvent les mêmes frustrations. D'abord, c'est les notices incompréhensibles. On en a parlé avec notre auditrice précédente. Les vis ou pièces qui restent en trou. On en a parlé aussi tout à l'heure. Oui, les outils manquants.
0: Oui.
1: Ça, c'est l'enfer aussi. Et les projets qui prennent trois fois plus de temps que prévu. Ça, c'est souvent sur des rénovations où ça prend du retard parce qu'on se rend compte que finalement, bah, c'est pas tout à fait comme on avait prévu. Bref, selon une étude des consommateurs, près de 7 bricoleurs sur 10 disent avoir déjà abandonné, mais carrément, un projet en cours de route et le confier du coup à un vrai artisan, artisan de, qui est de la partie, quoi.
0: Ah oui, moi je ferais bien ça, hein, la prochaine fois. Ouais,
1: après, c'est toujours une question d'économie.
0: C'est vrai aussi, ah oui.
1: Bah, mais on a de très bons artisans dans notre région, donc autant en profiter.
0: Exactement. On va aller du côté de Saint-Nazaire tout de suite. On accueille Jacqueline. Bonjour Jacqueline.
4: Bonjour à tous, je vous envoie plein de soleil d'ici.
1: Oh, mais c'est gentil. Eh ben, on vous renvoie du soleil aussi d'ici.
0: Soleil,
1: hop là, c'est parti.
0: Bon, on a enfin quelqu'un qui aime bricoler dans nos auditeurs.
1: Ah, enfin.
4: C'est même plus du bricolage, mais j'adore. Ah là là là là. Et c'est ce que je disais, à chaque fois que j'ai... Parce que j'ai beaucoup déménagé, à chaque fois que j'ai déménagé, j'ai toujours rendu les apparts en meilleur état que quand j'ai...
1: Ah ouais, valable pour
4: moi,
1: le propriétaire, ça.
4: J'adore. Ouais. Mais là, justement, là, j'ai hérité de la maison de maman. J'attends qu'une chose, la succession se termine pour pouvoir attaquer les travaux. Mais moi, je fais de tout. Enfin,
1: ouais, j'allais vous demander, vous faites quoi? Ça va de quoi à quoi, vous, vos travaux, Jacqueline?
4: De quoi à quoi? Je fais du carrelage.
1: Ah ouais.
4: Je pose du carrelage, donc, au niveau des crédences dans les cuisines. Je fais de la tapisserie. Je bricole de l'électricité en faisant attention. Ah oui, oui, oui. Mais moi, c'est une passion, le bricolage. Et moi, j'adore ça. Là, je vais avoir une salle de bain à refaire. Bon, ben... il va falloir que je démonte tout et puis j'essaye de trouver une douche parce que celle qu'il y a en place, elle est trop petite. Enfin bon, si, c'est une passion. Et j'avais une copine quand je bossais, j'étais infirmière et on était toutes les deux passionnées par le bricolage. Elle a retapé sa maison et puis ben moi j'en suis pas loin. J'achète mes meubles à Emmaüs quand j'ai un flash, je prends et puis j'ai tout décapé. Moi je suis habituée, je suis meublée qu'avec des meubles de récup que j'ai décapés, que j'ai repeints, certains je les ai modifiés, j'ai refait le dessus avec du carrelage. Enfin bon, voilà quoi, je bricole.
0: Ouais. Vous faites des prestations pour les gens ou pas? Parce que je vais prendre votre numéro sinon, Jacqueline, pour mes prochains travaux.
4: Ah non, mais c'est génial, moi je trouve que c'est plaisant.
1: Qu'est-ce qui vous plaît là-dedans justement, Jacqueline? C'est de faire avec vos mains, c'est ça?
4: Ah oui, et puis de faire à mon goût, parce que quand vous allez quelque part, je vois là chez maman, la tapisserie, ça me plaît pas du tout. La première chose que j'ai fait avant que ça soit terminé quand même, j'ai arraché tout le papier peint qui était moche.
1: Pas de surprise derrière, parce que des fois, il y a triple épaisseur, non, ça allait?
4: Oh oui, les surprises, l'humidité surtout, donc c'était vraiment... j'ai trouvé qu'il y avait de l'humidité et puis je me suis aperçue que mon père avait bricolé l'électricité d'une manière je sais pas comment la maison n'a pas pris feu.
1: Ouais, pas très aux normes quoi.
4: Ouais. Ben, disons dans le temps il s'occupait pas trop de ça, mais maintenant bon ben là par contre pour refaire tout ça faut que je vais faire appel à quelqu'un parce que là c'est trop important.
1: Ah, l'électricité c'est important et la plomberie c'est pareil, hein, c'est
4: Mais ça me gêne pas, là je viens de réparer j'avais un tuyau un bec de d'évier qui fuyait, j'ai dit allez hop je vais aller rechercher un autre et puis voilà
1: et puis hop la clé à tube et on en parle plus quoi.
4: Voilà
1: Jacqueline.
4: Voilà, j'ai une caisse à outils, j'ai plein de matériel, je viens de m'acheter une ponceuse là.
1: Ah bah, oui. J'en avais besoin, moi. J'ai pas besoin d'acheter une parce que j'en ai pas besoin. Bah, je passerai vous voir, Jacqueline, vous en prêtez la ponceuse.
4: Ah bah d'accord, ok, j'en ai deux à la maison. Donc.
1: Ah bah c'est parfait.
0: Vous allez faire de bonnes affaires grâce à Ici Loire-Océan, Jacqueline. Merci de nous avoir appelé.
1: Ouais, merci. Oh, bah, On vous embrasse très fort.
4: Continuez vos émissions, c'est génial. Moi j'adore, j'attends le matin et puis voilà.
0: C'est gentil, merci beaucoup Jacqueline.
4: Merci,
0: Jacqueline.
4: Allez, bonne journée, bon week-end.
0: Le soleil de Saint-Nazaire. Continuez, appelez-nous 02 40 73 6000, team plaisir ou team galère pour le bricolage. On attend vos témoignages et on en discute juste après ça.
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1: Avec toutes les heures, des idées, des infos pratiques pour vous faciliter le quotidien en Loire-Atlantique et en Vendée. À Sucé-sur-Erdre, demain et dimanche, c'est le Festi-Wouf qui débarque pour un grand festival gratuit dédié aux chiens et au bien-être animal. Des conférences, des démonstrations, des ateliers, des animations canines, stand d'activités à faire avec son chien. Une marche canine aussi est prévue le dimanche matin, avec en plus un spectacle d'improvisation l'après-midi. C'est un super rendez-vous au profit de la SPA Loire-Atlantique et de chiens d'assistance. À Châteaubriant, plusieurs sites ouvrent gratuitement leurs portes demain soirée à l'occasion de la Nuit Européenne des Musées, de la Maison Huard au Musée de la Résistance en passant par la Microfolie. Vous allez pouvoir profiter de visites guidées et de jeux de pistes pour toute la famille. C'est à Châteaubriant mais c'est aussi dans pas mal de lieux de la Loire-Atlantique et de la Vendée. Toutes les infos sur le site de la Nuit Européenne des Musées. Dimanche au Poiré-sur-Vie, c'est vide-grenier, c'est à la salle de la Martelle. L'entrée est gratuite pour les visiteurs, l'occasion parfaite de flâner, de dénicher de bonnes affaires au près de 200 exposants et sur place évidemment tout ce qu'il faut pour manger et se désaltérer, c'est important avec le temps qu'il fait.
0: Oui.
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0: 9h36, team plaisir ou team galère pour le bricolage, dites-nous tout. 02 40 73 6000. Tout de suite on écoute The Connells avec 74 75.

0: Connells sur votre radio ici Loire-Océan.
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0: Alors, le bricolage en France aujourd'hui, on sent, Romain, que le bricolage est devenu presque un réflexe avec la hausse des prix.
3: Bah, totalement. L'inflation, le coût de la main-d'œuvre, beaucoup de Français préfèrent faire eux-mêmes, par souci d'économie. Selon plusieurs études de consommation, notamment auprès de l'IFOP et de l'INSEE, plus de 65% des foyers disent bricoler pour faire donc des économies. On voit aussi une montée très forte des achats en magasin de bricolage, les outils, la peinture, le bois, les matériaux de rénovation. Les Français font donc plus attention, mais ils continuent d'investir dans leur logement et certains se lancent même dans des gros projets, genre la cuisine, c'est quand même très technique, la salle de bain pareil, et l'isolation aussi, beaucoup se lancent dans l'isolation.
0: Que des noms cauchemardesques pour moi, ce que vous venez de citer. On part à Vignée de Bretagne tout de suite retrouver Vincent qui est menuisier, donc bon, normalement le bricolage, ça devrait aller avec Vincent. Bonjour Vincent.
4: Bonjour.
0: Alors, donc vous êtes un bricoleur confirmé?
4: Oui, effectivement, mais quand vous dites menuisier, évidemment, bricoleur. Moi, j'ai plein de collègues, ils sont menuisiers, mais ils sont pas bricoleurs.
0: Ah ouais? C'est une idée reçue.
4: Et oui, voilà, ça peut être une passion, mais c'est pas parce que on fait un travail manuel qu'on aime le faire après à la maison, chez soi.
0: C'est vrai.
4: C'est pas.
0: Vous savez le faire, mais il n'y a peut-être pas forcément de plaisir à le faire, quoi, c'est sûr.
4: Oui, et puis après, il faut avoir la place, il faut avoir le tillage, il faut aimer ça, et puis après, toucher plusieurs domaines, plusieurs métiers, c'est aussi plus intéressant. Ça change du quotidien déjà de la journée.
3: Je pense aussi, Vincent, que pour le commun des mortels, c'est à partir du moment où vous êtes artisan, vous travaillez avec vos mains, à la limite, vous savez tout faire. Vous êtes menuisier, mais vous avez fait aussi de la maçonnerie, du placo, enfin, vous voyez.
4: Oui, mais là aussi, c'est une idée reçue.
3: C'est pour ça. Mais oui.
4: On peut aimer son métier, je suis menuisier, finalement, aimer le bois, mais on peut aimer certains métiers et détester d'autres. Parce que on se sent pas, on maîtrise pas, on n'a pas forcément de matériel, ou il y a des choses qu'on déteste plus que d'autres. Mais c'était un plaisir. Je préfère être dans mon garage que dans ma cuisine. D'abord, madame est bien plus compétente que moi, mais le garage, c'est mon truc, quoi. Voilà. Ouais. C'est propre, c'est rangé, c'est parce que j'aime ça, quoi.
3: Et ça, c'est votre endroit, le garage.
4: Voilà, tout à fait.
0: Faut pas y toucher.
4: Ah si, mais faut pas l'encombrer non plus.
3: Tout est
4: dit.
3: Voilà, c'est organisé à la manière de Vincent, donc on n'y touche pas.
4: Voilà. Les choses qui sont dans mon domaine sont dans mon domaine, et les choses qui ne sont pas sont dans le domaine de d'autres personnes d'un autre lieu.
0: Très bien. Écoutez, Vincent, merci de nous avoir appelé. On est à 2-2. On a eu deux bricoleurs, deux non-bricoleurs.
3: Ouais, c'est ça, exactement.
4: D'accord.
3: On tient les comptes.
0: On va voir après, on va terminer avec quoi? Qui va prendre la main? Quel team va prendre la main? Réponse dans un instant. Merci Vincent de nous avoir appelé.
3: À bientôt Vincent.
4: Bonne journée à vous.
0: Bonne journée, au revoir. 02 40 73 6000, qui va prendre la main? Les bricoleurs ou les non-bricoleurs? Réponse après avoir écouté Lio avec Banana Split, c'est dans 30 secondes.
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0: Lio avec Banana Split un instant.
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0: Le sujet de ce matin, c'est le bricolage. Et Romain, chez nous, il y a aussi pas mal d'initiatives autour du bricolage.
3: Oh bah ça, la Loire-Atlantique et la Vendée, on voit beaucoup de lieux d'entraide, d'ateliers participatifs, les recycleries, les ateliers de réparation, les associations de quartier, et puis les repair cafés, par exemple. Les repair cafés, en fait, permettent de venir réparer ensemble des objets du quotidien, l'électroménager, les meubles, les vêtements. L'idée, c'est de ne pas jeter et d'apprendre à réparer. Il y en a, par exemple, à Grandchamp-des-Fontaines, à Fête-Bretagne. Demain, il y en a un à 14h. Il y a les bricolos du matin aussi, au Croisic, à la recyclerie maritime, il y en a à Chaland, au Sable d'Olonne, un peu partout sur, bah chez nous, quoi, tout simplement, des repair cafés.
0: Tout simplement. On est à 2-2 depuis nos auditeurs ce matin sur la team plaisir ou team galère. On est à égalité.
3: Exactement.
0: Et donc, c'est Mélissa, tout de suite, qui va nous départager. Et on va savoir.
3: Alors, Mélissa, équipe bricolo, bricoleur ou équipe un peu galère quand même.
0: Bonjour Mélissa.
4: Bonjour Mélissa. Bonjour. Alors moi, je suis équipe bricoleur.
0: Ah, bon bah, équipe bricoleur qui gagne donc.
3: Dites-nous tout.
4: C'est ça. Mais en fait, il y a 10 ans, donc j'avais 21 ans, et en fait, avec mon conjoint, on a acheté une vieille grange et on l'a rénovée pendant 3 ans.
3: Ah oui,
4: et
3: wow.
4: Donc, on a tout refait.
3: Ah oui, là, donc. Là, c'est du boulot, là. Hein.
0: Ouais.
4: Ouais.
0: Donc, faut aimer le bricolage.
4: Tout le bricolage. Et avec tous les corps de métier qui y sont passés, on a refait la toiture, on a cassé des murs. On a reçu des ouvertures, de l'électricité, de la plomberie, enfin tout.
0: Ouais, la totale.
3: Ça veut dire aucun artisan chez vous, Mélissa ?
4: Si, les artisans, ils sont venus poser le plancher chauffant, ils sont venus faire un peu de placo et poser les ouvertures.
3: Ouais, d'accord, mais ça, ouais, alors plancher chauffant, c'est quand même ultra technique et
4: faut
3: faire appel à un professionnel. Ouais. Ah, mais vous avez tout fait. La toiture aussi, c'est incroyable.
4: Ouais, et c'est un peu ce que j'ai préféré faire dans la rénovation.
3: Ah ouais, qu'est-ce qui vous a plu là-dedans ?
4: Ben, je sais pas, on était en hauteur, on avait un super paysage sur la campagne, et puis c'était du bois, enfin c'est hyper bien à travailler, je trouve, le bois.
3: Ouais.
0: Eh ben, vous avez eu du courage, hein, pendant 3 ans.
3: Wow.
0: Moi, je respecte tellement toutes les personnes qui font comme vous, Mélissa, parce que vraiment, moi, c'est genre, par exemple, ça serait tout l'inverse.
3: Non, mais la fierté, quoi, que vous devez avoir.
0: La fierté
3: quand même,
0: à la
3: Mélissa,
0: fin,
3: ouais.
4: C'est ça, effectivement. Maintenant, quand on est dans la maison et que les gens viennent à la maison, ben, on est content de leur dire que c'est nous qui l'avons fait.
3: Ouais. Il s'appelle comment, votre compagnon ou votre mari?
4: Guillaume.
3: Bah, bravo, Mélissa, Guillaume. Franchement, chapeau.
0: Ouais.
4: Et on a tellement aimé ça qu'on a terminé la maison, on en a racheté une autre et on en a fait une autre.
0: Ah oui,
3: d'accord. Vous y avez pris goût, quoi.
4: C'est ça. En fait, à la maison, on a une caisse à outils dans la maison, une caisse à outils dans le garage. Et maintenant, dès qu'on a du bricolage à faire, on a tout ce qu'il faut.
3: Ouais.
4: Ouais, à la maison.
3: Ouais, là, c'est du très très haut niveau, là.
0: Ouais, c'est clair.
3: Avec Mélissa et Guillaume.
0: Mais alors là, pareil, hein, je vais dire comme tout à l'heure, Mélissa et Guillaume, si jamais vous faites des prestations et qu'un jour on a besoin de refaire des travaux, est-ce que ça vous intéresserait,
3: Mélissa et Guillaume? En train de se caler ces artisans.
0: Ah oui, bah moi, j'étais là pour ça, hein, ce matin. Hein, je me suis dit, je vais me prendre des numéros. Hein.
3: Elle est pas mal, celle-là. Merci, Mélissa, on vous embrasse.
4: Avec plaisir.
3: À bientôt. Bon week-end.
0: Bonne journée, Mélissa. Bon, bah, c'est la team bricolage qui gagne alors.
3: Ah oui, là-bas. Oula,
0: ça bricole en Loire-Atlantique.
3: Je l'avais dit.
0: Très bien. Oui. Merci, Romain. Pas de bricolage de prévu pour vous ce week-end.
3: Ah non.
0: Non, là, là c'est trop chaud. Bon week-end et on vous retrouve lundi avec Cathy alors.
3: Oui, lundi.
0: Dès 9h.
3: Bon week-end.
0: Salut, Romain. Bon week-end. 9h50. On écoute Vita tout de suite avec Promets-moi sur votre radio locale. 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Il est 9h50. Bonne matinée.

0: Vita avec Promets-moi à l'instant.
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0: À 9h53, c'est l'heure de vous partager la bonne idée de ce vendredi avec Hervé Marchioni.
3: La bonne idée, c'est de donner pour la Croix-Rouge à l'occasion de la quête nationale qui démarre demain du 23 au 31 mai. La Croix-Rouge, c'est 1000 implantations dans toute la France, 82 000 bénévoles qui interviennent dans les situations d'urgence, mais aussi auprès des plus précaires, des personnes en situation d'isolement. En Vendée, la Croix-Rouge organise par exemple des transports solidaires. En Loire-Atlantique, ce sont des familles d'accueil pour mineurs isolés. Du 23 au 31 mai, vous avez la possibilité d'aider ces actions de la Croix-Rouge et de trois manières différentes. Alain David, président régional de la Croix-Rouge.
4: La première forme est la plus importante, c'est vraiment aller au contact de la population pour les solliciter et puis leur parler de la Croix-Rouge. Et moi, ça fait 20 ans que je fais ces journées-là et on a toujours un excellent accueil du public. Si même on n'a pas de moyens, on peut aussi donner du temps. On peut comme ça devenir bénévole quelques heures ou quelques jours. Si on a cette fibre, on a envie d'aider les autres. Mais voilà, la première des actions, c'est la quête sur la voie publique dans les magasins. Vous nous verrez régulièrement sur des points importants comme ça. La deuxième chose, vous pouvez aller sur le site Croix-Rouge où il y a une rubrique « Je donne à la Croix-Rouge ». Et ça peut se faire moyen moderne par Internet. Par contre, on a quelques actions aussi différentes. Sur la place du Bouffet, on va monter un petit village Croix-Rouge où on va vous montrer un peu toutes les actions que l'on fait. Les gens pourront venir, voir, s'informer et bien sûr donner. Donc ça sera le samedi 23, dimanche 24 si je ne me trompe pas, et le dimanche 31. Vous pourrez rencontrer des bénévoles, discuter avec eux, puis voir un peu tout, parce que bien sûr je n'ai pas dit le dixième de ce que l'on fait, c'est évident, mais ça peut être un échange intéressant.
3: Le village de la Croix-Rouge s'installe dès demain, ainsi que les 24 et 31 mai, place du Bouffet à Nantes. Jusqu'au 31 mai, vous allez croiser un peu partout en Loire-Atlantique et en Vendée les bénévoles de l'association pour la quête nationale de la Croix-Rouge. Vous pouvez également faire vos dons en ligne sur le site de la Croix-Rouge française.
0: Hervé Marchioni pour la bonne idée de ce vendredi. Il est 9h55, on écoute Nick Kershaw dans 30 secondes et toute l'actu locale revient dans moins de 5 minutes.
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0: C'était Nick Cachot sur votre radio ici Loire-Océan avec The Riddle.
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0: Bonne matinée avec ici Loire-Océan, il est pile 10h. Les infos avec Céline Loiseau.
2: Les dégâts auraient pu être plus conséquents à l'aérodrome de Fontenay-le-Comte, mais les pompiers de Vendée ont déployé de gros moyens cette nuit. Au final, 300 mètres carrés d'une zone de stockage ont été détruits, ainsi qu'un petit avion. Mais un hangar qui abritait d'autres appareils a été épargné grâce au travail des secours. Une quarantaine de pompiers et une vingtaine d'engins ont été mobilisés. Sur notre site internet, la contre-attaque d'Amine Kassid qui raconte l'histoire des châteaux français sur les réseaux sociaux. Il est suivi par plus de 200 000 personnes sur Instagram et il a été victime d'un commentaire raciste de la part du propriétaire du château de Grisset aux Essarts en Bocage. Il a d'abord demandé des explications et faute d'en obtenir, il a partagé ce commentaire. Il a eu depuis des excuses. Il a également reçu le soutien de Stéphane Bern, le monsieur histoire de votre radio ici. Après des gendarmes français, la cour d'assises de Loire-Atlantique doit entendre cet après-midi un enquêteur allemand suite du long procès de Martin Nye, allemand de 55 ans, jugé depuis mardi pour le meurtre de Jonathan Coulon. L'enfant de 10 ans avait été enlevé à Saint-Brévin-les-Pins en avril 2004 et son corps retrouvé nu, ligoté et lesté d'un parpaing 6 semaines plus tard dans un étang de Guérande. Nye, pédophile revendiqué, est condamné pour 3 meurtres d'enfants en Allemagne, ni les faits qui concernent Jonathan. Le foot avec des dérapages, des violences, alors même que le match n'a pas encore eu lieu. À quelques heures de la finale de la Coupe de France, incident hier soir à Paris impliquant des supporters niçois, 6 blessés dont un grave, 65 personnes ont été interpellées et placées en garde à vue. Le match, le terrain, c'est ce soir, confrontation entre Nice donc et Lens, 21h au Stade de France. Sur le papier, avantage aux nordistes après une magnifique saison et une place de deuxième de la Ligue 1, alors que les Niçois, eux, vont devoir jouer les barrages pour espérer sauver leur place dans l'élite. Et foot encore, avec à retrouver sur notre site internet ici.fr l'interview du club, du président du club de La Roche-sur-Yon, La Roche qui vient de monter en 3e division, la Ligue 3.
0: Merci beaucoup Céline.
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0: C'est un week-end qui va être placé sous le signe du soleil et de la chaleur. Il fait très beau aujourd'hui, un ciel bleu, le soleil brille sans discontinuer du matin jusqu'au soir aujourd'hui. Côté température, il va faire cet après-midi 25 degrés à l'Île-Dieu, 29 à Noirmoutier, 30 à Saint-Nazaire et Notre-Dame-des-Monts, 31 au Sable-d'Olonne, à Pornic et à Châteaubriant, 32 à Blain, 33 à Nantes et Legé, 34 à La Roche-sur-Yon et Saint-Philbert-de-Grandlieu et 35 degrés maximum à Chantonné.
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0: Merci Céline. Bon week-end sous le soleil, évidemment. Vous partez pas en voyage?
2: Non, je suis là ce week-end.
0: Vous êtes là ce week-end. Bon week-end avec ici Loire-Océan alors. Et on part en voyage quand même tout de suite alors pendant 4 minutes avec Desireless. Bonne matinée, 10h03.

0: Désirless avec Voyage Voyage.
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0: Quand un enfant est gravement malade, en situation de handicap ou victime d'un accident grave, la vie familiale bascule souvent du jour au lendemain. Alors, quel droit existe pour permettre aux parents d'être présents auprès de leur enfant? Comment fonctionne l'allocation journalière de présence parentale versée par la CAF? On appelle ça l'AJPP. Et bien, pour le savoir, je reçois Olivia Harris, responsable unité du pôle handicap, et Monique Lamé, experte au pôle d'appui technique. On les retrouve dans un instant sur votre radio ici Loire-Océan. On parle donc de la JPP, on parle de la CAF. Toutes vos questions au 02 40 73 6000. Mais tout de suite, voici Marine avec Escroc sur votre radio ici Loire-Océan. Bonne matinée.

0: C'était Marine avec Escroc sur votre radio ici Loire-Océan.
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0: Aujourd'hui, on s'intéresse à un sujet qui concerne de nombreuses familles. L'allocation journalière de présence parentale, plus connue sous le nom d'AJPP. Cette aide versée par la CAF permet à un parent de réduire ou suspendre son activité professionnelle pour accompagner un enfant grave ou malade, en situation de handicap ou victime d'un accident grave. Et pour en parler ce matin, je reçois Olivia Harris, responsable unité au pôle handicap, et Monique Lamé, experte au pôle d'appui technique. Bonjour à vous deux.
3: Bonjour Alexandre.
0: Alors, pour commencer, voilà, par exemple, Olivia, vous êtes responsable unité au pôle handicap, je le disais, ça veut dire quoi ?
3: Alors, ça veut dire qu'en fait, je gère une équipe d'environ 15 personnes, hein, donc ce sont des agents qui traitent les dossiers.
0: D'accord.
3: Donc tout ce qui est enregistrement des informations dans notre système informatique. On a également une partie de nos agents qui reçoivent le public allocataire, donc on a un système de guichet avec des sites, un site principal qui est situé à Nantes, un autre à Saint-Nazaire, et puis on a des antennes relais également pour couvrir tout le territoire.
0: Très bien. Et vous, Monique, experte au pôle d'appui technique, ça signifie ?
4: Alors moi, j'assure le suivi de la réglementation et sur le processus handicap, entre autres, mais j'assure aussi le suivi sur d'autres processus. Et j'accompagne les agents sur les aspects techniques et je contribue donc à la qualité du traitement des dossiers.
0: Alors, est-ce que j'ai bien résumé un petit peu le principe de l'AJPP, de l'allocation journalière de présence parentale ?
3: Oui, c'est tout à fait ça.
0: C'est plutôt clair. Est-ce qu'il y a des choses que j'ai oublié de dire sur l'AJPP ?
3: Alors, il y a quelques petites précisions. Là, vous avez donné la définition, on va dire, générale. Après, on peut rentrer plus en détail. Il y a des particularités. Vous savez qu'on est dans un système français, donc il y a toujours la règle et l'exception. Il y a plein de choses. Hein. On peut en parler pendant des heures, mais on est contraint par le temps. Donc...
0: Alors, justement, donc l'AJPP, il faut quelles conditions pour en bénéficier, Olivia ?
3: Alors, on va avoir, c'est une prestation. Donc, comme toutes les prestations, on a des conditions générales d'ouverture de droits aux prestations, hein, qui sont des conditions de résidence, des conditions, avoir des enfants déjà. Donc les conditions qui sont les conditions principales pour bénéficier des prestations. Et en plus, pour la particularité de cette prestation-là, il faut avoir un enfant qui aurait moins de 20 ans.
0: D'accord.
3: Comme vous l'avez indiqué, qui est gravement malade, qui est porteur d'un handicap ou victime d'un accident grave et qui va nécessiter que l'un de ses parents soit présent à ses côtés. Donc, et que ce parent, pour être présent aux côtés de son enfant, il va être dans l'obligation de cesser ou de réduire son activité professionnelle. Donc, on part bien sur le schéma de quelqu'un, un parent qui a une activité. Alors, ça peut être salarié, ça peut être auto-entrepreneur, ça peut, enfin, une activité professionnelle et qui interrompt momentanément son activité pour s'occuper de son enfant.
0: Et alors donc, il y a plusieurs régimes, ça dépend si on est au chômage, etc. Si on a des chômages indemnisés ou non indemnisés, déjà le traitement est différent.
3: Oui, tout à fait. On va avoir principalement quatre catégories, on va dire. On va avoir donc les salariés et les fonctionnaires qui vont devoir faire une demande au préalable de congé de présence parentale auprès de leur employeur. Ça va permettre de suspendre pendant tous les jours, pour toutes les journées où ils demandent à bénéficier d'allocation, il y a une suspension, on va dire, de leur contrat de travail.
0: Ouais.
3: Ça les autorise à s'absenter dans le cadre du droit du travail pour s'occuper de leurs enfants. On va avoir la catégorie des demandeurs d'emploi, des personnes qui sont inscrites à Pôle emploi. Alors là, une particularité, c'est que pour pouvoir prétendre à l'allocation journalière de présence parentale, il faut être au chômage indemnisé. Quelqu'un qui n'a pas de reliquat ou qui n'a pas de droit à l'allocation chômage, il n'est pas considéré, enfin n'est pas éligible à la prestation. Ensuite, on va avoir toutes les autres situations professionnelles. On va dire, ce sont les travailleurs indépendants, les VRP, les salariés qui seraient employés notamment dans le cadre...

0: travaille pas du tout sur tout le mois et qui a des IJ maladie, ou quelqu'un qui est en congé maternité, par exemple, n'a pas d'activité professionnelle, ne cesse pas son activité pour s'occuper de son enfant, donc n'est pas éligible.
1: Très bien. Alors, quel montant on peut percevoir? Eh bien, ça, on va en parler juste après avoir écouté Blondie avec Heart of Glass. Il est 10h15. Bonne matinée avec ici Loire-Océan.

0: Blondie avec Heart of Glass. Dans un instant, on écoute Vianney avec Beau Papa et on attend vos questions autour de l'AJPP, l'allocation journalière de présence parentale, cette aide versée par la CAF. Si vous avez des questions à poser ou des témoignages, vous êtes les bienvenus. 02 40 73 6000.
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0: On s'intéresse ce matin aux aides versées par la CAF et en particulier l'allocation journalière de présence parentale, donc l'AJPP. Depuis ce matin, Olivia Harris et Monique Lamé nous en disent un peu plus. Et donc, Monique, justement, je posais la question juste avant d'écouter tout à l'heure notre chanson. Quel montant on peut percevoir avec cette aide ?
1: Alors, il faut savoir que c'est un montant forfaitaire qu'on verse, qui est de 66,64 € pour une journée, ou bien 33,32 € pour une demi-journée.
0: Donc ça, on choisit. On peut choisir. Comment ça se passe ?
1: Alors, ça dépend si l'interruption du travail, la personne interrompt son travail sur une journée ou une demi-journée.
0: D'accord. Okay. Voilà.
1: Donc, il faut savoir aussi que l'AJPP est versée, peut être versée en même temps pour les deux parents.
0: D'accord.
1: Ou bien alternativement, mais toujours dans la limite de 22 jours au titre du même enfant. Après, s'il y a deux enfants, ça peut être 44 jours.
0: 44 jours, d'accord.
1: 44 jours pour deux parents,
0: oui,
1: deux
0: oui.
1: enfants.
0: Ouais.
1: Voilà.
0: Et le complément, il y a un complément mensuel
1: Oui, il y a un complément mensuel qui est de 129,36 €. Si la famille a des dépenses qui sont liées à l'état de santé de l'enfant, pour un montant donc minimum de 129,36 €.
0: D'accord.
1: Il faut savoir que ce complément n'est versé que s'il y a vraiment un droit à l'AJPP. S'il y a une interruption du droit à l'AJPP, on ne peut pas verser
0: oui.
1: le complément. Et contrairement à l'AJPP, le complément est soumis à conditions de ressources.
0: D'accord. Et alors, on peut en bénéficier pendant combien de temps, justement,
2: Alors,
0: Olivia.
2: En fait, on va, comme le disait Monique, donc on va verser au maximum 22 allocations journalières par mois,
0: hein,
2: ce qui correspond en gros au nombre de jours travaillés sur un mois, si on exclut les week-ends.
0: Ouais.
2: Ensuite, on peut en bénéficier donc sur une période maximale de 3 ans ou un équivalent de 310 jours d'AJPP.
0: D'accord.
2: On a au préalable donc un accord médical, c'est le médecin qui va indiquer la durée prévisible de traitement, donc sur une période de 6 mois qui est renouvelable, 6 mois ou 12 mois est renouvelable. Et on a donc un versement de 310 jours maximal d'AJPP.
0: Par enfant.
2: Par enfant, voilà.
0: Ouais. Ok. Eh bien, écoutez, merci pour ces informations. On continue d'en parler ensemble jusqu'à 10h30. Et vos questions aussi au 02 40 73 6000. Vous pouvez nous appeler ou nous laisser un message sur WhatsApp. Hein, ça marche au même numéro. 02 40 73 6000. Et tout de suite, on écoute Vianney avec Beau Papa sur votre radio, ici Loire-Océan.

0: C'était Vianney avec Beau Papa sur votre radio, ici Loire-Océan.
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0: L'allocation journalière de présence parentale, plus connue sous le nom de l'AJPP, cette aide versée par la CAF, c'est notre sujet de ce matin avec Olivia Harris et Monique Lamé. On disait tout à l'heure que pour bénéficier de cette AJPP, de cette aide, c'est dans la limite de 3 ans et de 310 jours maximum par enfant. Alors, question, Monique, quand on arrive à échéance des 310 jours et qu'on souhaite continuer à bénéficier de cette allocation, comment on fait ?
3: Alors, après la période des 3 ans, si le parent souhaite continuer à bénéficier de l'AJPP, il peut demander le renouvellement de son droit pour 310 jours au titre de la même pathologie, ou bien si en cas de rechute ou récidive de la maladie. Avant la fin des 3 ans, si les 310 jours sont consommés, il peut demander un renouvellement exceptionnel de son droit au titre de la même pathologie. Mais ce renouvellement, il est ouvert une seule fois et de nouveau pour 310 jours. Et on invite les parents à anticiper leur demande pour qu'ils ne se retrouvent pas avec une rupture de droit.
0: Oui, alors pour anticiper, c'est un délai de combien de temps on anticipe vraiment beaucoup en avance ou
3: Peut-être un ou deux mois avant, en avance quand même. Oui, oui.
0: D'accord.
4: Sachant qu'actuellement, on a quand même des délais de traitement aussi. On ne gère pas que cette prestation, donc il faut mieux anticiper quand on sait que par avance qu'on va aller sur un renouvellement.
0: D'accord. Et alors, quelles sont les démarches pour la famille, Olivia ?
4: Alors, les démarches, en fait, la famille, elle peut aller directement sur notre site internet, lecaf.fr, à partir de son espace Mon Compte. La famille va télécharger notre formulaire de demande, le compléter. Il y a une partie qui va être complétée par le médecin qui suit l'enfant. Le médecin va compléter ce qu'on appelle un certificat médical qui va décrire les éléments en lien avec la pathologie. Donc ça, c'est une partie que nous, on voit pas, puisqu'on n'est pas concerné. Et ce certificat médical, il est envoyé à la CPAM. Et c'est la CPAM qui va établir le droit en fonction de la pathologie, puisqu'on a toute une liste de pathologies qui rentrent dans les critères d'attribution de cette prestation.
0: D'accord.
4: Et donc, on va avoir un avis de la CPAM qui va nous dire vous pouvez effectivement, en lien avec la pathologie, on peut ouvrir un droit. Nous, on se charge uniquement de l'aspect conditions administratives.
0: Oui.
4: Tout ce qui est volet médical, ce n'est pas nous.
0: Alors, au niveau des pathologies, justement, il y a quoi comme pathologies qui peuvent permettre de bénéficier de l'AJPP ?
4: Alors, c'est très varié. Alors, juste à titre d'information, pour vraiment faire la liste est complète, et puis c'est vraiment pas notre domaine.
0: Oui.
4: Un enfant qui aurait une maladie, je sais pas moi, un cancer, là, on entre dans ce cadre-là.
0: D'accord.
4: Un enfant qui est dyslexique, c'est pas une pathologie qui nécessite la présence d'un parent. Compliqué, c'est certainement très compliqué à gérer pour les parents, mais l'enfant, ça nécessite pas que son parent soit là toute la journée et présent.
0: Oui, donc c'est évidemment au cas par cas,
4: à
0: voir aussi suivant les dossiers.
4: Voilà.
0: Bien sûr.
4: Et ça, c'est vraiment pas la CAF. Nous, on n'examine pas. On est vraiment organisme payeur.
0: Oui.
4: On est sur les conditions administratives.
0: Oui.
4: Les conditions d'activité, les conditions de résidence sur le territoire. De charges d'enfants, etc.
0: Très bien. Alors, pour retrouver toutes les informations et pourquoi pas aussi effectuer une demande si vous en avez besoin, rendez-vous sur le site officiel de la CAF, donc caf.fr. Merci beaucoup, Olivia Harris et Monique Lamé, d'avoir été avec nous.
3: Merci à
0: vous deux.
3: Merci, Alexandre.
0: Merci d'être passé dans les studios d'ici Loire-Océan ce matin pour nous parler de cette aide versée par la CAF, l'AJPP. On a appris beaucoup plus avec vous ce matin. Il est 10h30. Bonne matinée. Voici Christophe tout de suite avec Seniorita.

0: Christophe, avec Señorita, merci d'écouter ici Loire-Océan. Dans un instant, avant 11h, on va retrouver Jean-Jacques Lester qui va tester et approuver pour nous un nouvel endroit. Il nous donne rendez-vous sur l'île de Nantes aujourd'hui. Ce sera dans quelques minutes. Et puis Muriel Jordan sera là aussi pour une nouvelle tendance. Mais avant ça...
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0: J'ai pour vous des infos pratiques et des idées de sortie pour ce week-end en Loire-Atlantique et en Vendée. On commence à Vertou. Vous avez jusqu'à dimanche pour trouver votre prochaine activité pour la rentrée. Une trentaine d'associations ouvrent leurs portes pour faire découvrir leur discipline, de la danse à la musique en passant par le sport ou la gym. C'est l'occasion parfaite de tester, échanger, peut-être trouver aussi l'activité des enfants ou des petits-enfants pour septembre prochain. Les horaires sont à retrouver sur le site de la ville de Vertou. Aux Essarts en bocage au parc Saint-Michel demain de 14h à 17h, place à un troc plante organisé dans le cadre de la fête de la nature. Le principe est simple, chacun vient avec ses boutures, graines ou plantes pour les échanger. Sur place aussi des conseils de jardinage, c'est gratuit. Et puis aux Herbiers, dimanche à la salle de la métairie, c'est le grand vide-grenier organisé par les chineries herbetaises sur place, plus de 600 emplacements. C'est un immense rendez-vous pour chiner, flâner et dénicher de bonnes affaires dans une ambiance conviviale et solidaire. Ça commence à 8h et c'est au profit de l'amicale laïque de l'école de la métairie.
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0: 10h35, Jean-Jacques Lester arrive pour le tester et approuver du jour. Ce sera juste après REM avec Losing My Religion.

0: OM avec Losing My Religion. On écoute M Pokora avec son titre 1000 fois, c'est dans 30 secondes.
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0: M. Pokora sur votre radio, ici Loire-Océan. Il est 10h43, c'est le testé et approuvé tout de suite avec Jean-Jacques Lester. Et on donne un dernier au revoir à Marie-Jo dans un théâtre sur l'île de Nantes. Jean-Jacques assistait à la cérémonie.
1: Testé sur Ici Loire-Océan, la famille Bijoux au Théâtre Sans Nom. Une comédie sur des funérailles qu'on enterre en juin prochain.

0: Marie-Jo aimait la musique, les chansons, même si comme elle nous l'a écrit, elle chantait comme une casserole.
1: Oui, on a entendu un peu.
0: Oui.
1: Parce que du coup, on a vachement parlé de plein de choses, comme on est des frangins. Ça, vous l'aviez compris, quand on était une famille.
2: Oui.
1: Voilà, ouf. Des relations de famille et du départ, enfin voilà, de nos expériences personnelles. Qu'est-ce que c'est que partir? Moi, du coup, maintenant, je suis en train de dire, mais qu'est-ce que je veux pour mon enterrement?
2: Ouais,
1: et non, mais au-delà du fait de faire un truc comique, non, mais c'est vrai.
3: Il faut quand même savoir qu'on a rencontré des gens de pompes funèbres pour qu'ils nous donnent des conseils sur un peu quel est leur métier, etc.
1: On peut vous expliquer comment on vit d'un corps, tout ça. Ils nous ont vraiment donné beaucoup de détails qu'on n'avait pas demandé. Qu'est-ce que j'ai envie d'offrir pour mon départ aux gens? Même si on sait très bien que une cérémonie de départ, c'est plus pour les gens qui restent que pour celui qui part, hein, globalement.
4: Ah ben c'est très frais, on a beaucoup ri, et malgré un sujet a priori triste, mais voilà.
5: J'avais eu le petit speech, moi, un petit peu, donc je savais le contexte du spectacle.
6: Vous saviez que c'était un enterrement, alors?
5: Ouais, voilà, j'avais un petit peu quelques infos en amont, mais je pensais pas rire autant.
6: Et vous, madame, là, qu'est-ce que vous en pensez?
4: La même chose.
6: Oui, mais alors, ce thème, c'est pas un peu morbide?
4: Alors là, moi, non.
6: Ouais.
4: Pour moi, non.
6: Non. Bah, pourquoi? Parce que vous aimez rire de tout?
4: Oui, et puis... la mort, c'est inévitable. Alors, de toute façon, on y passerait tous.
6: Voilà, c'est dit.
4: Donc, autant le prendre comme ça.
6: Ok.
7: Bizarrement, alors, leur personnage dans l'histoire est né en 47 à Blois, comme ma mère. Mm. Parle d'une boulangerie, ma mère est boulangère. Donc, j'ai eu un peu l'impression qu'on allait raconter l'histoire. Elle est née en 47 à Blois. C'est, ma mère est née en 47 à Blois. Dans la boulangerie de ses parents. Ma mère a eu une boulangerie toute sa vie. Donc je me suis dit, ça va aller jusqu'où là? Et après, à 20 ans, ma mère est partie à Paris.
6: Donc cette dame, Marie-Jo, ouais. Dont on...
7: Avec son chat, avec un chien.
6: Célèbre un chien, la mémoire. C'est, vous vous êtes demandé si on vous avait pas espionné presque?
7: Ouais. Il y a beaucoup de choses qui me parlent.
1: C'est dingue. La famille Bijoux avec vous jusqu'au bout. La famille Bijoux, pas de tabou.
8: Tôt ou tard, vous viendrez chez nous.
6: Testé et approuvé ici l'Océan. La famille Bijoux au Théâtre Sans Nom à Nantes. Ultime représentation le mercredi 10 juin prochain.
9: Et oui, la dernière le 10 juin prochain. Merci beaucoup Jean-Jacques Lester, 10h46. On retrouve Muriel Jordan dans un instant. Elle va nous parler des mots à ne plus utiliser face à un ado. Ce sera juste après Elton John et Kiki Lee tout de suite avec Don't Go Breaking My Heart.

0: Elton John et Kiki Lee avec Don't Go Breaking My Heart sur votre radio, ici Loire-Océan.
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0: Et à 10h50, c'est l'heure de votre rendez-vous entre info et humour avec Muriel Jordan qui, tous les jours, s'arrête sur une tendance, un phénomène de société. Et grâce à elle, eh bien, on va pouvoir mieux communiquer avec nos ados ce matin, avec la jeune génération.
3: Oui, et surtout grâce à moi, vous allez éviter de vous taper la honte en essayant de parler le langage de la jeune génération sans forcément bien la maîtriser. Quels sont les mots démodés? Quels mots vous devriez absolument éviter d'employer auprès des moins de 25 ans, histoire d'éviter de vous faire taxer de vieux boomer qui comprend rien? J'ai mené ma petite enquête au paradis de l'acné et des appareils dentaires, direction les collèges et les lycées. Premier cas, vous êtes dans le salon, votre ado a ramené des potes. Peut-on encore dire « Salut les gens ».
4: Les gens, c'est un peu beauf, un peu mignon, un peu...
5: C'est les anciens qui disent en général.
6: C'est nos parents qui disent.
5: Tous nos parents, ils disent « les gens ».
4: Quand les parents disent « les gens », on est en mode « vous êtes des vieux ».
3: Et si les parents, ils disent « ça me fait gaulerie ».
4: Non, non, on les aime parce qu'ils sont comme ça les vieux en vrai.
3: Qu'est-ce que tes parents disent qui te saoule?
7: Par exemple avec ma grand-mère, ils disent les mêmes choses. C'est des trucs, faut pas mettre... j'ai oublié l'expression.
8: Faut pas pousser mémé dans les...
7: Ouais, exactement. Faut pas pousser mémé dans les orties ou des choses comme ça. Des expressions vraiment de vieux, en fait.
3: Ça, on peut plus dire, ça. Faut pas pousser mémé dans les orties.
7: Non, faut plus dire.
3: Voilà. Alors, évitez ce genre de cascade avec vos enfants ou petits-enfants parce que vous risquez de baisser drastiquement votre cote de popularité et atteindre celle, par exemple, d'Emmanuel Macron auprès des Français. Vous imaginez la débâcle? Attention. Donc, les parents, les grands-parents, il ne faut pas vous ringardiser.
0: Bon, alors, si on connaît ces mots devenus démodé, ça veut dire qu'on a été jeune dans les années 70 ou 80, Muriel, et ça ne nous rajeunit pas. Est-ce qu'il y a d'autres expressions à bannir?
3: Oui, prenez votre petit carnet et notez.
5: Ça, ma daronne, elle m'a sorti ça l'autre jour. Elle m'a dit, c'était quoi? C'était, oui, quand on se prend un vent, on dit il s'est pris un vent. Visiblement, à l'époque, on disait in the wind. In the wind, ma daronne m'a sorti ça l'autre fois et j'étais choqué. Je me suis dit, waouh, plus personne dit ça aujourd'hui. Quoi.
3: Toi, t'as pas le béguin pour quelqu'un?
5: Non, ça se dit bourrin aujourd'hui. On a plus un crush, je sais pas.
3: Est-ce que toi, il y a des mots que ta mère ou ton père emploie et qui te foutent la honte?
4: La teuf, ouais, la teuf.
9: Pas la teuf. Je sais pas, boom, jeans, tout ce qui va avec.
10: Ça gaze. Je déteste ça.
3: Ta mère, elle dit ça gaze. Alors, essayer de parler comme nos ados, c'est une intention louable. Mais attention, parce que ça peut faire l'effet inverse. Cet étudiant de 19 ans a vécu ça avec ses parents.
11: Moi, ils emploient des expressions de jeunes, mais dans le mauvais contexte. C'est-à-dire, genre malaisant, ils vont le dire, déjà plus personne dit ça. Et surtout, ils disent, oh là là, j'ai mal dormi, j'étais mal mis, c'était malaisant. Des trucs comme ça.
3: Alors qu'en fait, ça veut pas dire ça.
11: Ça veut pas dire ça. Elle pense que wesh, ça veut dire oui. Donc tu lui poses une question, elle répond wesh.
3: Voilà, vous savez tout sur les mots qui ne sont plus du tout tendance. Mais comme j'aime être à contre-courant, vous savez, je terminerai dignement cette chronique par un à plus dans le bus. Hein. Voilà. Bon, je sais, carton rouge.
0: Ah oui, la carton rouge, Muriel. Hein, je suis désolé, mais ça aussi, c'est à bannir. Merci, Muriel, pour ces tendances. Toutes les tendances de Muriel Jordan sont à retrouver sur notre site internet ici.fr et sur l'application ici. Il est 10h53. On écoute Mylène Farmer avec Tristana dans un instant et toute l'actu locale revient dans 6 minutes.
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0: BFM Farmer sur votre radio, ici Loire-Océan, avec Tristana, 10h59. Hervé Marconi vient d'arriver en studio. Bonjour Hervé.
1: Bonjour Alexandre le Bienheureux.
0: Alexandre le Bienheureux, on m'a jamais appelé comme ça.
1: Bon, c'est si, quand même, c'était Philippe Noiret, voilà.
0: Oui, mais on me l'a jamais dit, à moi personnellement.
1: Ah, jamais, mais il fait beau aujourd'hui, alors je suis un peu poète.
0: Ouais.
1: C'est comme ça. Ah tiens, ça me fait penser, je sais pas vous, mais quand même, là maintenant, on est déjà un pied bien avancé dans le week-end.
0: Oui.
1: Ouais, me dis que je vais compléter un petit peu la note de bonne humeur, voyez-vous, en vous offrant une box pause bien-être en duo, autrement dit des soins d'une heure et demie généralement, dont on profite à deux, et c'est ce qu'on vous offre toute cette semaine. La dernière box, c'est aujourd'hui. Pour la gagner, c'est maintenant 02 40 73 6000.
0: Après, voilà, c'est trop tard.
1: Ah bah après, c'est
0: trop
1: tard.
0: C'est maintenant ou jamais, quoi.
1: Ah bah oui, bah non. Hein. Bah si vous ratez le train, c'est fini, vous laissez sur le quai. Donc c'est maintenant, appelez-nous, on joue dans l'heure qui suit. À bientôt.
0: À bientôt, oui, Cathy revient lundi, et puis moi je vous dis à bientôt.
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1: 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Vos infos, Anne Bertrand.
3: Les pompiers sont intervenus cette nuit pour un incendie à l'aérodrome de Fontenelle-Comte. Une zone de stockage de 300 mètres carrés a été détruite. Un petit avion également. Un hangar qui abritait d'autres appareils a été épargné. Une quarantaine de pompiers, une vingtaine d'engins ont été mobilisés. À Nantes, le procès de Martine Ney se poursuit devant la cour d'assises. Cet Allemand de 55 ans est accusé d'avoir enlevé et tué Jonathan, un garçon de 10 ans en 2004 à Saint-Brévin. L'enfant avait été retrouvé un mois et demi plus tard, lesté d'un parpaing dans un étang de Guérande. Un enquêteur allemand est attendu aujourd'hui à la barre. Martine Ney, pédophile assumé, a déjà été condamné pour 3 meurtres d'enfants en Allemagne, mais il nie avoir tué Jonathan. Ils étaient là pour casser, selon un témoin. 65 personnes ont été placées en garde à vue après des incidents hier soir à Paris impliquant des supporters de l'OGC Nice. Il y a 6 blessés, dont un grièvement. Nice qui affronte Lens en finale de la Coupe de France de foot ce soir, c'est à 21h au Stade de France. Les deux enfants français âgés de 4 et 5 ans retrouvés seuls au bord d'une route au Portugal ont été placés au sein d'une famille d'accueil avant de pouvoir rentrer en France. La mère a été arrêtée hier dans le centre du pays avec son compagnon. Le père des enfants avait signalé le 11 mai leur disparition depuis Colmar en Alsace. Et l'histoire a enflammé les réseaux sociaux. Amine Kassid raconte l'histoire de France en filmant les châteaux de France avec son drone. Sur les réseaux, il se fait appeler Amine le Conquérant. Des centaines de milliers de personnes le suivent. Mais il n'a pas que des amis. Le propriétaire du château de Grisset, par exemple, en Vendée, aux Essarts en Bocage, il a posté un commentaire raciste, accent arabe insupportable. Et l'influenceur l'a affiché sur ses réseaux. Le châtelain finit par s'excuser et à la demande d'Amine Kassid, il a fait un don à une association sénégalaise qui aide des enfants handicapés et orphelins. Enfin, votez l'Espadon pour le monument préféré des Français. Vous avez jusqu'à ce soir minuit, si vous voulez, que le sous-marin nazérien représente les Pays de la Loire cette année dans l'émission de Stéphane Bern. Il est en concurrence avec l'abbaye de Lépau, près du Mans.
1: Merci Anne Bertrand.
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1: Le temps, c'est l'été avant l'été, tout simplement. 33 voire 34 degrés cet après-midi. On est bien au-dessus des valeurs de saison et après, a priori, le soleil et la chaleur, je vais y arriver, s'installe pour quelques temps.
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1: Oh, je suis comme vous, j'ai bien besoin d'un petit peu de détente, de bien-être, une pause à deux. Des soins d'une heure et demie généralement, sauna, massage, hammam, tout ce qu'on peut imaginer. Il y a plus de 4000 activités recensées dans cette box. C'est pour vous, c'est cadeau, vous jouez avec nous avant midi, 02 40 73 6000, à tout de suite.

0: Foule sentimentale, Alain Souchon à l'écoute d'ici Loire-Océan.
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0: Bonjour Émilie.
3: Bonjour.
0: Va bien, impeccable.
3: Oui, merci.
0: Là vous êtes au boulot je crois, mais petite pause, vous êtes dit je vais prendre soin un petit peu de moi quoi.
3: Voilà, voilà. Exactement.
0: Aide ménagère ce week-end, Carnac. Oh là là, vous allez, hey, vous allez pas être tout seul à mon avis à Carnac ce week-end.
3: Hein. Je pense, oui. Oui, oui, ça va être chargé.
0: Petit peu de monde, hein. Prévoyez d'éviter les bouchons pour y aller. Voilà. En famille, vous avez de la famille donc en Bretagne, ma chère.
3: Non.
0: Pas du tout. Vous avez décidé de vous faire un petit week-end en famille.
3: Voilà.
0: Eh ben, vous avez bien raison. Vous habitez Éric. Éric, c'est en Loire-Atlantique. C'est plutôt au nord de la Loire-Atlantique. On est à combien de kilomètres de Nantes quand on est Éric?
3: Une vingtaine.
0: Ouais, une vingtaine, quoi. On monte vers la Bretagne, justement, quand on est Éric. Mais bon.
3: Oh ouais, c'est ça.
0: On n'y est pas encore. Ben, je vous souhaite bonne chance, Émilie. La boxe détente, bien-être à deux. Elle vous tend les bras. À vous de jouer. Moi, j'envoie la roulette des jeux.
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0: J'ai choisi un thème pour vous. Je vais vous poser 6 questions sur ce thème. D'accord. Je vous ferai 2 propositions à chaque question pour vous aider dans votre réponse. Voilà. Et vous allez avoir 1 minute pour répondre à mes 6 questions, ce qui est le chrono le plus long chez nous, Émilie. D'accord.
3: D'accord. Okay.
0: Bon. Le thème que j'ai choisi, est-ce que vous avez la main verte? Est-ce que vous aimez aller au jardin, Émilie?
3: Pas trop.
0: J'essaye. Mais est-ce que vous êtes gourmande? Parce qu'on va parler tomates. Voilà, tout simplement. C'est la saison en ce moment, les tomates, voilà, les saints de glace sont passés, on peut les mettre en terre. Puis on adore ça, je ne sais plus comment on en mange de kilos tous les ans, les Français, les tomates, mais enfin bon, on aime ça. Donc 6 questions autour de la tomate, d'accord?
3: D'accord.
0: Vous êtes prête, Émilie?
3: Plus ou moins.
0: Bah, allez, j'envoie le chrono, c'est parti. La tomate est un fruit ou un légume selon vous, la tomate?
3: Ah, oui.
0: Oui. Quel est le pays premier producteur mondial de tomates? La Chine ou le Maroc?
3: Le Maroc.
0: À l'origine, bien avant qu'elle n'arrive en Europe, sur quel continent la tomate était-elle cultivée? L'Asie ou l'Amérique?
3: L'Asie.
0: Quel était le nom de la tomate à sa découverte avant de porter le nom de tomate? On l'appelait pomodina ou pomme d'amour?
3: Le premier.
0: Dans quel pays peut-on assister à une bataille géante de tomates, l'Espagne ou la Croatie?
3: L'Espagne.
0: Ouais. Parmi ces variétés de tomates anciennes, laquelle n'existe pas? La rose de Genève ou le téton de Vénus?
3: Téton de Vénus.
0: C'est noté, Émilie. Alors, Émilie, je tiens à préciser qu'il y a une petite erreur dans la comptabilité, parce que moi j'ai vu que ça s'est affiché en rouge sur mon écran. Oui, il y a eu un petit bug technique sur la dernière réponse. La variété qui n'existe pas, c'est la rose de Genève. La rose de Berne existe, mais pas la rose de Genève. Et le téton de Vénus, je ne savais pas, je l'ai découvert en même temps que j'ai écrit, il existe bien, voilà. C'est en Espagne, effectivement, qu'on se tape dessus avec des tomates. Bon, il y a toute une histoire de jeunes gens qui sont disputés il y a très longtemps. Ils avaient rien d'autre que des tomates sous la main. Ils se sont jetés les tomates à la figure depuis. Allez, on y va gaiement. 1 point. Et puis la tomate est bien un fruit puisqu'il y a des pépins qu'elle pousse en dehors du sol. Donc ça fait 2 points. Pour le reste, je me serais trompé sur la 2e question aussi, Émilie. Je l'ai découvert aussi en écrivant le questionnaire. Le premier pays producteur mondial de tomates. Mais bon, ça n'a rien d'étonnant. Ils sont en train d'être les premiers partout. C'est la Chine, figurez-vous. C'est comme ça. Donc il faut se méfier des conserves de tomates qu'on achète. Parce que généralement, elles sont made in China. Voilà. Et elle était cultivée en Amérique, au Mexique, Pérou, Équateur, avant d'arriver chez nous, la tomate. Et sinon, on l'appelait la pomme d'amour. C'est comme ça. Bon, bah voilà. Allez, 2 points. C'est pas un gros score, donc on verra si ça tient ou pas. Sinon, rien n'est perdu parce que tous les jours, on gagne des beaux cadeaux chez nous, Émilie.
3: Moi, je mangerai plus de tomates.
0: Ben voilà, c'est tout. Voilà. Ben non, ce serait dommage. Et la semaine prochaine, je peux vous dire, Émilie, on a un cadeau. Mais alors, un cadeau, je vous dis que ça. À bientôt, Émilie. Peut-être
3: merci.
0: À tout à l'heure. Au revoir, Émilie.
3: Au revoir.
0: Allez, continuez de nous appeler 02 40 73 6000. Il y a de la place pour repartir avec la box. Je vous rappelle que c'est une box détente bien-être dont on peut profiter à deux. C'est quand même sympa. Voici Jeanne Masse tout de suite.

0: 1985, et son premier tube surtout. Toute première fois, Jeanne Masse à l'écoute d'ici Loire-Océan. On joue jusqu'à midi. Il y a la box détente bien-être, des soins dont on peut profiter à deux. Oui, c'est une box duo. Ce serait dommage de passer à côté. On en a bien besoin, les vacances approchent. Mais là, en ce moment, je ne sais pas pourquoi, on y pense. Ça va vous faire du bien. Plus de 4000 activités. Vous la gagnez avant midi. Vous jouez avec nous avant midi. 02 40 73 6000. On envoie la roulette des jeux dans quelques instants après le duo Affiletta et Francis Cabrel.
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0: Et ben voilà, beau duo, Francis Cabrel a fait l'état à l'instant à l'écoute d'ici Loire-Océan.
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0: Par contre, je sais pas s'il chante en Corse, Francis Cabrel, ou voilà. Hervé, vous êtes là, Hervé?
3: Oui, je suis là.
0: Bonjour Hervé, vous allez bien?
3: Ça va et vous?
0: Bah écoutez, pas mal, comme vous. Je me dis que le week-end s'annonce chaud et ensoleillé, donc écoutez. Hein, voilà. Voilà, après cette plainte du froid et du mauvais temps, on va se plaindre de la chaleur excessive.
3: Non, pas du tout, pas moi.
0: Attendez, on en reparle dans 10 jours, Hervé, ok?
3: Ouais.
0: Vous nous appelez de Fête Bretagne. Fête Bretagne, c'est sur la route de la Bretagne, justement, en direction de la Côte d'Amour aussi, si on veut. Enfin, on n'est pas loin, quoi. Hein, voilà.
3: Ouais,
0: on passe pas même à Fête Bretagne parce que la 4 voies, elle est un peu décalée, mais enfin, bon, on passe pas loin.
3: Oui.
0: Ouais, voilà.
3: On
0: passe juste à côté. Vous profitez du soleil dans votre jardin. Vous avez bien raison. Vous êtes en reconversion professionnelle. Dans quel secteur vous vous orientez?
3: Je vais ouvrir un food truck avec une amie.
0: Ah d'accord, ok. Et ce sera quoi? Plutôt food truck burger, food truck crampousse, food truck non tout?
3: Alors il y aura du papita normalement.
0: Ouais, d'accord.
3: Et burger frais, frites fraîches, voilà.
0: Bon bah d'accord.
3: C'est bon.
0: Ça marche. Et vous allez rayonner autour de Fête Bretagne, le long de la 4 voies ou...
3: Le soir, ce sera plutôt vers les villages environnants de chez nous.
0: Ouais.
3: Bretagne, Vigneux, Notre-Dame-des-Landes.
0: Okay.
3: Et autrement, la semaine, ce sera plutôt vers Nantes.
0: D'accord, ok. Et il va s'appeler comment votre food truck? Il aura un petit nom?
3: Oui, alors ce sera la petite pipite.
0: La petite pipite?
3: Ouais.
0: D'accord, c'est original. Il est rose et vert, non, pour qu'on le repère de loin ou...
3: Actuellement, on n'a pas de camion, mais on a c'est le projet est en cours, là, en fait.
0: Bon, d'accord, ok, ça marche. Hervé, je vous souhaite bonne chance. J'envoie la roulette des jeux, la box, bien-être, détente. À deux, vous, tend les bras, c'est parti.
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0: Ah, j'adore, parce que moi, ça me rappelle mon enfance. Évidemment, c'est moi qui ai choisi les génériques télé. Alors bon, voilà. Je vais vous faire écouter trois génériques de séries télévisées. Je vais les appeler comme ça. Hein.
3: Okay.
0: Si jamais il y a des séries d'animation, vous me donnez un nom de personnage, ça me suffit. Parce qu'évidemment, je vais vous faire écouter le début du générique de ces séries. Il me faut le titre de la série et soit le nom du comédien principal ou d'un comédien qui joue dedans ou du personnage. Parce que souvent, le titre de la série, surtout quand ce sont des séries étrangères... C'est le nom du personnage principal. Donc comme ça, c'est assez facile. Vous marquez un point à chaque fois. Titre de la série, un point. Nom du personnage principal ou du comédien, un point de plus. Ok, Hervé?
3: Ok, ok.
0: Et tout y passe. Hein. On va voir si vous êtes fort. Bon, le début, pour moi, c'est un peu un échauffement. Mais moi, ça me rappelle plein de souvenirs, écoutez.

0: Voilà, il n'y en a eu 15 secondes. Est-ce que ça vous a inspiré? Il y a une version plus contemporaine de cette série maintenant. Voilà, celle-là date des années 80. Hervé, vous pensez à quoi?
1: Moi, je pense que c'est Starsky et Hutch.
0: Ouais, et alors, bah, dans ces cas-là, il me faut un personnage.
1: Starsky?
0: Bah, par exemple, ouais, sauf que c'est Thomas Magnum.
1: Oh putain!
0: Oh là là là là là là!
1: Avec... oui, n'importe quoi!
0: Et ouais, c'est Magnum! Voilà. Je vous ai un peu aidé, je vous avais dit que la série, il y en a une nouvelle. Mais bon, ce qu'a plus le même charme, il n'y a plus la même Ferrari, il n'y a plus les moustaches de Tom Selleck, et puis il n'y a plus Zeus et Apollon, voyez-vous, avec Higgins, alias Johnny Depp. Ah ouais, là, vous avez été trop vite! Ouais. Ah ouais, non! Bon, c'est pas perdu, hein? Parce que pour l'instant, on est sur un petit score. Mais il faut gagner les 4 points qui viennent, d'accord?
1: Ouais.
0: Attention, alors ça, je vous donne un indice. C'est de la série anglo-saxonne, mais néanmoins européenne. Écoutez.

0: Et uniquement en studio et dans des studios célèbres qui accueillent notamment les productions, entre autres, de James Bond, mais pas seulement. Alors, vous pensez à quoi, mon cher Hervé? Ah ouais, alors ça, c'est kitsch. Hein. J'aime autant vous le dire aujourd'hui quand il la repasse, notamment sur Paris Première. Ah, c'est kitsch, hein. Ça pète.
1: Ouais, ça me parle en fait parce que il y a un peu de.
0: Ouais.
1: Ça peut
0: faire
1: à Kojak, peut-être,
0: je sais pas. Ah oui, c'est vrai. Tiens, bah Kojak, ça me rappelle des souvenirs. Non, c'est pas ça du tout. Je vous ai dit série anglo-saxonne, mais qui reste en Europe.
1: Ouais,
0: donc c'était une série britannique tournée dans les studios de Pinewood, très exactement, où on tourne les James Bond, mais pas uniquement. C'est Cosmos 1999 avec le commandant Koenig. Oui, alors ça c'est kitsch. Vous savez qu'il y a alors il y a des accros de la série parce qu'il y avait plein de maquettes, les fameux aigles et tout, et ça se vend une fortune ces maquettes aujourd'hui de la série. Alors si vous êtes collectionneur, ça vaut des sous. Bon, sur la dernière. Vous avez tout dans le générique. Donc écoutez bien, Hervé.

0: Avec Pythagore.
1: Ouais, et alors il me faut le nom d'un des personnages, ils le disent.
0: Il y a Esteban.
1: Ouais, c'est bon, allez, Esteban, c'est bon. Il y avait Esteban, Zio, Tao, Gomez, Pissarro, Calmec qui était le méchant, Sancho qui était le valet, enfin voilà, tout à fait. Ça, ça l'a fait. Hein. Alors, c'est Magnum. Magnum, Hervé, pourquoi vous avez dérapé ?
0: Je sais pas pourquoi.
1: Eh ben, parce que comme ça, une envie. Bon, ben voilà. Faudra pas faire le même dérapage contrôlé avec le food truck, hein. On est d'accord que la Ferrari, hein. Ouais.
0: Ouais.
1: Bon, bah, 2 points, vous êtes égalité avec Imidi. Si on en reste là, il y a 3 candidats dans la prochaine demi-heure. Je serai obligé de vous départager. Bon, on verra bien. Peut-être à tout à l'heure, Hervé. Belle matinée, en tout cas.
0: Merci beaucoup.
1: Au revoir, Hervé. Puis, dans la prochaine demi-heure, je vous l'ai dit, vous serez 3 à venir vous affronter. Alors, c'est le moment ou jamais d'être dans les starting blocks. Allez-y, appelez-nous. Il y a Gérard qui vous attend. 02 40 73 6000. Il y a une box détente, bien-être, des soins dont vous profiterez à deux. Et oui, carrément. Et il y a plein d'adresses près de chez nous également. Et près de chez vous, forcément. Allez, à tout de suite. Rick Astley, Never Gonna Give You Up.

0: Never Gonna Give You Up, Rick Astley en 1987.
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0: Des idées pratiques ludiques en Loire-Atlantique Vendée. Ce week-end, à Eric, à 20 km au nord de Nantes, se déroule la 5e édition de la Seine de Fer. C'est un festival rock solidaire parce qu'on récolte des fonds pour des associations caritatives. La Seine fait la part belle cette année aux Tribute Bands qui envoient du lourd. Ils reprennent des tubes de AC/DC, Van Halen, Guns N' Roses ou encore Muse. Il y en a plein. Le festival rock solidaire la Seine de Fer, c'est à Eric, le pass journalier à partir de 32 euros. Solidarité encore demain. Le village de la Croix-Rouge s'installe place du Bouffet à Nantes. L'occasion de rencontrer les bénévoles de la Croix-Rouge et surtout de leur donner un petit peu de sous parce que c'est la grande quête nationale jusqu'au 31 mai. Et puis en Vendée, ne passez pas à côté de la vente solidaire spéciale fête des mères d'Emmaüs. Bah oui, c'est la fête des mamans aussi. Bijoux, fantaisies, chaussures, plein de surprises. Vente spéciale donc fête des mères Emmaüs au Sable d'Olonne à la Forterie, route de Chaland à 14h cet après-midi, demain à partir de 10h, mais aussi à la Roche-sur-Yon, enfin plus exactement au Bois-Jolin, route de Cholet, aux Essarts en Bocage à 14h cet après-midi et demain.
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0: C'est les vacances. C'est les vacances parce qu'on vous offre la box duo détente à deux. Voilà. Mais c'est les vacances aussi parce qu'on part à Porto Vecchio avec Julien Doré et on joue juste après. À tout de suite.

0: Porto Vecchio. À l'instant, Julien Doré à l'écoute d'Ici Loire-Océan.
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0: Allez, on tourne autour de la métropole nantaise, hein, pour l'instant, toujours. Alors, on est même accolé à la métropole nantaise, là, avec Marie. On est à Sainte-Luce-sur-Loire. Bonjour, Marie.
3: Bonjour, Hervé.
0: Voilà, on est juste à touche-touche avec Nantes, mais à l'est, au nord-est, sur les bords de Loire.
3: Voilà. C'est ça.
0: Voilà. Télétravail le vendredi, dites donc. Voilà.
3: Oui, là, c'est l'heure de la pause, presque.
0: Bah, vous avez raison, oui, il faut commencer à penser à se sustenter un peu à cette heure-ci, Marie. Voilà. Vous travaillez dans les mutuelles, c'est ça. Voilà.
3: Tout à fait.
0: Et vous avez un petit week-end de prévu, vous aussi, c'est ça.
3: Oui, avec ce beau temps, petit week-end en famille.
0: Ouais, mais c'était prévu d'avant, non? Vous avez décidé à la dernière minute?
3: Non, on a eu de la chance, il va faire beau, mais c'était prévu depuis très longtemps.
0: Ah bah oui, non, il va faire beau et chaud, voilà. Je sais plus où on en est au niveau des orages, ils étaient annoncés pour dimanche, puis là je crois que c'est bon, pour l'instant on reste un peu en attente, voilà, wait and see. Bon.
3: Ouais, on va peut-être passer le week-end sans orage.
0: Allez, soyons optimistes, soyons fous même, Marie. Bon. Je vous souhaite bonne chance, vous avez vu que pour l'instant, on n'a pas des gros scores, ça a été le contraire toute la semaine, on a des super scores, il a fallu même départager parfois des ex-aequo à 6 points. Là, pour l'instant, on est plutôt dans le bas du tableau, et ce qui veut dire que ça vous laisse de la place, Marie, d'accord?
3: Ah oui. On va voir si les questions sont pas trop dures, on va faire au mieux.
0: Si le jeu n'est pas trop dur, pour ça déjà, on va savoir tout de suite. Tiens, j'envoie. Allez. Tu aimes bien.
2: Loire-Atlantique. Loire-Atlantique.
0: Celui d'avant me plaisait plus, mais bon, je vous en dis pas plus. Loire-Atlantique, pas si mal tombé que ça, je vais vous poser 6 questions de rapidité. À chaque fois, il faudra me répondre Loire-Atlantique ou pas Loire-Atlantique. Je vous cite des noms de lieux, de personnalités, d'événements, et vous me dites si selon vous, c'est Loire-Atlantique ou pas Loire-Atlantique. Ok, Marie ?
3: D'accord. Ok.
0: Vous êtes prête ?
3: Je suis prête.
0: Chrono. La commune de Béné, Loire-Atlantique ou pas Loire-Atlantique?
3: Oui, Loire-Atlantique.
0: La maison radieuse, Loire-Atlantique ou pas Loire-Atlantique?
3: Pas Loire-Atlantique.
0: L'écomusée Le Davio, Loire-Atlantique ou pas Loire-Atlantique?
3: Loire-Atlantique.
0: Le parc animalier de la Boissière du Doré, Loire-Atlantique ou pas Loire-Atlantique?
3: Pas Loire-Atlantique.
0: La commune de Maché, Loire-Atlantique ou pas Loire-Atlantique?
3: Pas Loire-Atlantique.
0: Le musée du chocolat Gélenseur, Loire-Atlantique ou pas Loire-Atlantique? Vite!
3: Pas Loire-Atlantique.
0: Ouais, c'est à La Roche-sur-Yon, tout à fait, ça fait un point. La commune de Maché, c'est en Vendée également, ça fait 2 points. Le parc animalier de la Boissière du Doré, vous avez hésité, vous êtes dit, c'est encore en Loire-Atlantique ou pas? Juste après, on est dans le Maine-et-Loire, mais là, on est en Loire-Atlantique. Il y a peut-être même une partie du parc, je sais pas, les tigres, ils sont peut-être dans le Maine-et-Loire, vous voyez, par exemple. Mais on est en Loire-Atlantique. L'écomusée Le Davio. C'est à la Barre de Mont, dans le Marais breton vendéen. Donc on marque pas de points. La commune de Béné, vous êtes pas fait avoir. Il y a Béné en Loire-Atlantique et Béné en Vendée. Mais Béné, c'est bien en Loire-Atlantique. Ça fait 3 points, donc vous virez en tête. Mais alors, sur la maison radieuse, je vais vous faire réviser votre histoire et votre géographie, Marie, quand même.
3: Alors,
0: habitant Sainte-Luce-sur-Loire, c'est quand même un des monuments classés de l'agglomération. On est bien d'accord. Du côté de Rezé. Il n'y en a que 3 en France, il y en a une chez nous. C'est votre langue qui a fait des nœuds, non, là, c'est pas possible.
3: C'est ça, ma langue a fourché.
0: Je vois bien. Bon, enfin, ça suffit pour passer en tête, être dans la pile-poil dans la moyenne. Pile-poil in the middle, mais est-ce que ce sera suffisant pour gagner? Réponse dans un quart d'heure maintenant. D'accord, Marie?
3: Ok.
0: Vous avez encore de la place, donc, pour tenter votre chance, d'autant qu'il y a encore 2 plateaux jeux. Donc, venez nous rejoindre, 02 40 73 6000. On se retrouve juste après Michael Jackson.
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0: là, il y a le guitariste qui s'est pris les doigts dans la prise. Dites donc, Dirty Diana, Michael Jackson, à l'écoute d'ici Loire-Océan.
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0: J'adore, on va tout au nord de la Loire-Atlantique. Vous êtes là, Morgane ?
3: Oui, bonjour Hervé.
0: Bonjour Morgane. J'adore le prononcer avec, on va dire, l'intonation locale. Game n'est pas info, hein ?
3: C'est bien, c'est parfait.
0: Je progresse, hein ?
3: Ouais, c'est ça pas va ça. Mieux, hein. C'est mieux en mieux.
0: C'est pas simple à dire d'une traite, hein. Game n'est pas info, voilà.
3: Voilà, c'est bien.
0: On a déjà un pied en Bretagne quand on est à Game n'est pas info, quand même. Hein. Ouais, même
3: oui,
0: si,
3: un petit.
0: Ouais, bah quand même. Pays de la pomme à couteau. Oui. Mais pas uniquement. Oui. Enfin, on fait aussi du délicieux cidre pas très très loin, si je dis pas de bêtises.
3: Oui.
0: Mais
3: ouais. Pas loin du tout.
0: Pas loin du tout. Vous êtes au boulot là, donc faut pas que je parle trop fort.
3: Ouais, je suis en pause.
0: Ah ouais, dans un call center. Ok.
3: Oui.
0: Je savais pas qu'il y avait un call center à Game n'est pas info, mais bon.
3: Non, le call center, il est à Saint-Herblain.
0: Ah ouais, d'accord. Ouais, bah
3: je viens
0: ouais.
3: travailler à Nantes.
0: Ah bah oui, bien sûr. Puis après,
3: nous, on est en pleine campagne. Ah, bah, on n'a pas grand-chose. Oh, bah, on est trop bien.
0: On a quelqu'un qui fait du cidre, pas loin.
3: Oui.
0: Bon, voilà. Week-end jardinage, plage, barbecue, ça fait, ça va être costaud hein, quand même comme week-end.
3: Bah, c'est un week-end de 3 jours là, donc on a le temps.
0: Bah, moi je serai là lundi hein, et on sera tous là à votre radio.
3: Ah, pas moi, je reprends que mardi.
0: Eh ben, vous avez bien raison, voilà, c'est bien fait pour nous. Pour vous accompagner. Morgane, allez, on arrête de rigoler parce que l'heure est grave quand même, il faut faire mieux que 3 points.
3: Ouais, ça va être dur hein, parce que c'est hyper dur aujourd'hui. Hein.
0: Pop, pop, pop. Je suis inflexible, j'envoie la roulette des jeux.
3: Allez.
0: Ah non.
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0: J'aurais voulu que vous tombiez sur le précédent aussi, ou celui juste après, il était pas mal aussi. Le vrai du faux, ça je lis des trucs, des fois ça m'inspire. Alors je vous pose des questions, et à vous de me dire si je vous raconte la vérité ou si c'est totalement farfelu. Vous avez une minute pour démêler le vrai du faux à mes 6 affirmations, d'accord ?
3: D'accord.
0: Ok Morgane, allez on y va. La girafe est le seul animal vertébré qui ne bâille pas. Ah oui, hein. Ah, vous me dites faux. D'accord, ok, bah je le note. Les casques des Vikings possédaient des cornes, vrai ou faux ?
3: Vrai.
0: Les chats sont les seuls animaux qui ronronnent. Oui, il y a une thématique, vrai ou faux ?
3: Vrai.
0: Bon. Tous les mois, les Français consomment plus de 90 millions de sandwichs, vrai ou faux ?
3: Faux.
0: La forêt des Landes est la plus vieille forêt naturelle, vrai ou faux ?
3: Faux.
0: Ouais. Il existe un championnat d'Europe de conduite de tramway, dites donc, vrai ou faux ?
3: Faux.
0: Eh ben non, c'était vrai.
3: Ah bon ?
0: Et il s'inspire d'une épreuve de bowling, figurez-vous. Je serais curieux de voir de ça.
3: Moi aussi, on n'a jamais vu à la télé, ils nous ont jamais montré ça.
0: Ça, je suis d'accord, mais ça existe, alors c'est dans le nord d'Europe, hein, il me semble, voilà.
3: D'accord.
0: C'est assez viking. La forêt des Landes, c'est vrai, en fait, c'est une forêt artificielle, voilà.
3: D'accord.
0: Pas du tout naturelle, créée au 19e siècle, cette forêt des Landes. Ça, c'est votre point, parce que ce sera le seul. Parce que la girafe, figurez-vous qu'elle ne bâille pas. Mais on va pas voir les girafes dans leur sommeil. Seul animal vertébré. Le casque des Vikings, ça c'est une question que je vous pose régulièrement parce que c'est un vrai piège. Et ouais, nous on les représente avec, mais en fait non. Ben non, ils avaient
3: parce que
0: souvent.
3: Nous on était au Puy du Fou. Figurez-vous, dans le magasin, il y a des casques avec des
0: oui,
3: cornes.
0: Oui, mais alors c'est bien que vous me parliez du Puy du Fou parce que c'est le bon exemple. Le Puy du Fou, au début, ils ont voulu être réglo, de dire ben non, les casques de Vikings, ils avaient pas de cornes. Soit ils avaient un bonnet en cuir, soit ils avaient un casque métallique effectivement, mais voilà pour les plus riches. Mais il y avait pas de cornes. Mais comme tout le monde se dit, ouais, mais c'est pas des vrais Vikings, ils ont rajouté des cornes.
3: Et c'est vrai. Ben donc oui. C'est de leur faute, donc je devrais avoir.
0: Non,
3: un
0: c'est
3: point.
0: Pas de leur faute, c'est de la faute d'Astérix et d'Obélix qui met des cornes sur les casquettes.
3: Ouais, mais on devrait me donner le point parce que je me suis basé sur le Puy du Fou.
0: Ah bah c'était mon truc où je vais faire le fier parce que je vous apprends. Voilà. Les chats ne sont pas les seuls animaux qui ronronnent. Non, il y a un félin, je crois, qui ronronne pas, mais sinon ils sont pas les seuls. Ben voilà. Bon. Et puis figurez-vous que si, alors ça je l'ai découvert. On consomme bien, je crois même presque 91 millions de sandwichs par mois.
3: Énorme.
0: On est 65 millions, on en consomme plusieurs fois par jour. Bon, bah, ce ne sera pas pour cette fois-ci, Morgane. Profitez bien de votre week-end. Ouais, allez, ça va. Bonne journée, revenez
3: bon
0: quand
3: week-end.
0: Vous voulez. Et la semaine prochaine, et c'est de la balle, je vous dis que ça. Allez, à bientôt.
3: Ouais. Bah, c'est dommage parce que c'était mon anniversaire hier. Donc
0: mais vous
3: ne
0: regretterez pas de le fêter une deuxième fois la semaine prochaine, à mon avis. Morgane, à bientôt.
3: Bon week-end, au revoir.
0: Céline Dion, dansons, c'est tout de suite. Et après, on joue. Jouons après. Oui, voilà, avec le dernier candidat qui va peut-être faire mieux que 3 points. On ne sait pas.

0: retour avec toute sa voix. Dansons, Céline Dion à l'écoute d'ici Loire-Océan. Dans quelques instants, c'est Marie qui sera notre dernière candidate.
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0: Dernière candidate, j'ai dit Marie, mais c'est Mary en fait.
4: Ah oui, non, mais vous pouvez dire Marie aussi. Bonjour Hervé.
0: Bonjour, bonjour. Nous appelez de Généton. Voilà.
4: C'est ça.
0: On est plutôt au sud du département de la Loire-Atlantique, Généton, à moins que je sois complètement
4: oui.
0: à côté de la plaque. Si,
4: absolument,
0: c'est ça.
4: Non,
0: oui,
4: c'est
0: on n'est même pas très loin de la Vendée quand on est
4: ah bah ça, oui, ça touche la Vendée. Après, il y a Saint-Gilbert-de-Bonnet et la Vendée.
0: Voilà, c'est l'ancienne route qui descend à La Roche-sur-Yon quand on passe par Généton pour y aller, c'est ça?
4: Oui, c'est ça.
0: Voilà, maintenant il y a l'autoroute, mais sinon on prend une petite route. Bah, voilà, voilà. Oui. Où il y a des radars, attention, hein, je le dis tout de suite. Bon, sur l'autoroute aussi, mais bon. alors non, je vais dire Mary, parce que pour l'instant c'est Marie qui a fait le plus haut score. Donc
4: oui,
0: Mary, Marie, voilà, il faut tout donner, Marie. D'accord ?
4: D'accord.
0: Travaillez-vous aussi formatrice en... Oh là, quel beau métier, en œnologie.
4: C'est ça, en œnologie spirituelle, oui.
0: Avec modération, bien sûr.
4: Toujours.
0: Bah, tout le monde a des repas en famille ce week-end, mais bon, voilà. Sinon,
4: c'est amis et amis, c'est les amis de ma sœur.
0: D'accord. Et si vous gagnez la boxe, vous irez avec Romain, à condition votre chère étante, bien sûr, qu'il soit une fois de plus chère étante. Enfin, qu'il soit gentil, quoi.
4: Hein, c'est ça.
0: On est d'accord. Non, mais il faut tout de suite mettre le cadre, Marie. J'envoie la roulette des jeux.
3: Les gens d'ici.
0: Le nom des habitants des communes de Loire-Atlantique et de Vendée. Jeu de rapidité, 30 secondes. Oui. Je vous fais que deux propositions. Je vous demande le gentilé masculin ou neutre, si vous préférez. Ça me fait que deux propositions à vous faire à chaque fois et pas quatre. Comme ça, c'est plus
4: d'accord.
0: simple, c'est plus clair. Voilà. Il y aura trois communes de Loire-Atlantique, trois de Vendée. Est-ce que vous êtes prête, ma chère Mary? Vous êtes prête? Allez, on y va. Concreuil, ce sont les Conquinois ou les Conquereuillers?
4: Conquinois.
0: La Garnache, les Garnachois ou les Garnachais?
4: Les Garnachois.
0: Ouais. Grand Auvernais, les Granovais ou les Alvernes?
4: La deuxième.
0: Les Alvernes. Doigts les Fontaines, les Doigts Fontenois ou les Doiserins?
4: La deuxième.
0: La deuxième. Garouette, les Guérinois ou les Guinrolais?
4: Les Guérinois.
0: Ouais. Luçon, les Lucéens ou les Luçonnais?
4: Les Luçonnais.
0: Ouais. Allez, on fait les comptes. Concreuil, c'est pas bon, c'était les Conquereuillers. La Garnache, les Garnachois, ça fait un point. Grand Auvernais, vous le connaissez, c'est le piège. Ce sont les Alvernes, vous avez bien répondu, ça fait deux points. Doigts les Fontaines, ce sont les Doigts Fontenois. Alors, c'est une commune qui a grossi, donc on a appelé la mairie carrément, ils nous ont dit les Doigts Fontenois. Ah. Voilà. Guinrouette, les Guérinois, oui, ça fait trois points. Et attention, suspense, est-ce que vous virez en tête sur la dernière question? Oui, Luçon, ce sont bien les Luçonnais. 4 points. Désolé pour Marie, mais c'est Mary qui repart avec la boxe, donc détente, bien-être,
4: super.
0: En duo. Je vais pas vous recenser les 4000 activités, d'accord?
4: Oui.
0: Ah, parce que ça, c'est...
4: On pourrait bien une.
0: Non, puis ça, c'est dans toute la France. Mais déjà, j'ai regardé,
4: d'accord.
0: Je me suis assuré que sur la métropole nantaise, il y a au moins une centaine d'adresses possibles et d'activités,
4: okay.
0: D'accord?
4: Ah bah, génial.
0: Ça va du hammam classique, sauna, en passant par les massages, bon, voilà.
4: Eh bah, ben, c'est parfait, c'est tout ce qu'on fait.
0: Bah, voilà, vous choisirez votre petit moment de bonheur, on est d'accord?
4: On est d'accord.
0: Bon, voilà. Et alors, je répète, Romain, si vous nous écoutez, il faut être gentil. Voilà. Voilà.
4: Il doit écouter, il doit être dans sa voiture. En train
0: voilà,
4: d'écouter.
0: Voilà. Et je rappelle qu'il y a la fête des mamans qui arrive très, très
4: oui.
0: vite, là aussi. Hein, Romain, donc là, donc il y a maman, elle s'est déjà fait son cadeau de la fête des mamans. Il va falloir faire preuve d'un petit peu d'imagination. Voilà. On est d'accord. C'est valable aussi pour les enfants. Hein, on est d'accord, Marie?
4: Oui,
0: ça marche. Je vous souhaite une très très belle journée. Profitez-en bien. Et si vraiment c'est top, c'est d'enfer, n'hésitez pas à nous poser un petit commentaire, l'activité que vous avez choisie, sur la page Facebook ou le WhatsApp le matin. Julie, elle adore papoter avec vous. D'accord ?
4: Ok, avec plaisir, je ferai.
0: À bientôt, Marie.
4: À
0: Mary.
4: Bientôt.
0: Je dis Mary, on va dire Mary. Allez, je vous dis salutation. Voici Adriano Celentano.

la benzina. En ce moment, elle coûte cher, la benzina. Salutation, Adriano Celentano. Les infos de midi, elles arrivent juste après. Ils sont là et je peux vous dire qu'ils sont chauds bouillants parce que c'est la finale. L'équipe de Otake.

0: sera ma vie.
1: Et que sera ta vie?
0: T'as raison. Je suis mal barré.
1: Et oui.
0: T'en as trois.
1: Maintenant, et oui.
0: Mais aujourd'hui, j'aurais peut-être la meilleure ou le meilleur.
1: Allez, l'espoir fait vivre, mes chéris. À tout de suite. Et maintenant, au taquet.
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3: Première radio de proximité en Loire-Atlantique et Vendée, il est midi. Le journal, Anne Bertrand.
4: Le Vendée Foot Club à La Roche-sur-Yon prépare son entrée dans la cour des grands. Le week-end dernier, il a été sacré champion de sa poule en National 2 et il monte en Ligue 3 la saison prochaine. Une nouvelle compétition qui remplace la National 1 et se professionnalise encore plus. Des obligations apparaissent comme l'encadrement de la masse salariale et la création d'un centre de formation. Le budget du club de La Roche, 1,6 million d'euros, sera revu à la hausse, mais pas question de le multiplié par deux. Christophe Chabot, le président du Vendée Foot Club, était l'invité ce matin d'ici Loire-Océan.
5: On doublera pas parce qu'on n'en a pas les moyens et qu'en Vendée, nous sommes des gens raisonnables. On estime qu'il faudra entre 800 ou 900 000 euros de plus pour pouvoir jouer un maintien propre, ce qui est notre objectif, évidemment. Je fais partie de ces présidents de clubs qui ne veulent pas que le club dépende ni d'un groupe ni de l'humeur d'une seule personne. Donc, on va plutôt copier des modèles qui existent aujourd'hui. Le plus connu, le plus sympathique et le plus euphorisant dans notre région, c'est le rugby de La Rochelle. Où justement il n'y a pas un actionnaire majoritaire mais une multitude d'actionnaires. C'est mon dossier du moment, je suis déjà sur ce dossier-là et on a eu dans la semaine la confirmation de gens qui vont nous rejoindre, donc ce sera plutôt la multiplicité des partenaires qui vont nous permettre d'atteindre nos objectifs.
4: Christophe Chabot, le président du Vendée Foot Club avec Céline Loiseau. Un enquêteur allemand à la barre cet après-midi devant la cour d'assises à Nantes dès le début de l'affaire. Ses collègues et lui soupçonnent Martin Nye d'avoir tué Jonathan, ce garçon de 10 ans enlevé en avril 2004 à Saint-Brévin et retrouvé un mois et demi plus tard lesté d'un parpaing dans un étang de Guérande. Martin Nye, âgé aujourd'hui de 55 ans, est un pédophile assumé. Il a déjà été condamné pour 3 meurtres d'enfants, mais il nie avoir tué Jonathan. Les pompiers sont intervenus cette nuit pour un incendie à l'aérodrome Fontenay-le-Comte. Une zone de stockage de 300 mètres carrés a été détruite. Un petit avion également, un hangar qui abritait d'autres appareils, a lui été épargné. Et décidément, ils ne chôment pas, les pompiers de Vendée. Ils ont été mobilisés vers 8h ce matin pour un feu de pavillon à la Bruffière de 100 mètres carrés. La buanderie et le garage ont été préservés. Autre incendie sur la commune des Essarts, un peu avant 10h. Là encore, un feu de pavillon mitoyen. L'intervention est toujours en cours. À lire sur notre site ici.fr, l'affaire entre Amine le Conquérant, un jeune homme qui raconte l'histoire de France sur les réseaux sociaux, et le propriétaire d'un château en Vendée qui a posté un commentaire raciste. Une histoire qui se termine bien. On vous laisse la découvrir.
3: Et puis maintenant, on découvre le port de Saint-Nazaire à hauteur d'enfant.
4: Oui, nouvelle offre de l'Office de Tourisme cette saison. Ça s'appelle la croisière des Moussaillons. Les enfants et leurs parents voient de près les porte-conteneurs, les cuves de gaz et les gros paquebots en construction. Ils passent aussi sous le pont de Saint-Nazaire, le plus long de France. Liam, 10 ans, a adoré cette croisière des Moussaillons et ses parents aussi.
6: Il y a beaucoup de choses à voir, les grosses grues et tout, les bateaux de croisière qui sont énormes. C'est incroyable, surtout le grand pont de Saint-Nazaire. C'est sûr, on se sent petit, c'est aussi très rigolo à voir parce que tu te dis, ah oui, il y a 10 minutes, on était sur ce pont et là, on passe dessous. C'est très classe.
7: Et vous, les parents?
8: Ah oui, c'était vraiment très très bien. On n'imaginait pas du tout, mais c'est impressionnant. Il y a plein de choses à voir.
9: Ce que j'ai trouvé très chouette, en fait, c'est quand on longe la côte, j'ai l'impression qu'on voit beaucoup plus de choses dans un temps assez réduit. Voir les infrastructures avec un peu de recul, qu'on n'a pas du tout vu quand on a essayé d'aller se garer. Là, on est dans des grands bâtiments, on n'y voit rien en fait.
8: Et toutes les activités, tu as des activités vraiment diverses.
7: Il y a du container, il y a de la construction de paquebots, il y a du gaz.
9: Oui, c'est ça. Et puis les explications pour les Moussaillons, en fin de compte, ça nous va très bien aussi. Et c'est clair, c'est net, il y a ce qu'il faut, c'est parfait.
7: C'est la croisière pour tous en fait.
8: Exactement ça, la croisière pour tous.
4: La famille vient de Poitiers, mais Hélène Roussel l'a dit, c'est une croisière pour tous. Et même quand on habite à côté, il reste des places en ce week-end de Pentecôte. Ensuite, il faudra attendre l'été. Rendez-vous sur ici.fr à la page Loire-Océan pour toutes les informations pratiques.
3: Merci Anne Bertrand.
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3: Alors, je vous donne les trois ingrédients pour un cocktail de week-end de Pentecôte réussi. Samedi, du soleil. Dimanche, du soleil. Lundi, du soleil. Voilà. Avec ces trois-là, vous tenez le bon bout normalement. Attention parce que les températures grimpent en flèche. Elles sont largement au-dessus des valeurs de saison. Cet après-midi, on attend 33 et peut-être même jusqu'à 34 degrés du côté de la Vendée, mais entre 30 et 33 dans nos deux départements. Et du soleil, donc, pour un petit moment en Loire-Atlantique et en Vendée.
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1: Bonjour la France, j'espère que tu vas bien. La France en ce jour de finale. Pour ceux qui sont déjà en week-end de Pentecôte, j'espère que vous allez bien, que le soleil vous bronze où que vous soyez. Comment ça va Éric?
11: Écoutez, très en forme. Bonjour Valérie, bonjour à tous. Je vous ai prévenu avant l'émission, je vous ai dit aujourd'hui, c'est même pas la peine, tu ne vas pas au bout.
1: Ah bien sûr.
11: C'est pour moi aujourd'hui.
1: Bon, écoutez, le gars s'est mis
11: non,
1: en
11: c'est
1: short.
11: Pour moi aujourd'hui.
1: Oui, bien sûr.
11: Oui, j'ai mis en short, vous êtes toute belle, toute
1: oh
11: en jaune.
1: Là. Moi je suis en jaune, ouais. Alors, je vous rappelle que l'enjeu est de taille. Le premier prix, c'est un séjour pour 4 personnes au parc Astérix. Et là, c'est le cap sur l'Égypte. Grâce au parc Astérix, parmi plus de 50 attractions et spectacles, vous allez affronter les remous de la descente du Nil, vous allez prendre de la hauteur avec l'envol d'Ibis, mais vous découvrirez aussi cet Automatix. Vous dormirez évidemment dans une chambre familiale pour 4 personnes, les petits-déj et les dîners, c'est compris. Et puis surtout, pour qu'on vous accompagne jusqu'au bout, oui. On vous offre une carte carburant de 100 € et le parking inclus. Si ça, c'est pas du beau cadeau.
11: Bien sûr.
1: Alors ça, c'est le premier prix. Qu'est-ce qu'on gagne si on ne va pas voir Astérix et Obélix?
11: Alors, on pourra quand même aller se balader au parc Astérix. Ça sera pas totalement offert.
1: C'est pas une musique égyptienne, ça.
11: Non, pas du tout. Parce que dans le parc Astérix, toute l'entreprise Malongo s'est installée. Et alors, devant chaque attraction, vous arrêtez. Vous voyez, vous prenez un petit peu des petites pièces comme ça. Hop, et hop, vous appuyez sur le bouton. Et là, attendez, je le goûte.
1: Malongo est là.
11: La machine espresso Malongo qui vous sert un petit.
1: Voilà, alors 32 dosettes, si vraiment.
11: 32 dosettes.
1: Hein. Et nos 4 candidats la pièce, hein. Victorieux de la semaine, on les accueille. Bonjour les amis.
11: Bonjour.
12: Bonjour.
1: Comment ça va?
12: Bonjour.
1: Ça va?
13: Ça va bien.
12: Ça va bien aussi.
11: C'est Christophe.
1: Ah bah il y a un seul mec, un rescapé. C'est le rescapé de l'équipe de Eric, évidemment. Oui. Alors évidemment, bon, deux demi-finales. La première demi-finale verra s'affronter Maud contre Lydia, ce qui veut dire que Muriel et Christophe, vous pouvez aller boire un petit café ou faire du cheval.
11: Oui.
1: Alors.
11: Non mais attendez, qui va accepter de jouer avec moi entre Maud et Lydia?
1: Alors on a tiré au sort.
11: Et voilà.
1: Lydia, je suis désolée, je suis obligée de te confier à Eric.
11: Ah là là.
12: Oui, bah pourquoi pas, j'ai rien contre lui. Hein.
1: Ah bah c'est super. Merci Lydia de cette belle...
12: Il n'y a pas de jaloux, j'aurais fait les deux.
1: Exactement. Alors Maud, tu restes avec moi. Je rappelle que tu joues avec ici Touraine.
14: Touraine.
1: Exactement, tu as 47 ans, tu habites Charentilly. Tu es mariée à Olivier, tu as 3 enfants, tu as 2 chats et tu es infirmière scolaire. J'ai oublié un truc ou pas?
14: Non, c'est très bien, très bien.
1: C'est bien, il y a un truc que tu aimerais que je dise sur toi. Tu aimerais que je dise.
14: Non, je suis une personne formidable.
1: Oui, bah oui, t'as toujours raison, c'est ça.
14: Oui, et ça se confirme en fait. Hein.
1: Bah bien sûr, évidemment.
14: Plus j'ai toujours raison.
1: T'as toujours raison, mais évidemment, qu'est-ce qu'il dit Olivier? Il dit que t'as toujours raison aussi ou pas?
14: Ah bah non, mais il me le dit qu'après, par contre, il dit « Ah, si j'avais su, je t'aurais écouté !»
1: Ah, mais ça c'est, oui, ah. Ouais, mais ça c'est le principe de l'homme, hein, de pas écouter sa femme, et après de dire « Si j'avais su, j'aurais pas venu
11: eh !» Oui.
1: Alors...
14: Voilà, bah je vois que je suis pas, c'est partout pareil, quoi, en fait.
1: Mais évidemment, tous les hommes ont cette qualité exceptionnelle de reconnaître bien après que leur femme a toujours raison. Alors, est-ce que tu as pris ton œil de Nazar, qui est ton porte-bonheur?
14: Bien sûr, il est toujours avec moi, mon œil de Nazar.
1: Bon, donc tu l'as dans la main, t'es prête à dégainer, etc. Alors.
14: J'espère qu'elle me porte chance.
1: Mais oui, ça va te porter chance. On va tout de suite marquer le premier point, histoire d'être dans le tempo. Tiens, je te mets un petit bout de Mission Impossible. ça, c'est la musique pour Éric Bastien qui, chaque semaine,
11: c'est impossible pour moi,
1: tente de gagner.
11: Je n'y arrive pas.
1: Alors, écoute bien cette question. Notre ami Tom Cruise, Mission Impossible, hein. Eh bien, figure-toi qu'avant d'être acteur, il a failli être prêtre. Est-ce que c'est vrai ou faux? Top chrono, 5 secondes.
13: Oh, je dirais peut-être vrai, en fait, peut-être.
1: Bah, t'as bien raison, parce que c'est vrai. Il a même fait des études pendant quelques temps dans un séminaire franciscain à Cincinnati. Et puis finalement, il a décidé que c'était mieux les cascades que la soutane. Bravo, premier point pour Maud.
11: Lydia est donc avec nous. Et Lydia, très gentiment, a accepté de changer de team et d'être avec moi aujourd'hui. Tu vas voir, Lydia, tu ne vas pas le regretter.
13: Est-ce que t'as bien... À vrai dire, pour être honnête, j'ai pas le choix.
1: Voilà, alors, merci de le reconnaître.
13: Mais ça me va très bien.
1: Voilà. Voilà, voilà.
11: Comment dire? Bon, Lydia, est-ce que t'as bien dormi? Moi, ça c'est du coaching. Est-ce que c'est du coaching? Est-ce que t'as bien fait dodo, par exemple? Oui, ça a été.
13: Bien. Oui.
11: Ok, t'as fait de beaux rêves. Qu'est-ce que tu as pris à ton petit déjeuner ce matin? Voilà, est-ce que tu étais heureuse?
13: Comme d'habitude, hein. Mon petit jus d'orange, les petites biscottes.
11: Oui.
1: C'est beau chez toi ou pas?
11: Oui, est-ce qu'en Loire-Atlantique, c'est beau?
13: On crève de chaud.
11: Ouais, tu habites à Bouey, en Loire-Atlantique, avec ton chéri, Jeannot, deux enfants, Laurent, Adeline, ils ont 36 et 40 ans, les petits-enfants, Théo et Arthur. T'as un truc de prévu ou pas ce week-end d'ailleurs, puisqu'il fait chaud, tu vas profiter un peu?
13: Non.
11: Pourquoi?
13: Non.
11: Faut sortir.
13: Une petite marche, je pense. Mais le matin, parce que l'après-midi fera tout chaud, je pense que je vais aller dans le jardin le matin.
11: Bien sûr. Quand je te reposerai cette même question à 12h58 et que je te dirai qu'est-ce que tu fais ce week-end, tu me diras, je fête ma victoire, bien évidemment.
1: Ok, c'est bien. Tout ce qui est peau de l'ours, compagnie, quoi.
11: Voilà, la fontaine, tout ça, tout ça.
1: La fontaine, la poutre, enfin tout ça.
11: Exactement.
13: Connaissez-vous
11: classique. On y va, on joue. Voici un premier point avec on adore.
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1: Les
11: papiers,
1: ting-tac,
11: pili-li-li,
1: papier chiffon, on adore,
11: Régine. Ah, Régine, évidemment. On peut recycler le papier à l'infini. C'est mon affirmation du jour. On peut recycler le papier à l'infini, vrai ou faux? Top chrono, Lydia, 5 secondes.
13: Faux.
11: Il faut... Oh, tu commences bien, Lydia. Oh, t'es bien. Oui, c'est absolument faux. Certains matériaux, comme le verre ou l'aluminium, peuvent être recyclés presque à l'infini. En revanche, le papier de plastique se dégrade à chaque cycle. Bravo. Un point, Lydia.
1: Un point, Maud. Un point, Lydia. C'est magnifique. Allez, tout de suite.
11: Attendez, j'ai un petit message pour Patrice.
1: Oui.
11: Patrice qui a joué avec nous hier. Et je sais qu'il nous écoute à cette heure-ci. Je voulais lui rappeler que...
16: Et maintenant...
11: C'est pas Claude Nougaro, c'est bien Gilbert Bécaud. C'est pour toi, Patrice. Merci beaucoup.
1: L'humiliation jusqu'au bout, quand le candidat n'est pas là. Alors, Patrice, je te soutiens. Je
11: t'embrasse.
1: Bien, allez, tout de suite, vous écoutez ici. Et comme il fait beau, je veux gagner parce que je suis toujours en tête. Allez, c'est Zaz. Je veux vous écouter ici. On vous kiffe. À tout de suite.

0: casou. Je prends mon casou, hein.
1: Non. Allez, voilà. Mon petit Basile, voilà.
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0: En même temps, vous avez bien fait flipper le dauphin toute la semaine, vous. Hein, donc...
1: Oui, mais moi, on a reconnu que c'était un dauphin.
0: Allez-y. On dirait un coq, mais t'as mal aux dents.
1: Alors, Maud a un point, Lydia a un point. Alors, dis donc.
0: Bien Marilyn Monroe, hein.
1: T'as vu? Qu'est-ce que tu vas faire, Maud, toi, ce week-end? Est-ce qu'il, d'abord, est-ce qu'il fait beau?
3: Que je vais pouvoir aller à Astérix, du coup.
1: Bah, évidemment, tu penses bien. Il fait beau chez toi, là, en plus, là.
3: Oui, oui, en Touraine, il fait beau, là. Il fait très beau.
1: Ah,
3: je pense que c'est partout en France, là.
1: Bah, j'espère que c'est partout en France. Bon, ma chérie, c'est le quiz musical. Alors, écoute bien. On va te faire écouter, je vais te faire écouter deux...

0: calme-toi, c'est pas évident. Elle aurait pu ne pas trouver, elle est forte, c'est tout.
1: Ah mais non, je suis stressée. Hein.
0: Mais évidemment, respire mon petit bouchon.
2: Ah, c'est-à-dire que Patrice nous aurait dit que c'est Claude Nougaro. Hein.
0: Oui, bah, bah, Patrice.
1: J'allais dire dédicace, mais sinon ça allait me porter mauvais espoir. Oh. Mais je voulais dire dédicace, Gilbert Bécaud, mais j'aurais perdu. Donc,
0: ah, exactement.
3: Pas possible.
0: Patrice,
2: t'embrasse Patrice.
0: On sait que toute ta famille t'écoute.
2: J'ai trois générations.
0: Alors, attention, là c'est une chanteuse, c'est aussi un énorme tube. C'est parti.

0: Je sais pas, je vais dire Mireille Mathieu, mais je pense.
1: Alors, sache que cette chanson a remporté l'Eurovision en 1983 pour le Luxembourg. Après, elle a eu une carrière, elle a fait deux trucs, c'était Corinne Hermès.
2: Est un cadeau.
1: Et Corinne Hermès, elle avait fait quoi après? C'était quoi son autre tube?
3: Elle a travaillé dans la maroquinerie, non, je crois.
1: Non, mais...
3: Hermès, non. T'as pas fait ça, non.
1: Allez, un point pour Maud. Vas-y, c'est à toi de jouer.
3: Bon, Lydia, tu l'avais ou pas, Corinne Hermès? Parce que c'était pas évident.
0: Ah non, moi j'étais partie sur Marie Myriam, mais pas la chanson de l'Eurovision, une autre qu'elle aurait sortie après, donc j'aurais pas trouvé non plus.
3: Ça avec l'année prochaine, ça fera 50 ans qu'on n'a pas gagné l'Eurovision. Parce que c'était en 77, oui, on est en 2027.
0: Quand on voit ce qu'on propose, c'est normal.
3: Bon, alors on va passer à autre chose tout de suite. Tu vas nous mettre mal avec les maisons de disques, là. Donc,
0: Quand on voit ceux qui gagnent, c'est pareil. Ouais. Voilà.
3: Bon. Ah, c'est sûr que si à l'Eurovision, on avait ça. Maintenant. Merde, c'est tout autre chose.
0: Ah, bah là, oui, c'est clair.
3: Patrice, on t'embrasse, encore une fois.
1: Patrice.
3: Le pauvre. Patrice, t'aimerais partir en Mongolie, dis donc. Parlons un peu de voyage. On a envie de s'évader. Pourquoi t'as envie d'aller là-bas? Toi qui as déjà fait le Pérou, le Népal, Madagascar?
0: Parce que c'est un pays qui me plaît. Il y a un petit peu de tout. Il y a des déserts, il y a de la montagne, il y a des cascades, il y a des temples. On peut dormir dans des yourtes, on peut faire du cheval, faire du chameau. Et voilà, moi je fais beaucoup de tourisme solidaire. Et là j'ai eu un break parce que j'ai eu des opérations pendant 4-5 ans. Et j'aimerais, tant que je suis encore capable, de pouvoir faire du tourisme solidaire. Et la Mongolie m'a toujours intéressée.
3: Je te souhaite. Je sais que tu aimerais faire avec Jeannot aussi, ton mari, un week-end en Europe, peut-être à Rome, entre autres.
1: Tous les 200 personnes.
3: Ah, ça serait bien si j'étais 100 personnes, ça c'est sûr. Quand est-ce que j'anime au taquet 100 personnes? Enfin bref. Bon, Lydia, nous allons jouer tout de suite avec ton quiz musical. Deux artistes, c'est très court, on écoute un petit extrait. Et il faut reconnaître de qui il s'agit, voici le premier.
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0: Cookie Dingler.
3: Oui, madame, Cookie Dingler. Oh là là, mais oui, bien sûr. Même pas le chrono. Lydia, c'est un point de plus. C'était un peu l'équivalent de Patrick Hernandez. On était sur un niveau un peu d'apéritif. Voilà, on est d'accord. Un truc cool. On complique un chouïa. Voici le second.

0: attends.
1: Des bêtises quand t'es pas là.
0: Voilà, mais voilà, j'allais te demander de le
2: chocolat. Manger le chocolat.
1: J'ai tout fumé, les cravenes. Allez.
0: Ah ben, ça fait un point de plus. On est sur la même génération que Corinne Hermès. Hein. C'était les mêmes années.
1: Mot 2, Lydia 3. Et tout de suite, on part avec un petit titre des années 80. Mike Oldfield, Moonlight Shadow. Ah, vous écoutez ici, on vous aime, il fait beau. À tout de suite.

0: Avec tous les efforts, j'ai fait la guitare quand même.
1: Je suis bon hein, quand j'accompagne Michael.
2: Vas-y,
1: à Moonlight Shadow.
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1: À moi tout seul.
2: Comment il s'appelait
1: Rémi Bricard.
2: Rémi Bricard. Voilà, je vais.
0: C'est la vie.
2: La cool. Alors avec avec la colombe qui lui faisait caca dessus là. Oui. Alors.
1: Ah bon.
2: Oui.
1: Pauvre colombe.
2: Maud, il paraît que bon, alors on rappelle que Maud est infirmière scolaire. Hein, c'est Mère Teresa. Elle est toujours là quand il se passe un truc. Elle est au resto, elle est peinarde. Il y a un mec qui s'étouffe. Pauvre, qu'est-ce que tu lui fais?
4: Bah, un petit
2: emlich
4: en fait, hein, pour
2: ah.
4: faire cracher le morceau de viande qu'il
2: avait
4: avalé de travers.
2: Voilà, elle a un petit rencard, elle est peinard, pouf, elle sauve la vie d'un mec. Il y a un voisin qui l'appelle parce que sa femme est pas bien. Pouf, et du coup.
4: Ouais. Eh ben oui, ben un petit malaise et puis bah ben voilà, qu'est-ce qui va. Et en fait, ils m'appellent tous avant d'appeler les pompiers ou le SAMU quoi. Je suis pas bon, des fois j'arrive.
1: Bah c'est normal, elle est infirmière.
2: Bah, l'enfant des voisins, il sonne chez toi, il vient de se couper le doigt, bim, c'est
4: non. Ben, le morceau de doigt dans le torchon.
2: Eh ben voilà. Eh voilà. Ah ben heureusement que tu n'es pas la voisine d'Éric Bastien, ma chérie.
1: Je serai tout le temps chez elle hein.
2: Ah ben ça
4: je pas de souci. On vous accueille, c'est ce que je vous ai dit au début de ce bail après.
1: Oui, oui. Non, alors, je crois qu'elle ne connaît pas.
2: Alors, je crois que tu ne connais pas le niveau d'hypocondrie d'Éric Bastien. Ah,
4: ah, non, ah, j'en ai aussi à la maison, ils se partageront peut-être qu'à deux. Ça...
2: Oh mon Dieu, Olivier est hypochondriaque, ton mari est hypochondriaque.
4: Non, pas mon mari, j'ai un de mes enfants qui est, d'ailleurs Enzo s'il m'entend, lui, un petit truc, il en fait une montagne quoi. Mais
2: oh
4: bon.
2: Mon Dieu.
1: Enzo, my brother.
2: Ah là là là, l'hypochondrie, cette maladie, bien trop souvent, qui casse les pieds de tout le monde. Alors ma chérie, ouais, tu as deux points, il faut absolument que tu marques et que tu pries que Lydia ne marque pas. Tiens, une ambiance. On va squatter les terrasses. Alors, Maud, comment s'appelle une terrasse aménagée sur le toit d'un immeuble, souvent avec une ambiance branchée, un bar, une vue panoramique. Comment on appelle une terrasse aménagée sur le toit d'un immeuble? Top chrono.
4: Oh là là, sur le toit.
2: Ouais.
4: Je sais pas,
2: je suis
4: stressée.
2: Oh ma chérie, c'est un rooftop.
4: Ah non, j'aurais pas eu ça.
2: Eh oui, un rooftop, c'est bon. Alors, c'est vraiment, il y en a beaucoup, c'est très urbain hein, les rooftops. Il y en a plein à New York, à Paris, il y en a même à Marseille. Bref. Eh oui, on fait des soirées privées, des bars, des DJ. Bon ma chérie, là, malheureusement, même si Lydia ne marque pas, vu qu'elle a 3, c'est elle qui part en.
1: Oui, non, mais allez-y, hein, terminez vos phrases. Hein, je sais que vous avez un petit peu du mal.
2: En même temps, c'est ma candidate. Hein.
1: Ouais,
2: elle
1: c'est
2: aussi.
1: C'est vrai.
2: Alors.
1: Ah, Valérie, vous êtes tout en jaune, cette petite mésange comme ça sur votre épaule. Moi qui arrive avec mon bric-à-brac. Et hop, c'est parti.
5: C'est la vie en couleur. Tiens,
1: voilà. Ça, vous cherchiez.
2: Rémi, bricouille. Ah là là, mon Dieu.
1: Bon, Lydia. Ma Lydia.
4: Je suis désolée pour Maud.
1: Hein. Ah oui, j'aurais
4: pas trouvé
1: comprends.
4: Non plus, honnêtement. Aucune idée.
2: Eh oui, c'est une question. Raphaël et Luigi, c'est des questions beaucoup trop parisiennes.
1: Ouais.
4: Ouais.
1: Est-ce qu'on peut écouter du Cobu? Parce qu'à 10 ans, Lydia, petite
2: Lydia. Lydia Jones.
1: Tu faisais du vélo avec un copain en maillot de bain. C'est bien, là, il fait chaud, c'est tendance. Qu'est-ce qui s'est passé?
4: Ben, on faisait le tour de l'immeuble, on partait chacun d'un côté, c'est à qui arrivait le premier. Et c'était un été où il faisait très chaud, donc j'étais en maillot de bain. Et on s'est frôlé et il est reparti avec ma culotte, avec sa poignée de frein. Je suis descendue de mon vélo et j'ai monté en courant à la maison me cacher.
2: Oh mon Dieu.
1: Ah oui, parce que t'es...
4: Ils m'ont pas mis pendant 2 jours.
1: Et oui, t'avais les fesses nues, t'es remontée comme ça rapidement. Ah là là,
4: c'est ça.
1: Quelle histoire.
2: Ça, c'est horrible. Quand t'es enfant...
4: Avec un bel hématome sur la cuisse.
2: Ah ouais, c'est horrible.
1: Bon, tu te l'y dis. Bon, allez, pour le fun, on va poser cette question, mais tu as bien compris qu'avec tonton Eric, ça se passe comme ça, et tu seras avec nous pour la finale.
2: Tonton Eric qui récupère mes candidats. Voilà. Allez.
1: Oui, mais alors... Attention, parce que je les récupère, mais j'arrive jamais à les faire gagner.
2: C'est vrai.
1: Là, oui, mais pas jusqu'à la fin.
4: Non.
1: Attends, on va y arriver. Tiens, je vais prendre une petite photo de toi, là. Quel appareil photo instantané a connu un immense succès dans les années 80? Top chrono, 10 secondes. Quel appareil
4: le
1: photo?
4: Polaroid.
1: Ah, le Polaroid, l'appareil photo instantané qui a connu un immense succès grâce à son développement instantané. Le Polar, Jacques Henry. Oui, c'est le Polaroid. Bravo.
2: Bien, ma petite Maud, je t'embrasse très fort. Et Lydia, tu vas directement sur le banc de la finale. avant d'accueillir Christophe et Muriel pour la deuxième demi-finale. L'autre, il prend ses fiches, ses lunettes. Tout ça pour dire que là, maintenant, c'est la réclame et l'actualité dans toutes vos régions grâce aux 44 locales de votre radio ici. À tout de suite, mes chéris.
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9: Avec toutes les heures des infos pratiques, locales et utiles en Loire-Atlantique et en Vendée, les Nefs de Nantes s'animent tous les samedis du mois de mai dans le centre-ville sur l'île de Nantes. Une programmation musicale gratuite. Et pour cette édition 2026, eh bien, un programme, des concerts et des animations curieuses et inédites. Des artistes venus d'à côté ou de très loin pour des soirées de fêtes et de découvertes. La commune de Sucé-sur-Erdre, on est au nord de Carquefou, va accueillir la première édition ce week-end du Festi-Wouf, un festival axé sur le bien-être animal. Les chiens seront à l'honneur. L'événement se déroulera samedi et dimanche. Alors au programme, les visiteurs pourront participer à des ateliers tels que l'agility, le massage des chiens ou une balade dominicale avec des démonstrations qui seront également proposées tout au long du week-end.
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2: Et je vous rappelle que Lydia s'est qualifiée pour la finale pour tenter de gagner premier prix, un séjour pour 4 personnes au parc Astérix, pour faire la descente du Nil, pour prendre de la hauteur avec l'envol d'Ibis et pour découvrir cette automatique, la chambre familiale, les petits-déj, 100 euros de carburant, le parking inclus ou la machine à café Malongo, les 32 dosettes et les 6 verres en verre. On accueille maintenant Christophe et Muriel qui vont s'affronter à main nue. C'est parti. Comment ça va, Muriel ?
10: Eh bien, ça va bien, mais là, aujourd'hui, j'ai beaucoup de stress.
2: Ah non, non, non, non, non, non. Ma petite Muriel, tu ne peux pas avoir du stress, pas une femme comme toi. Non.
10: Bon. Allez. On va y aller.
2: Oui, tu as eu 80 ans il y a 2 jours, tu habites à Nice.
10: Ouais, peut-être que c'est dur à partir de 80 ans, on va savoir.
2: Oh, mais non, t'as la patate, on dirait pas que t'as 80 ans. Mais non, tu as fait de l'équitation, tu marches, tu bricoles, tu maroufles, tu jardines, oh là là, pop, pop, pop. Non, non, il paraît même que t'as collectionné des cravates, dis donc.
10: Oh putain, oui, c'est vieux, ça. Oh, c'est vieux. Oui, j'en avais plein. Et j'en avais une amphore pleine.
2: Et alors, tu en faisais quoi de ces cravates ?
10: Eh ben, je les gardais comme elles étaient belles. Et puis un beau jour, j'en ai eu ras-le-bol. Je les ai vendues sur un vide-grenier.
2: Eh ben voilà, comme ça, allez, put. Alors, il paraît que t'as un petit rituel. Avant de te coucher, il faut que toutes les portes de placard soient fermées.
10: Ouais, faut pas y dire, non, c'est atroce. Même, j'ai collé le virus à ma petite fille parce qu'elle en fait comme moi. Elle se lève et elle ferme ses portes de placard. C'est dingue.
2: Ben non, moi j'ai fait ça toute ma vie. S'il y a un monstre dans le placard, qu'est-ce qu'on fait ?
1: On chasse.
10: Ah ben on l'accueille.
2: Ben ça dépend, je veux dire. Dans Monstres et compagnie, il n'y a pas toujours des monstres sympas.
10: On arrive à faire ce qu'on veut quand même d'un monstre quand on veut bien.
2: Ouais, bah écoute, avec une bonne batte de baseball. Alors, ma chérie, on va tout de suite, on va marquer le premier point avec une question et une petite ambiance.
11: Même si je m'améliore, je rêve encore.
2: Alors, nous allons parler de rêve. Il paraît que Sigmund Freud a une théorie selon laquelle, si on n'arrive pas à s'endormir le soir, c'est parce qu'on est éveillé dans le rêve de quelqu'un d'autre. Est-ce que cette théorie est celle de Sigmund Freud ? Si on n'arrive pas à s'endormir, c'est qu'on est éveillé dans le rêve d'un autre. Top chrono, 5 secondes.
10: Moi, je vais dire que oui, après tout, il n'était pas si bon que ça, ce mec.
2: Bon, alors, il n'était pas si con que ça, mais c'est pas lui. C'est faux. En fait, c'est une légende japonaise. Et oui, c'est une vraie légende japonaise. Au Japon, on pense vraiment que si tu n'arrives pas à t'endormir, c'est parce que tu es dans le rêve de quelqu'un d'autre. C'est une théorie extrêmement romantique. Mais pas de point pour toi, ma chérie.
1: Christophe, bienvenue. Christophe, mon chouchou, mon poulain. Christophe, comment ça va?
12: Ça va bien.
1: Bah oui, parce que t'es le seul rescapé, t'es le seul garçon déjà, oui. T'es le seul à avoir gagné avec moi cette semaine. Donc, c'est pas un petit coup de pression, Christophe, mais moi je pense qu'on va aller au bout de cette aventure ensemble, t'es d'accord?
12: Ben, j'aimerais bien.
1: Bah oui, moi aussi. T'es avec ici Brazizel, t'habites à Landivisiau dans le Finistère, et tu sais quoi? À la main, j'ai un joli petit bracelet avec le triskel, figure-toi.
12: Ah, oh, c'est bien ça.
1: Oui, c'est le symbole breton, ça, symbole breton celtique. Monsieur est breton. C'est déjà pour t'encourager. Oui. Non, mais j'améliore mon coaching.
2: Eh ben, ça serait pas mal.
1: Regardez,
2: parce que...
1: deuxième coaching. Voilà la musique qui fait plaisir à Christophe.
2: Ah oui, c'est vrai.
1: Voilà.
2: J'avais oublié qu'il veut déjeuner avec l'autre, là.
1: Bien sûr. Dark Vador, ton héros, Christophe.
12: Oui, je suis ton père.
1: Bien sûr. Merci pour ces révélations. Tu as le porte-clés, tu as la tasse, tu as tout. Tu as tout Dark Vador en toi. Et tu as le déguisement, tu en as parlé hier, hein, le costume.
12: Oui.
2: Ah, il est essayé
12: de
2: le
12: déguisement.
1: Voilà. Voilà. Écoute, si tu gagnes, est-ce que tu me promets de te déguiser en Dark Vador dans l'après-midi, nous envoyer une photo? Qu'on regardera ensemble. Et on la commentera lundi avec bonheur. Christophe, on va jouer, on va tout de suite te permettre de gagner un premier point. Je te souhaite bonne chance. Et nous partons au Japon. Japon, Christophe, les fruits que l'on achète sont accompagnés de la photo de l'agriculteur qui les a fait pousser. C'est original, mais est-ce que c'est vrai ou est-ce que c'est faux? Top chrono, 5 secondes. Vite.
12: Faux.
1: Est-ce que c'est vrai? Eh ouais, après plusieurs crises sanitaires, les Japonais sont devenus très attentifs à l'origine des produits et donc ils affichent la photo du producteur. C'est devenu, bah, d'ailleurs, un espèce d'outil marketing qui pourrait nous inspirer en France. Bon, pas de points.
2: Alors, là, ça fait 0-0. Ah, la tête à Bastiano.
1: Je vais enlever mon bracelet breton. Hein,
2: et là, tout de suite, vous écoutez ici. Et là, on va partir. Oh, Bernard Lavilliers, Jimmy Cliff, Melody.
1: Oui.
2: Tempo Harmony.
1: Oui,
2: Harmony, puisque vous écoutez ici, mes chéris, on vous aime, à tout de suite.

0: Virginie sur ICI.
1: À 12h40, madame.
2: Jingle.
0: Ben oui.
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2: Et ICI nous...
0: Ah, excusez-moi. Excusez-moi. Il y a quelqu'un qui nous appelle. Bonjour, ah. Patrice.
4: Oui, bonjour, bonjour.
2: Et maintenant...
0: Bienvenue, Patrice.
4: Je vais faire...
2: Oui, et qu'est-ce
0: que c'est? Pour ceux qui l'ont rejoint, il était avec nous hier. Il était incapable de savoir qui chantait ce titre.
2: On si, si, si, il a dit Claude Nougaro.
4: Voilà. Oui, j'ai dit Claude Nougaro.
2: Voilà.
0: Depuis midi, on n'arrête pas de te chambrer.
4: C'est son cousin, hein, c'est son cousin.
2: Bah évidemment, merci.
0: Alors, on voulait te faire un coucou parce que depuis midi, on n'arrête pas de dire des choses sur toi. Alors, ça va toi?
4: Ça va très bien, merci. À part la défaite, tout va bien.
2: Oui, mais c'est pas grave, mon chat. Ça n'empêche pas que tu es formidable.
0: On te fait des bisous, Patrice.
2: On t'embrasse, Patrice.
4: Merci beaucoup.
0: Passe un bon week-end.
4: À bientôt, Val.
2: À bientôt.
0: Salut.
2: Alors, ma petite Mumu, c'est l'heure du quiz musical. C'est une spéciale grande voix américaine. Un titre après l'autre. Et tu essayes de marquer les deux points. Attention, premier titre.
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0: Tu m'as dit Frank Sinatra ?
1: Eh oui.
0: Eh oui. Évidemment, c'est notre petit Sinatra.
2: C'est moi The Voice. Qui vais gagner.
0: Alors, attention, après Frankie, nous allons écouter une deuxième énorme voix américaine. Écoute bien. Music play. Hey. Tu m'as dit Barry White, est-ce que c'est Barry White? Oui! The music play! Hey! La la la la la la la la la. Ah là là, la voix magnifique de Barry White et deux points pour Mumu.
2: Ouais.
3: Et oui, ça fait deux points pour Muriel.
2: Et ça va, ça va.
3: Ça fait deux points pour Muriel.
2: Muriel,
3: elle a deux points.
2: Oui, mais je vous rappelle que Muriel a dit qu'elle était venue avec son stress. Et voilà, et moi je suis ravi qu'elle soit bien accompagnée aujourd'hui. Et il faut qu'elle le garde à ses côtés.
0: Bon, regarde, elle est pas stressée, elle a eu deux points.
2: Mais je vois bien qu'elle s'est détendue, je suis inquiet.
0: Oui,
2: hein.
0: Bah oui.
2: Christophe.
4: Oui.
2: Qui c'est le Breton? C'est papa, là, hein?
4: C'est nous.
2: Bah oui, c'est nous, les Bretons, là.
0: Mais t'es pas Breton, t'es Auvergnat, toi.
2: Je suis Breton quand ça m'arrange, vous savez. Salut Céline, qui est à la réalisation, qui est une vraie Bretonne.
0: Elle, oui.
2: Ouais. Qu'est-ce que tu fais en Bretagne ce week-end, Christophe?
4: Travailler.
2: Tu travailles?
4: Oui, on travaille un week-end sur deux, donc du coup, c'est mon week-end de travail.
2: D'accord, t'es cuisinier en EHPAD hein, depuis un an, on en a parlé d'ailleurs avec toi cette semaine. Tu voulais être pâtissier quand t'étais petit. Et en parlant de cuisine, un tout petit mot, tes enfants te réclament une espèce de plat signature. C'est quoi
4: hein? Alors, soit c'est des saucisses lentilles.
2: Ouais.
4: Elles adorent ça, on adore tout ça. Ou alors de la rougaille. Mais la rougaille à ma façon. Hein.
2: Ah oui, bah, c'est quoi ta façon de la rougaille?
4: Oh bah c'est pas c'est avec de la saucisse fumée, de la saucisse de Bretagne et puis du riz, poivron, paprika, que des bonnes choses.
0: Miam.
2: Un petit dessert quand même avant de jouer. Qu'est-ce qu'on fait comme dessert?
4: Une charlotte framboise.
0: Oh là là.
4: Ça c'est ma fille aînée adore ça, donc du coup quand on a l'occasion, anniversaire. Je m'en fais une.
0: Basile, il est en train de décéder derrière la vitre. Il est, voilà, il bave comme
2: bien
0: moi.
2: Sûr. Il y a du cougnamin, il y a le phare breton.
0: Oh là là,
2: Christophe.
0: Là.
2: Eh oui, bah oui.
0: Bon, allez,
2: jouons. Allez, jouons. Clin d'œil à Basile Combe qui réalise l'émission, qui est batteur et qui adore les titres que l'on écoute là, en ce moment pour bien s'ambiancer le week-end.
0: Ouais, il aime surtout la bouffe, Basile. Hein. Voilà.
2: C'est vrai, c'est... Allez. Bah oui, il y a des frites en plus à midi aujourd'hui, c'est pas mal. À toi de deviner de qui il s'agit.

0: Christophe, on est chaud, on est bien.
1: Un point tout court.
0: Oui, mais là, on va tenter l'égalisation.
2: Ouais, on va tenter, ouais.
0: Avec un nouveau titre, ça va aller très vite. Et tu vas répondre en deux secondes.
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0: Eh ouais.
3: I feel good.
0: Eh ouais, monsieur, je vous fais le chrono parce que j'aime bien finalement. Tu m'as dit, c'est. Oh bah non, il y a un vrai chrono aujourd'hui. Il a dit quoi?
4: James Brown.
0: Bah bien sûr.
3: 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James Brown. I feel good.
0: Il n'y aura pas un petit 2-2 là ?
2: Bah, y a un 2-2. Y a un 2-2, y a un 2-2. Bravo les amis. Y a un 2-2. Là, tout de suite, on va faire une petite pause musicale.
0: Ah, vous allez faire dodo, hein. Nous, on a fait 2-2. Vous, allez, c'est moi qui gagne.
2: Oh là là. Allez, tiens, mets-moi le disque. On va écouter une nouveauté.

0: Just Might.
1: Ah là, c'était Bruno Mars.
0: Ah ouais,
1: avec Valérie Damido un petit peu quand même.
0: Just Might.
1: Bah oui, sur ici.
0: Bah oui, sur ici, j'ai un gueule.
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0: Nous sommes au taquet avec Christophe qui a deux, Muriel qui a deux, Lydia qui est en finale. Oh là là là là, tout ça est bien serré. Alors,
1: je vous en prie.
0: J'ai une petite anecdote sur Muriel. Il paraît que... elle travaillait dans la même école que ses enfants, oui, oui, oui. Et un jour, elle rentre chez elle, et en rentrant, elle se dit « Tiens, ma voiture est bien calme. » Tu t'es retournée, et là, que s'est-il passé ?
3: Eh ben oui, ils n'étaient pas là.
0: Eh oui, ils étaient où ?
3: Ben, je les avais oubliés à l'école.
0: Et voilà.
3: Ils étaient en train de jouer tranquille dans la cour. Le dirlo, il les a récupérés. Puis quand je suis arrivée comme une dingue dans la cour de l'école, le dirlo, il m'a dit « Non, mais ils sont là, tes gamins. » Voilà.
0: On a oublié les enfants à l'école.
3: Eh ben oui, ben quand on est pris dans le feu de l'action, du boulot, des gamins et des bonnes femmes qui font tout.
0: Voilà. Et parce que on en a pas parlé, mais tu es retraitée et tu as été bouchère charcutière chez tes parents, chez ton mari, et puis finalement tu as terminé dans les écoles, d'où tu étais dans la même école, et tu étais la dame de la cantine.
1: Oh. Voilà.
3: Ah ben oui, ça c'est vrai, j'étais la dame de la cantine.
0: Et voilà.
3: Non, oui.
0: Bien, pour t'encourager à gagner, pour t'encourager parce que...
1: Oui, parce qu'elle en a besoin d'encouragement.
0: Non, elle a deux points.
3: Parce que toi, t'as triché un peu, hein, tout à l'heure.
1: Comment ça, j'ai triché, dis donc?
3: Eric, hein,
1: mais tu l'as triché. Fort,
0: hein. Et voilà.
3: Si.
0: Voilà.
3: Je suis vieille, j'ai mal aux genoux, mais j'ai de bonnes oreilles.
0: Et voilà, tu vois.
1: C'est pas vrai, mais j'ai triché quand?
0: La vérité est enfin révélée. Alors, je te mets un petit coup de Sidney Bechet.
3: Ah, c'est bien.
0: C'est beau, ça détend, ça relaxe,
3: ouais,
0: pour que
3: ça
0: tu
3: relaxe.
0: Gagnes. Voilà. Alors, allez, petite fleur, on y va. Écoute bien la question.
3: Oui.
0: Combien y a-t-il de temps de l'indicatif en conjugaison française ? Combien
3: le temps de l'indicatif, c'est de la grammaire, ça.
0: Eh oui. Combien y a-t-il de temps de l'indicatif en conjugaison française, top chrono 10 secondes.
3: L'imparfait, le futur, le passé composé, le passé simple, le plus que parfait. Bon, mais il y en a beaucoup.
0: Et dis un chiffre, parce que tu les as énumérés, ça en fait combien ?
3: Eh bien oui, présent, parfait, futur, passé composé, passé simple, plus que parfait, j'en suis à 7, on va dire 8 et puis on n'a pas...
1: On peut jouer jusqu'à 14 heures si vous voulez.
0: Elle, elle les a énumérés, elle n'a pas eu le temps de les compter, ça va
1: encore. C'est elle qui triche.
0: Non, elle ne triche pas du tout.
1: Tricheuse.
0: Laissez-la tranquille, elle a 5, voilà, ça fait 7, bisous, pof. Et je ne me laisserai pas impressionner par tes gros yeux.
1: C'est scandaleux. Un chrono qui dure 3 minutes 50, quoi. On va prendre la même chose avec Christophe. On va prendre le temps. Hein, Christophe ?
4: Ah, j'espère bien.
1: Ah, oui,
0: bon, on va te rajouter 10 secondes. Voilà, c'est bon.
1: Christophe,
0: de toute façon, sa question, elle est beaucoup plus facile.
1: Il est l'or de marquer des points, Christophe.
0: Oui, enfin, je t'explique, sa question, elle est tellement simple aussi.
1: Oh, mais attendez, on va voir. Christophe, et si on faisait comme l'oiseau ? Déjà, t'aimerais bien être un oiseau si t'étais un animal.
4: Oui.
1: Qu'est-ce que t'as fait avec les oiseaux ? Parce que t'as fabriqué quelque chose, hein ?
4: Alors, j'ai installé des nichoirs dans le jardin, et puis du coup, j'observe les mésanges quand elles viennent nicher. J'ai mis une petite caméra sur le dessus, et je peux observer la nidification du début à la fin, et puis... et voir les petits s'envoler, c'est pour ça que c'est ça joli.
1: Bah oui, une petite caméra sur le nichoir, voilà, je trouve que c'est bucolique, c'est la nature, madame. Christophe, à un moment donné, il faut y aller.
0: Oui.
1: C'est maintenant que ça se joue.
4: Oui.
1: Bah oui, parce que si tu réponds à côté, Muriel s'envole, là, hein, donc...
4: Oui, ça sera elle, l'oiseau, et pas moi.
1: Écoute ce générique. Sur quelle chaîne est diffusée l'émission Quotidien ? Top chrono, 10 secondes.
4: TMC.
1: Tu m'as dit quoi ?
4: C'est la 10. TMC, c'est sur la 10.
1: TMC.
0: Voilà, alors...
1: Bon, ce qui nous fait une égalité, puisque c'est la bonne réponse, c'est TMC, pas de suspense. Bravo,
0: si, suspense, parce qu'ils ont 7 chacun, et malheureusement...
1: Ah bon ?
0: Bah bien sûr. Et malheureusement, dans, en cas d'égalité demi-finale, c'est celui qui a marqué le plus de points lors de la manche.
5: Alors ?
0: Et bah, je suis dégoûtée pour Mumu parce que c'est Christophe, il a marqué 21, il a marqué 19.
1: Eh bah, ouais. Bravo Christophe ! Wouh ! Moi, je suis content !
0: Ma petite Mumu chérie, je suis désolée. Tu as très bien joué, mais c'est lui qui va en finale, ma chérie.
1: Eh oui. Bah, ne le prenez pas,
0: Mumu,
1: mal, c'est le jeu.
3: Oui, c'est mes anges, oui.
0: Eh bah, ben, je t'embrasse très fort, ma petite chérie.
3: Eh ben c'est pas grave.
0: Bah si c'est grave. Tu reviendras jouer avec nous parce que j'ai adoré jouer avec toi. Je t'embrasse très fort, Christophe, Lydia, à la finale et tout de suite la réclame.
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0: Nous sommes en finale avec à ma gauche Lydia. Lydia, elle joue avec ici Loire-Océan. Elle a 63 ans. Elle va pas s'en laisser compter. Eh oui, parce que elle fait du bricolage, elle fait de la rando, elle fait plein de trucs. Elle a la patate. C'est ma candidate.
1: Ouais.
0: Elle va gagner. À ma droite.
1: Rappelons quand même que Lydia est arrivée aujourd'hui, grâce à moi. Christophe, également, mon seul candidat rescapé, il a 58 ans, c'est un breton, c'est un finistérien. Il a un lapin. Eh ouais, il a un lapin. Il s'appelle Titi, il s'appelle Cricri. Il a tous les surnoms,
0: bien
1: et surtout
0: sûr.
1: Le meilleur. C'est mon Titi, c'est beau Christophe qui va gagner aujourd'hui. Ah oui, on est chaud avec Christophe. Oh, j'anticipe ma journée. Hein.
0: Tout ce qui est la peau de l'ours. Alors, Lydia, ma chérie, tu es prête à gagner, bien sûr.
8: Ouais, mais une finale entre Bretons, ça me va hyper bien, moi.
0: Bah voilà,
1: c'est chouette, hein.
0: Mais oui, vive la Bretagne. Alors,
8: bonne chance à Christophe.
0: Voilà, bonne chance à Christophe. Pour t'encourager, ma chérie, je te mets un petit Coldplay. Coldplay, ça détend. Alors, là, il faut que tu cartonnes. Je vais donc à mon top chrono. Il va falloir que tu me donnes un maximum de marques de chaussures de basket ou de chaussures tout court, ou de basket tout court. En tout cas, un max de marques de choses qu'on met dans ses pieds. Attention, c'est parti. Top chrono. 10 secondes.
8: Alors, Adidas, Nike, Gémeaux, je sais pas si ça marche, Puma, c'est pas de la marque.
0: Bah, tu m'en as donné trois. Il y avait évidemment Louboutin, Eram, André, Geox, Claire Jury, Manolo Blahnik, Jimmy Choo, Gucci, New Balance. Tu m'en as donné trois, c'est pas mal.
1: Christophe.
0: Qu'est-ce qu'il y a?
1: Non, j'essaye de calmer le jeu, d'y aller tranquille, pas de pression, à la cool. Christophe, trois points. Les compteurs sont remis à zéro. Donc, il faut que tu battes ce score.
0: Excusez-moi, on me dit dans l'oreillette qu'il y en a quatre. Elle a fait quatre. J'ai oublié de compter Gémeaux. Et voilà, ça fait quatre.
1: Christophe, je remets les pendules à l'heure. Christophe, les compteurs sont à zéro.
0: Voilà, allez.
1: Mais elle a donc quatre points. Quelque chose à dire ? Encore des points peut-être ?
0: Pas du tout. Il faut qu'il fasse cinq. Tu peux l'encourager avec une musique,
1: Christophe,
0: et on y va.
1: Bien sûr, la voici. Me mettre la pression. Allez Christophe, on est là pour le plaisir, mais il y a quand même le parc Astérix, ça serait sympa. Je te souhaite de marquer 5 points et je serais heureux pour Lydia évidemment si elle part. Que le meilleur gagne, comme on dit. Voici ton bingo. Et merci encore une fois d'avoir joué avec nous toute la semaine. Voici le bingo.
0: Bah vas-y.
1: Et on vous rappelle qu'on sera là lundi.
0: Allez, dépêche-toi.
1: Allez, le maximum de marques, tu me cites en 10 secondes, un maximum de marques de joaillerie ou d'horlogerie. Joaillerie ou horlogerie, maximum de marques connues, top chrono.
4: Chaumette, Bertrand, Maubutin, Cartier, Boucheron, Van Cleef, Méliès ou Mélèze.
1: Christophe, je n'ai qu'un mot à dire.
0: Ouais.
1: J'ai gagné.
0: Il y avait Rolex, il y avait Tissot, Yannick Patek. Bon, bah, c'est pas grave.
1: Ça fait des années que j'avais pas gagné.
0: Bien, alors, mon petit chou à la crème, tu as gagné un séjour pour 4 personnes au parc Astérix. Et tu vas faire la descente du Nil, tu vas assister l'envol d'Ibis, tu vas découvrir 7 automatiques. Tu dormiras en chambre familiale, tu auras les petits déjeuners et le dîner. Et puis 100€ de carte carburant et le parking inclus pour aller voir Astérix et Obélix. Quant à toi, ma petite Lydia chérie, tu gagnes la machine à café Malongo avec 32 dosettes et 6 verres en verre. Vous êtes contents, mes petits chéris?
5: Oui, parfait.
1: Christophe.
5: Christophe, et je souhaite un bon séjour.
4: Eh ben,
5: merci.
1: Heureux,
4: merci.
1: Mon Christophe.
4: Ah
1: ben,
4: je suis super content.
1: Ah, ça
4: je tiens à remercier par la même occasion, si je peux me permettre, remercier ma famille, tout mon fan club au boulot, tous ceux qui m'ont soutenu.
1: Ah, ça fait plaisir.
0: C'est magnifique.
1: Ah, puis c'est moi qui ai gagné avec Christophe.
0: Allez. Eh ben, bravo Christophe, bravo
1: conclusion.
0: Lydia.
1: Oui. J'ai un mot en conclusion parce que j'ai gagné.
9: Avec moi. Voilà.
0: Allez, avec lui. Je vous souhaite à tous un très bon week-end de Pentecôte. Nous, on sera lundi en direct, bien évidemment. Je remercie Céline à la Réal, Basilou à la technique, Maître Coupez au savoir, Marian au standard, la petite personne à la vanne.
1: Oui, enfin, la gagner quand même.
0: Allez, oui, allez. Une fois n'est pas coutume. Et à lundi, mes chéris.
1: Oui, c'est le gagnant du jour qui vous parle, Wendy Bouchard. Bonjour.
0: Hola, Wendy Bouchard.
10: Si ça m'avait échappé, je vous jette une brassée de fleurs.
0: Oh là là.
1: J'espère que ça fait la une de ma France.
10: Mais aussi à ceux que vous avez fait gagner. Bah, bien sûr.
1: Évidemment.
10: Et combien. Et on parlera quand même un peu de l'actualité et puis des journées nationales de la Croix-Rouge, si vous voulez bien.
0: Ah ben, hein, moi je préfère que tu parles que de ça. Mais bon,
10: merci voilà, les amis. Nous
0: bon week-end
10: de cette grande opération de charité.
1: En fait, quand même une petite brève. Hein. Oui. Merci.
0: Allez, bisous, chérie.
10: Ciao,
0: bisous.
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0: Eh ben, je crois qu'il est l'heure de vous dire qu'il est 13h, que vous écoutez ici, que je vous aime et que je vous souhaite un bon week-end.
1: Attendez, fais-moi. Voilà. Si Wendy Bouchard.
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10: Bonjour à tous, merci d'être à l'écoute de Ma France. En ce soir de finale de Coupe de France, l'OGC Nice rencontre les Lensois et hier soir à Paris, les ultras niçois ont décidé d'en découdre avec des supporters parisiens. Bagarre XXL avec 6 blessés graves et 65 interpellations. La présidente des supporters de Nice juge ces comportements inadmissibles. Du côté des nordistes, c'est l'attente et la fierté avant le grand enjeu de la soirée au Stade de France. Les journées nationales de la Croix-Rouge, dès demain, vous croiserez dans le pays 79 000 bénévoles exemplaires dans leur mission d'entraide et de secourisme. De Reims à Paris, de Grenoble à Nancy, la présidente de la Croix-Rouge nous rejoint pour parler de cette grande quête partout en France. À la une encore, on en sait plus sur le profil de la mère interpellée hier au Portugal avec son compagnon, une mère qui a abandonné ses deux enfants de 4 et 5 ans dans un bois, les yeux bandés. C'est l'effroi à Colmar d'où la famille est partie il y a quelques jours. Et puis on reviendra aussi avec notre invité sur ce dôme de chaleur qui enveloppe la France. L'été s'installe de manière soudaine et précoce. Analyse de cet anticyclone qui nous a tous surpris. Les campings font le plein ce week-end de Pentecôte et nous sommes dans Lyon dans quelques instants. Nous ouvrons d'abord ce journal en ce jour de finale de Coupe de France avec les violences commises tard hier soir à Paris par des supporters de l'équipe de Nice. 65 personnes ont été placées en garde à vue hier soir. Coralie Moreau, vous avez suivi ce dossier après qu'une centaine d'ultras s'en sont pris, notamment à des supporters parisiens. Les témoins attestent, Coralie, d'un déferlement de violence.
11: Oui, il est 23h30 quand des supporters de l'OGC Nice se donnent rendez-vous dans le 10e arrondissement de Paris, entre le canal Saint-Martin et la gare de l'Est. Sur des vidéos, on les voit déambuler en scandant Brigade Sud, le groupe des ultra-niçois. Au niveau du quai de Valmy, une violente rixe éclate. Selon la police, les supporters sont armés de couteaux et de divers objets pour frapper. Vêtus de noir, certains portent des cagoules, des gants coquets et des protège-dents et ils s'en prennent aux passants. Selon le syndicat de police unité, certains sont des supporters parisiens à qui ils avaient donné rendez-vous, des membres d'un groupe ultra du virage Sud Auteuil, d'autres sont de simples riverains. Des devantures de magasins sont également prises pour cible, des projectiles lancés sur les vitrines. Les images circulent sur les réseaux sociaux.
10: Oui, Coralie, le bilan est lourd.
11: Oui, vous l'avez dit, au total, 6 personnes sont blessées, dont 2 sont dans un état grave, avec un pronostic vital engagé, selon le syndicat de police unité. Une d'elles a reçu un coup de bouteille à la gorge, l'autre souffre d'un traumatisme crânien. Parmi les 65 personnes interpellées, 4 sont mineures, précise le parquet de Paris, qui indique que des cagoules à l'effigie du club de l'OGC Nice ont été retrouvées sur place par les enquêteurs. Le maire de Paris, Emmanuel Grégoire, réagit sur son compte X, il condamne ces violences. Je cite, je souhaiterais affirmer que Paris, fidèle à son histoire et ses valeurs, ne laissera aucune place aux groupuscules d'extrême droite pour déployer leur haine. La ministre des Sports, Marina Ferrari, parle, elle, d'une honte pour l'image du football et du supporterisme. Alors évidemment, les inquiétudes pour la finale de la Coupe de France ce soir sont grandes. Plus de 2000 policiers sont mobilisés. La vente de boissons alcoolisées est interdite au Stade de France et aux alentours. De nombreux supporters de différents clubs sont attendus pour soutenir soit Lens, soit Nice, avec un risque important d'affrontement. Rappelons que les tensions sont très vives entre supporters parisiens et niçois, et ce, depuis longtemps. Elles ont fait 2 morts ces 20 dernières années.
10: Coralie Moreau pour le service police-justice d'ici. Coralie, vous nous avez décrit ces scènes inadmissibles, condamnées par la présidente des supporters de l'OGC Nice. Elle s'appelle Solange Claude, et elle est arrivée à Paris après une nuit dans le bus.
12: Moi, je me dis que ce sont pas des supporters de football de l'OGC Nice, ni des supporters de football tout court, parce qu'on peut pas faire des actes de violence comme ça en marge d'un match de football. C'est complètement inadmissible, et c'est pas pour ça que nous on monte voir un match.
10: Alors intéressons-nous maintenant au seul spectacle sportif qui vaille pour cette finale de Coupe de France ce soir 21h au Stade de France. Les Lensois, deuxième de Ligue 1 cette saison face aux Niçois, encore relégables, un collectif en crise. Les Lensois face à l'OGC Nice, une coupe et un trophée qui manque encore aux nordistes. Ici Nord est en spécial à partir de 16h. Et pour parler de cette équipe de Lens, il est bon d'entendre les enfants rencontrés dans l'ex-cité minière des provinces à Lens par Vanessa Lamar.
13: T-shirt sang et or sur le dos, Matisse mise évidemment sur une victoire du RC Lens.
14: 2-1 ou 2-0, j'aimerais.
13: But de qui ?
14: Florian Thauvin ou Asselin. Ils peuvent très bien gagner la coupe parce qu'ils ont une bonne équipe, un bon effectif.
13: Océane, abonnée au club, voit deux fois plus grand.
15: 4-0. Ouais. Là, ça va le faire, on va battre Nice. On veut la victoire, on veut la coupe.
13: Devant leur télévision, ces toutes petites sont équipées pour la soirée.
16: Mère, ils nous ont acheté un maillot exprès pour le porter. Il est tout rouge avec à l'arrière écrit RC Lens. Vendredi 22 mai.
13: Théo, collégien lensois et joueur de football à Liévin, est un privilégié.
15: Ce match, je vais le suivre au Stade de France, à Paris, avec le groupe 1906 que mon oncle fait partie. Je suis fan depuis tout petit, j'ai déjà fait des essais dans ce club. Ça va être un très très bon match pour gagner peut-être la Coupe de France que Lens n'a jamais décroché. On est sur la bonne voie.
13: Ses amis Timothée et Naël seront à Bollard.
17: Au grand écran, parce qu'ils ont des bons joueurs, ils ont un bon gardien surtout. Ça fait longtemps qu'ils n'ont pas eu de trophée.
13: La main sur le cœur, ils donneront de la voix pour leur équipe.
15: La terre, c'était le charbon.
13: Près de 50 000 supporters devraient se déplacer au Stade de France. 38 000 suivront la rencontre à Bollard.
10: Merci Vanessa. Lens Nice ce soir, 21h au Stade de France pour cette finale de Coupe de France à suivre en direct sur Ici Nord et sur Ici Azur. À Colmar, à présent, le parquet ouvre une enquête après la découverte de 2 enfants de la commune de 4 et 5 ans retrouvés seuls au bord d'une route au sud du Portugal. La famille n'avait plus donné de signe de vie depuis une dizaine de jours. Ce sont les voisins qui ont donné l'alerte. La mère des enfants a été arrêtée avec son compagnon hier dans le centre du pays. Elle avait donc abandonné ses 2 garçons dans une forêt, les yeux bandés, leur faisant croire à un jeu. La mère et le beau-père sont soupçonnés de délaissement de mineurs et de violence, et on en sait un peu plus désormais, Louise Adélaïde Boinard, sur le profil de cette mère de famille.
18: Elle s'appelle Marine, a 41 ans et habite Colmar depuis peu, selon le maire de la commune. Avant, elle était à Troyes, dans l'Aube, où elle exerçait comme sexologue, un métier qu'elle pratique toujours en libéral. Elle est d'ailleurs spécialisée dans le traitement du psychotraumatisme, des troubles développés pendant l'enfance et dans l'accompagnement des hommes. Très active sur les réseaux sociaux, dont LinkedIn, la quadragénaire vante une pratique centrée sur l'écoute, le bien-être émotionnel et l'introspection. Elle a écrit par exemple « La douceur est la clé de toute libération traumatique ». Une professionnelle très bien notée, de nombreux avis soulignent sa bienveillance et sa sensibilité. Marine, qui ne s'était jamais fait remarquer depuis son arrivée à Colmar, aucun aucun signalement n'avait été effectué par la crèche ou l'école de ses enfants avant leur disparition.
10: Et vous retrouverez notamment sur ici.fr une vidéo de la boulangère portugaise qui a recueilli ses deux petits avant de prévenir la police avec son fils. Les conséquences de la guerre au Moyen-Orient sont régulièrement chiffrées en France et le ministère de l'économie nous apprend que la consommation de carburant a diminué de 14% pour ce mois de mai en un an. Pour soulager les Français les plus touchés par ces hausses, Sébastien Lecornu, vous le savez, a donc annoncé un nouveau paquet d'aide hier à hauteur de 710 millions d'euros. Les plus vulnérables sont les premiers ciblés. Mais on n'oublie pas la prolongation et l'augmentation du dispositif grand rouleur pour les travailleurs qui utilisent leur véhicule personnel pour aller au travail. Elle passe de 50 à 100 euros cette prime. Et en baie du Mont-Saint-Michel, à Cherhué, Romain Biteau a rencontré une salariée d'une poissonnerie bénéficiaire de cette aide. Bienvenue pour elle.
19: Christelle sort son téléphone, lance internet et une fois sur le site des aides au carburant.
20: Je vais mettre travailleur grand rouleur parce que je fais 43 km pour aller de chez moi jusqu'à mon travail.
19: 80 km aller-retour entre Saint-James et Cherhué. Son budget essence a explosé. Elle qui gagne seulement 1500 euros par mois.
20: Du coup, ça fait 72 euros par semaine à peu près. En un mois, je mets 3 pleins.
19: La future aide du gouvernement, une bouffée d'oxygène. Christelle va pouvoir faire plus de sorties avec ses deux enfants.
20: On va aller à la piscine plus souvent, à l'aquarium de Saint-Malo, enfin des petites choses, des petites sorties qui sont payantes. Quoi.
19: Mais en attendant de toucher l'aide, la poissonnière chamboule son quotidien une semaine sur deux quand elle ne garde pas ses enfants. Elle dort chez des amis à Cherhué.
20: C'est pas du tout l'idéal du tout, c'est pas une solution hein, en soi, squatter. Hein.
19: Pas le choix et elle ne peut que compter sur cette aide. Sa patronne Cindy n'a pas les moyens de lui filer un coup de pouce.
21: Parce que nous c'est pareil, les prix augmentent à cause du carburant. J'ai aussi mon véhicule moi pour aller chercher ma marchandise, et c'est pareil. Hein. Quand j'ai été faire le plein, j'ai dit waouh, on a pris une sacrée claque là. On est tous dans le même bateau en fait.
19: Christelle envisage même de déménager pour se rapprocher de la poissonnerie si l'aide du gouvernement ne lui permet pas de souffler un peu.
10: Une aide qui cible environ 3 millions de Français et qui s'ajoute à la revalorisation des indemnités de déplacement, notamment pour les aides à domicile et pour les agents publics. Enfin, les ZFE ne seront finalement pas enterrées. Le Conseil constitutionnel a annulé leur suppression, souhaitée par une majorité parlementaire et portée par la droite et par le RN. Les 43 zones à faible émission s'appliqueront donc de nouveau et c'est un motif de satisfaction pour les associations de santé et de protection de l'environnement.
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10: Un dôme de chaleur s'est glissé sur la France et nous accusons une sacrée hausse de température, 10 à 15 degrés supplémentaires en quelques heures, un blocage anticyclonique qui ensoleille tout le pays et qui devrait durer au moins jusqu'à mercredi, qui a plongé chacun d'entre nous dans un été précoce à l'image de ces étudiantes croisées dans un parc du Mans.
22: Il prend un petit peu l'eau et le temps, le beau soleil. Ça fait du bien un petit peu avec les derniers jours qu'on a eu en plus. Là, ouais. C'est super agréable. Là, on a fait un petit pique-nique. Après, séance un peu piscine. Et voilà. Là, maintenant, c'est sage. Puis au moins, on sort parce qu'on était vraiment bloqués chez nous. La pluie, la grêle en plus tout le temps, là, ça fait du bien.
10: Avec nous dans Ma France et sur ici, Julien Lamouret. Bonjour à vous.
23: Oui, bonjour.
10: Vous qui êtes monsieur ingénieur en gestion de risque météo pour Predict Service, qui est une filiale de Météo France. On a donc vécu un changement de temps drastique. En effet, peu ou pas de transition, à vrai dire. Ça, c'est la force d'un anticyclone.
23: Oui, tout à fait. En fait, on a au large du Portugal un corps dépressionnaire qui nous fait remonter de l'air chaud en provenance du sud. Et en plus, cet anticyclone qui est bloqué sur le nord du pays, là, qui fait qu'on a cette température chaude qui reste sur notre pays actuellement. Ouais,
10: avec ce dôme de chaleur, par définition, Julien Lamouret, on a comme un couvercle de chaud sur la France avec de jour comme de nuit des températures assez consistantes.
23: Oui, des températures qui sont surtout hautes pour la saison en fait. Hein, c'est le caractère précoce de ces montées de température qui est à souligner. On va dépasser allègrement les 30 degrés là ces prochaines heures et surtout en début de semaine prochaine, notamment sur le sud-ouest du pays. Donc oui, c'est bien ce dôme de chaleur qui fait que ces températures sont très fortes là sur notre territoire.
10: Le 30 mai dernier, en 2025, donc on dépassait les 30 degrés à Paris, les 37 degrés dans les Landes. Finalement, ce mois de mai nous habitue de plus en plus, diriez-vous, à ces variations ?
23: Et oui, on a là typiquement un des effets du du dérèglement climatique, hein, avec des périodes de chaleur assez précoces, en tout cas beaucoup plus étalées dans le temps qu'elles ne l'étaient il y a encore quelques années, et très concentrées sur les deux mois d'été. Mm-hmm. Là, on se retrouve avec des saisons à composantes estivales et avec des températures estivales qui vont démarrer évidemment plus tôt et qui peuvent se terminer aussi plus tard post-été. Quoi.
10: C'est ça, vous le disiez, 30 degrés dans de nombreuses régions, 35 degrés dans le sud-ouest, et des Français qui ont posé leur lundi de Pentecôte et qui vont savourer ces trois jours exceptionnels de soleil, de chaleur. Sur le littoral, les baignades seront bienvenues et les campings font le plein, comme dans l'Yonne à Coulommières, vers Menton, où s'est rendu Clément Viron.
2: Casquette, lunettes de soleil, débardeur, à peine arrivée, Laurence fait déjà le plein de vitamine D.
3: On se croit dans une camping, j'ai déjà sorti mon transat.
2: Et elle n'a même pas fini de monter sa tente.
3: Non, c'est génial, vous voyez, c'est pas des piquets compliqués, cette structure, voilà, toute seule, je monte ça en une demi-heure.
2: Et puis Laurence ne se prend pas la tête, le séjour est bien trop court.
3: Deux nuits, puis peut-être trois, je vais peut-être me laisser tenter.
2: Pas plus, parce qu'il va falloir retourner un jour ou l'autre en région parisienne et reprendre le travail. Mais Elisa, elle, n'en a pas très envie.
3: Bah non, quand on voit ce temps-là, non, on a envie que les vacances continuent.
2: Et Elisa n'est pas la seule à avoir eu l'idée de passer le week-end au bord de la Cure. Ça défile devant l'accueil.
3: On chôme pas.
2: Maryse et Pascal Cousin, les régisseurs de ce camping municipal, ont le sourire après un début de saison plutôt moyen.
6: On a eu beaucoup de pluie, donc ça a été assez calme.
7: On a eu beaucoup de désistements, on a eu même des annulations. Mais bon, je pense qu'on va se rattraper maintenant.
2: Il n'y a qu'à voir le tableau de réservation.
24: Hop, hop, hop. Là, il nous reste 4 terrains.
2: Sur combien ?
24: Sur 44. Donc pour nous, c'est pas mal, c'est bien.
2: L'objectif maintenant, c'est d'afficher complet jusqu'au mois de septembre.
10: Notre invité Julien Lamouret, ingénieur en gestion des risques météo pour Prédic Service, est toujours avec nous. Julien, aucun signe de dégradation de la météo, de cette si belle météo dans les prochains jours. On va donc rester sur cette tendance.
23: Oui, en effet, on a au moins, alors sur les fortes températures, ça va perdurer au moins jusqu'à milieu de semaine prochaine. Et en ce qui concerne la météo au sens plus global, avec des possibles pluies, on n'en voit pas arriver tout de suite, hein, au moins jusqu'au week-end prochain. On est sur un temps qui est quand même relativement très sec. Donc on va avoir là ces prochains jours des journées à la fois chaudes et sèches sur une grande partie du pays.
10: Prédic Service, pour laquelle vous travaillez, c'est une filiale de Météo France, et votre rôle est important aussi au cœur de cette filiale, en lien avec les communes, en lien avec les collectivités locales. Quelle est votre mission du moment, par exemple, en ces fortes chaleurs et soleil annoncés pour ces communes ?
23: Alors le cœur de métier de Prédic, c'est vraiment de transcrire cette information météo en conséquence sur le territoire et en niveau d'action à engager, notamment par les collectivités. Et donc, en fait, notre travail est de surveiller un petit peu l'évolution de tous ces phénomènes. Et dès lors qu'on dépasse certains seuils, et ben, du coup, on va rentrer en contact, envoyer des avertissements opérationnels pour conseiller la mise en place d'actions qui vont être des actions plutôt par anticipation, hein, préventives. Et quand on parle d'épisodes de température un peu forte, ça va être des actions de type se préparer à accueillir des personnes dans des endroits climatisés, mettre à disposition des stocks d'eau, etc., etc. Alors, on n'en est pas encore à ce stade de canicule, hein, je le précise. Là, on parle plutôt de vagues de chaleur.
10: Bien sûr.
23: Mais voilà, c'est le type d'action qu'on peut recommander auprès des collectivités dans ce genre de phénomène.
10: Et dont on parlera dans quelques secondes avec mon invité pour la Croix-Rouge française. Merci beaucoup, Julien Lamouret, pour Prédic Service, sa filiale de Météo France, 13h15.
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10: Dans Ma France, alors que la condition des plus pauvres se dégrade encore, la solidarité nationale est un recours essentiel. Votre générosité en argent, mais aussi en temps pour venir au secours des plus démunis, est une des forces de notre pays. Et nous accompagnons avec grand bonheur et profondeur une grande opération avec ICI qui en témoigne encore. Ce sont les Journées nationales de la Croix-Rouge qui commencent demain. Notre guide est présidente de cette association historique. Bonjour Caroline Cross.
25: Bonjour Andy.
10: Caroline, première femme à la tête de la Croix-Rouge française, mener ce grand paquebot, c'est un honneur, c'est aussi une mission, j'imagine, d'une grande intensité pour vous, intensité humaine.
25: C'est une grande mission humaine, vous le dites, et mais c'est fait avec tellement de personnes autour de nous, puisque c'est 82 000 bénévoles, 18 000 salariés, 20 000 apprenants, donc c'est une belle association avec beaucoup de personnes qui donnent beaucoup de leur temps et beaucoup de leur cœur pour toutes les actions qu'on peut faire.
10: Vous êtes venu avec une tirelire qui, elle aussi,

0: Oui, elle est très importante, elle est très, très importante pour les actions locales.
1: Oui.
0: Les actions locales, puisque l'argent que nous allons collecter revient au plus près du terrain, c'est-à-dire qu'elles vont rester, cet argent reste
1: ça,
0: dans
1: les... Ça, c'est très important.
0: Les...
1: Vous donnez, c'est en circuit court. Hein.
0: C'est en circuit court et ça va directement à l'unité locale la plus proche et effectivement utilisé au quotidien pour les personnes qui vivent autour de cette unité locale.
1: Ça, c'est, et c'est beau de garder physiquement justement cette tirelire, cette approche, parce que vous le disiez, derrière la tirelire, il y a celles et ceux qui portent ces valeurs de la Croix-Rouge. C'est aussi l'occasion d'échanger là-dessus, ces journées nationales.
0: Ah ben, c'est l'occasion d'un vrai lien avec les personnes que nous rencontrons. Et il y aura la tirelire, mais il y a aussi, parce que tout le monde aujourd'hui n'a moins, beaucoup de personnes ont moins de monnaie. Et donc, nous aurons aussi d'autres moyens un peu plus modernes de paiement, avec des terminaux de paiement électroniques qui permettent aussi d'utiliser la carte bleue et de donner les sommes que l'on souhaite.
1: Elle vous a rapporté combien cette grande cagnotte, cette grande quête nationale l'ont passée par exemple?
0: Après, les volumes varient en fonction du nombre de personnes qu'il y a sur le terrain et aujourd'hui, l'objectif c'est de faire toujours plus parce que quand on voit la précarité qui augmente partout, les besoins qui augmentent, on a besoin de plus, donc on va être encore plus nombreux pour avoir encore plus de possibilités d'aider.
1: C'est quoi votre objectif cette année?
0: Alors, on n'a pas d'objectif chiffre. En fait, on sait que nos besoins augmentent, donc on a motivé tout le monde pour être encore plus sur le terrain pour pouvoir faire mieux.
1: Mais ça se chiffre en millions d'euros.
0: Ah oui, après il faut, mais après on est là sur du don qui peut être de simplement 1 euro et qui compte, et chaque euro compte, et on n'est pas sur la collecte, là c'est vraiment
1: Don est derrière l'échange et la présentation de vos valeurs et de vos activités, on va en parler, mais concrètement ces dons, on peut en parler aussi, 4 euros c'est la distribution d'un panier repas complet, 20 euros c'est le financement de 100 couvertures de survie, 30 euros c'est la prise en charge médicale solidaire pour un bénéficiaire dans ce déploiement des journées nationales de la Croix-Rouge que vous lancez demain à Reims, Caroline Cross. Ce sont 7 jours d'entraide et de solidarité pour, vous le disiez, soutenir les actions de proximité. Quand on parle d'actions de proximité, de quoi parle-t-on pour la Croix-Rouge?
0: Alors, les actions de proximité, c'est ce qui vient en tête de tout le monde en premier, c'est l'aide alimentaire, tout ce qu'on peut faire, toutes nos épiceries sociales, nos aides alimentaires, on a les aides vestimentaires, on a aussi les maraudes, tous nos dispositifs de aller vers qui nous permettent d'aller au contact des populations qui ne viendraient pas forcément vers nous. Nous avons des relais bébés-parents, nous avons des actions en faveur des personnes isolées, les personnes âgées. Tout ça, ce sont des actions de proximité.
1: Et les actions de premier secours.
0: Et les actions de premier secours, bien sûr, avec les formations aux gestes qui sauvent. Et puis, notre présence sur un grand nombre d'événements aussi pour pouvoir porter secours.
1: Bien sûr. Est-ce que tous vos bénévoles et salariés sont formés au premier secours, justement? Alors, ça fait partie des exigences.
0: Ça fait partie des choses, de ce qu'on propose systématiquement à l'entrée pour pouvoir effectivement sauver des vies. Puisqu'on le sait que sauver des vies, c'est toujours c'est des vies qui sont autour de nous, des personnes qui sont la plupart du temps sur notre travail ou dans la famille ou des amis. C'est pas toujours l'accident de la route dont on parle qui fait peur, mais c'est souvent sauver des vies qui sont autour de nous. Donc on encourage tout le monde à être formé au premier secours et on sait qu'on a encore beaucoup de travail à faire.
1: Bertrand, qui réalise l'émission aujourd'hui, nous parlait d'une autre de notre réalisatrice, Élorie Roussillon, qui se balade avec un défibrillateur en permanence. Elle est bénévole pour la Croix-Rouge à Paris et elle nous indique que, elle sera demain, je crois, si je ne me trompe pas, sur le parvis de la gare Montparnasse avec l'unité du 15e dans un village Croix-Rouge où, avec d'autres bénévoles, elle se plaira à faire visiter des ambulances, elle prodiguera des formations gratuites justement aux gestes qui sauvent, avec une sensibilisation justement dès le plus jeune âge. Ce qui est formidable aussi avec ces journées nationales de la Croix-Rouge, c'est que vous embarquez la famille, Caroline Cross.
0: Ah ben on embarque de zéro parce que c'est un peu juste, mais effectivement dès qu'un enfant est capable de prendre un appel téléphonique, rien que le fait d'alerter, c'est quelque chose d'important. Donc c'est faisable à vraiment tout petit et puis jusqu'à vraiment très tard dans la vie. En tout cas, se former au premier secours, c'est vraiment important. Et comme cette jeune femme qui a son défibrillateur avec elle, puisqu'elle fait partie de notre expérimentation Premier Répondant,
1: d'accord,
0: où justement c'est un volontaire Croix-Rouge qui est formé, qui est secouriste et qui a en permanence avec lui du matériel et notamment un défibrillateur pour pouvoir intervenir à la demande des secours publics.

0: pour pouvoir être le, je veux dire, le plus proche possible du terrain. Et nous, on est toujours dans l'idée d'être au plus proche du terrain, et donc c'est important de développer ces activités, j'allais dire, de mailler le territoire.
1: C'est magnifique, et c'est ça aussi le rôle de ces journées nationales de la Croix-Rouge que vous portez avec cette association Caroline Cross et dont nous sommes partenaires avec ici. On parlait des fortes chaleurs il y a quelques instants, et en plein centre-ville de Grenoble, les locaux de votre association de la Croix-Rouge offrent par exemple une salle climatisée aussi, ouverte à tous, particulièrement évidemment aux plus fragiles et aux plus isolés. Anna Bonne-Massou-Carrère a rencontré les bénévoles et leurs mains tendues.
2: Elle bourdonne dans un coin de la pièce et maintient la température à 24 degrés. Cette climatisation, couplée au canapé et aux boissons gratuites, ça donne un air de café à l'accueil de jour.
3: C'est avant tout un lieu d'accueil et d'écoute. L'orientation vient ensuite.
2: Karine finit son thé, elle est bénévole depuis un an et demi.
3: Il y a plusieurs personnes qui viennent comme ça, juste pour boire un café, comme tout à l'heure le monsieur que vous avez vu. Il est venu ici, il s'installe, on discute avec eux, et au passage, vous avez besoin de vêtements ou quelque chose d'autre, comment on peut vous aider.
4: Mais après, il y a des personnes qui viennent juste pour se reposer quand ils sont de passage, et ils nous le disent. Ah, j'étais de passage, j'étais fatiguée, je suis venue me reposer.
3: Et d'autres, au fil de la discussion, peuvent arriver avec un autre problème. Il faut prendre le temps.
2: Chaque jour, avec Najat, elle voit passer entre 10 et 15 personnes rue Kléber. Progressivement, l'accueil de jour et sa fraîcheur entrent dans les habitudes. Tiffaine Bourbon est la directrice locale de l'action sociale au sein de la Croix-Rouge.
5: Les samedis, on a majoritairement des habitués qui viennent. Un homme qui vient très régulièrement, qui rentre, qui nous dit bonjour, va se chercher son petit café tout seul, puis s'installe avec nous. Souvent, il y a d'autres habitués qui arrivent. Du coup, il y a d'autres échanges qui s'engagent aussi. Donc, c'est aussi le but de ce lieu-là.
2: Et pour parfaire son action à Grenoble, la Croix-Rouge espère pouvoir employer un travailleur social à la rentrée, afin de guider au mieux bénévoles et bénéficiaires.
1: Caroline Cross est avec nous, présidente de la Croix-Rouge française. Je trouve que ce reportage est assez beau et assez symbolique justement du lien social, de la réinsertion tout court aussi que permettent ces locaux, ces entités. Vous en avez un millier en France, par exemple.
0: Oui, on a plus de 1000 entités qui reçoivent du public et qui peuvent là aussi accueillir, et beaucoup accueillent les personnes qui sont isolées, les personnes en difficulté, et sont là pour les écouter, pour créer du lien tout simplement, et puis leur proposer l'aide dont ils ont besoin, et on évalue systématiquement un petit peu leurs besoins, soit sur de l'alimentaire, soit sur du vestimentaire, soit sur de l'accompagnement administratif aussi, parce que des gens sont dans la difficulté et ne peuvent pas faire le côté administratif. Donc, on est là pour eux.
1: Vous avez des programmes qui s'étoffent. Croix-Rouge Insertion, que vous évoquez par exemple. Croix-Rouge Santé Secours, on en a parlé. Croix-Rouge Habitat également. Vous aidez au relogement ou à l'aide au logement, en tout cas.
0: Alors, on aide dans nos évaluations. Après, on travaille beaucoup avec tout le réseau qui est autour de nous. On est dans un écosystème. Bien sûr. On a les assistantes sociales. Mm-hmm. On a tout un tas de personnes qui peuvent nous aider à effectivement retrouver des logements. Après, dans beaucoup de départements, on a ce qu'on appelle le SIAO. C'est les services qui orientent quand vous appelez et que vous n'avez pas de quoi vous loger. C'est des services qui permettent de répondre au téléphone et de trouver des solutions d'hébergement pour les gens qui en ont besoin. Donc ça, on en a un certain nombre en France pour pouvoir justement aider ces personnes qui ne peuvent pas être logées.
1: La Croix-Rouge, c'est l'aide au coin de la rue, vous le disiez, dans l'archi-proximité, et l'argent que vous donnerez pendant ces journées nationales avec cette tirelire sera alloué à des activités tout près de chez vous. Il y a aussi la Croix-Rouge dans son aide aux crises humanitaires, son aide plus urgente et internationale. Que demandez-vous aux bénévoles, aux salariés aux bénévoles qui auraient envie de rejoindre ce mouvement, justement? Quelles sont pour vous les valeurs essentielles qui doivent guider ce choix?
0: Après, je pense que la première valeur, c'est être avoir en tête que la Croix-Rouge fonctionne avec l'humanité en tête de pont. Et aujourd'hui, toute personne qui voudrait être bénévole à la Croix-Rouge, c'est qu'il a envie d'aider l'autre, et c'est il a envie d'être, j'allais dire, là aussi en proximité et de faire des choses pratiques et pas forcément, j'allais dire, uniquement théoriques. Et ce sont des gens qui, dès qu'on pousse la porte à la Croix-Rouge, c'est qu'on a envie d'aider l'autre. Donc c'est ce que on attend de toute personne, et qu'on soit bénévole, salarié, on a ces principes, ces 7 principes que nous avons à la Croix-Rouge, avec l'humanité, l'impartialité, la neutralité. Enfin, je ne vais pas tous les citer, mais c'est un vrai engagement d'être à la Croix-Rouge.
1: Merci beaucoup Caroline Cross, et j'enjoins tous ceux qui nous écoutent à aller rencontrer justement dans ces villages Croix-Rouge, notamment à partir de demain, grand lancement à Reims de ces journées nationales de la Croix-Rouge. Ces bénévoles, 82 000 bénévoles, 18 000 salariés qui représentent, comme vous le faites, comme présidente, cette magnifique association. historique. Merci beaucoup, Caroline.
0: Merci
1: et ici, une fois de plus, et honorée d'être partenaire de ce grand mouvement. Merci.
0: Merci.
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1: Et on se quitte avec votre rendez-vous anti-arnaque au quotidien, Aude Razo, avec cette auditrice qui vous a contacté, qui a été victime d'un faux banquier, Aude.
7: Oui, et son témoignage, c'est ce que je lui ai dit, est extrêmement précieux parce qu'il va nous permettre de décortiquer les méthodes des escrocs. L'arnaque au conseiller bancaire, attention, c'est toujours probablement la plus dévastatrice. Pour Céline, tout commence avec le SMS d'un faux livreur, pas un faux banquier. Hein, notez bien, un faux livreur lui dit que son colis ne rentre pas dans la boîte aux lettres. Céline clique pour reprogrammer sa livraison, ou en tout cas c'est ce qu'elle pense, et elle paye quelques euros pour ça. L'arnaque, la grosse arnaque, elle vient juste après, coup de fil en fin d'après-midi, c'est un conseiller du service des fraudes. L'homme dit à Céline qu'elle est victime de fraude, référence au texto du livreur sur lequel elle a cliqué. Il faut faire vite, dit-il, avant que les escrocs aient accès à son compte en banque. Sauf que l'escroc, c'est lui qui veut accéder au compte en banque de notre auditrice.
1: Oh, oui, mais comment fait-il pour accéder à son compte, justement ?
7: Alors, écoutez bien, c'est important, il demande à Céline d'ouvrir l'application de sa banque et de faire un partage d'écran. Ça veut dire que l'escroc, là, voit tout ce qui s'affiche sur le smartphone. Céline reçoit même un mail qui lui dit qu'elle est bien en ligne avec un conseiller appelé Pascal Runan et qui l'invite à, je cite, suivre scrupuleusement ses instructions. Je vous précise tout ça parce que on voit bien là à quel point l'arnaque est crédible. Céline me dit « j'ai honte, je me sens ridicule », mais il n'y a pas à se sentir ridicule et surtout, notre auditrice a fini par avoir le bon réflexe. Elle a douté. Elle a dit à l'homme « Je trouve quand même tout ça un peu bizarre » et bim, le voilà qui lui raccroche au nez. Doutez toujours, c'est important, ça peut vous sauver.
1: Aude Razo, vos bons conseils à retrouver sur ici.fr. Merci chers auditeurs, vous retrouvez l'information locale, la proximité, la bonne humeur sur votre grand réseau ici. On se retrouve dans Ma France lundi à partir de 13h.
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9: Avec toutes les heures des infos pratiques, locales et utiles en Loire-Atlantique et en Vendée, ce samedi, c'est la nuit des musées. Le château des Ducs de Bretagne ouvre pour l'occasion gratuitement ses portes au public. Accompagné par l'équipe de médiation, eh bien, les visiteurs pourront redécouvrir les collections du musée d'histoire de Nantes à la nuit tombée, à partir de 18h et ce, jusqu'à 22h, avec un éclairage spécial pour redécouvrir, par exemple, l'exposition, la manifestation, expression décoloniale, ou encore l'exposition sur les sorcières. 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

à voir en concert dans la nouvelle salle nantaise de la rentrée de l'Aps, à Exponente, enfin le groupe hommage ABBA Gold au printemps 2027. Sur ICI Loire-Océan, c'est parti pour vos chansons préférées l'après-midi avec Jean-Jacques Lester jusqu'à 16h. Tous les jours, nous mettons en avant une belle initiative en Vendée, en Loire-Atlantique avant 14h. Aujourd'hui, c'est de donner pour la Croix-Rouge à l'occasion de la quête nationale qui démarre demain et c'est jusqu'au 31 mai. C'est la bonne idée de ce vendredi à retrouver d'ici quelques minutes et tout de suite Zazie. C'est son grand retour aujourd'hui avec Peu importe sur ICI Loire-Océan.

0: La bonne idée, c'est de donner pour la Croix-Rouge à l'occasion de la quête nationale qui démarre demain du 23 au 31 mai. La Croix-Rouge, c'est 1000 implantations dans toute la France, 82 000 bénévoles qui interviennent dans les situations d'urgence, mais aussi auprès des plus précaires, des personnes en situation d'isolement. En Vendée, la Croix-Rouge organise par exemple des transports solidaires. En Loire-Atlantique, ce sont des familles d'accueil pour mineurs isolés. Du 23 au 31 mai, vous avez la possibilité d'aider ces actions de la Croix-Rouge et de trois manières différentes. Alain David, président régional de la Croix-Rouge.
1: La première forme est la plus importante, c'est vraiment aller au contact de la population pour les solliciter et puis leur parler de la Croix-Rouge. Et moi, ça fait 20 ans que je fais ces journées-là et on a toujours un excellent accueil du public. Si même on n'a pas de moyens, on peut aussi donner du temps. On peut comme ça devenir bénévole quelques heures ou quelques jours. Si on a cette fibre, on a envie d'aider les autres. Mais voilà, la première des actions, c'est la quête sur la voie publique dans les magasins. Vous nous verrez régulièrement sur des points importants comme ça. La deuxième chose, vous pouvez aller sur le site Croix-Rouge où il y a une rubrique « Je donne à la Croix-Rouge ». Et ça peut se faire moyen moderne par Internet. Par contre, on a quelques actions aussi différentes. Sur la place du Bouffet, on va monter un petit village Croix-Rouge où on va vous montrer un peu toutes les actions que l'on fait. Les gens pourront venir, voir, s'informer et bien sûr donner. Donc ça sera le samedi 23, dimanche 24 si je ne me trompe pas, et le dimanche 31. Vous pourrez rencontrer des bénévoles, discuter avec eux, puis voir un peu tout. Parce que bien sûr, je n'ai pas dit le dixième de ce que l'on fait, c'est évident. Mais ça peut être un échange intéressant.
0: Le village de la Croix-Rouge s'installe dès demain, ainsi que les 24 et 31 mai, place du Bouffet à Nantes. Jusqu'au 31 mai, vous allez croiser un peu partout en Loire-Atlantique et en Vendée les bénévoles de l'association pour la quête nationale de la Croix-Rouge. Vous pouvez également faire vos dons en ligne sur le site de la Croix-Rouge française.
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0: Simple Minds sur Ici Loire-Océan. 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À suivre sur Ici Loire-Océan, la recette de Jack et Carla et toute l'actu en 90 secondes à 14h.
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1: Ici Loire-Océan, votre radio locale, il est 14h, les infos en 90 secondes, Benjamin Mathieu.
2: La fête du sport ce soir avec la finale de la Coupe de France entre Lens et Nice au Stade de France. Fête déjà ternie hier soir avec des affrontements entre supporters ultra-niçois et parisiens qui ont fait plusieurs blessés, dont un grièvement. 65 personnes ont été placées en garde à vue. Je suis scandalisé par la violence des fêtes. Des mesures fermes seront prises, réagit Marina Ferrari, la ministre des Sports. La préfecture de police de Paris annonce de son côté un déploiement d'un dispositif de sécurité adapté dans toute l'agglomération parisienne avec des contrôles dans les gare. À noter que les parents de Christophe Glaise, notre confrère journaliste emprisonné en Algérie depuis près d'un an, donneront le coup d'envoi du match à 21h. Il y a aussi du rugby ce soir, il faudra choisir avec la finale de Challenge Cup, la petite coupe d'Europe entre Montpellier et Ulster. Ça se joue à Bilbao en Espagne. Un nouveau candidat à la présidentielle, Gabriel Attal, officialise ses ambitions dans l'Aveyron, dans le village de Mur de Barèze. L'ancien plus jeune Premier ministre de France porte donc candidat pour faire de la France le pays de l'avenir, dit le désormais candidat de 37 ans. Et en ce long week-end de Pentecôte, le réseau Gîtes de France enregistre un taux d'occupation de 78%, un taux équivalent à celui de l'an dernier, malgré donc la hausse des prix du carburant. Et puis le parc d'attractions, le Puy du Fou, créé par Philippe de Villiers, a proposé de rénover et d'exploiter le château de Chambord. Le réseau des châteaux de la Loire cherche des fonds pour réhabiliter son aile François 1er qui menace de s'effondrer. Le ministère de la Culture n'a pas donné suite.
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4: Le soleil règne en maître et il va régner sans partage pour ce week-end de Pentecôte. On est parti pour une période ensoleillée, chaude surtout, qui va durer, nous dit Météo France. Des températures bien au-dessus des valeurs de saison, puisque cet après-midi, on a entre 30 et 33 degrés en Loire-Atlantique et Vendée, peut-être même jusqu'à 34 degrés. La nuit prochaine, les températures ne vont pas descendre en dessous de 15 degrés, donc cette période de canicule, entre guillemets, va se poursuivre dans les jours qui viennent avec toujours plus de soleil.
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0: C'est Rocky 3, Stallone sur le ring. Et le groupe Survivor, Eye of the Tiger, ça sent la sueur. Vos chansons préférées l'après-midi avec Jean-Jacques Lester jusqu'à 16h. Et vous allez avoir maintenant vos trois chansons françaises à la suite. Comme un petit quart d'heure dédié à la chanson française ce vendredi. À Grandchamp des Fontaines, à Corcouët-sur-Logne, à La Tranche-sur-Mer, à suivre. Voilà l'été. C'est vrai, en plus, les négresses vertes. Silence Radio, Gauvin Serre et Jean-Jacques Goldman, puisque tu pars.
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1: Avec toutes les heures, des infos pratiques locales et utiles en Loire-Atlantique et en Vendée. C'est la fête de la nature ce week-end. L'occasion parfaite d'une sortie en famille, par exemple près de Nantes. Samedi et dimanche, vous avez rendez-vous à la maison du lac de Grandlieu. Elle vous accueille gratuitement autour d'un programme d'animation spécial. Il y aura tout au long de ces deux jours des ateliers, des stands. Il vous invite à explorer la biodiversité du lac de Grandlieu et à échanger aussi avec les membres de l'association du secteur, des associations environnementales. Profitez également pour découvrir les espaces de visite face au lac de Grandlieu et notamment la fameuse terrasse du pavillon. Et puis, si vous êtes sur la route, 6 semaines de travaux pour une route moins bruyante. La Dire Ouest engage d'importants travaux de rénovation du côté de l'A82. C'est au niveau de la commune d'Orvault pour rejoindre la 165.
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0: Barry White sur Ici Loire-Océan. La fête des mères approche. C'est ce dimanche 31 mai prochain. La semaine prochaine, donc, vous pourrez gagner un repas gastronomique pour deux personnes au manoir de la Régate, un restaurant étoilé, une étoile. Chaque matin, dans le blind test à 7h20, pour être sélectionné pour un tirage au sort le vendredi. À suivre, Alain Chamfort est dans moins de 10 minutes. Toute l'actu en 90 secondes à 15h.
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1: Ici Loire-Océan, votre radio locale en Loire-Atlantique et en Vendée, il est 15h. Les infos en 90 secondes, Benjamin Mathieu.
2: Une honte pour l'image du football et du supporterisme. La réaction de la ministre des Sports, Marina Ferrari, après les affrontements hier soir à Paris entre supporters ultra, notamment niçois, qui ont fait 6 blessés dont un grave. Un service de sécurité important sera déployé ce soir aux abords du Stade de France pour la finale de la Coupe de France entre Nice et Lens. Une course-poursuite entre passeurs, migrants et policiers la nuit dernière à Abbeville dans la Somme. La voiture poursuivie s'est encastrée dans la façade d'une maison. Il y a 8 blessés, dont 2 nouveau-nés, rapporte ici Picardie. L'emblématique verrerie Duralex n'est pas sortie d'affaire. Un an après son sauvetage, l'entreprise de la chapelle Saint-Mémin près d'Orléans fait l'objet d'un audit. Celui-ci pointe des erreurs de gestion. Un redressement judiciaire n'est pas à exclure. Les surveillants des collèges et lycées appellent à la grève partout en France le 2 juin prochain. L'intersyndicale estime que le gouvernement ne fait rien pour qu'ils puissent travailler dans des conditions acceptables et décentes et réclame notamment des créations de postes. J'aime passionnément la France et j'aime profondément les Français. C'est avec ces mots que l'ancien Premier ministre macroniste Gabriel Attal annonce aujourd'hui sa candidature à l'élection présidentielle de 2027. La secrétaire générale de la CGT demande la réouverture des négociations salariales. Selon Sophie Binet, la réévaluation automatique du SMIC tous les 1er juin placera 80% des branches professionnelles avec des minima inférieurs au salaire minimum. Et puis cette étude pour terminer, selon des chercheurs français, les vaches sont capables de distinguer des personnes qui leur sont familières. Pas si vache, finalement.
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4: Le soleil règne en maître et il va régner sans partage pour ce week-end de Pentecôte. On est parti pour une période ensoleillée, chaude surtout, qui va durer, nous dit Météo France. Des températures bien au-dessus des valeurs de saison, puisque cet après-midi, on a entre 30 et 33 degrés en Loire-Atlantique et Vendée, peut-être même jusqu'à 34 degrés. La nuit prochaine, les températures ne vont pas descendre en dessous de 15 degrés, donc cette période de canicule, entre guillemets, va se poursuivre dans les jours qui viennent avec toujours plus de soleil.
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1: Avec toutes les heures des infos pratiques, locales et utiles en Loire-Atlantique et en Vendée, les Nefs de Nantes s'animent tous les samedis du mois de mai dans le centre-ville sur l'île de Nantes. Une programmation musicale gratuite. Et pour cette édition 2026, eh bien, un programme, des concerts et des animations curieuses et inédites. Des artistes venus d'à côté ou de très loin pour des soirées de fête et de découverte. La commune de Sucé-sur-Erdre, on est au nord de Carquefou, va accueillir la première édition ce week-end du FestiWoof, un festival axé sur le bien-être animal. Les chiens seront à l'honneur, l'événement se déroulera samedi et dimanche. Alors au programme, les visiteurs pourront participer à des ateliers tels que l'agility, le massage des chiens ou une balade dominicale, avec des démonstrations qui seront également proposées tout au long du week-end.
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0: Tina Turner sur Ici Loire-Océan. 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À suivre, Maxime Le Forestier, le chanteur humaniste né quelque part, et toute l'actu en 90 secondes à 16h.
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1: Ici Loire-Océan, votre radio locale, en Loire-Atlantique et en Vendée, il est 16h, les infos en 90 secondes, Benjamin Mathieu.
2: Circulation très difficile en ce vendredi début du week-end de Pentecôte. Bison futé, voie rouge dans le sens des départs partout en France. On comptabilise déjà 553 km d'embouteillage. Parmi les axes les plus encombrés, l'A2 dans le Nord, l'A86 en Ile-de-France et l'A7 dans le Rhône. La présidente de l'Assemblée nationale, Yaël Braun-Pivet, saisit le déontologue de l'Assemblée concernant le député Charles Alloncle. Le rapporteur de la commission d'enquête sur l'audiovisuel est suspecté d'embaucher sa compagne collaboratrice parlementaire, ce qui est interdit depuis 2017 et l'affaire Fillon. C'est le magazine Paris Match qui a vendu la mèche. La création dès cette année d'une brigade portuaire des douanes à Dunkerque dans le Nord, une annonce du ministre des Comptes Publics. David Amiel souhaite ainsi mieux lutter contre l'importation illégale de drogue. Dunkerque est l'un des principales portes d'entrée de la cocaïne en France. En 2015, l'hélicoptère d'une production télé de TF1 s'écrase en Argentine, on s'en rappelle. Il fait 10 morts, notamment la navigatrice Florence Artaud, le boxeur Alexis Vastine et la nageuse Camille Muffa. Trois des producteurs de l'époque ainsi que la société de production vont être jugés en correctionnel à Paris pour homicide involontaire 11 ans après les faits, on l'apprend aujourd'hui. Des steaks hachés pur bœuf surgelés de la marque Carrefour Extra, rappelés partout en France, en cause une suspicion de présence de petits morceaux métalliques. Et puis une finale de Coupe de France sous haute tension ce soir au Stade de France à 21h entre Lens et Lille et Nice. Hier soir, des ultras niçois se sont violemment affrontés. Il y a 6 blessés dont un grave. La préfecture de police annonce un dispositif de sécurité adapté.
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1: Le soleil règne en maître et il va régner sans partage pour ce week-end de Pentecôte. On est parti pour une période ensoleillée, chaude surtout, qui va durer, nous dit Météo France. Des températures bien au-dessus des valeurs de saison, puisque cet après-midi, on a entre 30 et 33 degrés en Loire-Atlantique et Vendée, peut-être même jusqu'à 34 degrés. La nuit prochaine, les températures ne vont pas descendre en dessous de 15 degrés, donc cette période de canicule, entre guillemets, va se poursuivre dans les jours qui viennent avec toujours plus de soleil.
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1: Amir, sur Ici l'Océan, c'est votre 16-19 qui commence avec Jean-Jacques Lester. Et on pense à nos prochaines sorties. Anciennement, Slipfest, il y a le Bobfest. Ce week-end, à la Guinguette des Nantais, la carrière de Saint-Herblain. Il y a des concours complètement débiles en tout genre, et des artistes kitsch pour réveiller le beauf qui sommeille en vous. On va se marrer donc avec le Bobfest ce soir, après les infos de 18h. Et tout de suite, le Pourquoi des choses avec Lucie Miossec. Lucie, vous nous parlez d'un monument qu'on ne peut pas manquer à Couëron.
2: Ce monument ressemble à un phare, et pourtant ce n'en est pas un, même si certains l'appellent le phare de la Loire. En fait, c'est une tour que l'on appelle la tour à plomb. Mais c'est bizarre comme nom. Alors pour savoir exactement à quoi servait cette tour, on va revenir un petit peu en arrière. Couëron a eu un grand passé industriel. Et les fonderies et laminoirs de Couëron en ont fait partie intégrante. L'usine s'est installée en 1861 sur les bords de Loire. Elle fabriquait des tuyaux, des plaques de plomb, bref, des trucs en plomb et en cuivre. Et quelques années plus tard, en 1877, la tour à plomb a été construite. Elle mesure presque 70 mètres de haut. Elle a été construite pour diversifier l'offre de la fonderie et fabriquer d'autres trucs en plomb. Des plombs de chasse, plus précisément. Et ça a fonctionné, puisque l'usine a employé environ 1200 personnes dans les années 30 et fabriqué jusqu'à 300 tonnes de plomb de chasse par mois.
3: Mais alors comment fonctionne cette tour, Lucie ?
2: Et c'est là que ça devient fascinant. En mélangeant plein de trucs pas très bon pour la santé, j'ai nommé l'arsenic, le plomb et l'antimoine, il est possible de fabriquer des billes parfaites. Et les humains l'ont compris dès le XVIe siècle. Et pour que les billes soient encore plus parfaites, il faut qu'elles tombent. C'est à ça que sert la tour à plomb. En fait, elle sert à faire tomber du plomb. Le principe, c'est de monter dans la tour à plomb des lingots de plomb qu'on fait fondre en haut de la tour à plomb. Et une fois fondu, on dépose le plomb fondu dans une poêle qui ressemble à une poêle à châtaigne, puisqu'elle est percée avec plein de petits trous. Et là, c'est la dégringolade. Le plomb fondu coule à travers les trous de la poêle, ce qui forme des petites gouttes, ou plutôt des billes bien rondes, qui tombent à l'intérieur de la tour à plomb en parcourant les plus de 60 mètres de chute. Elles ont le temps de se solidifier et elles atterrissent en bas de la tour dans des cuves d'eau. Voilà comment, jusqu'à la fermeture de l'usine en 1988, on fabriquait des plombs bien ronds dans la tour à plomb de Couëron. Aujourd'hui, une grande partie de l'usine appartient à la ville de Couëron et les bâtiments se sont transformés en bâtiments administratifs et en médiathèques, entre autres. La tour à plomb, elle, a été classée monument historique en 1993 et reste un témoin de l'histoire de la ville.
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0: Roxette sur Ici Loire-Océan, comme tous les après-midi, vos trois chansons françaises à la suite, maintenant, à suivre. Ce vendredi, de l'ancienne criée du Croisic à l'actuelle criée des Sables d'Olonne, Mylène Farmer, Désenchantée, La Lune de Christophe Maé et Johnny Johnny, Jeanne Masse.
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1: Avec toutes les heures des infos pratiques, locales et utiles en Loire-Atlantique et en Vendée, ce samedi, c'est la nuit des musées. Le château des Ducs de Bretagne ouvre pour l'occasion gratuitement ses portes au public. Accompagné par l'équipe de médiation, eh bien, les visiteurs pourront redécouvrir les collections du musée d'histoire de Nantes à la nuit tombée, à partir de 18h et ce, jusqu'à 22h, avec un éclairage spécial pour redécouvrir, par exemple, l'exposition, la manifestation, expression des coloniale ou encore l'exposition sur les sorcières. 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

0: Charlotte Cardin sur Ici Loire-Océan. Et maintenant, c'est votre pause humour de l'après-midi. Aujourd'hui, pourquoi y a-t-il autant de monde à courir les marathons? À chaque marathon, les dossards s'arrachent. Les runners s'époumonnent. Alors, pour tenter de comprendre ce phénomène, Fred Ballard réunit ses experts en glandouille pour tenter de dresser le portrait type du marathonien dans l'humour en tube.
1: C'est des gens, ils se réveillent le matin, ils se disent, oui, 42 km, oui, c'est une bonne idée, oui. Moi, tu m'appelles, tu me dis 42 km, peu importe le véhicule, hein, je raccroche.
2: Oui, c'est vrai que dit comme ça, le mot marathon perd un petit peu de sa superbe hein, quand on n'est pas fan des déplacements en général et surtout le week-end. Se taper 42 km sans escale un dimanche matin, ça relève de la punition pour Romain Fraissinet.
1: 42 km pour finir dans la même ville. Moi, si je fais 42 km, il faut que le paysage, il ait changé. Sinon, comment j'explique à mon corps pourquoi on est fatigué? Il va me dire, on était là tout à l'heure, hein. Je lui dis quoi, moi? Oui, mais le dossard, il est stylé, à vous.
2: Oui, bon, définitivement, la tête de Romain Fraissinet est taillée pour le rire, mais pas pour courir, hein. Il n'est pas le seul dans ce cas-là. Bien avant lui, Raymond Devos avait questionné les organisateurs de marathon sur l'aptitude de certains participants.
3: J'en vois un qui marche, là. C'est un contestataire. Il en avait assez de toujours courir comme un fou, alors il a organisé une marche de protestation. Il m'a dit, dites donc, il n'a pas l'air d'être suivi. Il me dit, si, mais comme tous ceux qui le suivent courent, il est dépassé.
2: Voilà, bah, si l'humour absurde s'en mêle, on n'est pas prêt de franchir la ligne d'arrivée. Mais bon, l'important, c'est de participer. Et tant qu'on se tape des barres, peu importe le dossard.
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0: Souvenir, les Orchestral Manners in the Dark, OMD, sur Ici Laurentian. 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À suivre, Florent Pagny, sur Ici Loire-Océan et toute l'actu locale à 17h. Et ensuite, Pauline Espagnol prend les rênes jusqu'à 19h.
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0: C'est Axel Bauer et vous écoutez votre radio locale ici. On passe le début de soirée ensemble. Ça commence avec l'info, bien sûr.
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0: Vendredi 22 mai, il est 17h. Bon début de soirée avec nous. Avec Anne Bertrand.
2: Pas loin de 2 mois après la disparition de Manon Rolando, les gendarmes organisent demain après-midi une battue autour de Saint-Étienne-de-Montluc pour tenter de la retrouver. Cette agricultrice de 31 ans a disparu le 3 avril. Son conjoint, qui s'était enfui avec leur fille, a été arrêté et emprisonné en Algérie. On en reparle à 18h. Un homme de 83 ans a été découvert mort à Savenay ce matin entre Nantes et Saint-Nazaire. Son corps a été retrouvé dans un étant, on ignore encore les circonstances. Et encore un, l'ex-premier ministre Gabriel Attal officialise sa candidature à la présidentielle de 2027. Il l'a fait depuis l'Aveyron. Il a l'ambition de succéder à Emmanuel Macron avec Kylian Froid depuis la dissolution. Et pour ça, il faudra qu'il supplante Édouard Philippe au sein du bloc central. Au moins 6 morts et 15 disparus en Ukraine dans une région de l'Est occupée par la Russie. Cette frappe de drone ukrainien a visé un lycée, selon le président Vladimir Poutine, qui a promis une réponse de son armée. C'était dans les tuyaux depuis des mois. Atlantique, le fabricant de radiateurs, chaudières et pompes à chaleur basé à La Roche-sur-Yon, annonce son rachat par le groupe américano-japonais Palomarim, mais il conserve son siège en Vendée. Atlantique emploie 400 personnes au siège et 920 dans son usine de La Roche-sur-Yon. La grève est terminée aux machines de Lille. Un accord a été signé hier entre la CGT et la direction du voyage à Nantes, la structure gestionnaire. La grève remontait au démarrage de la saison. Les salariés débrayaient au jour le jour, occasionnant parfois la fermeture de l'éléphant, le carrousel des mondes marins ou la galerie des machines. Une prime de 300 euros brut a été accordée aux salariés les plus précaires et de nouvelles discussions s'ouvriront à l'automne dans le cadre des négociations annuelles sur les salaires. Enfin, votez l'Espadon pour le monument préféré des Français. Vous avez jusqu'à ce soir minuit, si vous voulez, que le sous-marin nazérien représente les pays de la Loire cette année dans l'émission de Stéphane Bern. Il est en concurrence avec l'abbaye de Lépau près du Mans.
0: Merci Anne Bertrand.
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0: Tiens, Anne Bertrand, pendant que j'en profite, est-ce que vous, hors compétition, il y a un monument que vous aimez plus que tout comme ça ou des beautés?
2: Ah, j'ai envie de vous dire, il faut que ce soit un monument de la région là.
0: De ce que vous voulez.
2: Allez, j'allais vous dire le Clos Lucé parce que justement j'ai voyagé pendant les vacances et j'ai découvert dans le en Indre-et-Loire près de Tours, entre Amboise, Amboise près de Tours, ce joli château où Léonard de Vinci a passé la fin de ses jours.
0: C'est du sérieux. Bah, se noter sur les tablettes et puis c'est pas très loin en plus, très pratique. Bah, écoutez, moi mon monument préféré, il est local, c'est Jean-Jacques Lester. Je le remplace ce soir.
2: Ah oui, et donc, mais ça c'est un vrai monument. Je suis d'accord.
0: Ah, c'est la météo qui met en joie. On en profite tant que ça dure parce que la semaine qui se prépare, elle va être fatigante et caniculaire. Voilà. Alors là, dehors, mettez-vous bien à l'ombre et buvez frais, parce que les tendances, elles oscillent entre 30 et 32 degrés en ce moment même. Vous ne rêvez pas, il fait beaucoup trop chaud pour la saison, effectivement. On est à 30 degrés sur l'estuaire à Saint-Nazaire, 29 degrés sur l'Île-Dieu, 32 à Nantes et à La Roche-sur-Yon. Et alors, demain, ça sera exactement la même chose. Pendant la nuit, on respirera un peu partout, sauf à Nantes, où les minimales, c'est 20 degrés. Pas de pluie prévue avant la fin de la semaine prochaine. On arrose à fond ses plantes et soi-même.
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0: Et oui, de la bonne humeur tout plein, qu'il fasse trop chaud, trop froid, qu'il pleuve, qu'il neige, qu'il vente. Un repère, votre radio locale ici. De la bonne musique, les expériences que l'on fait pour vous, notamment au théâtre ce soir, ça arrive dans un instant. Et tout de suite, Michael Jackson, il est 17h04.

0: 1991 et Michael Jackson sort Dangerous, un album qui a fait date parce qu'il était plein de morceaux de bravoure comme celui-ci. Vous vous souvenez de la fin du clip avec des tas de figurants qui étaient tous d'origine, de couleur de peau, de corpulence, de genre différent aussi. Et tous leurs visages se mêlaient dans des morphings d'une technicité. On était qu'en 1991, le type c'était James Cameron et Avatar déjà. C'est un truc de dingue.
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0: Bienvenue sur votre radio locale ici. Je suis ravie de vous retrouver. J'ai mis les pantoufles de Jean-Jacques Lester. Il se repose un tout petit peu. Moi, je suis là pour vous. Et j'ai la clim, donc tout va très bien. Dans quelques instants, on vous propose des idées fraîches aussi, des idées de sortie au théâtre avec la famille Bijoux. C'est Jean-Jacques qui est allé tester pour vous. Et vous le connaissez, quand ça lui plaît, il est lyrique. Et on va bien rigoler pour la pièce et pour Gigi. C'est toute la musique d'ici Loire-Océan qui vous accompagne aussi. Chagrin d'amour, Teddy Swims. Et alors là, plus frais, tu peux pas, c'est le nouveau Zazie. Vous vous souvenez quand elle a commencé, 94, 95 à peu près. C'était hier encore. Et bien maintenant, 2026, on découvre, peu importe son nouveau titre. Peu importe.

0: C'est rugueux et disco à la fois. C'est le nouveau Zazie que vous découvrez à l'instant. Il sort tout juste aujourd'hui. C'est sur Ici Loire-Océan, ça s'appelle Peu importe. On parlera plus avant de l'histoire de ce titre dans Décibel. Ça sera dans une demi-heure votre chronique musicale quotidienne avec Émilie Mazoyer. On parlera aussi de Monsieur Aznavour, de Barbara Streisand ou encore de Renaud. Tout de suite, on vous emmène au théâtre avec Jean-Jacques Lester qui est allé voir pour vous une pièce qu'on aime bien, Marie-Jo. On va lui dire au revoir dans un théâtre sur l'île de Nantes. Gigi, vous assistiez à la cérémonie.
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0: Marie-Jo aimait la musique, les chansons, même si comme elle nous l'a écrit, elle chantait comme une casserole.
1: Oui, on l'a entendu un peu.
0: Oui.
1: Parce que du coup, on a vachement parlé de plein de choses, comme on est des frangins, ça vous l'aviez compris, on était une famille.
2: Oui.
1: Voilà, ouf. Des relations de famille et du départ, enfin voilà, de nos expériences personnelles. Qu'est-ce que c'est que partir? Moi, du coup, maintenant, je suis en train de dire, mais qu'est-ce que je veux pour mon enterrement? Ouais. Et non, mais au-delà du fait de faire un truc comique, non, mais c'est vrai.
3: Faut quand même savoir
1: qu'on a rencontré,
3: des gens de pompes funèbres pour qu'ils nous donnent des conseils sur un peu quel est leur métier, etc.
1: On peut vous expliquer comment on vit d'un corps, tout ça. Ils nous ont vraiment donné beaucoup de détails qu'on n'avait pas demandé. Qu'est-ce que j'ai envie d'offrir pour mon départ aux gens? Même si on sait très bien que une cérémonie de départ, c'est plus pour les gens qui restent que pour celui qui part, hein, globalement.
4: Ah ben c'est très frais, on a beaucoup ri, et malgré un sujet a priori triste, mais voilà.
5: J'avais eu le petit speech, moi, un petit peu, donc je savais le contexte du spectacle.
6: Vous saviez que c'était un enterrement, alors?
5: Ouais, voilà, j'avais un petit peu quelques infos en amont, mais je pensais pas rire autant.
6: Et vous, madame, qu'est-ce que vous en pensez?
4: La même chose.
6: Oui, mais alors, bon, ce thème, c'est pas un peu morbide?
4: Alors là, moi, non.
6: Ouais.
4: Pour moi, non.
6: Non, non. Non. Bah, pourquoi? Parce que vous aimez rire de tout?
4: Oui, et puis... Bon, bah, la mort, c'est inévitable, alors de toute façon, on y passerait tous.
6: Voilà, c'est dit.
4: Donc, autant le prendre comme ça.
6: Ok.
7: Bizarrement, alors leur personnage dans l'histoire est né en 47 à Blois, comme ma mère. Mm. Parle d'une boulangerie, ma mère est boulangère. Donc j'ai eu un peu l'impression qu'on allait raconter l'histoire. Dans, 47 né, elle est née en 47 à Blois. C'est, ma mère est née en 47 à Blois. Dans la boulangerie de ses parents. Ma mère a eu une boulangerie toute sa vie. Donc je me suis dit, ça va aller jusqu'où là? Et après, à 20 ans, ma mère est partie à Paris.
6: Donc cette dame, Marie-Jo, dont on...
7: Avec son chien, avec un chien.
6: Célèbre la mémoire. Vous vous êtes demandé si on vous avait pas espionné presque.
7: Ouais, ouais, ouais. Il y a beaucoup de choses qui me parlent. Dans
1: ce
7: personnage.
1: C'est dingue. La famille Bijoux avec vous jusqu'au bout. La famille Bijoux, pas de tabou.
8: Tôt ou tard, vous viendrez chez nous.
6: Testé et approuvé ici, Loire Océan. La famille Bijoux au théâtre Son Nom à Nantes. Ultime représentation le mercredi 10 juin prochain.
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0: l'équivalent sensoriel de cette chanson, ça serait le premier verre d'eau fraîche au début du week-end, après avoir passé 20 minutes coincé dans la ligne 1 du tramway à Nantes. C'était Eddie Swims avec Lose Control. Petit point sur votre circulation à Nantes, justement, partout ailleurs. Ça va plutôt pas mal. À Nantes, il y a quelques incidents quand même. On commence pour en partir sur la Nationale 165, dans le sens Nantes-Brest. De Couëron à Vigneux-de-Bretagne, bouchon de 7 km qui vous attend. Des ralentissements, puis ça se transforme en bouchon de la porte d'Anjou vers la porte d'Orvault. On est sur le périph' de Nantes dans le sens extérieur, bien sûr. Et ensuite, nous avons aussi un peu plus loin un autre bouchon dans le sens porte d'Orvault. Porte d'Anjou, on est de l'autre côté du périph', bouchon de 4,6 km. Si jamais ça venait à se compliquer, pourquoi j'ai dit deux fois les mêmes choses moi ? N'importe quoi, je reprends. On est sur le périph', sur le côté nord-est. On est de la porte de la Beaujoire à la porte d'Anjou. Et la première info que je vous donnais, c'était de la porte d'Atlantis au pont de Cheviré. Qui c'est qui a besoin de barres frais ? C'est Pauline Espagnol, 02 40 73 6000. Olivier réalise cette émission, il approuve. On se retrouve après.
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0: La bonne humeur, ça s'entretient. Alors, dans quelques instants après France Gall, on vous propose de bonnes affaires. On pourrait survivre, un musée gratuit à Châteaubriant, puis un festival qui a du chien du côté de Sucé-sur-Erdre. Bienvenue sur votre radio locale, il est 17h24.

0: dans ce morceau culte de 1987, ni plus ni moins que Ella Fitzgerald, l'immense chanteuse et militante, c'est France Gall qui lui rendait hommage à l'instant.
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0: Toutes les heures, des idées, des infos pratiques pour vous faciliter le quotidien en Loire-Atlantique et en Vendée. Ça commence à Sucé-sur-Erdre. Demain et dimanche, le Festi-Ouf qui débarque pour un grand festival gratuit dédié aux chiens et au bien-être animal. Conférences, démonstrations, ateliers, animations canines, stands, activités à faire avec son chien. Une marche canine est aussi prévue le dimanche matin, avec en plus un spectacle d'impro l'après-midi. Un rendez-vous au profit de la SPA Loire-Atlantique et des chiens d'assistance. À Châteaubriand, plusieurs sites ouvrent gratuitement leurs portes demain en soirée à l'occasion de la Nuit européenne des musées. De la Maison Huard au Musée de la Résistance, en passant par la Microfolie, vous allez profiter de visites guidées, de jeux de pistes pour toute la famille, lecture, ateliers créatifs et même expérience en réalité virtuelle. Et on termine dimanche au Poiré-sur-Vie. C'est vide-grenier à la salle de la Martelle. L'entrée est gratuite pour les visiteurs. On flâne, on fait de bonnes affaires. 200 exposants, il y a de quoi faire. Sur place, food truck salé, sucré, bar et restauration proposé par l'Amicale Laïque.
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0: De la bonne humeur en bar et l'amour de la musique, c'est ce qui définit notre Émilie Mazoyer. Vous la retrouvez dans Décibel dans quelques instants. Toute l'actualité musicale, on en parle avec elle après Keane, Everybody's Changing. Il est presque 5h30. Merci d'être là et bon début de week-end.

0: pop qui tape plus que des morceaux de métal, paradoxalement. C'est un peu ce qu'on ressent en écoutant Keane avec Everybody's Changing. Vous aimez parler musique? Elle, c'est toute sa vie, c'est Décibel. Émilie Mazoyer, bonjour!
1: Salut tout le monde! Émilie au rapport pour votre dose quotidienne d'actualité musicale. Écoutons Charles Aznavour en ce 22 mai, jour anniversaire de sa naissance, il y a 102 ans.

L'occasion de vous rappeler que Monsieur Aznavour, l'excellent film biographique signé Grand Corps Malade, avec Taha Rahim dans le rôle-titre, est disponible sur Netflix. Youpi, le voici, le nouveau Zazie.

déjà senti sur son album Air en 2023 que Zazie avait envie de prendre de la hauteur, de s'éloigner des petits tracas pour se concentrer sur les belles choses de la vie. Le début de la sagesse en quelque sorte. Et bien c'est ce qui se dégage aussi de cette nouvelle chanson, Peu importe. Une philosophie qui, si on la suit, peut nous épargner quelques colères stériles. Merci Zazie et à la semaine prochaine. Zazie sera l'invitée d'ici, dans Décibels, mardi à 20h. Et un petit plateau télé, tiens, ça vous dit ? C'est dimanche à 20h sur Arte.

0: présente la naissance d'une diva. C'est un beau documentaire français qui raconte le parcours incroyable de Barbara Streisand. Son enfance difficile, hein, c'était le vilain petit canard de la famille à Brooklyn. Son ascension fulgurante dans la musique, dans le cinéma, les 150 millions de disques vendus, les Oscars. Dingue, tout est dingue dans la vie de Barbara Streisand. À découvrir dimanche soir à 20h sur Arte. Les trois concerts anniversaires des 50 ans de carrière de Renaud ont été un succès. Le Zénith de Paris plein à craquer, une liste d'invités folle. Julien Clerc, Francis Cabrel, Alain Souchon, Nicolas Sirkis, Jean-Louis Aubert. Et Renaud en pleine forme, debout, il chantait comme il pouvait, évidemment. Mais en tout cas, il a participé à tout. Et c'était tellement bien qu'il a décidé de diffuser le spectacle, qui avait été filmé au cas où, à la télé, à la rentrée de septembre. Ça sera sur France 4.
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2: 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Merci beaucoup Émilie Mazoyer. À 17h36, on reste dans cet amour qu'on a pour vous et pour les belles choses de la vie. 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Était-ce dans « c'est testé et approuvé » ou « testé et franchement bof » 02 40 73 6000, passez cette formalité et venez vous faire gâter sur ici Loire-Océan. Voici Marine de la Starac avec Escroc.

0: C'est en 1975 que Freddie Mercury et Queen inventent ce concept de l'opéra en 5 minutes 46. C'était Bohemian Rhapsody. Vous écoutez ici Loire-Océan. On fait un point sur vos conditions de circulation. Ce vendredi soir, en plus, il fait chaud. Soyez doublement prudents au volant, notamment si vous êtes pris dans le bouchon sur le périph' extérieur de Nantes qui va de la porte de Chézine au pont de Cheviré. Sur la portion nord-est du périph', il y a aussi un bouchon, hein, pas des ralentissements, un bouchon 4,6 km entre la porte de la Beaujoire et la porte de la Chapelle et la porte d'Anjou plus précisément. N'hésitez pas à nous tenir au courant au 02 40 73 6000. Un problème, gros, petit, on veut tout savoir, patrouilleuse, patrouilleur, vous faites un super boulot à ce numéro, 02 40 73 6000. Maintenant, il est temps de vous faire plaisir.
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0: Nous sommes à Carquefou, où nous attend Laurent, soyez le bienvenu.
3: Bonsoir Pauline.
0: Bonsoir, comme une envie d'aller au théâtre le 10 juin prochain, avec une pièce qui nous a fait rire, qui est assez aussi émouvante par moments, c'est Jean-Jacques Lester qui est allé la voir pour nous, et c'était dans tester ou approuver, ou plutôt tester et franchement bof.
3: Tester et approuver.
0: Oui, c'est ça. Notre avis vaut ce qu'il vaut. Mais pour parler de Marie-Jo, honnêtement, dans la famille Bijoux, ils s'en sortent bien. C'est la famille Bijoux, Goodbye Marie-Jo, qui vous attend au théâtre sans nom. Vous avez les deux places pour la représentation du 10 juin prochain. Cher Laurent.
3: Eh ben, merci beaucoup.
0: Mais oui, en attendant, qu'est-ce que vous avez prévu pour un nouveau week-end prolongé? Racontez-moi.
3: Eh ben, je suis en vacances depuis 10 minutes. Donc, je vais profiter et je quitte la France pour aller vers le soleil.
0: Bon, parfait, très bien. Et votre premier réflexe de vacancier, c'est de jouer avec nous. C'est plaisant quand même.
3: Oui, je débauchais, comme tout le temps. Je suis branché sur ici Loire-Océan. J'ai entendu le jeu. Et comme cette pièce de théâtre a un rapport avec mon métier.
0: Non, c'est
3: donc,
0: vrai.
3: Oui.
0: Oh, d'accord. On n'en dira pas plus. Allez au théâtre voilà. Sans nom pour savoir de quoi il parlait, Laurent.
3: Et voilà.
0: Dites, Laurent, alors le 10 juin, c'est bon, c'est booké. Le 11 juin, ouais. Vous faites quoi, vous qui êtes carquefolien?
3: Déjà le week-end d'avant, on aura Autogénération sur Carquefou, le salon des vieilles voitures. Mais après, non, déjà le programme est déjà bien chargé, mais on va trouver toujours de la place pour...
0: On a monté un petit truc avec des copains à nous. Je ne sais pas si vous connaissez, c'est des petits qui démarrent. Ils s'appellent Elmer Footbeat.
3: Et
0: ils fêtent leur anniversaire avec nous au Carquefood le jeudi 11 juin. Si vous passez, vous inscrire sur Internet.
3: C'est à 500 mètres de chez moi, le Carquefood.
0: Venez. Du coup, il y aura vraiment à boire et à manger pour le coup avec les Elmer. Vous allez vous éclater. Il y a un petit concert acoustique, une rencontre avec Jean-Jacques Lester. C'est pensé pour vous, les auditeurs, les fidèles et ceux qui demandent qu'à rencontrer Elmer Footbeat. Passez nous voir, Laurent, j'espère.
3: Grand plaisir.
0: Allez, on vous embrasse. Passez de superbes vacances. Elles ont bien commencé. Vous avez gagné vos places pour la pièce de théâtre. On vous embrasse en prime. Bronzez bien, reposez-vous, cher Laurent. À bientôt.
3: Et bon week-end de Pentecôte.
0: Et puis pour les courageux qui bossent ce week-end, bien sûr qu'on est là aussi. H24, tout le temps fidèle au poste. UB40 et Chrissy Hynde, on parle beaucoup mieux que moi à 17h.

0: Chrissy Hynde, c'est la chanteuse des Pretenders que vous écoutez sur ici Loire-Océan dans 9 minutes. Il sera 18h. Merci d'être là avec nous.
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9: 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Venez découvrir une ambiance vénitienne au cœur du vignoble. 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Près de 100 masqués vénitiens déambuleront dans les rues clissonnaises les 30 et 31 mai. Venez découvrir les mascarades de Clisson.
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0: adorez, que vous écoutez et découvrez peut-être sur ICI Loire-Océan. Merci de passer une nouvelle heure en notre compagnie sur votre radio locale. C'est parti pour l'info.
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0: Vendredi 22 mai, il est 18h. Bonsoir tout le monde. Le journal d'Anne Bertrand.
2: Vendredi 18h, le week-end démarre, un week-end de 3 jours en plus avec le lundi de Pentecôte. Et après l'Ascension, où il a plu, il a fait froid, et bien l'heure de la revanche a sonné. Ce sera grand soleil avec des températures estivales, trop chaudes même à cette période. Météo France annonce plus de 30 degrés. Alors attention aux coups de soleil, mais à Saint-Nazaire, certains ont déjà commencé à en profiter. Hélène Roussel a traîné son micro dans la rue.
3: Dans la rue d'abord, le bruit des beaux jours.
4: Je m'incruste, c'est le moment de faire le jardin.
5: C'est magique, cette température annoncée là pour quelques jours. Donc effectivement, ça motive pour se mettre au jardin.
4: En short, en débardeur.
5: En short, en débardeur, casquette, lunettes de soleil.
4: Un peu de crème solaire, non? Parce que là, ça va taper.
5: Oui, c'est vrai que j'ai pas pensé, oui. Puis voilà, après des apéros à venir ce week-end, hein, entre amis.
4: Allez, autre ambiance, le front de mer.
6: Messieurs, dames, pardon, je vous voyais marcher d'un bon pas.
7: D'un bon pas, c'est midi, là.
6: Oui. Ça va, vous n'avez pas trop chaud?
8: Si. Oui. On vient dans la région là, depuis plusieurs années, on fait des randonnées.
6: Même en plein cagnard, là?
7: Ben, on ne l'avait pas prévu. Hein.
8: On a une gourde, et puis voilà.
7: Et la crème solaire.
8: Hein. Et moi, c'est pareil, on se protège, quoi.
6: Mais bonne balade, bonne promenade.
9: Merci, bonne journée.
6: Merci à vous.
3: Et puis derrière la guinguette.
10: Vous voulez des cafés, des desserts?
3: La plage.
6: Voilà, du coup, on bronze parce qu'on reprend les cours dans une heure à peu près.
11: Le soleil, ça fait du bien, franchement.
6: On a mis de la crème solaire, oui. Parce qu'on n'a pas très envie de cramer aujourd'hui. Les lunettes de soleil.
12: Et la crème solaire aussi, non, il n'y a pas de souci. On est responsable. En soirée, en plein mois d'août. On va boire frais après.
6: Et bien, bon après-midi.
12: Merci bien.
6: Et puis, bon week-end.
2: Reportage d'Hélène Roussel qui ne sort jamais dans Saint-Nazaire sans ses lunettes de soleil et sa crème solaire. On s'en passerait bien, mais avec le soleil et la chaleur, c'est aussi le retour des bagarres sur la plage de la Bernerie-en-Ré hier soir. 5 jeunes de 17 et 18 ans venus de l'agglomération nantaise s'en sont pris à un groupe des jeunes du coin de la Bernerie et de Pornic. Coup de pied, coup de poing pour de l'argent liquide et une paire de lunettes de soleil de marque. Bilan, 2 victimes légèrement blessées et 5 gardes à vue à la gendarmerie de Pornic. Le voisin avait l'œil, 2 cambrioleurs ont été pris en flagrant délit hier à Saint-Nazaire. Un riverain les a vus dans la rue et les a trouvés suspects avec leur sac. Il a appelé la police et en effet, eh bien, il y avait des montres dans les sacs, des bijoux, du matériel informatique volé dans un pavillon. Les deux hommes de 21 et 33 ans ont été présentés cet après-midi au tribunal. Et puis ça y est, la police municipale de Saint-Nazaire est officiellement armée après plusieurs semaines de formation. 16 agents sont depuis aujourd'hui autorisés à porter une arme létale. Maire de gauche, David Samzin, était au départ opposé à l'armement de sa police municipale, mais il a changé d'avis, dit-il, face à l'augmentation de faits de violence et après les échanges aussi qu'il a pu avoir avec des habitants et les policiers.
0: 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Ce week-end de la Pentecôte, Anne Bertrand sera marquée aussi par la battue à Saint-Étienne-de-Bonluc, c'est près de Nantes.
2: Oui, les gendarmes organisent demain après-midi une recherche citoyenne, comme ils disent, pour tenter de retrouver Manon Relandeau. Cette agricultrice de 31 ans a disparu il y a plus d'un mois et demi, le 3 avril dernier. Son conjoint, qui s'était enfui avec leur fille, a été arrêté et emprisonné en Algérie. Cette battue était réclamée depuis des semaines par les habitants de Saint-Étienne. Mais pendant longtemps, les gendarmes n'ont pas voulu de leur aide, Florian Cazola.
13: À peine l'information de la disparition de Manon Relandeau révélée par ICI Loire-Océan, qu'une voisine lâche depuis la fenêtre de sa maison, il faudrait peut-être organiser une battue. Mais c'est encore beaucoup trop tôt à l'époque pour Simon. Il habite en face de la ferme de l'agricultrice.
14: Il y a eu des demandes sur les réseaux sociaux pour organiser une battue, mais ça n'ira pas dans le sens de l'enquête en cours, donc je pense que cette demande a été échue.
13: Ça n'a, à ce moment-là, aucune utilité pour la gendarmerie. 15 militaires de la cellule nationale d'enquête travaillent déjà jour et nuit à tenter de localiser la trentenaire. Une source proche de l'enquête nous indique que plus de 300 points de vérification ont été effectués depuis début avril. C'est un travail de titan, observe un militaire. Christine savait depuis le début que les recherches seraient difficiles. Sa maison fait face à celle de Manon.
15: Ah ben non, mais c'est tellement vaste.
9: C'est tellement vaste.
13: Et c'est en plus très marécageux tout autour de Saint-Étienne-de-Montluc, ajoute Sophie.
11: Et là-bas, dans le fond, là, c'est des marais. Y accéder, c'est difficile, hein, dans les étiers et tout.
13: D'où la décision de la gendarmerie, un mois et demi après la disparition de Manon Rolando, d'organiser une opération de grande envergure et très encadrée. 65 hectares à ratisser dans 6 à 7 zones différentes.
2: Environ 300 personnes sont attendues demain, encadrées par une cinquantaine de gendarmes à Saint-Étienne-de-Montluc. C'était dans les tuyaux depuis des mois. Atlantique, le fabricant de radiateurs, chaudières et pompes à chaleur à La Roche-sur-Yon, annonce son rachat par le groupe américano-japonais Palomarim. Mais il conserve son siège en Vendée, où Atlantique emploie 400 personnes, ainsi que 920 dont son usine de La Roche. Il est sorti pour ce week-end les machines de Lille à Nantes, d'autant plus que la grève est terminée. Un accord a été signé hier entre la CGT, la direction du voyage à Nantes, la structure gestionnaire. La grève remonte au démarrage de la saison, le 7 février. Les salariés débrayaient au jour le jour, occasionnant parfois la fermeture de l'éléphant, le carrousel des mondes marins et la galerie des machines. Une prime de 300 euros brut a été accordée aux salariés les plus précaires et de nouvelles discussions s'ouvriront à l'automne dans le cadre des négociations annuelles sur le salaire. Allez, c'est le moment ou jamais de voter pour l'Espadon, monument préféré des Français. Vous avez jusqu'à ce soir minuit, si vous le voulez, pour que le sous-marin nazérien représente les Pays de la Loire cette année dans l'émission de Stéphane Bern. Il est en concurrence avec l'abbaye de Lépau, près du Mans. Tous pour l'Espadon.
0: Oui, merci.
2: Et sous le soleil.
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0: On en virait presque l'Espadon et ses faits d'armes exceptionnels, comme par exemple avoir été le premier sous-marin à pénétrer dans les eaux arctiques dans les années 60. Imaginez, ça fait du bien d'un coup, Anne Bertrand.
2: Mais qu'est-ce que vous en savez des choses? Vous me bluffez, Pauline.
0: Bah, en fait, l'imaginaire sous 32 degrés, c'est quelque chose. Ça peut un peu sauver la vie, quoi.
2: C'est vrai.
0: Il fait beaucoup trop chaud. Lâchons le mot. 32 degrés à La Roche-sur-Yon. À Nantes, 28 degrés à Saint-Nazaire, sous le soleil exactement, même en bord de mer. Ça tape, hein. 31 degrés du côté de la Tranche, 25 sur l'île Dieu. Fait grand soleil, ça va durer une semaine. Au bout de 3 jours, on en aura marre. Vous vous hydratez, vous prenez soin de vous, de votre jardin, et on respire en soirée. Pour les températures de cette nuit, c'est à Nantes qu'on va suffoquer un peu. Il fera 20 degrés au plus frais de cette séquence nocturne. Partout ailleurs, vous pourrez dormir tranquille entre 17 et 18 degrés. Et alors pendant une semaine, ça va être à peu près comme ça. Ça va baisser en fin de semaine prochaine. Retour de la pluie prévue mardi, pas celui-là mais l'autre. Donc on stocke l'eau, on fait attention. Attention aussi à l'hydrocution. C'est ce qui fait le plus mal en ce moment. Il fait très chaud dehors, mais la température de la mer
2: reste
0: très fraîche. Exactement. Passez sur le site de la SNSM, les sauveteurs marins, que l'on soutient aussi avec des dons snsm.org. Tout ce qu'il y a à savoir sur l'hydrocution, un des dangers du moment, c'est sur leur site. N'hésitez pas.
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0: Bon, alors si tu manges une glace à bord de l'Espadon, t'as tout compris. Essayez de rester au frais au maximum, bien sûr. Écoutez, ici Loire-Océan, on refait monter la température dans quelques instants parce qu'on est incorrigible, mais ça en vaut la peine. C'est du côté de Saint-Herblain qu'on vous emmène.

0: Daniel Balavoine est sur ici Loire-Océan. Il est 18h10. Bon début de soirée à vous. Restez au frais.
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0: Alors je vous dis ça, mais il y a un microclimat au-dessus de la carrière de Saint-Herblain. C'est là qu'il fait le plus chaud dans la banlieue nantaise. Ce soir et tout le week-end, c'est le Bob Fest. Vous connaissez pas ? Si je vous parle du Sleep Fest, ah là, il y a peut-être des souvenirs qui reviennent. Le festival a changé de nom, son esprit reste intact, immaculé, oserais-je dire. On va parler de la soirée de ce soir avec un invité super VIP, le rendez-vous national de la beaufrie. On est tous le beauf de quelqu'un. Pour une bonne rigolade dans un endroit exceptionnel avec une équipe sympa, on vous en dit plus dans la prochaine demi-heure.
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0: Gaëtan Roussel, le leader de Louise Attaque, vous vous souvenez, et puis l'un des membres émérites désormais pour Les Enfoirés. Beaucoup des nouveaux morceaux de l'album qui est sorti en début d'année sont signés Gaëtan Roussel. Bravo à lui de se réinventer comme ça. À 18h14, ce que l'on vous propose, c'est une soirée un peu hors du temps. Alexandre, bonsoir.
1: Bonsoir.
0: Quoi de plus universel finalement et intemporel que la figure du beauf quelque part? Imaginez le beauf moyenâgeux, le beauf à la préhistoire. Et le beauf en 2026, il ressemble à quoi à votre avis?
1: Ah, il est multifacette. Il est jeune. Il est jeune, il peut être vieux, c'est intergénérationnel, pardon. Il est familial, bon vivant et bienveillant, ce beauf.
0: Il est attendu au Bob Fest, à la carrière de Saint-Herblain, anciennement Sleep Fest. C'est deux jours de grand n'importe quoi, de rigolade et de fiesta. Ça commence demain. En réalité, ça commence ce soir avec ce qu'on appelle un before. Il va falloir m'expliquer un truc, Alexandre. Comment avez-vous réussi l'exploit d'inviter un très célèbre animateur télé à parodier l'émission qui l'a rendu célèbre? Julien Lepers, en l'occurrence.
1: C'est une bonne question. C'était parti d'un pari avec mon associé Romain Petit. Et finalement, de fil en aiguille, on en est venu à appeler l'agent, à lui soumettre le projet, à écrire nous-mêmes, alors qu'on n'est absolument pas ni scénariste ni metteur en scène, mais à écrire nous-mêmes le show en trois manches, et de convaincre Julien Lepers et son agent de venir passer un bon moment de beauf dans le 44 avec nous.
0: Vous avez bien entendu, ce n'est pas un canular. Julien Lepers à Saint-Herblain, ce soir, présente question pour un beauf. Trois indices chez vous. Oh, j'adore, oui. Donc là, en gros, ça va être le public qui vient s'affronter dans cette parodie. Vous connaissez déjà les candidats ou c'est au petit bonheur la chance?
1: Non, on les connaît, on les a sélectionnés. Il y a 5 candidats par équipe, 3 ouais. candidats qu'on a sélectionnés avec des profils journalistes, influenceurs ou encore organisateurs d'événements. Et puis un jeu concours qui a permis à 2 personnes de s'illustrer dans une des équipes. Et puis on va faire un petit casting sauvage juste avant que le jeu commence. C'est-à-dire que là, je vous parle, il est 18h15 ou 16. Ouais. Et dans 10 minutes, je suis sur scène en train de faire un casting sauvage pour avoir les 2 derniers invités qui vont monter sur scène.
0: Très bien. Donc voilà, ça va être un des gros moments fou rire de la région ce soir, ce before du Bob Fest. Avec aussi, quand j'ai vu ça, je me suis dit, Jean-Jacques Lester qui a préparé cette interview, je ne sais pas si je dois l'embrasser ou le maudire, un groupe qui s'appelle Franchement Ta Gueule. Alors, Kezako, Alexandre?
1: Alors, c'est un groupe qui fait des reprises, qu'on appelle des mash-ups, c'est-à-dire qu'ils vont prendre un tube connu et le faire sur une musique autrement plus connue. Et donc, ça rend des morceaux complètement délirants et une ambiance vraiment extrême.
0: Ça, c'est à 8h et c'est le before du Bob Fest à la carrière de Saint-Herblain. Prenez les renseignements supplémentaires sur bobfest.fr. Merci d'avoir passé ces précieuses minutes pour nous en parler. Merci beaucoup, Alexandre et toute la bande. Amusez-vous bien et la bise
1: merci,
0: au collègue Julien Lepers.
1: Tout à fait, venez nous voir demain et après-demain.

0: Pascal Obispo, à la saison des grandes déclarations, et là, ça y est, ça twitch dans votre tête, vous dites « la déclaration d'impôt ». Vous inquiétez pas, vous avez encore une bonne semaine devant vous. On en reparlera d'ailleurs avec Adèle Fugère et son billet d'humeur quotidien sur Ici Loire Océan. C'est dans 20 minutes.
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0: Pour conserver la bonne humeur, on vous donne les infos trafic en temps réel et vous y participez aussi au 02 40 73 6000. Quelques bouchons en vous.

vous en doutez, sur le périphérique nantais, dans le sens extérieur, c'est de la porte de Chézine au pont de Cheviré que vous tombez sur un bouchon long d'environ 2 km. De l'autre côté, il y a aussi des ralentissements dans le sens porte de la Chapelle, porte d'Anjou. Et puis on nous signale un véhicule en difficulté, il est en panne dans le sens Nantes-Poitiers, Ouest-Est, National 249 au niveau de la Effoissière. Il y a une voie qui est concernée. Attention si vous passez dans le secteur. Voici le nouveau Bruno Mars, ça s'appelle I Just Might. Et juste après, on vous donne quelques infos sympas et pratiques pour les jours qui arrivent. C'est l'esprit ici, Laure Océan.

0: Bruno Mars avec Adjust Mind, c'est son nouveau morceau. À l'approche de la saison des mariages, il y a un fait assez rigolo que je me dois de partager avec vous. Peut-être que ça sauvera certaines cérémonies et fiestas de mariage autour de vous. Vous savez, parmi certains des morceaux qui sont souvent utilisés dans des cérémonies, il y a souvent Marry You du même Bruno Mars. Il ne faut pas utiliser ce morceau pour souhaiter un mariage agréable, parce que c'est l'histoire d'un gars qui a trop bu à Las Vegas, qui s'ennuie et qui dit à sa copine « Je m'embête tellement que du coup je vais peut-être t'épouser, histoire de faire passer le temps ». C'est pas ce qu'on veut pour des gens qu'on aime, ça, enfin.
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0: Les anecdotes qui vont bien, les éclats de rire et les efforts pratiques et les idées de sortie, vous les trouvez sur Ici Loire-Océan pour ce week-end en Loire-Atlantique et en Vendée. À Vertoux déjà, vous avez jusqu'à dimanche pour trouver votre prochaine activité pour la rentrée. Et une trentaine d'assos qui ouvrent leurs portes pour faire découvrir leurs disciplines, danse, musique, sport, gym. L'occasion parfaite de tester et trouver l'activité des enfants ou des petits-enfants pour septembre prochain. Ça, c'est un sacré challenge, on se sait. Tous les horaires sur le site de la ville de Vertoux. Passons aux essarts en bocage, au parc Saint-Michel, demain de 14h à 17h, place à un troc plantes organisé dans le cadre de la fête de la nature. Le principe est simple, vous venez avec vos boutures, graines ou plantes pour les échanger. Sur place aussi, des conseils de jardinage et c'est gratuit. Aux Herbiers, pour finir, dimanche, à la salle de la Métairie, le grand vide-grenier organisé par les chineries herbretaises. Sur place, 600 emplacements. Énorme rendez-vous pour chiner, flâner, dénicher de bonnes affaires. Super ambiance, conviviale mais solidaire aussi. C'est dès 8h et c'est au profit de l'amicale laïque de l'école de la Métairie.
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0: Un petit plateau télé au frais avec Patrice Gascoigne et la clôture du Festival de Cannes. On zoome là-dessus dans un instant, juste après Téléphone.

0: Shakira avec la bande originale de Zootopie 2, bien sûr. Vous écoutez ici Loire-Océan pour le plateau télé de ce vendredi, à la veille de la clôture du Festival de Cannes. Patrice Gascoigne, vous nous parlez de l'émission de Karim Rissouli, Cannes ce soir, sur France 2.
1: Pas de Festival de Cannes sans le générique du Festival de Cannes. Cette musique mise en place au festival en 1990 est signée du compositeur Camille Saint-Saëns, extraite de son œuvre Le Carnaval des Animaux. Alors, il n'y a pas d'animaux sur le plateau de l'émission quotidienne de France 2 Cannes ce soir. Émission proposée depuis lundi en seconde partie de soirée qui proposera sa dernière ce soir après la finale de la Coupe de France avec toujours une présentation signée Karim Rissouli. D'ailleurs, Karim Rissouli, est-ce qu'il y a plus de stress à faire ses directs en extérieur, loin de son studio et de ses repères de ce soir sur France 5?
2: Il y a à la fois un peu plus de stress, mais qui est compensé par un plaisir de dingue et une chance folle d'être ici et de faire les émissions à Cannes. Le stress, il n'est pas lié au fait d'être en direct, parce que c'est ce que je préfère, je crois, le direct dans mon métier, et que quand on est à Paris sur ce soir, on est systématiquement tous les soirs dans les conditions du direct, il n'y a jamais de montage, et que d'ailleurs on est aussi en direct quand l'actualité l'exige. Donc non, le stress, il n'est pas lié au direct, mais plus au fait que quand on est à Cannes, on sort de notre zone de confort. C'est pas le même plateau, un plateau ça s'apprivoise, et c'est pas la même matière. On délaisse en gros la guerre, la politique, les crises en tout genre pour le cinéma et la culture. Donc ça change, même si le cinéma permet, bien sûr, et c'est ce qu'on fait, de raconter le monde et la société.
1: Karim Rissouli, un invité qui annule, une averse qui tombe. Le propre d'un direct à Cannes en extérieur, c'est que tout peut changer, non?
2: Clairement, oui, tout peut changer. Alors, côté météo d'abord, les averses, on gère. On a un toit, donc ça, on gère. Non, c'est plutôt le vent qui est l'ennemi numéro un quand on est en plateau en extérieur et qu'on a des fiches qui peuvent s'envoler à tout moment. Et puis oui, après Cannes, je crois que c'est l'événement culturel le plus médiatisé au monde, donc il y a une concurrence totale. Un invité peut se rajouter aussi à une heure de l'antenne. Et franchement, si John Travolta ou Penelope Cruz, Javier Bardem, n'importe qui de ce calibre-là, ou qu'on a envie de recevoir à tout prix, nous dit à une minute de l'antenne, on vient chez vous, évidemment, on fait de la place et on s'adapte.
1: Les petits secrets de Karim Rissouli qui présente ce soir sur France 2 la dernière de Cannes ce soir. Quant à moi, même sans palme, je reviens demain pour de nouvelles coulisses télé.

0: On est en Angleterre avec Tanitati Karam, Twist in My Sobriety. Retour dans le 44 et le 85 pour vos conditions de trafic. En Vendée, elles sont tout à fait paisibles. C'est évidemment sur le périph' nantais que se concentrent les gros des problèmes. Il y a un nouveau bouchon qui s'est formé sur le quart sud-est entre la porte de Goulaines et la porte de Rezé. Il y a beaucoup de monde. Un bouchon de 4 km vous attend. Ça peine à se fluidifier aussi du côté de Cheviré pour y accéder depuis la porte de Chézine. Bouchon encore et toujours à 18h44.
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0: Après, si vous avez envie d'un bon bol d'air frais ce soir dans Décibels, on vous amène du côté du stade Vélodrome de Marseille. Bébé, comme disent les jeunes, c'est là que la Corse va débarquer et c'est là que Décibels, notre belle émission musicale, s'installe pour vous faire vivre en direct les coulisses de l'événement. C'est ce soir. Ça aussi, c'est de saison. C'est Adèle Fugère qui en parle bien.
3: Je rappelle que vous avez jusqu'au 28 mai 23h59 pour faire votre déclaration si vous habitez en Loire-Atlantique.
0: Ouf.
3: Et jusqu'au 5 juin 23h59 aussi si vous avez été plus intelligent que les Ligériens en habitant en Vendée. Oh, je déconne. Et on va pas se mentir, remplir sa déclaration qu'on soit dans le 44 ou le 85, c'est pas une partie de plaisir. Et pourtant ça s'appelle une déclaration. J'ai donc décidé de faire moi ma déclaration d'amour aux impôts. Oh, rien que de dire ces mots me donne des frissons administratifs, car qui d'autre que les impôts me connaît aussi intimement. Vous savez tout de moi, chers impôts, combien je gagne, combien je perds, combien je mens, ou pas, sur mes frais réels. J'aime quand vous me demandez « Avez-vous perçu des revenus exceptionnels ?» comme si je savais ce qu'étaient des revenus exceptionnels, comme si j'avais planqué une maison à l'Île-Dieu alors que je bouffe des pâtes Marc Repère depuis toujours. J'aime aussi vos formulaires qui semblent avoir été conçus par un psychopathe sous LSD, tellement c'est incompréhensible. L'annexe numéro 2042 RICI, la 2074 CMV, oh, arrêtez, vous allez me faire rougir. Vous savez me parler, chers impôts, en biélorusse, mais vous savez me parler quand même. Et puis il y a votre sensualité bureaucratique, ce moment absolument torride, vous annoncez une erreur a été détectée dans votre saisie. Mais sans dire exactement où, vous soufflez le chaud et le froid, chers impôts, vous êtes de petits coquinous. Grâce à vous, j'ai eu accès à un autre niveau de langage. Et Dieu sait que les mots sont importants dans une relation. Vous ne vous imaginez pas l'effet que quotient familial, majoration, prélèvement à la source, prime d'activité ont sur moi, j'en suis actuellement tout émoustillée. Et je reviens vers vous chaque année, tremblante, parce que j'ai peur de vous décevoir, j'ai peur de mal faire, j'ai peur de faire une erreur et que vous vous en rendiez compte. Vous savez, une relation est basée sur la confiance et je me dis tous les ans, j'ai confiance, ils vont forcément trouver un truc, même si j'ai tout bien fait. Vous êtes les seuls à faire battre mon cœur ainsi. Vous êtes les seuls pour qui je me mets dans des états pas possibles, parce que je ne retrouve pas cette satanée facture de février 2025 et qu'il est 23h58. Et j'ai une légère tachycardie quand arrive le moment de voir le montant restant dû. Ah. Mais on va pas se mentir. Nous sommes dans une relation toxique, chers impôts, parce que je vous aime, mais avec résignation, peur et une envie irrépressible chaque mois de vous insulter et de m'exiler loin de la Vendée avec toute ma fiscalité, votre contribuable solvable. Enfin, je crois.

0: Francis Cabrel, en Corse, petite Marie devient Cara Mariuccia. 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
0: Et on me dit dans l'oreillette, mesdames et messieurs, qu'il reste assez peu de place pour ce bel événement en compagnie des Elmer Footbeat. Alors vous passez sur notre site ou notre appli ICI.fr ou l'appli ICI à télécharger tout de suite. Voici Abba, juste avant le prochain journal dans 4 minutes.

0: tabac à 18h59. Le dernier conseil que je vous donne avant de vous retrouver demain matin 7h, c'est de bien arroser vos plantes ce soir. C'est le début d'une semaine d'arrosage intense et d'écoute d'ici Loire-Océan pour savoir comment faire.
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0: On en parlera avec nos jardiniers demain matin, mais pour l'heure, il est 19h. Excellent début de soirée. Et puis n'oubliez pas, à partir de 20h, Décibel se fait en direct du stade Vélodrome de Marseille pour parler de la Corse en musique. Voici le journal.
2: Une finale de Coupe de France sous haute tension au Stade de France ce soir entre Nice et Lens. Plusieurs dizaines de supporters ultra-niçois sont toujours en garde à vue après de très violents affrontements hier soir dans les rues de Paris qui ont fait 6 blessés dont un grave. Un comportement inadmissible selon la ministre des Sports. Au Stade de France, à 2h du coup d'envoi, la sécurité est donc sur les dents. Stéphane Riglès, vous êtes sur place pour Ici Azur, bonsoir.
3: Bonsoir Sébastien, c'est pas grave.
2: Sébastien, et c'est donc un contexte vraiment particulier pour les niçois dans cette finale.
3: Oui, d'un point de vue sécurité déjà, avec la présence de plus de 2000 policiers pour ce match, des supporters niçois loin d'être en majorité ce soir, et ils se sont réunis tout à l'heure dans un parc de Saint-Denis avant de rejoindre la fan zone à proximité du Stade de France. Certains m'ont confié être vigilants et ne pas aller n'importe où, notamment après les événements d'hier soir. D'autres m'ont même dit qu'ils ne sortiront pas ce soir quel que soit le résultat de cette finale, tout simplement pour éviter de se mettre en danger. La plupart par contre ont envie de croire à un exploit de leur équipe face à Lens, car oui, pour eux, ce serait un exploit vu la saison des deux clubs. Lens, deuxième de Ligue 1. Nice, de son côté, qui va jouer sa survie dans l'élite la semaine prochaine avec un barrage face à Saint-Etienne.
2: Et un match évidemment à suivre sur Ici Azur, Ici Nord et Ici.fr. Et puis côté symbole, les parents de Christophe Glaise, notre confrère journaliste sportif emprisonné en Algérie depuis près d'un an, donneront le coup d'envoi du match à 21h. Dans les transports, des retards très importants dans les trains entre Paris et le Sud-Est. Parfois jusque 4 heures en cause d'une rupture de l'alimentation électrique en gare de Nîmes-Centre, la SNCF qui annonce un retour à l'heure normale en fin de soirée seulement. Énormément de monde également sur les routes, avec un record de bouchons il y a une heure, 1221 km de bouchons cumulés, bison futé, voie rouge sur l'ensemble du territoire. La mère de famille alsacienne interpellée hier au Portugal est en ce moment même au tribunal pour être auditionnée par un juge. Mardi dernier, cette femme domiciliée à Colmar et connue dans le monde du bien-être avait abandonné ses deux enfants de 4 et 5 ans près d'une forêt. Le député Charles Alloncle, photographié par Paris Match avec sa collaboratrice parlementaire présentée comme sa compagne, c'est interdit depuis 2017 et l'affaire Pénélope Fillon. L'élu d'extrême droite se dit scandalisé par les photos. Il précise qu'ils ne sont ni mariés, ni conjoints, ni concubins. Un week-end de la Pentecôte exceptionnel au niveau température, en fort contraste évidemment avec les températures automnales du week-end dernier, des chaleurs qui sont très précoces pour la saison. Et le premier réflexe, bien, c'est de se jeter à l'eau pour se rafraîchir dans le premier cours d'eau qui passe, mais c'est évidemment très dangereux. Françoise Lefeyère est directrice de la communication pour Voies Navigables de France. Elle lance une alerte à la vigilance.
4: Le dôme de chaleur, ben ça donne envie de fraîcheur. Et c'est une très mauvaise idée d'aller se baigner dans ces canaux, les fleuves ou les rivières. Chaque année, il y a des morts. Vous n'êtes pas dans une piscine avec la petite échelle. Vous êtes dans des lieux sauvages, pas autorisés à la baignade. Et effectivement, autour des barrages ou des écluses, vous avez des risques d'aspiration en raison du courant ou des tourbillons, premièrement. Vous avez aussi la navigation des bateaux. Certains bateaux font plus de 100 mètres, donc le baigneur, il ne le verra pas du tout. Et un des risques les plus mortels, c'est le saut du pont. Parfois, le pont n'est pas très haut et là, c'est vraiment un risque mortel parce que en dessous de l'eau, qui n'est pas claire, Et il y a de nombreux dangers.
2: Voilà, vigilance donc. Et puis cette étude, pour terminer, selon des chercheurs français, les vaches sont capables de distinguer les personnes qui leur sont familières et de percevoir nos émotions. Féline Leloir Duo, une étude très sérieuse qui prouve que les vaches sont vachement sympas.
5: Que les vaches puissent reconnaître les visages, les scientifiques l'envisageaient déjà. Mais là, cette étude va plus loin, explique Léa Lansad, chercheuse en éthologie à l'INRAE.
6: Alors, ce qui est surprenant, c'est qu'elles le font sur des écrans et juste sur des petites photos d'identité, sur juste des visages. Donc, c'est vraiment les traits de visage.
5: 32 vaches laitières ont passé le test. En plus des visages, les chercheurs ont découvert qu'elles pouvaient reconnaître nos émotions, comme la joie ou la colère.
6: Et elles sont attirées par les personnes joyeuses. C'est-à-dire que si elles voient quelqu'un sur un film être joyeux et qu'elles rencontrent cette personne, personne plus tard dans la journée, elles vont plus s'approcher de cette personne que si elle avait été en colère. Donc en plus, elles mémorisent notre humeur, nos émotions et ça guide leurs interactions futures.
5: Une découverte importante car selon Léa Landsad, les vaches sont complètement oubliées des études scientifiques.
6: C'est une espèce qui est très peu étudiée, complètement sous-estimée en termes de capacité cognitive. Les chercheurs s'intéressent aux primates, s'intéressent aux dauphins. Alors les vaches, rien du tout. Si je vous fais l'inverse, je suis pas sûre que vous allez associer le meuglement d'une vache en particulier avec les traits de son visage. Vous allez peut-être les trouver un peu toutes pareilles. Est-ce qu'on est gêné de savoir ça? Peut-être.
5: Cette étude va surtout permettre de mieux comprendre les vaches et leur fonctionnement et donc d'améliorer leur bien-être dans les élevages.
2: Mais oui, nous aimons les vaches sur ICI, évidemment. Toutes ces informations à retrouver sur ICI.fr.
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0: Bon début de soirée à l'écoute de votre radio locale, ici Loire-Océan. On va faire un point sur ce qui vous attend niveau météo en Loire-Atlantique et en Vendée. Bon, c'était une belle journée, un poil trop chaude déjà. Eh bien, demain, on voit les curseurs grimper encore. Déjà cette nuit, à Nantes, ça va être un petit peu difficile de se sentir confortable avec 20 degrés de minimale. Partout ailleurs, on respire, on est en dessous des 17 degrés. Et demain, pour les maximales, c'est encore plus chaud. On passe la barre des 30 degrés un peu partout.
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8: Bonsoir à tous et bienvenue aux nouveaux arrivants. Alors si c'est votre cas, je vous rassure, pendant une heure, le programme c'est défilé de Star 80, tubes inoxydables, refrains qui vont venir titiller votre mémoire et envie de chanter irrésistible. Tout va bien se passer, ça commence comme ça.

0: Soft Cell, c'était Tainted Love.
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0: Une chanson qui a eu trois vies. Elle sort en 64, interprétée par la chanteuse Gloria Jones, mais c'est un bide. En 73, un DJ anglais la remixe, réenregistrement, encore un bide. Sauf qu'un jeune artiste qui tient le vestiaire d'une discothèque adore ce titre. Il s'appelle Marc Almond et quand il crée le groupe Soft Cell, il la réenregistre à son tour. Résultat, tube de l'année 81. Voilà, après cette petite mise au point, Jackie Quartz, évidemment, mise au point.
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0: Et si ça vous fait penser à Billie Jean, n'ayez aucune inquiétude, tout va bien. Vous n'avez pas mangé une substance toxique. C'est justement en entendant ce titre de Michael Jackson dans une discothèque en Corse que François Valéry a eu l'idée de cette mélodie. Énorme succès en 83. Tiens, 83, c'est aussi l'année de la création du groupe Cock Robin. On retrouve l'un de leurs plus grands succès dans un instant, Just Around the Corner.
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1: Avec toutes les heures, des infos pratiques locales et utiles en Loire-Atlantique et en Vendée. C'est la fête de la nature ce week-end. L'occasion parfaite d'une sortie en famille, par exemple près de Nantes. Samedi et dimanche, vous avez rendez-vous à la maison du lac de Grandlieu. Elle vous accueille gratuitement autour d'un programme d'animation spécial. Il y aura tout au long de ces deux jours des ateliers, des stands. Il vous invite à explorer la biodiversité du lac de Grandlieu et à échanger aussi avec les membres de l'association du secteur, des associations environnementales. Profitez également pour découvrir les espaces de visite face au lac de Grandlieu et notamment la fameuse terrasse du pavillon. Et puis, si vous êtes sur la route, 6 semaines de travaux pour une route moins bruyante. La Dire Ouest engage d'importants travaux de rénovation du côté de l'A82. C'est au niveau de la commune d'Orvault pour rejoindre la 165.
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0: Radio, c'était Michel Polnareff.
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0: Et pour la suite, j'ai choisi ce qui est pour moi le plus beau duo des années 80. Peter Gabriel, conseillé par son épouse de l'époque, s'inspire d'un article de journal sur le suicide d'une femme et de son enfant suite à une dépression. Il est touché, il écrit et compose Don't Give Up, mais il veut partager ce titre avec une voix féminine. Il contacte l'américaine Dolly Parton, elle décline. Heureusement, Kate Bush accepte et la chanson devient un standard, un tube, une merveille. Et voilà ce que ça donne.
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0: Thursday, c'était YouTube. Dans un instant, vous allez retrouver dès 20h Émilie Mazoyer pour Décibel, émission spéciale ce soir, en direct du stade Vélodrome de Marseille, juste avant le concert-événement de Corsu Mezzu Mezzu, organisé par Patrick Fiori, entouré de très nombreux artistes, c'est immanquable. Mais avant cela, François Feldman, rien que pour toi, c'est juste après ça.
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2: C'est Décibel comme d'habitude, mais un peu plus fou. Votre radio ici vous emmène pour un Décibel spécial à Marseille, au stade Vélodrome. Une soirée dans les coulisses du spectacle Corsou Mezzou Mezzou, avec toute la bande de Patrick Fiori, Jean-Louis Aubert, Jennifer, Christophe Willem, Chico, Icar, Benabar, Jean-Luc Reichmann. Ça va être bien, non? Nolwenn Leroy aussi, je l'ai oublié. Allez, c'est parti.
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2: Salut à toutes, salut à tous et bienvenue au stade Vélodrome ici à Marseille. La première journée de répétition de Corsou Mezzou Mezzou qui s'achève et l'émission Décibel qui commence avec Patrick Fiori. Salut Patrick.
4: Ben merci, salut tout le monde. Merci de d'être là.
2: Parce que tu rigoles.
4: Il y a des artistes fidèles depuis le début du Corsou Mezzou Mezzou, du 1, 2, 3, mais il y a une radio fidèle aussi, et que j'aimerais aussi honorer et féliciter comme un artiste, parce que c'est un petit peu ça, finalement, quand on a un projet qui nous suit et qui nous dépasse. Vous avez toujours été là pour remettre les choses dans l'ordre et nous accompagner au mieux. Donc, merci à vous.
2: Merci. Et oui, votre radio ici, qui est la fière partenaire de Corsou Mezzou Mezzou, 130 artistes, 5000 choristes, 50 000 spectateurs.
4: On rajoute des choristes même.
2: C'est vrai?
4: Oui, parce qu'on veut faire un petit effet de surprise sur une chanson qui s'appelle Sentinelle, où il y a une vidéo de Grand Corps Malade qui fait une intervention dans le Vélodrome. Bref, il y a des artistes encore qui ne sont pas confirmés, que vous ne connaissez pas, qui vont débarquer, c'est la petite surprise.
2: Oui. Jusqu'au dernier moment.
4: C'est un joyeux anniversaire, c'est 10 ans, donc ça se fête jusqu'au dernier moment. On va découvrir des choses qui vont se tisser un petit peu comme ça.
2: Corsou Mezzou Mezzou, d'abord les albums et puis ensuite des grands shows, des grands spectacles. On se souvient tous, il y a 2 ans à Paris, la Défense Arena, la plus grande salle fermée d'Europe, 40 000 spectateurs, et tu annonces à la fin du concert que tu as un rêve fou, oui. C'est le Vélodrome.
4: Oui, j'étais avec le directeur, c'est vrai, j'étais avec le directeur du Vélodrome. Et en fait, Rabah Ouya, avec qui, c'est un fou furieux aussi qui nous suit dans cette aventure.
2: Il n'y a que des fous
4: qui
2: ici.
4: Qui est suite concert, nous c'est la belle lune. Et Rabah me dit, je suis avec le directeur du Vélodrome au téléphone, et 3 minutes avant de monter sur scène, et on a les images, hein, donc un jour on pourra vous prouver ça.
2: Ah, faudra faire un documentaire, ouais.
4: C'est prévu.
2: Ah, très bien.
4: Avec une plateforme. Bon, bref. Et donc, Rabah, je parle à ce monsieur et je lui dis, voilà, tout simplement, avant de monter sur scène, donc il y a l'intro qui est partie, tout ça. Et je lui dis, mais dites-moi oui, monsieur. Et donc, il savait à qui parler, Rabah lui avait dit. Et au dernier moment, les 30 secondes avant de monter, j'entends, oui, vous pouvez annoncer que vous serez à l'Orange Vélodrome. Donc, j'avais pas la date précisément, mais en tout cas, le rendez-vous était fixé. Et je monte sur scène et j'attends qu'un truc. C'est paradoxal, mais j'attends que la fin du concert.
2: Pour le dire.
4: Pour
2: mais
4: le
2: oui,
4: dire.
2: Évidemment.
4: Pour dire ça et voilà. Et puis le lendemain, c'est pas un secret, j'ai Florent au téléphone qui traversait une période compliquée.
2: Florent Pagny, ouais.
4: Voilà, j'ai monsieur Florent Pagny au téléphone qui traversait une période compliquée. Et pour tout vous dire, et il le sait, il n'y a pas de souci avec ça, je lui ai dit, t'en seras où à ce moment-là? Donc il ne savait pas vraiment. Il me dit, mais 2026. Et je lui dis, le mois de mai. Il me dit, mai, fais ce qu'il te plaît, non? Voilà. Et donc, j'ai appelé Rabah et j'ai dit, Rabah, on bloque le 23 mai 2026 à l'Orange Vélodrome.
2: Ça y est, on y est, c'est demain. Florent Pagny, oui. Francis Cabrel, Vianney, Nolwenn, Jean-Louis Aubert, Jennifer,
4: Marc Lavoine, ouais.
2: Incroyable, ce casting. Bravo, monsieur Mezzou Mezzou. Avant de t'écouter chanter, Patrick, avec Il Cello et Joseph Pastinelli, Terra d'Amor, évidemment, pour lancer officiellement cette émission, j'ai une petite question indiscrète. Là, tu as
4: si je peux répondre.
2: Un rêve qui se réalise. Tu l'as rêvé, il est en train de se réaliser. Est-ce que à un moment, tu vas te laisser submergé par l'émotion, ou bien il y a tellement de trucs à organiser, je te vois depuis tout à l'heure, tu cours à droite, à gauche, etc. Est-ce que tu vas prendre un moment juste pour t'asseoir et goûter et savourer ce rêve qui se réalise.
4: Non, parce que si je viens m'asseoir, je vais être débordé d'émotions. Donc en fait, je suis très heureux et merci à toutes les équipes de m'avoir mis partout. Et
2: dans, partout, tout le temps.
4: À tous les points, du pépiniériste, donc des plantes qui sont, la végétation qui sont dans le vélodrome, au son, à la lumière, tout ça. L'investissement qui me va, hein, parce que c'est moi qui l'ai décidé. Et vraiment, à tous les points et tous les postes. Parce que je veux que ça reste digne et que ça ressemble bien évidemment à la culture et à ce qui m'a été inculqué. Mais je veux aussi que ce soit digne par rapport à la présence des artistes et à leur souhait d'être là, et vraiment là. Donc du coup, je suis submergé. Ça, c'est depuis 10 jours, depuis trois ans pratiquement, mais depuis 10 jours vraiment. Et je préfère être à tous les postes pour pas m'écrouler, parce que ça peut arriver à n'importe quel moment. Et même à ce moment-là, là, dès que je me pose et que je vous parle, je suis gorgé d'émotions. Donc non, je suis un peu partout, on me voit passer, courir, mais je cours pas pour rien, je passe pas pour rien. Chaque pas est une décision importante pour que le déroulement du spectacle soit à la hauteur de l'investissement de chacun, chacune.
2: Merci beaucoup, Patrick Fiori. Allez, il faut courir. Continuez à courir.
4: Allez,
2: merci. Et bravo. Corsou, Mezzou, émission spéciale Décibel au Vélodrome, c'est parti.
4: Et merci à ici.

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1: Corsu Mezzu Mezzu ne fait pas les choses à moitié puisque les artistes que l'on adore sur ses albums ils seront demain devant un public très nombreux sur la pelouse du stade Vélodrome et ils sont avec nous ce soir dans les coulisses des répétitions. Jean-Louis Aubert, salut.
2: Bonjour.
1: Bonjour Jean-Louis Aubert. Bon, j'ai une passion pour Pas Fini, le dernier album qui est infini. Est-ce que dans une réédition de Pas Fini, il pourrait y avoir une chanson en Corse?
2: Moi, j'aime bien la chanson qu'on m'a fait faire, hein, on va dire ouais. Ça comme ça, parce que je l'ai en phonétique et tout ça, mais j'adore les chants corses.
1: C'est magnifique.
2: Et j'adore la Corse d'ailleurs, et je voudrais remercier un petit village qui m'a pris dans ses bras il y a de nombreuses années, qui s'appelle Nonza.
1: C'est où
2: C'est au-dessus de Saint-Florent, c'est okay. Sur le Cap Corse, et voilà, j'avais un de mes meilleurs amis qui s'appelle Émile, qui est enterré là-bas parce que les amis s'en vont, mais ce village a été. J'ai écrit énormément de chansons là-bas.
1: Alors, qu'est-ce qui est inspirant en Corse? Est-ce que c'est les éléments, la nature qui est belle, qui est brute, qui est puissante? Est-ce que c'est les gens? C'est quoi?
2: Les gens sont un peu comme la nature.
1: Brute et puissant. C'est vrai.
2: Oui, mais aussi c'est une nature qui, quand elle vous prend dans ses bras ou quand vous êtes avec les gens qui la connaissent de là-bas. Je me souviens, on montait dans la montagne et ils avaient des cris entre eux, ça me rappelait des cris préhistoriques quasiment.
1: Oh, wow.
2: Et ils se reconnaissaient entre eux. Et c'est vrai qu'il y avait des tunnels dans des ronces dont les épines faisaient la longueur de ma main.
1: Ah ouais, des belles épines de 15 centimètres.
2: Mais en fait, il y a des tunnels là-dedans, je comprends qu'on les ait pas trouvés. Mais c'est un pays, mais comme la plupart, c'est un pays... Quand vous êtes accepté, les bras sont grand ouverts. Et si vous n'êtes pas gentil, les bras sont grand fermés.
1: C'est ça. Et les coups de pied sont droits au cul.
2: Et ça me rappelle la Jamaïque, qui est un peu comme ça aussi. Ouais. C'est-à-dire que c'est vraiment, dès que les sourires apparaissent, on sent comme chez soi. Mais j'adore ce pays.
1: Ça s'est bien passé, Jean-Louis, la répète, avec Voce Ventù.
2: Oui, ils sont très... Ils me câlinent beaucoup.
1: C'est vrai?
2: Ah, oui.
1: Ah, c'est bien,
2: ils
1: ça.
2: Sont très gentils. Et ils m'aident, évidemment, parce que c'est pas facile, mais...
1: Ça va être un grand moment. C'est la première fois, alors, que vous allez chanter en Corse, devant un public. Alors, on est à Marseille, mais quand même, il y aura beaucoup de Corses.
2: Oui, je pense qu'ils vont voir quelques petites erreurs de phonétique, mais c'est une jolie lettre. C'est une lettre de Napoléon quand il avait 18 ans. Il était un petit caporal et il était assez en colère qu'on laisse tomber sa petite île.
1: C'est ça.
2: Et il engueule un général français, je pense, ou corse, mais qui ne fait pas son boulot à ses yeux.
1: C'est beau, c'est rock, c'est Jean-Louis Aubert et Voce Ventù ici à Corsu Mezzu Mezzu. Et merci d'être passé nous voir, Jean-Louis.
2: C'est un plaisir.
1: Et à la prochaine.
2: Merci. À tout à l'heure.
1: Oui.

0: Vous écoutez Décibel et on est dans les coulisses de Corsu Mezzu Mezzu au stade Vélodrome ici à Marseille. On vient d'entendre le duo entre Jean-Louis Aubert et Voce Ventu. Et ben justement, ils nous ont rejoints et pas tout seuls. J'ai l'impression qu'ils ont des copines très chic. Bonsoir Voce Ventu.
1: Bonsoir.
0: Il y a Doumé, il y a Jean-Philippe et il y a Jennifer. Salut.
2: Salut. Oh,
0: Jennifer, j'aime quand tu viens dans Décibel.
2: Merci beaucoup,
0: c'est
2: je suis ravie.
0: Toujours un grand moment. Alors, Merci. Qui présente qui? Est-ce que c'est ton groupe corse préféré, Voce Ventu?
2: Ils font partie de mes groupes préférés, oui.
0: Vous chantez ensemble pendant le concert ce soir?
2: Oui, j'ai ce privilège.
0: Ouais. Alors raconte-moi.
2: D'abord, ces belles voix masculines.
0: Oui, bah, c'est pas souvent.
2: Sur cette chanson que j'adore, c'est fait partie du dernier album de Voce Ventu. Et c'est vrai que c'est un des groupes phares sur l'île et qui raconte énormément d'histoires et qui retrace un petit peu beaucoup d'histoires qui me touchent profondément, puisque ce sont mes racines aussi.
0: Oui.
2: Donc j'ai encore ce privilège de monter sur scène avec eux. Donc, et puis on a tissé des liens, forcément.
0: C'est ça. Et vous, alors, d'avoir une voix féminine?
2: Il y a un d'entre eux qui fait partie de ma famille, quand même.
0: Ah, lequel?
2: Jean-Philippe.
0: c'est quoi? Vous êtes cousin?
2: C'est ma famille. C'est le cousin de mon mari.
0: Ok.
1: Voilà, on est dit.
0: Donc, sur scène, en famille, ça, c'est vraiment la Corse.
2: Oui.
0: Pour le coup, c'est parfait. Avoir la voix de Jennifer, voix féminine, sur un morceau à vous qui n'a pas forcément été écrit pour, qu'est-ce que ça vous fait?
1: Bah déjà on est très fiers, hein. On est très fiers et puis au-delà de la voix, il y a la personne, hein. On est très heureux de chanter avec Jennifer qui est quelqu'un de... Non mais c'est vrai.
0: Tu ouais. dis pas ça parce que c'est ta cousine.
1: Pas du tout.
0: D'accord.
1: Non,
0: alors
1: non,
0: ça va.
1: Non, franchement, voilà, on est très heureux parce qu'on partage beaucoup de choses sur scène et en dehors aussi. Moi, j'ai la chance aussi de partager
0: beaucoup
1: de choses. Mais bon, voilà, on est très heureux de partager ces moments et sur le plan, je dirais, artistique aussi. Hein, ça, c'est des très très bons moments et on est très fiers d'être là. Voilà.
0: Est-ce que ça a du sens pour vous, pour Jennifer, pour Voce Ventu, pour d'autres artistes, même pour Patrick Fiori, oui évidemment, de faire venir la Corse dans Marseille?
2: C'est exceptionnel. Bon, après, à Marseille, il y a une grande communauté corse quand même. Donc, le Corse est pour l'OM. Donc, comment vous dire? Mais c'est vrai qu'effectivement, c'était un défi venant de la part de Patrick et qui a vraiment grandement réussi ce projet-là avec ses trois albums et de d'ouvrir un stade et de chanter Corse dans le stade et d'emmener les gens finalement dans cet univers-là. Le Corse se déplace, quoi qu'il en soit, parce que c'est solidaire, c'est comme ça.
0: Et voilà, c'était ça ma question aussi. Est-ce que vous pensez que oui, il va y avoir Mezzu aussi, Corse et continentaux dans le public?
2: Moi, je pense que les continentaux, ça les intéresse d'entendre ces grandes voix, ça les fascine aussi quelque part. Pour remplir un stade, il y a pas que des Corses.
0: Je me dis
2: que le pari est grandement relevé.
0: Ouais.
2: Et puis on emmène l'histoire, on emmène le soleil, on emmène les gars, vous savez autant que moi, aidez-moi.
0: Ah oui, Doumé, il a rien dit. Allez, c'est au tour de Doumé.
3: Alors qu'est-ce que je peux vous dire? C'est une expérience
0: sur la Corse à Marseille.
3: Bah, la Corse à Marseille, elle est un peu chez elle, comme le disait Jennifer, historiquement.
0: Ouais.
3: Voilà, les Marseillais considèrent même que ils sont la capitale de la Corse, tellement il y a une communauté corse importante.
0: Ah, j'aime bien cette géographie là, c'est pas mal. Ça fait du jeu, ça fait sens.
3: Oui, non, historiquement, c'est vrai que la Corse et Marseille, c'est deux endroits qui sont extrêmement liés. Voilà, au-delà de ça, l'expérience pour nous de partager ça avec des artistes de renommée nationale et pour Jennifer qui est aussi de chez nous, ça nous fait extrêmement plaisir.
0: Tu t'es dit quoi, Jennifer, au tout début, quand Patrick a parlé de ce projet, avant même que ce soit des concerts géants, c'était un album, puis deux, puis trois?
2: Je l'ai soutenu tout de suite.
0: T'as trouvé ça fou?
2: J'ai trouvé ça fou, j'ai trouvé ça génial aussi pour la langue corse. Et pour faire perdurer aussi cette identité à laquelle on tient. Et puis pour les nouvelles générations aussi, peut-être. Parce qu'on compte énormément d'histoires dans les chansons corses. Et ça retrace vraiment. Ça fait partie vraiment du patrimoine et de la culture. Au-delà des polyphonies, il y a de grands messages, même dans les nouvelles chansons, dans les nouveaux groupes. Et j'ai pensé à la nouvelle génération, j'ai pensé à mes propres enfants, mais pour qu'ils puissent encore plus s'intéresser et pour faire perdurer et faire vivre cette langue magnifique. Il faut qu'elle soit considérée comme une langue à part entière
0: vivante,
2: vivante.
0: Bien sûr.
2: Et c'est un combat quotidien aussi en Corse.
0: en Corse aussi, c'est vrai.
2: Ah oui, ça devient.
0: Pour faire vivre la langue corse.
2: Continuer, oui.
0: Ah ouais.
1: Oui, ben Doumé peut vous en parler.
0: Non, il n'aime pas me parler. Doumé, il ne veut pas me parler. J'ai vu depuis tout à l'heure.
1: Je suis professeur de langue, je vous écoute. Vous dites des choses très intéressantes.
2: Doumé,
1: professeur de Corse aussi. Donc okay. Il peut vous en parler.
3: Ça donne, un rayonnement à la langue corse, évidemment, très important. Et j'espère que c'est un projet qui est bien perçu par l'ensemble des Corses et des gens qui sont attachés à la langue corse.
0: Ouais. Moi, je pense qu'il y a même des gens qui tombent amoureux de la langue corse grâce à des événements comme celui-ci. Alors, merci infiniment, Voce Ventoux, Doumé.
3: Merci à vous.
0: Jean-Philippe.
1: Merci.
0: Et Jennifer.
2: Merci beaucoup.
0: Merci.
2: On en profite pour remercier Patrick.
0: Patrick Fiori, des bisous.
3: Merci beaucoup à lui.
0: Ouais, évidemment. Quel bel événement pour Soumetzou. Merci, les amis.
2: Merci à
3: merci.
2: Vous.
3: Merci.
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0: Oh là là, la grosse voix, il a un meilleur accent que moi. Korsumetsumetsu. À l'instant, Jennifer Voceventu, Jean-Louis Aubert et Patrick Fiori. Et c'est pas fini, les amis. Restez dans le coin. Nous, en tout cas, on reste au Vélodrome.
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0: au stade Vélodrome. Et ce grand concert dont Patrick Fiori avait rêvé, eh bien c'est demain qu'il aura lieu. C'est absolument magnifique. On a passé la journée, nous, à déguster les répétitions. On a croisé Icar, Benabar, Chico et ses Gypsies, Nolwenn Leroy, Jean-Luc Reichmann. Et puis, oh, bah tiens, Christophe Willem. C'est le double retour de la semaine. Christophe Willem qui vient de sortir Système, nouvelle chanson qu'on adore. Et il est de retour dans Décibels aussi. Salut mais Christophe.
1: Comment ça va?
0: Bah ça va, et toi?
1: Mais très bien.
0: Mais tu m'as manqué.
1: Bah j'espère.
0: Mais c'était trop long.
1: Mais tu sais que c'était pas si long en vérité.
0: Si, c'était très long, j'ai pleuré tous les jours.
1: Ah bon?
0: Oui, alors il était temps de revenir.
1: Bah voilà, c'est fait, voilà. Je suis là.
0: Il est de retour, il sera dans Décibels pour nous parler de sa musique à lui et de toutes les réjouissances qui s'annoncent. Ce sera le 9 juin.
1: Tout à fait.
0: Voilà, je mettrai ma culotte porte-bonheur. Je fais toujours ça avec les artistes que j'adore. C'est très important. C'est très important. Christophe.
1: Dis-moi.
0: Là, on est à Marseille. On est au stade Vélodrome. Et tu vas chanter pour Corso Mezzu Mezzu, pour Patrick Fiori, pour ce projet complètement fou devant 50 000 personnes.
1: Oui, c'est pas du tout flippant d'ailleurs.
0: Ça sera demain.
1: Voilà.
0: C'est pas flippant. En même temps, t'as fait le Zénith de Théodora.
1: Oui,
0: série des trucs un peu sortir de sa zone de confort, c'était pas mal.
1: C'est sûr. Voilà. C'est une marque de fabrique.
0: Oui, c'est ça. Tu vois, tu aimes bien ça. Comment tu t'es retrouvé dans l'aventure Corso Mezzu Mezzu? Est-ce que tu as une petite origine corse quelque part?
1: Alors,
0: une cousine?
1: Pas du tout.
0: Une ex-femme?
1: J'aimerais.
0: Corse, non, ce serait génial.
1: Non plus.
0: Non.
1: Non, mais j'aimerais. Mais non. Écoute, Patrick, on se connaît depuis des années et il m'avait évidemment parlé de la première version, le premier volume qui avait été fait. Et moi, je pouvais pas à ce moment-là. Et là, on s'est retrouvés et c'était un plaisir, quoi. C'est un plaisir. J'ai entendu ce titre que j'ai trouvé absolument magnifique.
0: Ouais.
1: Et on s'est
0: retrouvés. C'est une chanson que tu fais en duo avec Alizé.
1: Ouais. Ouais. Dans l'album, justement. Ouais. C'est avec Alizé. Demain, c'est avec Delia.
0: Okay.
1: Qu'on va faire ça sur scène. Et on s'est retrouvés en studio. On a essayé d'être le plus clean possible sur la diction, parce que j'ai pas du tout envie d'écorcher.
0: T'avais un répétiteur?
1: Ah mais carrément.
0: Excellent.
1: Ah mais si, répétiteur. D'ailleurs, il est avec nous aussi dans les loges. On le voit pas, mais il est avec nous. Il nous fait bien répéter quand même. Parce que tu as envie de faire honneur justement et au titre et à la langue. Donc c'est hyper important.
0: Ouais.
1: Et puis là, j'imagine qu'il y a quand même un bon nombre de Corses qui vont être là demain. Donc j'ai pas envie, si tu veux, de foirer le truc. Donc non, on est très précis là-dessus. Mais un pur plaisir, vraiment. C'est génial.
0: Patrick aussi, il a ce truc-là. Alors évidemment, c'est du plaisir, c'est des copains, c'est des chansons et puis des grands moments et des performances vocales incroyables. Mais très important pour lui de faire vivre cette langue corse, de dire que oui, c'est une langue vivante et tout, et que même en Corse, c'est parfois pas évident de faire passer justement cette force de la langue corse. Donc, t'as bien fait de réviser.
1: Ben non, mais je te confirme.
0: Oui, oui.
1: Non, mais ce qui est fou avec Patrick, c'est déjà, il fédère énormément. Il suffit de voir le nombre d'artistes qui se retrouvent à ce concert, c'est quand même un truc de dingue.
0: Ah, ben c'est mieux que les victoires de la musique. Hein.
1: Ah, ben c'est The Place to Be. Non, mais je te le dis. Non, mais c'est ça qui est cool, c'est qu'il fédère énormément. Il a cette bienveillance aussi. Et donc, quand il t'appelle pour un projet aussi beau que celui-là, de toute façon, tu ne peux que dire oui.
0: Donc, toi, t'as dit oui sans hésiter.
1: Ah, oui, mais sans hésiter. Déjà, j'ai dit, ben oui, j'étais tellement dégoûté la dernière fois de ne pas avoir pu. Que j'ai dit, c'est bon, là, je suis là. Et non, c'était vraiment un plaisir et puis voilà, et puis ce titre est vraiment très très beau, donc j'espère vraiment que demain je vais pas le planter. Donc envoyez-moi les bonnes ondes pour que tout se passe bien.
0: On va t'envoyer plein de bonnes ondes évidemment, et puis aussi tous nos encouragements, parce que quand même 50 000 personnes.
1: C'est ça.
0: 50 000,
1: oui,
0: Christophe.
1: C'est le mantra pour demain, c'est de bien nous rappeler qu'il y a 50 000 personnes. Voilà.
0: 130 artistes, 5 000 choristes, Corso Mezzu Mezzu ici au Vélodrome. Je te souhaite vraiment de prendre beaucoup de plaisir demain, puis ça te fera un petit galop d'essai pour ton énorme tournée 2027, cher Christophe.
1: C'est une mise en bouche, mais avec 50 000 personnes, quoi.
0: 50 000. 50 000. Merci Christophe.
1: Merci beaucoup.
0: Combien? 50 000.
1: 50 000.
0: Oui. Eh.

0: Venez sur le Corsu Mezzu Mezzu numéro 3, troisième album du nom, donc toujours avec votre radio ici, vous l'avez compris, on les suit depuis le début. Christophe Willem, donc, qui chantera demain soir au stade Vélodrome cette chanson avec Delia Lucia.
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0: Corsu Mezzu Mezzu, la Corse à Marseille au stade Vélodrome. Parlons-en avec une Bretonne, la voix d'or de la chanson française, Nolwenn Leroy. Salut Nolwenn.
2: Salut.
0: Alors, c'est déjà merveilleux d'être là. 130 artistes, 5000 choristes, 50 000 spectateurs qu'on attend au Vélodrome. Mais alors, en plus, c'est l'occasion de revoir des artistes qui nous ont manqué. Nolwenn, ça fait trop longtemps.
2: Ça commence à faire un petit peu de temps, effectivement. En tout cas, pour la musique. J'ai un peu disparu des radars pour me consacrer à d'autres projets,
0: notamment la comédie,
2: fiction, la
0: ouais,
2: comédie.
0: Bravo.
2: Mais je n'oublie pas la musique, loin de là. Surtout quand je remonte sur scène comme ça, ça me démange et je me dis à quel point il faut que je revienne vite parce que ce sont ces moments-là qui me manquent le plus. En vérité, rien ne remplace la scène. Donc c'est un plaisir de pouvoir vivre cette soirée demain ici.
0: Et la langue corse, alors, parce que je disais tout à l'heure, ta voix d'or, mais elle vient pas de nulle part, c'est que tu travailles aussi beaucoup et tu es une vraie technicienne de la voix. Donc chanter en Corse, est-ce que ça mobilise des techniques particulières pour
2: Absolument.
0: Toi?
2: Absolument. Chanter en Corse, c'est chanter. Moi, j'ai effectivement l'habitude de chanter dans plein de langues différentes,
0: oui.
2: Aussi bien en breton qu'en gaélique, qu'en anglais aussi. Mais c'est vrai que dans les langues, on va dire régionales, comme le breton, qui n'a pas du tout les mêmes sonorités d'ailleurs que le corse.
0: Oui, c'est d'autres parties de la gorge et du
2: palais. Absolument,
0: et
2: c'est vrai que ma voix sonne différemment en breton. Il y a plus de consonnes, c'est plus dur. Qu'en corse, où ça coule plus, où c'est plus rond, on va dire. Voilà, il y a plein de subtilités qui sont très intéressantes, mais c'est aussi ce qui fait la magie de ma présence ici. C'est finalement ce rapport entre la Corse aussi et la Bretagne, ce lien qui unit ces deux terres qui est, je trouve, très, très fort entre la communauté des Celtes, enfin, bretonnes et la Corse. Souvent, j'ai eu l'occasion de parler beaucoup avec les groupes corses et il y a un vrai respect des Corses aux Bretons et vice versa. Et ça, c'est vraiment quelque chose de. Ça veut dire quelque chose.
0: Ouais, et ça fait plaisir aussi d'entendre des voix féminines résonner dans ce vélodrome, parce que c'est vrai que la Corse, tout de suite, on pense aux polyphonies corses qui sont effectivement une immense majorité des voix masculines.
2: Ouais.
0: Et là, en l'occurrence, toi, tu chantes avec Soirina.
2: Oui, tout à fait.
0: Qui est
2: un groupe de cinq nanas fabuleuses. Lorsque nous avions chanté ensemble à la Défense Arena il y a quelques temps,
0: c'était il y a deux
2: quatre,
0: ans.
2: Et maintenant, elles sont cinq. Donc, c'est super de les retrouver ici. On va faire une petite répétition de mon corse parce qu'il est un peu rouillé, un peu poussiéreux. Là, il va falloir un peu, parce qu'en plus, on chante une chanson qui est up tempo, on n'a pas le temps de prendre le temps de bien. Là, ça y va. Donc, quand tu loupes ta phrase, t'as loupé ta phrase.
0: Hein. Ouais, non,
2: Donc, faut être bien, bien réveillé. C'est un exercice cette chanson quand même, mais que j'adore. Et puis moi, je suis passionnée par encore une fois par les langues. Donc je prends un plaisir fou à les écouter. Puis elles sont merveilleuses et j'adore leur voix et j'adore. Voilà, le fait que je trouve que c'est intéressant effectivement à travers le projet de Patrick de Corsu Mezzu Mezzu, c'est la rencontre entre les artistes du continent et les artistes corses. Je trouve que ça crée justement aussi une magie ça apporte aussi quelque chose de merveilleux, vraiment.
0: Je vois sur ton visage, dans tes yeux, j'entends le sourire dans ta voix. Nolwenn, elle est prête à monter sur la scène du Vélodrome. Et puis, on se revoit bientôt en ce qui concerne, je sais pas, la musique, les albums.
2: Mais tu seras la première. Je viendrai te voir direct.
0: Yes.
2: Et si je reviendrai parler musique, toujours, ben bien sûr.
0: Merci.
2: On vient voir les experts. Mais l'experte. Mais oui, vraiment, j'en ai besoin et puis ça me manque. Donc je serai de retour bientôt, j'espère, en 2027, si tout va bien.
0: Formidable, j'adore cette nouvelle. C'est bien, ça, on va faire des t-shirts Nolwenn 2027.
2: Maintenant, je me suis engagée, j'ai intérêt de me bouger. J'ai fait des promesses là, oulalalala.
0: Merci Nolwenn, à
2: merci
0: bientôt.
2: Beaucoup, merci.
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0: Cybèle dans les coulisses de l'énorme concert Corsu Mezzu Mezzu. Est-ce que mon accent est bon? Je sais pas, je vais vérifier. Avec Chico, Chico et les Gypsies, salut.
1: Bonjour.
0: Comment ça va?
1: Très très bien, on est heureux de partager ce moment ici dans ce lieu mythique.
0: Alors le stade Vélodrome, l'Orange Vélodrome, faut-il dire, c'est immense. Là on est voilà, à la fin des répétitions. Chico, comment ça s'est passé?
1: Super. Super, et puis impressionné par ce stade incroyable.
0: Il est très beau, hein.
1: Il est magnifique, et la scène, elle est incroyable. Je suis sûr qu'avec le public ce soir, demain, ça va être une rencontre magnifique.
0: Oui, c'est ça. Ouais, ouais. Aujourd'hui, vendredi, les répétitions. Demain, c'est le grand concert. Comment tu es rentré dans cette bande Corsu Mezzu Mezzu? Comment tu as rencontré Patrick Fiori?
1: Mais Patrick, je le connais depuis longtemps, et puis il nous a invités la première fois déjà quand il a préparé l'album, le premier.
0: Dès le départ,
1: on était là dans cette aventure. Et ça a été bien perçu, ça a été bien partagé, bien aimé. Du coup, il nous a invités à l'Arena il y a 2 ans. Et
0: c'était
1: du coup,
0: à Paris, la Défense Arena, c'était 40 000 personnes. Là, c'est plus. Hein.
1: Là, c'est un peu plus, ouais. Et du coup, il nous a dit, écoutez, comme je ne vais pas loin de chez vous, c'est peut-être sympa de venir. Et puis, on a sauté sur l'occasion et on est là.
0: C'est super. Alors, comme tous les artistes continentaux, vous êtes en binôme avec des artistes corses.
1: Ouais.
0: C'est ça l'idée. Comment ça s'est passé alors?
1: Ça s'est passé très bien parce que cette chanson, elle est magnifique quand nous le chantons. Et puis, le partage est là, il y a l'émotion, et le public sera là. Donc, il y a vraiment les ingrédients pour se régaler.
0: Tu parles corse?
1: Non. Et j'adore.
0: Et donc tu chantes quoi, en phonétique?
1: En phonétique, ouais.
0: Ah, c'est génial. Phonétique. Tu l'as déjà fait, parce que faut bien dire que voilà, avec les Gypsy King ou Chico et les Gypsy, de toute façon tu fais le tour du monde.
1: Ouais.
0: Quand t'es par exemple, j'en sais pas, au Japon, tu chantes un peu en japonais aussi en phonétique ou pas?
1: Parfois il y a un musicien qui met des mots en japonais et ça les surprend et ils adorent.
0: Ils sont hyper heureux, bah
1: ils
0: ouais.
1: Ils sont super heureux. Ouais. Et puis surtout ils sont surpris. Mais je trouve que c'est bien c'est des petits clins d'œil comme ça, de dire, écoutez, on est chez vous, on va partager quelque chose qui vous appartient, ouais. Mais qui en même temps nous unit, c'est des sons, c'est de l'amitié.
0: Moi je trouve ça beau, la langue corse, je la trouve un peu mystérieuse, elle est belle, elle est majestueuse. Hein.
1: J'adore, et puis les Corses, ils adorent la guitare, ils adorent chanter, ouais. Et puis on a été souvent nous jouer en Corse, hein, au Festival de Patrimonio, à Ajaccio ou dans d'autres villes, c'était magnifique. Hein.
0: T'as un peu l'accent quand même, t'as dit Patrimonio.
1: Patrimonio. Mais c'est un lieu magnifique qui ne paye pas de mine dans la journée, mais la nuit, là, c'est fantastique.
0: Et le festival est dingue, hein, les nuits de la guitare.
1: Ah, c'est incroyable.
0: Sublime. Bon, ici aussi, ça va être dingue. Le stade Orange Vélodrome, ici à Marseille, transformé en village corse. Et donc, Chico, les Gypsies, avec JP Marcellesi et Jean Menconi. C'est Moru, Bianco et Biu. Et je pourrais venir faire les chœurs, sérieusement?
1: Ah non, mais on va le faire.
0: Hein?
1: On va le faire.
0: Allez, non,
1: ce qui est bien, c'est que c'est l'auteur-compositeur et puis ils sont super et c'est une belle rencontre.
0: Très bien. Bah, merci pour notre rencontre ce soir.
1: Merci. Et puis c'est un bel hommage à Patrick Fiori et je suis ravi de participer dans cette aventure.
0: Ah, génial. À bientôt, Chico. Merci.
1: Et vive Marseille.
0: Ah, oui, évidemment.

0: Souvenir du premier album Corsu Mezzu Mezzu, Jean-Charles Papy avec Chico et les Gypsies. Allez, il est 20h46. Merci d'avoir choisi votre radio ici pour passer votre vendredi soir. On est à Marseille, au stade Vélodrome pour cette soirée dans les coulisses du spectacle Corsu Mezzu Mezzu. Ça aura lieu demain soir ici à Marseille. Tous les artistes que vous avez entendus depuis le début de l'émission, hein, réunis autour de Patrick Fiori, Jean-Louis Aubert, Jennifer, Voce Ventu, Christophe Willem, Nolwenn, à l'instant Chico, il y en a d'autres qui vont arriver. Et puis il y a aussi tous ceux qu'on n'a pas pu attraper aujourd'hui parce qu'ils vont répéter eux demain matin. Je pense à Francis Cabrel, Matt Pokora, Santa, Marc Lavoine, Vianney, Julien Clerc, Soprano, Florent Pagny ou encore Carla Bruni. Un casting incroyable pour ce grand concert qui fait le pont entre Marseille et la Corse. Et des surprises aussi, des personnes qu'on n'imaginait pas sur scène avec un micro en train de chanter.
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0: Je vais faire la blague à chaque fois qu'il viendra dans Décibel, mais c'est pas midi. Et pourtant, il est avec nous, Jean-Luc Reichmann.
2: Oui.
0: Salut. Pardon, comment la vieille blague.
2: Mais oui, mais ça nous fait plaisir de voilà. Se retrouver dans les années 80.
0: C'est, oui, c'est ça, c'est un humour
2: c'est très, très
0: vintage.
2: Bien. Voilà.
0: Jean-Luc Reichmann. Au Vélodrome,
2: oui.
0: Pour Corsu Mezzu Mezzu,
2: oui.
0: Mais pas dans le public, et pas pour animer, on sait évidemment que vous êtes un animateur chevronné, non,
2: chevronné.
0: Pour chanter.
2: Oui, je chante, en fait, c'est juste une petite parenthèse, c'est une petite respiration, Patrick Fiori, il m'a demandé d'être ici, puisque voilà, j'ai mon petit refuge en Corse depuis plus de 20 ans maintenant,
0: okay.
2: Et voilà, ce sont les racines, c'est la vie, c'est, vous savez, je travaille ici 4 mois par an, donc j'habite 4 mois par an à Marseille. Plus.
0: Ouais.
2: Et puis beaucoup du reste du temps en Corse. Donc je me sens un petit peu comme à la maison.
0: Je comprends.
2: Mais de l'autre côté de toi, je suis sûr qu'il n'y a plus rien. Mais là, il y a quelque chose de très très fort. C'est le Vélodrome. Quel bonheur. Et puis
0: c'est une beauté ce stade.
2: C'est dingue. C'est dingue parce que d'habitude je le vois le soir, la nuit pour les matchs de foot, ouais. Ou les concerts d'ailleurs, puisque j'ai vu Sopra ici, j'ai vu avec Big Flo et Oli, j'ai vu avec beaucoup de monde. Mais là d'être sur la scène, je dois avouer que il va y avoir je pense plus de 50 000 personnes,
0: oui.
2: Mais on se sent comme dans un écrin. C'est un écrin protecteur et je trouve que il y a aucune appréhension, c'est-à-dire que les gens sont tous bienveillants, sont tous heureux d'être là pour la bonne cause, uniquement le fait d'être ensemble, et ça me ravit.
0: Tout ça qui est évidemment lié par Patrick Fiori, qui est quand même une personnalité incroyable et hyper fédératrice.
2: Oui.
0: Mais pardon, je me réétonne, Jean-Luc Reichmann, vous chantez?
2: Oui, ça m'arrive de temps en temps.
0: Non, mais dites-moi, vous allez chanter quoi?
2: Alors, le tango corse.
0: Ah.
2: C'est un tango conditionné.
0: Conditionné.
2: Voilà, c'est ça. Non, c'est le tango corse. C'est, voilà, on avait envie d'une petite bulle de champagne.
0: Ouais.
2: Quelque chose. Je ne peux pas rivaliser de toute manière avec toutes ces voix merveilleuses.
0: Ah oui, les polyphonies.
2: Qui sont là. Alors là,
0: non.
2: C'est impossible. Là, pas du tout. Non, on s'est dit, on va faire une petite parenthèse enchantée, c'est ça?
0: J'adore l'idée.
2: Et voilà, c'est pour mettre un petit peu de bonne humeur, un petit peu de sourire. Je vais essayer de faire lever le Vélodrome et de faire des chorégraphies. Vous allez voir, ça va être extraordinaire.
0: C'est génial. Oui. C'est une chanson qui donne envie de danser le tango tout en faisant une sieste. Je pense que ça peut être très magnifique, effectivement.
2: Voilà, c'est ça.
0: Un Vélodrome comme on ne l'a jamais vu.
2: Voilà, c'est ça, un petit peu. Donc, voilà, c'est que du plaisir, c'est du feel good. Et puis,
0: ça se voit.
2: Puis,
0: vous rayonnez, vous êtes
2: Marseille.
0: Heureux.
2: Ah ouais, je suis très, très heureux. C'est ça. Ouais. Je suis heureux.
0: Alors, profitons-en. Merci, Jean-Luc Reichmann.
2: Merci à vous.
0: À bientôt.
2: Merci.
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0: Nous allons de belle en belle surprise dans les coulisses de Corsu Mezzu Mezzu, je croise. Oh, Icar, salut Icar.
3: Salut. Elle est bien celle-là.
0: Elle est pas mal, non, cette entrée en matière. Non, mais c'est toujours un plaisir de te croiser. La dernière fois qu'on s'est vu, c'était pour le spectacle des Enfoirés.
3: Oui, oui.
0: Tu vois,
3: et
0: voilà.
3: Là, il y a genre 20 artistes de plus que t'étais la taille du truc. C'est incroyable.
0: C'est énorme.
3: Je suis impressionné. Le stade, les artistes qui sont là, ça va être dingue.
0: T'étais déjà venu au Vélodrome pour voir des matchs?
3: Une fois au Vélodrome. Moi, je suis un vieux supporter de l'OM époque Panasonic, Chris Waddle, Bolly, Nuke Long.
0: Tu te souviens qu'ils avaient avaient une chanson, Waddle et Bolly. Ça faisait hey, hey, we've got a feeling.
3: Ah, ça y est, j'étais en CP.
0: Oui, bah, parce que t'es jeune et moi je suis vieille. Non, dis-le-moi comme ça.
3: J'ai pas du tout dit ça. J'ai dit, je me rappelle que j'étais en CP quand en 93, il y a eu la coupe.
0: C'est ça. Et ils avaient leur duo et la nuque longue.
3: La nuque longue que j'avais aussi jadis.
0: Très important. Guerre, oui. Tiens, je sais que tu es un très bon pédagogue, Icar, parce que toi-même, tu as bénéficié, tu me l'avais raconté en émission, des services d'une merveilleuse répétitrice qui, en un été, t'avait fait rattraper tout ton retard en français,
3: absolument,
0: etc.
3: Au collège.
0: Alors, eh bien voilà, quand on a reçu, il faut redonner. Alors, apprends-moi à dire quelque chose en corse, puisque ce soir, tu as fait ta répétition en Corse avec le groupe La Vinta.
3: Ouais.
0: Et demain, vous allez chanter ensemble au Vélodrome. Apprends-moi un petit bout de phrase en Corse, s'il
3: te plaît. En vrai, si on était chez les Gaulois, dans le village des Gaulois d'Astérix, on m'appellerait Phonetix.
0: Tu es Phonetix.
3: Voilà, je suis Phonetix parce que j'ai tout simplifié, évidemment, pour la prononciation. Je pense qu'on est tous un peu dans ce cas-là.
0: Ouais.
3: Mais ce qui est très important, ce n'est oui, il faut bien chanter les mots, mais il faut surtout les comprendre, parce que c'est des chansons riches de sens. Il ne faut pas chanter sans comprendre une chanson, sinon on ne veut pas la porter.
0: C'est vrai.
3: C'est ça mon seul, dans ma petite pédagogie minuscule, mm-hmm. le seul truc que je dis, c'est comprendre les mots qu'on chante, parce que c'est une île forte de valeurs et de, qui manque, et de beaux principes, et donc ça fait du bien d'avoir des chansons glorieuses comme ça, avec des textes dingues.
0: Alors ta chanson, à toi, elle parle de quoi ?
3: Elle parle de « Si on tire tous ensemble », Catena, c'est la chaîne.
0: Ouais.
3: « Si nous tiremos tutti insieme, forse qu'un giorno chapera. » Voilà, si on tire tous ensemble, et on a besoin de cette union aujourd'hui, Dieu seul sait à quel point tous ensemble, dans le même sens, on tire cette chaîne, elle finira par se rompre et le fracas de ces chaînes sera entendu jusqu'au continent. Nous sommes en train de parler au moment où le président de la République, Patrick Fiori, passe devant nous.
0: Hein, Patrick, le roi président, Patrick président. Non, il veut pas. Déjà, le Vélodrome, c'est déjà un territoire. Je te jure. Quand il t'a contacté, Patrick Fiori, pour rejoindre cette aventure Corsu Mezzu Mezzu, toi, tu connaissais la musique corse, t'étais déjà allé en Corse, c'était quoi ton niveau de corsitude?
3: C'était à peu près proche du néant, pour ne pas dire le néant, et il m'avait appelé à midi pour la première fois sur le Corsu Mezzu, où c'était à Ajaccio, il y avait une soirée à Ajaccio, il y a 2-3 ans. Et il y a 3 ans. Et il me dit, est-ce que tu me rends un service? Je lui dis, oui, quoi qu'il arrive. J'étais à Paris, hein. Il était midi, j'étais chez l'ophtalmo.
0: Okay.
3: Je n'oublierai jamais, ça a changé ma vie. Et je lui dis, oui. Il me dit, est-ce que tu me rends un service? Je lui dis, oui. Il me dit, tu vas regretter d'abord. Je lui dis, oui. Je lui dis, quoi? Il me dit, s'il te plaît, il y a cette chanson. Je te demande un remplacement d'urgence. Est-ce que tu peux le faire? J'ai pris l'avion, je suis arrivé, j'ai appris la chanson en phonétique en Corse, en exprimant évidemment, en lisant le sens.
0: Oui, tu t'es fait expliquer, tu savais ce que tu chantais.
3: Voilà, et je suis arrivé et j'ai chanté avec La Vinta il y a 3 ans, comme si je l'avais chanté toute ma vie en phonétique, et j'ai pris un plaisir incroyable et j'ai intégré Corsu Mezzu 2, une chanson que j'ai chantée avec Diana Salicetti, et puis, et là, ça reprend et on est là au Vélodrome, après la Défense Arena, sous le regard bienveillant de Bruno Benabar.
0: Benabar.
3: Tu sais, on dirait qu'on est des commentaires PM. Il y a les chevaux qui passent et tout.
0: Genre, Benabar est en tête. Il rattrape
3: Benabar.
0: Patrick Fiori devant le bar.
3: Ouais.
0: Eh oui, non,
3: devant le... T'as choisi ton lieu.
0: Pardon, on a installé le studio dans un endroit stratégique de
3: magnifique.
0: La soirée. C'est comme ça qu'on a fait. Eh ben, viens nous dire bonjour
3: viens
0: en direct.
3: Viens nous dire bonjour. Viens,
0: allez,
3: viens.
0: Benabar.
3: Allez, viens dire bonjour, Bruno. Bah, viens, Bruno.
0: De toute façon, t'étais invité. Comment ça va?
4: Bah ça va bien,
3: faut,
4: et vous-même?
3: Faut aller le voir en concert.
4: Merci.
0: Bienvenue Benabar, et tu peux même t'asseoir.
4: Bah ouais, super.
0: Si tu veux. Regarde.
4: Oh bah, désolé de m'incruster pendant ton interview.
3: Jamais.
0: Non, je demandais à Icar comment il avait rejoint l'aventure Corsu Mezzu Mezzu, mais ça m'intéresse pour toi aussi. Alors lui, il a dépanné Patrick, et finalement il a été adopté par la famille, et toi?
3: Un heureux hasard.
4: Bah j'ai dû le dépanner aussi, il m'a appelé. Moi j'ai fait partie du premier, quand il faisait ça dans un sous-sol en banlieue, avec son camarade, curieusement corse d'ailleurs, ce qui est assez surprenant. Et puis après, on ne s'attendait pas du tout à l'époque, ça allait devenir ce phénomène incroyable.
0: Mais c'est ça, là ça a pris une ampleur. Alors déjà, il y a eu un énorme concert il y a 2 ans à Paris, la Défense Arena, plus grande salle fermée d'Europe, 40 000 personnes. Là, ici, le Vélodrome, c'est plus de 50 000. C'est quand même incroyable. Est-ce que vous auriez parié là-dessus, monsieur?
4: Ah non, pas du tout. Et d'ailleurs, je ne crois pas que c'était l'ambition de Patrick de voir aussi grand. C'était surtout rendre hommage aux Corses. Et surtout, le truc qui était sublime dès le début, c'était d'avoir un chanteur corse et un chanteur du continent.
0: Ouais.
4: Ou chanteuse, évidemment. Et ça, c'était vraiment, c'est ça qui a donné quand même l'esprit et la philosophie du truc.
5: L'esprit mezzo mezzo, qui veut dire moitié-moitié.
0: Voilà.
5: Voilà, c'est
0: vous
5: ce
0: avez
5: lien.
0: Dit professeur Icar, il nous a trompé un peu.
4: Non, pas mezzé-mezzé.
5: Mezzé-mezzé pour les
0: chanteurs libanais.
5: Absolument. Mais tu sais que t'es le premier concert que j'ai vu en France quand je suis arrivé faire mes études à Montpellier.
4: Oui, on m'a dit, t'as voulu repartir le lendemain d'ailleurs.
5: Exactement. J'ai voulu arrêter mes études de droit. Dès que non, c'était incroyable. Tu chantais les chansons en disant j'arrête, j'enlève toutes les voyelles. Tu te souviens de ça?
4: Oh putain, oui.
5: Tu te souviens de ça?
0: Ouais, ouais. C'est ton c'était il y a 20 ans.
5: Le premier concert quand je suis arrivé en France, il y avait lui et Ben Harper direct derrière le lendemain, je crois.
4: Wow. T'as dû confondre, non?
5: Non, je te jure. Je te jure, c'était au Rockstar, j'oublierai jamais. T'as tenu. Il y avait même un petit bonhomme que tu faisais parler, une figurine.
4: Ah, Hulk.
5: Voilà, t'as vu, il
4: sait. Ah, yes.
0: Mais c'est fou, ça.
5: Ah, ouais.
0: Et alors, ça t'a marqué, toi?
5: Il y a des gens qui t'inspirent comme ça, et Bruno est un immense artiste, et je suis très fier d'être assis à côté de lui aujourd'hui.
4: Merci, mon pote. Bah,
0: moi, je suis bien contente de vous avoir c'est tous les deux en studio. Il m'a appris des trucs sur la langue corse. Benabar, apprends-moi un mot de ta chanson en corse, toi aussi.
4: Sempre Jonato.
0: Sempre Jonato.
4: E mamma se ne morte, perdona mia mamma, di fatti tanto male. Il est où, Jean Menconi? Heureusement, il est. Voilà.
5: C'est pardon, c'est maman, de t'avoir tant fait de mal.
4: Ouais, c'est ouais. Ça, ouais. C'est un prisonnier qui s'en veut d'avoir fait tant de mal à sa maman qui est morte entre temps.
0: Oh.
4: Voilà.
0: Oui. Écoutez, comme ça met une très bonne ambiance, cette chanson, je vous propose de l'écouter maintenant, ici, Décibel, dans les coulisses de Corsou, Mezzou, Mezzou. Aujourd'hui, les répétitions. Demain, le grand, grand show. Benabar, Icar, merci d'être passé.
4: Merci à toi, avec plaisir.
5: Merci beaucoup.
0: Merci beaucoup.

0: Benabar, quelle beauté cette chanson. Et c'est là-dessus que se termine notre décibel spécial Corsou Mezzou Mezzou au stade Vélodrome, qu'on remercie évidemment pour son accueil chaleureux. Merci aux équipes de Ici Provence. On va faire des merci Mezzou Mezzou. Alors à Marseille, on remercie Maël Lerner, Eric Sorek, Yann Maran, Bertrand Montandeau, Pascal Morel et Bénédicte Meunier. À Paris, on remercie Iris Guitoni, Géraldine Maillère, Franck Moilier, Christian Lefebvre et Basile Combe. Merci à vous aussi les amis d'avoir écouté cette émission, pas comme les autres, il est vrai, mais en cette période de mur, ça fait du bien d'être sur un pont de temps en temps, vous ne croyez pas? Allez, merci, merci infiniment. Cette émission sera disponible évidemment en replay dans 5 minutes sur votre site ici.fr. Salut.
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4: Avec toutes les heures des infos pratiques, locales et utiles en Loire-Atlantique et en Vendée, les nefs de Nantes s'animent tous les samedis du mois de mai dans le centre-ville sur l'île de Nantes. Une programmation musicale gratuite. Et pour cette édition 2026, eh bien, un programme, des concerts et des animations curieuses et inédites. Des artistes venus d'à côté ou de très loin pour des soirées de fête et de découverte. La commune de Sucé-sur-Erdre, on est au nord de Carquefou, va accueillir la première édition ce week-end du FestiWoof, un festival axé sur le bien-être animal. Les chiens seront à l'honneur. L'événement se déroulera samedi et dimanche. Alors au programme, les visiteurs pourront participer à des ateliers tels que l'agility, le massage des chiens ou une balade dominicale, avec des démonstrations qui seront également proposées tout au long du week-end.
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0: C'est un cri de ralliement qui a marqué les années 2000. Yalla ! Mais saviez-vous que ce tube de Calogero est né devant un poste de télévision ?
1: Les secrets de vos chansons préférées, Johan Guérin.
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0: Tout bascule quand le chanteur découvre Sœur Emmanuelle lors d'une interview. Il est instantanément fasciné par la force et l'énergie de cette petite sœur des pauvres. Avec son complice, Lionel Florence aux paroles, il décide de mettre en musique son expression favorite, Yalla, qui signifie

n'était qu'un hommage lointain devient une réalité bouleversante peu après la sortie de l'album 3. Et Calogero finira même par rencontrer Sœur Emmanuelle en personne.

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3: Avec toutes les heures des infos pratiques, locales et utiles en Loire-Atlantique et en Vendée, ce samedi, c'est la nuit des musées. Le château des Ducs de Bretagne ouvre pour l'occasion gratuitement ses portes au public. Accompagné par l'équipe de médiation, eh bien, les visiteurs pourront redécouvrir les collections du musée d'histoire de Nantes à la nuit tombée, à partir de 18h et ce, jusqu'à 22h, avec un éclairage spécial pour redécouvrir, par exemple, l'exposition, la manifestation, expression décoloniale ou encore l'exposition sur les sorcières. 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

0: comment est née la phrase accrocheuse « C'est quelqu'un qui m'a dit » de Carla Bruni.
1: Les secrets de vos chansons préférées, Johan Guérin.
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0: En 2002, Carla Bruni est seule dans le hall d'un hôtel à La Baule. Elle est triste, enrhumée, quand quelqu'un lui lance « Tiens, j'ai croisé un tel, il m'a dit qu'il t'aimait encore ». Le déclic est là. Pour capturer cette mélancolie, son complice, Louis Bertignac, va tenter un pari technique audacieux. Oubliez les gros micros de studio, il place des micros minuscules, l'un contre les lèvres de l'ex-mannequin, l'autre directement sur la rosace de sa guitare.
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0: On y entend chaque souffle, chaque frottement de doigts sur les cordes. C'est ce son chuchoté qui contribue au succès de l'album.
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2: Avec toutes les heures, des infos pratiques, locales et utiles en Loire-Atlantique et en Vendée. C'est la fête de la nature ce week-end. L'occasion parfaite d'une sortie en famille. Par exemple, près de Nantes, samedi et dimanche, vous avez rendez-vous à la maison du lac de Grandlieu. Elle vous accueille gratuitement autour d'un programme d'animation spécial. Il y aura tout au long de ces deux jours des ateliers, des stands. Il vous invite à explorer la biodiversité du lac de Grandlieu et à échanger aussi avec les membres de l'association du secteur, des associations environnementales. Profitez également pour découvrir les espaces de visite face au lac de Grandlieu et notamment la fameuse terrasse du pavillon. Et puis, si vous êtes sur la route, 6 semaines de travaux pour une route moins bruyante. La Dire Ouest engage d'importants travaux de rénovation du côté de l'A82. C'est au niveau de la commune d'Orvault pour rejoindre la 165.

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1: Bonjour, je m'appelle Isor. Je suis née au milieu des animaux. J'ai 15 ans et j'habite à l'Abédouère, à Serret.
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1: Mon père a créé le parc il y a 35 ans maintenant. Et il prenait des animaux à un peu de différents endroits. Et on a des naissances chaque année pour renouveler un peu la harpe.
3: Ma guide aujourd'hui n'est pas une adolescente comme les autres. Elle partage sa vie entre l'école et les animaux.
1: C'est sûr qu'avoir des amis et savoir que je vis au quotidien avec des animaux, ça leur fait rêver. Donc ils veulent forcément venir chez moi. Ouais, je me sens chanceuse parce que je sais que j'ai de la chance de vivre avec des animaux et que c'est pas le quotidien de tout le monde. Qu'il y a des gens qui peuvent être même dans le besoin ou des choses comme ça. Mais on essaye toujours de faire partager un peu tout ça à travers différents événements. Et on fait ce qu'on va faire aujourd'hui avec vous. On va aller nourrir les animaux, leur expliquer un peu le fonctionnement de ce qu'on fait chaque jour.
3: Isor et sa sœur Sixtine sont d'ailleurs appelées les petites mouglis de la Touraine.
1: Elle qui s'appelle Cannelle. C'est pareil, on l'a élevée au biberon parce qu'en fait, elle est née très très tard par rapport à la période de naissance des daims. Elle est née en septembre alors que c'est juin-juillet. C'est pareil, on l'a élevée au biberon. Là, par exemple, c'est notre père, c'est Sixtine et moi qui sommes devenus ses mères adoptives. Et en fait, le premier individu qu'un petit voit, il le considère comme sa mère. L'élément nourricier va devenir sa mère. On connaît quelques trucs que les autres n'ont pas forcément en connaissance. Donc forcément, on apporte un peu, par exemple, dans des évaluations ou des choses comme ça, pour essayer aussi de gratter des points, forcément.
3: Malicieuse, mademoiselle Isor est contemplative.
1: Alors là, c'est des oies du Canada, de Bernache. Donc en fait, elles sont sauvages, elles viennent de temps en temps sur le plan d'eau et tout. Comme ça, elles ont de la nourriture. Elles sont complètement libres de partir, de revenir. Enfin, elles font ce qu'elles veulent. C'est joli le matin, par exemple, de se lever et de voir les oies sur le plan d'eau. C'est pas mal.
3: Ce plan d'eau qui rappelle forcément de bons souvenirs.
1: Puis, toute petite, on se met à l'eau avec les biches. On se baigne avec elles. Et c'est vrai que, entre guillemets, j'ai appris à nager avec elles. Appris à être en confiance dans l'eau avec mes petits brassards tout roses. Et en fait, on profite du cadre à fond. Que ce soit par la nature ou même par le domaine animalier.
3: Et là, on se dit que la vie est belle quand on a 15 ans. Pour découvrir Isor et Sixtine, direction la page Facebook du même nom, Le Monde d'Isor et Sixtine. Prochainement, des événements seront organisés qui s'appellent Dans la foulée des biches. Affaire à suivre. 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
4: Le saviez-vous, tous les jours, on prend 2 minutes pour découvrir les histoires méconnues du Vaucluse. Et ça, c'est avec vous, Maxime Perron. Bonjour.
5: Bonjour Mathieu et bonjour à toute l'équipe.
4: Et aujourd'hui, vous nous parlez d'un surnom assez surprenant. Je pense que même les habitants de Villeneuve-les-Avignon ne connaissent absolument pas cette histoire. Alors certains des habitants ont des surnoms. Alors c'est le cas à Nîmes, hein, on les appelle les crocodiles là-bas. Et donc Maxime, vous nous dites qu'à Villeneuve-les-Avignon, les habitants sont surnommés les lézards.
5: Oui. Alors les lézards, ouais, c'est plutôt étonnant parce que derrière en fait ce surnom un peu amusant se cache une véritable histoire médiévale à la frontière entre la réalité et la légende. Une histoire qui commence donc au XIVe siècle avec un personnage aujourd'hui presque oublié, Pierre de Luxembourg.
4: Vous parlez de Pierre de Luxembourg, c'est qui ce monsieur? C'est un roi, un pape, un cardinal?
5: Un cardinal, oui. Oui, c'est ça. Un cardinal très jeune d'ailleurs, connu pour sa vie pieuse, son humilité et sa générosité. Il vit à Villeneuve-les-Avignon, dans un palais où il refuse le luxe et meurt d'ailleurs au même endroit en 1387 à seulement 26 ans. Après sa mort, sa réputation de sainteté est telle que ses reliques deviennent immédiatement un enjeu majeur. Et c'est là en fait que la rivalité avec Avignon commence. La ville d'Avignon souhaite récupérer les reliques pour les honorer, mais les habitants de Villeneuve-les-Avignon considèrent ces restes comme un trésor inestimable, presque sacré. Voilà. Alors les Avignonnais font une proposition spectaculaire. Nous vous donnerons autant d'or que la caisse des reliques peut en contenir. Ah, c'est une proposition alléchante. Et pour les habitants de Villeneuve, cette offre est difficile à refuser. Alors ils vont accepter. L'échange se fait entre les deux rives du Rhône, d'une manière très solennelle. Les reliques partent à Avignon dans l'église des Célestins, construite spécialement pour ces reliques quand même. Et les Villeneuvois repartent avec une caisse identique, censée être donc remplie d'or.
4: Censée, parce que ça veut dire qu'il y a un problème quelque part, c'est ça ?
5: Bah oui, parce que selon la légende, une fois la malle ouverte, les pièces d'or se transforment en milliers de lézards. Des lézards qui s'échappent aussitôt, qui filent dans les rochers de Villeneuve et disparaissent autour de la ville. Une histoire racontée dans des archives et des récits anciens comme une punition symbolique de la cupidité. Depuis plus de 6 siècles, on appelle les habitants de Villeneuve donc les lézards. Et aujourd'hui encore, il y a quelques symboles qui se cachent un peu partout, sur certaines façades et sur la place notamment Jean Jaurès, où vous avez une statue de lézard. Je vous ai mis la photo dans l'article web. Comme le disait Frédéric Mistral, « Gai lézard, bois ton soleil, l'heure passe trop vite et demain, il pleuvra peut-être. » À Villeneuve, les Avignons, être un lézard, ce n'est pas juste une moquerie, c'est presque une philosophie de vie.
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1: Bonjour Adichat, je suis Béatrice Duchin, je vis à Saint-Martin-de-Seignanx. Je suis native des Hautes-Pyrénées, de l'Annemezan plus exactement. Je suis donc présidente de l'association Esquirotte. Cette association a été créée en 2012 suite à la création, à l'ouverture de la filière bilingue français-gascon à Saint-Martin-de-Seignanx. Et c'est une association qui a pour vocation de promouvoir la langue et la culture gasconne et de la rendre visible. Merci de me passer le micro.
2: Parlez-moi un petit peu de votre première liaison à la culture occitane.
1: Ma première liaison avec la langue et la culture gasconne, elle a commencé dès mon plus jeune âge, à l'occasion de réunions de famille chez mes grands-parents, puisque nous étions une famille nombreuse et que mes parents, mes oncles, mes tantes, mes grands-parents parlaient gascon. L'ouverture aux autres est arrivée très tôt chez moi. J'étais membre du comité des fêtes de l'Annemezan. Moi, je viens de Bigorre et j'ai énormément de connaissances autour de moi. Je me souviens quand j'étais jeune et quand j'étais au lycée, et j'ai présenté l'option occitan au lycée. Nous étions nombreux en cours d'occitan et beaucoup la comprenaient parfaitement parce qu'ils habitaient dans des villages, dans des communes rurales ou à la maison, et ben, ils vivaient encore avec les grands-parents et ils ne parlaient que gascon à la maison. Moi, c'était difficile parce que je commençais déjà à la perdre. Mes grands-parents n'étaient plus là. On ne la parlait pas trop à la maison, mais ceux qui vivaient encore proches de leurs grands-parents, c'était la langue de la maison. C'est une langue qui est très très proche de l'espagnol. Les concordances des temps se construisent comme en espagnol. Pour apprendre l'espagnol, c'est un plus. Et moi, j'ai toujours été très attentive à cette langue parce que je la trouvais belle. Et même si je ne la comprenais pas, je la trouvais jolie parce que souvent, à travers cette langue, ils racontaient des histoires, des légendes et tout le monde riait. C'est une langue qui, moi, a ravivé beaucoup d'émotions parce que justement, quand nous avons créé cette filière et que j'ai commencé à entendre les enseignants parler cette langue, elle m'a projeté chez mes grands-parents, dans mon enfance en fait. L'enseignement bilingue à Saint-Martin-de-Seignanx se fait à l'école publique. C'est une offre de l'éducation nationale.
2: Est-ce qu'il y a beaucoup d'élèves?
1: Oui, à Saint-Martin-de-Seignanx, l'enseignement bilingue commence dès la petite section jusqu'au CM2. Et on a la chance à Saint-Martin qu'elle soit suivie au collège. L'histoire géo s'enseigne en gascon et il y a également le cours de langue en gascon. Très vite, nous avons mis en place les cours d'enseignement pour les parents, les cours adultes. Et donc, nous avons, dès la première année, eu beaucoup de parents.
2: Puisque vous êtes présidente de l'association Esquirotte, quels actes concrets proposez-vous pour promouvoir cette langue gasconne?
1: Nous avons commencé par les cours de langue. Ensuite, nous avons proposé des cours de chant en polyphonie. Je chante au Conservatoire des Landes, au département Trad. Et puis, nous avons mis en place des événements. Ça fonctionne de plus en plus. Les collectivités territoriales ici nous soutiennent.
2: Béatrice Duchin, présidente de l'association Esquirotte à Saint-Martin-de-Seignanx.
1: Oui.
2: Avant de vous dire Adichat, allez-vous donner le nom de la radio qui vous a tendu le micro aujourd'hui?
1: Je crois que c'est Ici Gascogne.
2: Et comment ça se dit en gascon?
1: Ici Gascogne.
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3: Coup de projecteur sur la plus grande brasserie de Paris dans le 14e arrondissement de la capitale. On y mange et on y danse. Tour du propriétaire avec Thierry Boeuf. Place à la saga Bistrot de Paris.
4: Quel cocktail américain, c'est quoi?
5: C'est un cocktail grillé avec une sauce américaine, tomate, échalote, une pointe de cognac, du vin blanc. C'est un peu relevé.
6: Un décarin.
7: Pâté, jambon, c'est du pain, gruyère, chantal, rosier, jambon de pays.
8: Eh ben, tout ça, ça va aller dans la blanquette.
9: Bon appétit. Comment se faire applaudir le soir de son anniversaire à Paris par 800 personnes et dans la bonne humeur? Franchissez dès que possible les portes de la coupole, boulevard du Montparnasse. 15 à 20 serveurs en rang vous portent un gâteau en chantant bon anniversaire. Les lumières de l'immense salle de la brasserie se rallument et tous les clients de la coupole applaudissent. Quand on vous dit que c'est la fête à Paris... C'était le temps un peu fou de l'entre-deux-guerres. Les fêtes les plus délurées avaient pour quartier Montparnasse. Dans les années 20, Paris est fréquenté par 15 000 Américains, Joséphine Baker et la Coqueluche. Et encore aujourd'hui, son portrait est peint sur un des piliers de la coupole, classé monument historique.
10: Elle venait très souvent à la coupole. D'ailleurs, elle était une habituée jusqu'à la fin de sa vie. Mais pendant les années folles... Elle...

0: À la coupole, on mange, on boit, on danse et on refait le monde. Tout ça a tellement bien commencé un 20 décembre 1927. 3000 invités et 12 000 bouteilles de champagne liquidées en 2 heures. Et 90 ans plus tard, les corps se dérobent, toujours à la coupole, dans la grande salle du dancing.
1: Monsieur Barreau, allant sur 89 ans, je voudrais dire que tant qu'une femme danse, elle reste jeune, belle et séduisante. C'est tout.
2: Andy Warhol à la coupole, peint les gambettes de Miss Pinguette.
0: 2025, les soirées au dancing de la coupole existent bel et bien. Le thème de prédilection, smoking et femme fatale 1920-1930. Mais le spectacle, et surtout dans l'assiette, après quelques errements post-Covid et les difficultés après la pandémie, la coupole est redevenue irréprochable. Pourquoi pas dès le matin, au petit déjeuner, un œuf à la coque, une omelette brouillée. Le midi, bien sûr, un des plus beaux bancs de crustacés et d'huîtres de Paris. Le soir, évidemment, 4 sortes de choucroute, foie de veau, tartare de bœuf normand, sole meunière à la plancha et l'exceptionnel curry d'agneau à l'indienne, servi depuis 1927. Et c'est pas du réchauffé. À propos, dans 2 ans, mettez une alerte sur votre smartphone. 20 décembre 2027, la coupole de Montparnasse fêtera ses 100 ans. Vous savez quoi? Comme me le dit souvent un ami caviste, on va tout faire péter et essayer de battre le record des 3000 Parisiens des années folles, déboucher plus de 12 000 bouteilles de champagne dans la nuit.
3: Eh ben oui, allez, rendez-vous est pris. Et vous y serez, nous aussi donc. Merci beaucoup Thierry Boeuf, Bistrot de Paris. 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
5: Bonjour à toutes et tous, bienvenue dans Affaires Classées, le podcast. Je vous emmène faire un petit tour 2 siècles en arrière. Nous sommes dans la soirée du 1er mai 1827. Un paysan de Barcus rentre de la célèbre foire d'Oloron. Il est abattu par un inconnu. Question, qui lui en voulait donc? Réponse dans un instant.
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5: Chaque année, le 1er mai, la ville d'Oloron-Sainte-Marie organise sa traditionnelle foire au bétail. Un rendez-vous inspiré des grandes foires d'antan et qui attire plusieurs milliers de visiteurs depuis le XIVe siècle. Ce lundi 1er mai 1827, Dominique, un habitant de Barcus, l'a passé, comme beaucoup, dans la capitale du Haut-Béarn. Rentrant seul, à pied, il est 22h lorsqu'il parvient à l'entrée d'un petit pont dit de Choco, à une courte distance de sa maison d'habitation. À peine pose-t-il le pied sur l'ouvrage qu'une soudaine lueur déchire la nuit. Une lueur doublée d'une détonation. Pas de doute, Dominique vient d'essuyer un coup de fusil. Blessé, le fermier tombe en criant « À l'aide! À l'aide !» Au loin, il y a un homme qui court le long du ruisseau, enjambant une barrière. Pas de doute, c'est l'agresseur. Marianne, une jeune servante occupée à ses prières, entend les hurlements plaintifs de cet homme qui appelle au secours. La bonne dame s'empresse d'alerter le maître de maison, l'instituteur et quelques paysans qui accourent afin de porter assistance au malheureux, blessé à la poitrine et au bras gauche. Dominique Etchegoyen est transporté à son domicile où le médecin vient lui prodiguer les soins que son état grave nécessite. Au petit matin, le maire de Barcus se rend à son chevet. Il lui demande de décrire en détail ce qui s'est passé. Dominique est formel. L'obscurité l'a empêché de reconnaître l'agresseur qui semblait posté au loin en embuscade. Les gendarmes de Mauléon rappliquent. À leurs yeux, c'est une vraie tentative d'assassinat. Les blessures de Dominique sont graves. Il aurait bien pu y passer.
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0: assure qu'il ne se connaît aucun ennemi. Ses affaires sont saines et il est, dit-on à l'époque, de bonne mœurs. Les soins appliqués du docteur Alcat et sa constitution robuste lui vaudront une incapacité totale de travail de 20 jours, mais il se rétablira de ses plaies, fort heureusement. À Barcus, l'affaire jette un émoi certain dans la population, à tel point que les rumeurs les plus folles circulent. Certains disent Dominique Etchegoyen décédé, quand d'autres désignent déjà le nom de l'assassin présumé. Dans leur procès-verbal, les gendarmes rapportent en effet que des soupçons insistants circulent sur la personne du premier voisin de la victime, un certain Etcheoun, du nom de la maison basque qu'il occupe ici, identifié comme étant Pierre Topet, né au village en 1786. Les gendarmes vérifient. Topet traîne la réputation d'être un mauvais sujet, un repris de justice aussi. À peine quadragénaire, il sort de la prison d'Ace où il a purgé 5 années de prison pour des violences graves sur l'ex-amant de sa femme. Et selon la rumeur, il ne rêvait que d'une chose, se faire justice lui-même et expédier en enfer celui qui l'a envoyé derrière les barreaux, un certain Egiafal, qui a passé lui aussi la journée du 1er mai à la foire d'Oloron. À Barcus, la clameur publique ne parle que de lui. C'est Topet, alias Etcheoun, le suspect, point final. Certains habitants affirment qu'il a guetté le retour de son rival en se postant aux aguets. Trompé par l'obscurité régnant dans ce chemin creux et sinistre, il se serait trompé de cible, tirant par erreur sur Etchegoyen. Le scénario est séduisant, en apparence.
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0: Les gendarmes ne voient pas qui en voulait au malheureux Etchegoyen. En revanche, la piste menant à Etcheoun semble beaucoup plus fructueuse. Ces derniers temps, par jalousie ou par haine, toutes les occasions étaient bonnes pour chercher querelle à son rival. Une voisine affirme qu'Etcheoun lui a demandé si Egiafal avait bien l'intention de se rendre à la foire d'Oloron. Étonnante curiosité sur l'emploi du temps de son ennemi juré. Mieux encore, le métayer d'Etcheoun affirme qu'il était bizarrement absent de sa maison la nuit du drame. Et ses enfants, ses propres enfants, le confirment. D'ailleurs, personne ne l'a revu depuis. Pour les gendarmes, les soupçons s'accumulent. Plusieurs villageois rapportent qu'Etcheoun se cacherait dans les bois, sur les sommets de l'Aro. Pourquoi diable pareille fuite s'il n'a rien de se reprocher? Bizarre. Au tribunal de Saint-Palais, le procureur du roi, M. de la Régoyenne, discerne dans cette cavale comme un aveu de culpabilité. Il délivre donc un mandat d'arrêt contre le fugitif dont tout le monde parle, mais que personne ne voit. Il faut dire qu'en Soule, la personnalité de Pierre Topet, alias Etcheoun, laisse peu indifférent. Doué d'une âme ardente, d'une susceptibilité que beaucoup disent excessive, l'homme a connu une jeunesse orageuse. Fâché avec ses parents, sa jalousie l'a conduit à suspecter l'infidélité de son épouse et à asséner un coup de hache au visage de son amant supposé, le fameux Egiafal. À l'époque, nombre de paysans basques s'expriment dans leur langue natale. Peu d'entre eux ont eu la chance d'aller à l'école. À la différence d'Etcheoun qui, lui, a appris le français qu'il parle à la perfection.
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0: Au Pays Basque, Etcheoun passe pour être un poète. Né en pleine période romantique, il est l'auteur de nombreux chants dramatiques, des poèmes émouvants, dont les vers racontent les principaux événements de sa vie, souvent tragiques, comme son mariage avec une fille de niveau social inférieur. Une union qui a déshonoré sa famille alors qu'il n'avait que 20 ans. Vexé, son père l'avait menacé de le déshériter. couchant ses malheurs sur le papier, le jeune homme devint poète et écrivain. Quand son épouse le trompa, Etcheoun se mit à écrire sur le thème de l'amour trahi, un sujet cher aux auteurs romantiques, mais ses écrits vont aussi se retourner contre lui. Alors qu'il est en cavale après les coups de feu tirés le 1er mai contre son voisin Etchegoyen, le poète se console en écrivant quelques vers. Planqué dans une cabane de berger, il compose un chant qui deviendra célèbre et dont voici le dernier couplet. Dans le village de Barcus, ne cherchez pas Etcheoun. Vous qui, désirant l'arrêter, êtes à sa poursuite, il compose des chants à Iguelou, désignant ainsi le lieu de sa cache. Il n'y a pas de plus beau pâturage en Soule, conclut-il. Mais quand les gendarmes mettront la main sur ce poème, ils vont l'utiliser contre lui comme une pièce à conviction, à charge. Etcheoun est en effet interpellé 4 mois plus tard chez un notaire de Tardets alors qu'il s'apprêtait à signer un acte de vente par lequel il tentait de mettre sa propriété de campagne à l'abri de ses créanciers. Redoutait-il que la justice la confisque au cas où il serait reconnu coupable de la tentative d'assassinat sur Etchegoyen, son voisin, la nuit du 1er mai 1827.

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1: Son procès aux assises s'ouvre le 18 août 1828 dans les murs du Parlement de Navarre, à deux pas du château palois. Vu la personnalité de l'accusé, l'audience défraie la chronique judiciaire. Ce n'est pas tous les jours, en effet, qu'on juge un poète-écrivain. Face aux 12 hommes tirés au sort comme jurés, l'accusé a préféré s'habiller avec de misérables haillons. Lui qui est propriétaire de sa ferme, un luxe rare pour l'époque, il joue le pauvre. Une foule de dames élégantes se masse dans les rangs du public. Face à l'exposé de l'avocat général, M. Lamothe Duncan, Etcheoun ne varie pas. Il est innocent, voire persécuté. Ses malheurs datent de son mariage, clame-t-il, dans un français excellent. Et tandis qu'il purgeait une peine de prison, sa femme a, dit-il, continué à le tromper avec son rival, le sieur Égiafal. Une fois libéré de la prison d'Eis, Etcheoun trouva l'amant de son épouse installé dans son propre lit, régnant en maître chez lui. Il le mit certes à la porte, mais l'accusé poète peinait à calmer sa peine. Scélérat, tu buvais mon vin, tu mangeais mes jambons, tu devrais être à ma place, lance-t-il plein de haine à Égiafal, qui est cité comme témoin à la barre de la cour d'assises. Pour l'accusation, ce récit de souffrance, de haine, illustre à merveille le mobile du crime. Le soir du 1er mai 1827, selon l'avocat général, Etcheoun voulait faire la peau à Égiafal, et il l'a patiemment attendu, en guet-apens. Et c'est par erreur, parce qu'il faisait nuit, qu'il s'est trompé, faisant feu sur Dominique Etchegoyen, qu'il faillit bien tuer. En leur intime conviction, les jurés vont pourtant absoudre le poète sultan aux mille malheurs. Etcheoun est acquitté. Il rentre à Barcus le soir même.
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1: 1er mai, jour de foire, c'était ce rendez-vous avec l'histoire en 1827 du côté de Barcus. Je vous retrouve dans un prochain numéro à la rencontre de la Deuxième Guerre. La Deuxième Guerre mondiale et un épisode qui s'intitulera « Mort aux traîtres ». Nous sommes en février 45, les Allemands ont quitté le Béarn, le Pays Basque, et pourtant... On juge à Pau un traître qui a livré aux Allemands les deux frères du célèbre cancérologue Léon Schwarzenberg. De quoi s'agit-il ? Réponse dans un prochain numéro. À bientôt.
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1: C'est la Camini Minute, votre chronique de la joie et de la bonne humeur. Comment ça va les amis? Enfin, je dis comment ça va les amis, je pourrais dire CMTV. Oui, parce que je ne sais pas si vous avez remarqué, mais je ne sais pas si c'est la nouvelle génération, mais il y a des gens, quand ils parlent, ils mettent de moins en moins de voyelles, de moins en moins de lettres. Pour dire « il n'y a rien », ils disent « il y a R ». Pour dire « mort du rire », ils disent « MDR ». Pour dire « péter de rire », ils disent « PTDR ». Et pour dire « à ce qui paraît », ils disent « à skip ». Il y a de moins en moins de lettres, de moins en moins de mots. Mais si on continue comme ça, ils vont parler comment dans 10 ans les gens ? C'est quoi cette façon de parler là ? Je veux dire, il n'y a rien, c'est pas une longue phrase. Je comprends qu'on veuille écourter des trucs, mais il n'y a rien, c'est pas long, il y a R. Comment on va parler dans 10 ans ? Moi je dis, on parle de plus en plus des extraterrestres et des ovnis. Moi je pense que si les extraterrestres viennent sur Terre, c'est à cause des gens qui parlent comme ça, qui réduisent les mots. C'est quoi cette façon de parler, franchement ? C'est abusé quoi ! Parler français, c'est une belle langue, le français. Il y a R, MDR, PTDR, ASKIP, il est BG pour dire beau gosse. Mais c'est bien de dire qu'on est beau gosse, ça fait plaisir d'entendre beau gosse. C'est plus plaisant que BG. Ils enlèvent les voyelles comme ça. Ça me rappelle les films coquins qu'on voyait sur Canal+, au début du mois, le samedi du mois, quand c'était encrypté. Vous vous rappelez ça ? Faites pas semblant, hein. Lui, à tous les auditeurs d'ici Picardie, vous aussi, vous êtes tombés au moins sur du crypté sur Canal+, dans les années 90. Et ben c'est pareil, cette nouvelle façon de parler là. Des mots courts, de plus en plus courts. Et d'ailleurs, même les rappeurs de nos jours ont des noms d'artistes de plus en plus courts. ZKR, PLK, SCH, MHD. Après, il y en a qui gardent même les voyelles. Gims, Jules, Vald. Et bien sûr, on terminera par les groupes asiatiques, les coréens de BTS. Alors eux, ils n'ont pas mis de voyelles, mais BTS, c'est quand même Bac+2.
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2: Bonjour Serge Papagali.
3: Monsieur Thomas, bonjour. Et Dauphinois, bien le bonjour également.
2: Le Dauphiné Tour aujourd'hui, où partons-nous ?
3: Ouh là là, alors aujourd'hui, attention, un village isérois dont nous n'avons jamais parlé.
2: Jamais ?
3: Eh non. Ce qui me permet d'ailleurs de vous lancer un défi, mon cher Thomas.
2: Oui. Bien sûr,
3: celui de le petit défi habituel, celui de trouver le nom de ses habitants. Alors, vous êtes prêts ?
2: Je suis prêt.
3: C'est parti. Partons à Anoisin-Châtelain.
2: Les Anoisouins et les Anoisiennes.
3: C'est ça. Foutez-vous bien de la gueule des habitants.
2: Mais non, on les aime en plus, ils nous écoutent.
3: Les habitants de cette belle localité dauphinoise se nomment donc les Nuisantins.
2: Oh.
3: Alors, mystère. Mystère total.
2: Parce qu'il fait nuit ?
3: Ah ben, je sais pas, peut-être tu veux lui sans arrêt. Quelle nuisance se cache derrière ce nom étrange. J'ai cherché.
2: Oui.
3: Vous le savez, chers dauphinois, à quel point depuis plus de 25 ans maintenant, je cherche pour vous toutes et vous tous, bien sûr. Je cherche quelques bêtises à raconter sur notre belle région. Mais là, je sèche comme une noix au séchoir.
2: Oh.
3: C'est dur à dire, je sèche comme une noix au séchoir, allez-y.
2: Je sèche comme une noix au séchoir.
3: Vous êtes professionnel, vous êtes
2: dauphinois,
3: jeune,
2: c'est pour
3: vous
2: ça.
3: Êtes dynamique, vous êtes sportif, vous êtes bassie, vous êtes une bête en fait. Bon, voilà. À Grenoble, vivent les Grenoblois, à Saint-Marcel, les Saint-Marcelinois, à Visil, les Visilois, à Châtelet, les Châtelois, mais à Noisin, Châtelain, non, les Nuisantins. Bon. Alors par quel mystérieux parcours sont-ils passés ces pauvres habitants pour que leur nom ne puisse pas permettre de reconnaître leur lieu d'habitation, leur village, leur refuge ? Bon, quel plaisantin a-t-il inventé de Nuisantin ? Que celles et ceux qui le savent écrivent donc à Ici Isère. Messieurs Thomas Bortolato et Serge Papagallo. Voilà. Deux Rital, d'accord,
2: oui.
3: Mais qui s'intéressent ardemment à ces sournoises questions dauphinoises. Alors vous allez me dire, mais comment tu les aurais appelés, toi qui fais le malin, les habitants de Danoisin, Châtelain ?
2: C'est vrai ?
3: Bah oui.
2: Comment vous les auriez appelés,
3: mais,
2: vous, Serge ?
3: Laissez-moi deux secondes, un, deux, voilà, c'est pas plus de deux secondes, c'est après. Les Anoisins, les Châtoisins, les Châtanois, vous voyez, c'est pourtant facile d'avoir un nom qui rappelle un peu l'endroit, non de gueule. Bon, les Châtanois, ça peut prêter à confusion.
2: Avec chatte.
3: Chatte et puis noir. Ouais, et les Châtanois, puis ça peut même être carrément scabreux. Alors, on va dire les Châtanoisins. Les Châtanoisins, et on n'en parle plus. Allez. Qu'est-ce qu'on dit ? On dit merci, Papagali. C'est comme ça. Il suffit d'un léger effort d'imagination, ce qui n'a pas dû être le cas des grandes feignasses qui ont trouvé Nuisantin. Vous allez me dire aussi qu'il y a aujourd'hui du sujet plus grave dans le monde, peut-être.
2: Oui.
3: Je n'en suis pas sûr, vous savez. Ah non. En tout cas, M. Thomas et moi-même, embrassons bien fort Anne-Mozin, Châtelain.
2: Bien sûr.
3: On n'est pas des quand même.
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4: Adi Oubalen et Adi Siaz à toutes. Est-ce que vous connaissez le mot fenestru? Ben, une fenestru est une fenestre picciotto. C'est une petite fenêtre. Peut-être une couple obésie m'a bien contat qu'a bien pas spougu d'intra d'in l'oustal. Un jour, mon voisin m'avait raconté qu'il n'avait pu rentrer chez lui. Sabes perché? Vous savez pourquoi? Ben, sa femme avait clavé la porte d'entrée. Clavé, qui vient de l'occitan clava. Alors, à votre avis, qu'est-ce que ça veut dire?
5: Eh ben, je dirais fermé à clé, verrouillé.
4: Et en effet, je m'explique. Mon voisin était sans clé et sa femme, eh bien, elle était parti faire une course en ville. Comme il n'avait pas les clés, eh ben, ça baisse des kefaguettes. Vous savez ce qu'il a fait? Eh ben, t'es passé par le fenestro del garage. Il est donc passé par le fenestro du garage. Le fenestro est lingo nostro. C'est la lucarne, le vasistas, une précisionnette. Je papla, je pèse l'obésie, et steugne, et je magre. Mon voisin est maigre. C'est bien pour ça qu'il a pu passer par le fenestro du garage.
5: Et le fenestro, ça peut être autre chose?
4: Eh bien, oh, eh bien oui, le fenestro bremonde est abé l'autre mot pour parler de la télévision. Ce mot fenestro s'utilise également pour parler de la télévision. Bon, surtout une copère, surtout autrefois, car les téléviseurs étaient pitchous, ils étaient petits. D'ailleurs, quand les premiers postes sont arrivés, certaines personnes appelaient cet objet ben, le fenestro. Mais depuis, eh bien, les choses ont bien changé avec ces grands écrans de télévision.
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1: Oh ben écoutez, j'ai quand même 89 ans, alors je ne sais pas si je pourrais aller longtemps encore, hein. Et puis qu'en Ligue 1, et puis surtout qu'ils y restent quand ils seront en Ligue 2. Mais je vous le souhaite à tous, allez les petits.
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3: À 89 ans, Pierrette est bien plus qu'une simple fan du FC Sochaux-Montbéliard. Elle est l'âme du club et dans son salon, entièrement décoré en jaune et bleu, elle se remémore ses premiers pas au stade. Pierrette, d'où vient cet amour inconditionnel pour le FC Sochaux-Montbéliard ?
1: Oh ben ça c'est vieux, hein. C'est quand je peux plus vous dire la date parce que je perds la mémoire, hein. Mais ça fait un bon moment et puis c'était des bons souvenirs. On était content de surtout quand il y avait la victoire.
3: D'ailleurs, vous êtes comment vous en plein match? Est-ce que vous êtes calme? Est-ce que vous chantez?
1: Mais je chante, je dis allez Sochaux, tous ensemble pour vous. Et puis il y a aussi les autres supporters, Jean-François Bonnet, Mireille, Jean-Guy, et puis d'autres, ma foi.
3: Et quelle émotion ça vous procure d'arriver au stade avant un match et de vous poser à votre place?
1: J'y vais de bon cœur en espérant avoir une belle victoire, que tout le monde sera content.
3: Depuis que vous venez au stade, est-ce qu'il y a des moments qui vont rester à jamais gravés, des joueurs, des personnalités que vous ne pourrez jamais oublier?
1: Oh ben je garderai surtout quand c'était la Ligue 1, avec Teddy Richet, Michel Isabé, puis tous les autres dont je n'arrive plus à me souvenir de leurs prénoms.
3: Et dites-moi Pierrette, est-ce qu'il y a quelque chose que vous souhaitez aux joueurs, à l'ensemble du staff pour cette année 2026?
1: Oh ben écoutez, j'ai quand même 89 ans, alors je ne sais pas si je pourrais aller longtemps encore, hein. Et puis qu'en Ligue 1, et puis surtout qu'ils y restent quand ils seront en Ligue 2. Mais je vous le souhaite à tous, allez les petits, bon courage, vous pouvez le faire.
3: Vous êtes un visage incontournable des tribunes de Bonal, je sais que les gens s'arrêtent vers vous aussi. Qu'est-ce qu'ils vous disent ?
1: Ben, y en a qui me disent bonjour, il y en a qui viennent prendre des photos, qui me disent on peut faire une photo, ben, je dis si vous voulez, je réponds ben, c'est gratuit, profitez-en. Et puis quand il y a des enfants, mais j'ai dit je veux que les enfants soient sûrs, que c'est eux qui veulent bien. Hein.
3: Vous avez transformé votre habitation en un véritable musée dédié au FC Sochaux-Montbéliard. Qu'est-ce que vous avez comme objet spécifique, Pierrette ?
1: J'ai beaucoup de gobelets, ma foi, j'ai donné beaucoup de choses à des gens, parce qu'un jour, je ne sais pas ce que ça va devenir, tout ça.
3: Et dans ces objets, est-ce que vous en avez certains qui sont vos préférés ?
1: Ben, c'est la Coupe de France, les écharpes qu'il y a à la Coupe de France, ça c'est beau. Je les ai, ils sont rangés, là. Je les ai ressortis l'autre fois, mais voilà. Moi, ce que je veux, c'est que Sochaux reste en Ligue et puis qu'ils montent, surtout. C'est pour eux, pour leur avenir, pour l'avenir du club et puis pour l'emblème bébatique du club.
3: Une véritable leçon de fidélité, signée Pierrette. Son portrait, les photos de son incroyable collection sont à retrouver sur notre site internet ici.fr. Et bien sûr, allez Sochaux !
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4: Ma tata, elle est petite. Quand elle a un truc qui est haut, elle n'arrive pas à l'attraper.
5: Vous préférez être grand ou petit ?
4: Moi, j'ai envie d'avoir 15 ans comme ma cousine Olivia qui a un appareil dentaire. Parce que j'ai envie d'être grande comme elle et j'ai envie de sortir avec mes copines quand il fait beau. Ma mère, elle est très grande. Mais elle y arrive quand même à rentrer. Elle n'est pas obligée de baisser la tête. Mon papa, elle est grand, mais a des grands doigts. Il peut pas lâcher les chouchous de ma petite Lisa.
5: T'as envie d'être grande ou de petite ?
4: Comme ma maman. Ma maman, elle est moyenne. J'ai envie d'être pas trop petite, mais pas trop grande. Ma tata, ouais. Elle est petite. Et du coup, quand elle a un truc qui est haut, elle n'arrive pas à l'attraper. Et mon père, il est plus petit que ma mère. Je préfère être grande, mais être petite, c'est aussi bien parce que, on peut passer partout, c'est un peu plus pratique, c'est tout ça. Juste être un peu plus grand, mais pas beaucoup. Je rêve que je sors avec mes copines, que j'ai 15 ans et que j'ai mon portable.
5: Donc, en fait, quand on est grande, on a
4: un portable et mon père il m'avait donné son portable qu'il avait cassé quand il était grand. J'ai envie d'avoir un portable parce que comme ça je pourrais appeler mes copines, je pourrais envoyer des messages et je pourrais envoyer des photos. Moi aussi j'ai envie d'avoir un portable pour faire des jeux, pour faire plein de choses. Bah moi j'ai un téléphone rose mais il est pour enfants. Il y a des jeux, des vidéos, de la musique. On peut envoyer des messages, on peut envoyer des photos et je peux jouer à mes jeux. Et même j'ai envie d'avoir un portable pour de vrai comme ma mère vu que ma mère elle a un jeu de Disney et un jeu pour construire des manèges.
6: Moi j'ai trop envie d'en avoir un.
5: Pour faire quoi?
6: Je sais pas.
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7: Raymond Coppa, il évolue au Stade de Reims entre 1951 et 1956, des années qui ont marqué l'histoire du foot rémois et aussi l'histoire du foot français. Dès son arrivée, il se distingue par sa technique, son flair et sa vision du jeu. Sous la direction d'Albert Batteux, il devient la pièce maîtresse d'une équipe rémoise qui domine le foot français. Il remporte plusieurs titres de champion de France et la Coupe de France. Mais c'est en Europe que Reims, avec Coppa, va se faire un nom. En 1956, l'équipe atteint la finale de la Coupe d'Europe des clubs champions, où elle s'incline face au Real Madrid, mais s'impose comme une équipe de classe mondiale. Coppa devient une star, non seulement en France, mais aussi à l'international, grâce à ses performances exceptionnelles en compétition européenne. Son départ pour le Real Madrid marque la fin d'une époque dorée à Reims, même si Coppa veut revenir au Stade de Reims entre 1959 et 1968. Il est né Raymond Kopaszewski en 1931, Neuilly-les-Mines, dans le Pas-de-Calais, dans une famille de mineurs polonais. Milieu offensif, au talent précoce, petit par la taille mais immense par la vision du jeu, il débute sa carrière pro à Angers avant d'exploser au Stade de Reims. Sa technique fine, sa vitesse et son sens du collectif séduisent bien au-delà des frontières. Le Real Madrid le recrute, aux côtés d'Alfredo Di Stefano et de Ferenc Puskás. Coppa participe à l'âge d'or du club espagnol. Il remporte 3 Coupes d'Europe consécutives. En 1958, il décroche le Ballon d'Or. C'est le premier Français à recevoir cette distinction. En équipe de France, Coppa brille lors de la Coupe du Monde 58 en Suède. Les Bleus terminent 3e, portés notamment par le duo Coppa-Just Fontaine, autre légende rémoise. À la fin de sa carrière, Coppa s'engage pour la reconnaissance des droits des joueurs professionnels. Il devient aussi consultant pour la radio et la télévision. Raymond Coppa s'éteint le 3 mars 2017. Son héritage perdure dans le cœur des passionnés de foot et pas seulement dans celui des supporters du Stade de Reims. Et c'est l'un des trésors de Champagne-Ardenne.
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8: Bonjour, je m'appelle Thomas Félix, j'ai 55 ans. Donc moi j'arrive le matin, je me pose mon vélo dans le garage, je traverse la cuisine, je prends un café, je monte à l'étage et j'arrive ici dans ce grand open space. 12 personnes à peu près partagent l'espace. Bonjour les gars.
9: Ce Bordelais est un designer, il habite et travaille dans le quartier du Grand Parc, un secteur qu'il affectionne particulièrement. L'équipe de Thomas Félix a travaillé sur plusieurs projets, on lui doit les fameuses devantures bleues avec un sourire blanc des magasins Cultura.
8: Je suis assez fier effectivement quand on regarde en arrière sur 25 ans d'activité, les façades Cultura, la déclinaison de ces façades sur les différentes natures de magasins de la marque. Et il a fallu créer une charte, quelque chose qui allait unifier toutes ces façades, qui fasse que on les reconnaisse d'un premier abord. Ce grand sourire qui est apposé au nom, à 50 ou 60 mètres du magasin, il fallait qu'on reconnaisse et le magasin et les services qu'on allait y trouver. C'est toujours un processus un peu long.
9: Franchement, vous êtes comment dans le travail, vous ? Exigeant, forcément ?
8: Oui, c'est une maladie, parce que effectivement, on a du mal à se contenter de ce qu'on fait, on va toujours chercher au-delà et plus loin. Oui.
9: Sur Résine Le Bousca, vous avez imaginé tout le mobilier urbain.
8: Des chaises longues, des tabourets, des choses de différentes natures pour équiper l'espace public.
9: Alors, il paraît qu'un matin, vous êtes retrouvé sous le trottoir en train de discuter, de faire connaissance avec Jean-Luc Joie, qui est quand même très connu.
8: Un bordelais pure souche. Bah, ça s'est fait effectivement dans le quartier où j'habitais et je voyais ce grand bonhomme là faire des choses extraordinaires avec ses gros doigts. Il m'en voudra pas. Et il m'a accueilli très gentiment et puis on a fait connaissance, on a lié une très belle amitié qui dure encore aujourd'hui. On se voit régulièrement pour refaire le monde.
9: Et dans le quartier où nous sommes aujourd'hui, le quartier du Grand Parc, Qu'est-ce qui vous plaît aussi? C'est un quartier en pleine mutation qui a beaucoup changé ces 10 dernières années.
8: Enfin, c'est très hétéroclite comme quartier. Il y a toutes sortes de populations. Il y a une mixité qui me plaît beaucoup. Je m'y suis installé. Maintenant, j'ai ma maison aussi dans ce quartier. Je vais faire mon marché au Grand Parc. Je vais faire mes petites courses de proximité dans le quartier. J'aime atteindre les quais. J'aime faire mon petit footing sur les quais de temps en temps. C'est des coins que j'affectionne particulièrement.
9: Allez, on va vous écouter un petit peu sur une anecdote, quelque chose qui vous vient en mémoire, qui représente votre vie finalement.
8: On a été les premiers à fabriquer des espaces de travail un peu atypiques chez Thalès. On a installé un jour un canapé de nous-mêmes chez Ikea. On a installé un canapé Ikea chez Thalès. Et c'était peu avant que le directeur de Thalès reçoive le nouveau directeur d'Eurocopter, d'Airbus Hélicoptère. Et la discussion s'est terminée dans le canapé, qui avait tant fait parler de lui en interne, etc. On ne travaille pas dans un canapé. Finalement, il a fait l'unanimité. Le directeur de chez Thalès est sorti en disant « Vous m'en mettrez dans tous les locaux », parce qu'en fait j'ai eu la meilleure discussion possible avec le directeur de chez Eurocopter, et cette discussion n'aurait pas pu avoir lieu ailleurs que dans un canapé, et certainement pas dans une salle de réunion.
9: Thomas Félix est donc designer dans le quartier du Grand Parc à Bordeaux. S'il a grandi dans le Béarn, Bordeaux est devenu sa ville de cœur.
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10: Bonjour Julie, bonjour tout le monde.
11: Dis Lucie, pourquoi le quartier du Petit Maroc à Saint-Nazaire s'appelle comme ça?
10: C'est une excellente question Julie. Ça va vous demander un petit peu d'imagination, mais il y a fort fort longtemps, Saint-Nazaire était une vraie cité. Fortifié. Même si c'est difficile à croire, la vieille ville de Saint-Nazaire était située là où se trouve actuellement le quartier du Petit Maroc. Certains appellent d'ailleurs encore ce quartier le vieux Saint-Nazaire. Et quand on dit vieux, c'est vraiment vieux, vraiment très très vieux. Le rocher de Saint-Nazaire a été habité depuis l'époque celte. En fait, le nom Petit Maroc serait apparu à l'époque où la vieille ville existait encore, mais avait été délaissée parce que la nouvelle ville se construisait tout autour. Des pêcheurs venus de Douarnenez ont donc investi la ville dans les années 30.
11: Mais alors Lucie, quel est le rapport entre ces pêcheurs de Douarnenez et le Maroc?
10: Eh bien, ces pêcheurs se sont aventurés sur les côtes marocaines. On a donc baptisé cet endroit le Petit Maroc.
11: Et puis, il s'est passé ce qui s'est passé.
10: Des bombardements qui ont détruit 85% de la ville de Saint-Nazaire pendant la Seconde Guerre mondiale. La ville s'est reconstruite, tel un phénix qui renaît de ses cendres. Et aujourd'hui, dans le vieux Saint-Nazaire, il n'y a plus de fortifications, il n'y a plus d'église ni de ruelles. Il n'y a que dans la tête de certains anciens que le Petit Maroc est encore la vieille ville. Et maintenant, dans notre tête. Puisque, comme disait un certain Socrate, le savoir est la seule matière qui s'accroît quand on la partage.
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